0: le Christ de Dieu. Il n'y a ni religion extérieure, ni dirigeant religieux, quel que soit le nom qu'il se donne. Tu es toi-même, ô homme, le temple de Dieu, et Dieu habite en toi. Aucun des vrais prophètes n'était un serviteur du temple. Tous étaient des personnes comme toi, comme je fus également en Jésus de Nazareth. Ô homme, tu es un fils de Dieu, une fille de Dieu. Voue le contenu de tes sensations, de tes sentiments, pensées, paroles et actes à l'amour pour Dieu et pour le prochain. Car le Messie spirituel divin vient bientôt. Moi, le Christ de Dieu, je lance mon appel au cœur de la nouvelle ère qui s'édifie. Il retentit sur tous les continents. Venez tous à moi, le Christ de Dieu, qui suis en vous la vie véritable. Je veux vous guider. Laissez-vous guider par celui qui habite en vous, Dieu en vous. Ne vous laissez pas détourner et induire en erreur. Nombreux sont ceux qui connaissent les 10 commandements de Dieu donnés à travers Moïse et qui vous invitent à faire les pas menant à Dieu en vous. Ne vous laissez détourner par aucun autre chemin donnant d'autres indications que celles-ci, Dieu en vous, car vous êtes le temple de Dieu. Les enseignements que j'ai donnés en tant que Jésus de Nazareth constituent, eux aussi, une ligne de conduite qui mène à la maison du Père éternel, en unité avec les 10 commandements de Dieu et les enseignements du Sermon sur la montagne. Ils sont le chemin, la vérité et la vie. Moi, le Christ de Dieu, je vous accompagne sur ce chemin, car je suis le chemin, la vérité et la vie. C'est pourquoi, venez tous à moi, le Christ de Dieu. Je connais le chemin de chaque âme et de chaque homme.
1: Und jedes Menschen. Sind Mensch und Seele bereit?
0: Si l'homme et l'âme sont prêts à suivre avec moi le chemin qui ramène à la maison du Père, alors percevez consciemment en vous que chaque âme et chaque homme doté d'une âme est le temple de Dieu, et que l'amour omniprésent habite en vous. Je suis l'Esprit libre, le Christ de Dieu, celui qui prépare les chemins et qui vous appelle au plus profond de votre âme. Venez, oui, venez tous à moi, le Christ de Dieu. Je connais le chemin et j'aimerais vous guider si vous le voulez. Priez dans le silence et laissez vos prières devenir réalité en vous. Accomplissez la vie intérieure qui s'exprime dans les 10 commandements de Dieu, ainsi que dans le sermon sur la montagne. Alors, je peux vous prendre par la main

dans le royaume éternel de Dieu, car je suis le chemin, la vérité et la vie, le Christ en Dieu, votre Père et mon Père.

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0: Chers amis, bienvenue à ce nouvel enseignement de la sagesse divine donné dans le cadre de la série intitulée « La véritable école, c'est la vie ». Depuis environ 50 ans, le royaume de Dieu donne des réponses aux questions essentielles que nous nous posons sur notre existence, sur notre origine, qui est le royaume de Dieu, sur notre vie terrestre et la manière dont nous pouvons mettre à profit nos journées sur terre. Grâce à Gabriel, la prophétesse et messagère de Dieu, d'innombrables révélations et enseignements de la sagesse divine sont à la disposition de chacun, quelle que soit sa culture. Nous allons aujourd'hui lire et entendre des extraits de l'un de ses nombreux enseignements, au début duquel Gabriel s'est adressé aux auditeurs en disant « Chers frères, chères sœurs, aujourd'hui j'aimerais mettre en lumière un mot. Il s'agit du mot « pourquoi ». Plus d'un se demande sûrement, mais que veut-elle dire par là ?
1: Gabriel poursuit, je cite, « Pourquoi interrogeons-nous si peu nos pensées, nos paroles et tout notre comportement ? Certains vont penser, mais qu'est-ce que ça veut dire, m'interroger ? Réfléchissons ensemble. Nos paroles ne sont-elles pas bien souvent différentes de nos pensées ? Est-ce que nous ne pensons pas souvent du mal de notre prochain ? Il se peut que nos pensées soient empreintes de haine, de jalousie, d'hostilité et de discorde. Mais si nous venons à en parler, nous maquillons ces pensées. Autrement dit, les mots ne sont bien souvent que des enveloppes qui, en réalité, contiennent autre chose que ce que nous disons, pensons ou même faisons. Nous nous montrons amicaux et serviables. Mais derrière cette attitude se cache en fait de la dévalorisation, de l'hostilité, voire même de la haine et de la jalousie. Tout ce qui se trouve dans nos pensées, tout ce qui foisonne dans nos paroles, notre comportement et notre manière d'agir, nous l'enregistrons dans notre corps physique, dans notre âme, mais aussi dans des astres appelés planètes d'enregistrement ou plan de purification. Ce sont alors les voies que notre âme prend après la mort du corps physique. Certains d'entre nous ont du mal à s'imaginer comment se déroule ce processus d'enregistrement. Prenons l'exemple d'un petit enfant. Il doit apprendre beaucoup de choses. Il apprend peu à peu à se lever. Ne retombe-t-il pas de nombreuses fois en pleurant et en criant ? Il doit apprendre petit à petit à se tenir debout. Une fois qu'il a compris comment se tenir debout, il reste debout. Et où le comprend-il ? Dans son cerveau. La position debout est donc enregistrée dans le cerveau, mais aussi dans tout l'être humain. La même chose se passe lorsqu'un enfant apprend à parler. Nous nous réjouissons lorsqu'il prononce son premier mot, maman ou papa. L'enfant l'a entendu de nombreuses fois et le répète très progressivement. Il doit également apprendre à marcher. L'enfant marche en tenant la main de ses parents. Combien de temps lui faut-il pour arriver à marcher tout seul ? Le temps nécessaire à son cerveau, son corps et ses muscles d'intégrer les programmes correspondants. L'enfant va à l'école. Il doit apprendre. Sans énumérer en détail tout ce qu'il doit apprendre, on peut dire en tout cas que bien des répétitions sont nécessaires jusqu'à ce que soit enregistré ce qui a été appris, c'est-à-dire compris par l'enfant.
2: Gabriel poursuit ses explications. Puis, la vie suit son cours, étape par étape. La vie professionnelle, il faut apprendre, travailler. Tout cela doit être enregistré. Combien de temps nous faut-il pour qu'un processus de travail soit enregistré et que nous puissions dire « j'ai compris, j'ai appris à le faire, maintenant je suis à même de le faire ». Mais l'apprentissage ne s'arrête pas là. Nous apprenons sans cesse. Prenons par exemple la conduite automobile. Il nous faut un certain temps pour enregistrer tous les gestes avant qu'ils deviennent automatiques. Nous y apprenons également la signalisation routière et bien d'autres choses encore. Que nous prenions l'exemple de l'école, de la vie professionnelle ou de l'apprentissage de la conduite automobile, nous voyons qu'il y a toujours un processus d'enregistrement. Nous pourrions donc dire que chacun de nous est comme un ordinateur qui ne cesse d'enregistrer. Ce que nous enregistrons pour les besoins de notre vie quotidienne, pour notre existence sur Terre, ne constitue pas une charge, un péché. Nous en avons besoin. Nous l'apprenons pour exister, pour vivre en tant qu'être humain sur cette Terre. Mais en grandissant, nous ressentons que nous devons apprendre à faire la différence entre le bien, le moins bien, et le mal. La plupart des adultes vivent tout simplement leur vie de tous les jours sans réfléchir. Beaucoup se disent chrétiens, connaissent les 10 commandements et les enseignements de Jésus, le Christ, mais malgré tout, un grand nombre d'entre eux les laissent de côté. Des aspirations matérialistes, la recherche de pouvoir et de prestige et bien d'autres choses encore prennent le dessus. Et pendant tout ce temps, nous continuons à enregistrer. Nous rencontrons nos prochains au travail, dans la rue. Nous avons une famille. Nous rencontrons les membres de notre famille, des proches, des amis. Que pensons-nous ? Ce ne sont pas les enveloppes, les pensées en tant que telles que nous enregistrons, mais leur contenu. Nous parlons avec notre prochain et pensons ensuite avoir eu une bonne conversation avec lui. Mais qu'avons-nous vraiment déposé dans nos paroles ? Peut-être de la dévalorisation, de la jalousie. C'est cela que nous enregistrons. Nous l'enregistrons également dans les cellules de notre corps. Nous l'enregistrons dans notre âme. Et nous enregistrons aussi ces aspects négatifs dans ce que nous appelons des planètes d'enregistrement ou plans de purification qui constituent la voie que prend l'âme après sa vie sur Terre.
0: Mais pour l'instant, poursuit Gabriel, nous sommes encore à l'école de vie qu'est la Terre, justement pour reconnaître et effacer nos enregistrements négatifs. Nos enregistrements négatifs, ce sont nos aspects pécheurs, nos comportements erronés dirigés contre Dieu et, en fin de compte, contre notre vie véritable et éternelle. C'est ce comportement négatif qui imprègne la personne que nous sommes. Et nous émettons ce dont nous sommes imprégnés. Que pensons-nous maintenant ? Mais je ne peux quand même pas effacer le passé. Je ne peux pas réparer ce qui s'est passé. C'est du passé. Et il y a beaucoup de choses dont je ne me souviens même pas. Pourtant, ce n'est pas le cas. Chaque nouvelle journée est notre journée. Chacun de nous a sa propre journée. À partir des astres, des planètes d'enregistrement, chaque journée nous apporte quelques aspects de ce que nous y avons enregistré par le passé. Les planètes le rayonnent jusqu'à nous par l'intermédiaire de notre âme, afin que nous puissions reconnaître notre comportement erroné, nous en repentir, le mettre en ordre, et le réparer avec l'aide du Christ, notre Rédempteur qui est en nous. Cela implique de demander pardon, de pardonner et de réparer ce que nous avons éventuellement causé dans certaines circonstances et de ne plus refaire la même chose ou des choses similaires. Et « ne plus refaire » signifie suivre à la place les commandements de Dieu et les enseignements de Jésus, le Christ, afin d'effacer de notre âme et de notre corps les aspects négatifs que nous y avons enregistrés. Cela signifie que le Christ de Dieu transforme dans notre âme et dans notre corps ce qui est sombre et pesant, les aspects pécheurs, en lumière et en force. Nos pensées deviennent alors un peu plus lumineuses, notre comportement aussi. Et nous serons plus en forme, voire même en meilleure santé.
1: Gabriel poursuit et dit : Je reviens maintenant sur le mot « pourquoi ». Pourquoi n'interrogeons-nous pas notre comportement ? Les autres sont-ils responsables de nos pensées négatives ? Ou bien celles-ci ne sont-elles pas une part de notre propre comportement ? Les autres en sont peut-être partiellement responsables. Mais le fait que nous nous énervions et ayons des pensées négatives nous montre que des aspects similaires à ce qui nous irrite sont présents en nous, dans notre âme, dans les cellules de notre corps. Chaque jour, Cette question se pose donc à nouveau. Que veut me dire la journée d'aujourd'hui? Elle me montre uniquement ce que j'ai moi-même enregistré par le passé. Nous devrions nous demander pourquoi nous voulons souffrir? Pourquoi nous voulons être malades? Pourquoi voulons-nous subir des coups du destin, comme la souffrance, la détresse, le déclin et bien d'autres choses encore? Pourquoi? Jésus a dit « Agis envers les autres comme tu aimerais qu'ils agissent envers toi » ou en d'autres termes, « Ne fais pas aux autres ce que tu ne voudrais pas qu'ils te fassent ». Voulons-nous que les autres aient des pensées de haine envers nous, qu'ils nous envient, qu'ils parlent de nous de manière hypocrite ou prétendent des choses qui ne sont pas vraies? Ce que nous ne voulons pas subir, nous ne devrions donc pas non plus le faire aux autres. Car ce que nous faisons au plus petit de nos semblables, c'est au Christ et en fin de compte à nous-mêmes que nous le faisons.
2: Gabriel poursuit ses explications. Et lorsqu'il s'agit de se poser la question du « pourquoi ?», demandons-nous « pourquoi voulons-nous être malades ?» Car en fin de compte, nous avons nous-mêmes des pensées qui rendent malades, des pensées négatives. Pourquoi souffrons-nous parfois? Pourquoi nous arrive-t-il ceci ou cela? C'est la faute des autres. C'est bien souvent ce que nous pensons en premier. Mais Gabriel rectifie. Notre prochain a peut-être une part de responsabilité. Mais nous avons enregistré en nous-mêmes des aspects identiques et similaires par nos pensées, par notre comportement négatif. Et un jour ou l'autre, nous en subissons les effets. Ce n'est donc pas un hasard. En fin de compte, ce n'est jamais par hasard que nous subissons ceci ou cela, que nous souffrons. En nous interrogeant, il est possible que nous trouvions quelque chose dans notre passé, dans notre comportement vis-à-vis de nos semblables. Nous sommes aujourd'hui confrontés à des comportements semblables. Il n'y a pas de hasard. Il est d'ailleurs écrit « Ce que l'homme sème, il le récoltera ». Le contenu de nos pensées et de nos paroles, de tout notre comportement, constitue les semailles. Lorsque celles-ci lèvent, nous en subissons les conséquences dans notre corps ou notre vie. À la fin de l'enseignement, Gabriel a invité à emporter au plus profond de nous-mêmes ce que nous avons entendu, à aller vers le Christ, notre frère divin. Nous allons maintenant entendre ce passage de l'enregistrement original.
3: Wenn wir nun in die Stille gehen, gehen wir zu Christus in uns.
4: Si nous entrons maintenant dans le silence, allons vers le Christ en nous. Le grand esprit, la puissante lumière qui nous assiste toujours, palpite près de notre cœur. Notre journée, chacun a eu sa propre journée, touche à sa fin. Mais pour chacun, cette journée a apporté des choses différentes, positives, négatives, éventuellement même très difficiles. Des aspects de ce que nous avons enregistré et qui déterminent notre avenir. Aujourd'hui, c'était une journée. Aujourd'hui, certaines choses se sont présentées à nous. En effet, les aspects négatifs que nous avons enregistrés pendant notre passé constituent notre avenir. Si au cours de notre vie, nous avons accompli peu à peu ce que l'Éternel nous a transmis par Moïse, ses commandements, et par Jésus, le sermon sur la montagne, alors notre avenir s'annonce plus lumineux et plus agréable. Notre conscience s'est élargie. Nous ressentons la proximité de Dieu. Si aujourd'hui ce n'est pas le cas, nous pouvons éventuellement réfléchir à notre journée. Faisons-le avec le Christ en nous. Il se peut que certaines choses remontent du passé. Nous sommes alors effrayés, horrifiés par la manière dont nous nous sommes comportés. Prions le Christ. Il nous aide à nous repentir de ce que nous avons reconnu, à le régler et à ne plus le faire. Nous devenons ainsi plus lumineux et plus libres. Notre santé s'améliore et nous évitons à temps bien des souffrances et des coups du destin. Car il souhaite que nous et notre âme allions bien.
0: Chers amis, ce que nous avons entendu peut nous aider à mieux comprendre notre vie et les situations que nous traversons chaque jour, et à saisir de plus en plus que rien, vraiment rien, dans notre vie n'est dû au hasard. Tout nous dit quelque chose sur nous-mêmes et sur les graines que nous avons semées dans le champ de notre vie. Et comme l'a expliqué Gabriel, en chaque situation, le Christ qui est en nous veut nous aider et nous conseiller. Il nous accompagne sur le chemin de nos prises de conscience et tout au long de notre parcours de vie. Nous vous disons maintenant au revoir et nous nous réjouirons de vous retrouver pour une prochaine émission de la série « La véritable école, c'est la vie ». Une salutation en Dieu.

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0: Chapitre 54. L'interrogatoire de l'aveugle de naissance. Les disciples comme corps spirituel du Christ. Ils conduisirent alors chez les pharisiens celui qui avait été autrefois aveugle. Or c'était un jour de sabbat que Jésus fit cette glaise et lui ouvrit les yeux. Et les pharisiens aussi lui demandèrent comment il avait reçu la vue. Mais il leur dit, « Il a appliqué la pâte sur mes yeux, et je me suis lavé, et maintenant je vois. » Quelques-uns des pharisiens dirent, « Cet homme n'est pas de Dieu, car il ne respecte pas le sabbat. » Mais d'autres dirent, « Comment un pécheur peut-il faire de tels miracles ?» Et ils n'étaient pas d'accord entre eux. Ils dirent de nouveau à l'aveugle, « Que dis-tu de celui qui t'a ouvert les yeux ?» Il dit, « C'est un prophète. » Mais les Juifs ne crurent pas de sa part qu'il avait été aveugle et avait retrouvé la vue. Et ils appelèrent les parents de celui qui avait recouvré la vue. Et ils leur demandèrent, « Est-ce votre fils dont vous dites qu'il serait né aveugle ? Comment se fait-il qu'il voit maintenant ?» Ses parents leur répondirent, « Nous savons que celui-ci est notre fils et qu'il est né aveugle, mais nous ne savons pas pourquoi il voit maintenant et qui lui a ouvert les yeux. Nous ne le savons pas non plus. Il est suffisamment âgé, demandez-lui qu'il parle pour lui-même. » Ses parents parlèrent ainsi parce qu'ils craignaient les Juifs, car ces derniers avaient déjà convenu que si quelqu'un le reconnaissait comme étant le Christ, il serait expulsé de la synagogue. C'est pourquoi ses parents dirent, « Il est majeur, demandez-le-lui. » Alors ils appelèrent encore une fois celui qui avait été aveugle et lui dirent, « Rends honneur à Dieu, nous savons que cet homme est un pécheur. » Il répondit en disant, « S'il est un pécheur ou non, je ne le sais pas, mais ce que je sais, c'est que j'étais aveugle et que maintenant je vois. » Alors ils lui demandèrent à nouveau, « Que t'a-t-il fait? Comment a-t-il ouvert tes yeux ?» Il leur répondit, « Je vous l'ai déjà dit, et vous ne l'avez pas entendu. Que voulez-vous encore entendre? Voulez-vous aussi devenir ses disciples ?» Et ils l'insultèrent en disant, « Tu es son disciple, mais nous, nous sommes des disciples de Moïse. Nous savons que Dieu a parlé à Moïse, mais celui-là, nous ne savons pas d'où il est. » L'homme leur répondit en disant, « Tiens, c'est étonnant que vous ne sachiez pas d'où il est. Il m'a cependant ouvert les yeux. Nous savons pourtant que Dieu n'exauce pas les pécheurs, mais il exauce celui qui le respecte et qui fait sa volonté. Depuis le commencement du monde, on n'a pas encore entendu dire que les yeux d'un aveugle de naissance aient été ouverts. Si cet homme n'était pas de Dieu, il ne pourrait rien faire. » Et ils lui répondirent, « Tu es né dans le péché le plus profond, et tu veux nous enseigner ?» Et ils le chassèrent. Jésus entendit qu'il l'avait chassé, et en le retrouvant, il lui dit, « Crois-tu au Fils de Dieu ?» Il répondit, « Seigneur, dis-moi lequel c'est, pour que je croie en lui. » Jésus lui dit, « Tu l'as vu deux fois, et c'est lui qui te parle. » Et il dit, « Seigneur, je crois. » Et il l'adora. Et Jésus dit, « Je suis venu dans ce monde pour le jugement, pour que ceux qui ne voient pas voient, et pour que ceux qui voient deviennent aveugles. » Et quelques pharisiens qui étaient près de lui entendirent ces paroles et lui dirent, « Sommes-nous donc aussi aveugles ?»
1: Le Christ explique, rectifie et approfondit la parole. Comprenez le sens de ce qui est écrit, et vous reconnaîtrez qu'à toutes les époques, les aveugles spirituels et ceux qui les guident ont réagi en aveugles. À l'époque actuelle également, les aveugles spirituels et ceux qui les guident réagissent comme à l'époque où je vécus sur la terre, c'est-à-dire en aveugle. Ils ne connaissent pas la vérité et ne peuvent ainsi pas non plus appliquer les lois de Dieu. Mais celui qui connaît les lois de Dieu en vivant dans la vérité, voit et peut faire beaucoup de choses à partir de la vérité. Par contre, celui qui est spirituellement aveugle, parce qu'il se laisse aveugler par ce monde et vit ainsi dans le péché, condamne, rejette et accuse de faire le mal ceux qui parlent et agissent à partir de la vérité. Je suis venu dans ce monde pour le jugement, pour que ceux qui ne voient pas voient, et pour que ceux qui voient deviennent aveugles, signifie « Je suis venu dans le monde pour que la justice de Dieu soit manifestée par la mise en pratique de la loi éternelle. » Celui qui n'accomplit pas la justice de Dieu dans sa vie terrestre se soumet à son propre tribunal. Il devient son propre juge, car il récolte ce qu'il a semé. Le Christ indique aux hommes le chemin vers Dieu parce qu'il est leur Rédempteur. Ceux qui sont de bonne volonté et s'efforcent de vivre les lois de Dieu contempleront la vie, car tout se passe dans l'âme de l'homme. La lumière et l'ombre, c'est-à-dire ce dont ils se sont eux-mêmes chargés, s'écoulent de l'âme. Le salut se manifestera en celui qui dissout ses ombres par moi, le Rédempteur. Et rien ne reste caché à celui qui se rapproche de l'origine, de la divinité. Mais ceux qui croient voir parce qu'ils enseignent l'Évangile sont des aveugles, car ils ne le vivent pas. Ils tiennent de grands discours et parlent de la loi de Dieu et des œuvres de Moïse. Mais en vérité, ils ne connaissent ni la loi de Dieu, ni les instructions de Dieu à travers Moïse. Celui qui ne fait que parler de Dieu n'est pas en Dieu, et est ainsi spirituellement aveugle. Celui qui contemple est celui qui est rempli de Dieu, parce qu'il vit en Dieu.
0: Jésus arriva en un lieu où poussaient 7 palmiers, et il rassembla ses disciples autour de lui, et donna à chacun d'eux un chiffre et un nom, connus seulement de celui qui les recevait. Et il leur dit, « Tenez-vous comme des piliers de la maison de Dieu et exécutez les ordres selon les chiffres que vous avez reçus. » Ils étaient autour de lui et formèrent un carré et comptèrent les chiffres, mais ne purent y arriver. Et ils dirent, « Seigneur, nous n'y arrivons pas. » Et Jésus dit, « Que celui d'entre vous qui est le plus grand soit égal au plus petit. » Et que le signe du premier soit égal à celui du dernier. » Et ils firent ainsi, et dans tous les sens, il y avait égalité. Et pourtant, chacun portait un chiffre différent, et un côté était comme l'autre, et celui du haut comme celui du bas, et celui de l'intérieur comme celui de l'extérieur. Et le Seigneur dit, « Cela suffit. Telle est la maison du sage constructeur. Elle est carrée et parfaite. Nombreuses sont les chambres, mais la maison est unique. Considérez à nouveau le corps de l'homme qui est un temple de l'esprit. Car le corps ne fait qu'un avec la tête, et cela forme un seul corps. Et il y a beaucoup de parties qui, tout ensemble, forment un seul corps, et c'est l'esprit qui domine et qui gouverne tout. Il en est de même dans le royaume de Dieu. Et la tête ne dit pas à la poitrine, « Je n'ai pas besoin de toi », ni la main droite à la main gauche, « Je n'ai pas besoin de toi », ni le pied gauche au pied droit, « Je n'ai pas besoin de toi ». Les yeux ne disent pas non plus aux oreilles, « Nous n'avons pas besoin de vous », ni la bouche au nez, « Je n'ai pas besoin de toi ». Car Dieu a mis chaque partie là où elle peut être la plus utile. Si la tête était le tout, où serait la poitrine? Si les entrailles étaient le plus important, où seraient les pieds? Oui, c'est à ces parties que certains estiment le moins que Dieu a donné le plus d'honneur. Et aux parties du corps, que certains disent ne pas être belles, il a été donné d'autant plus d'attrait pour qu'elles s'occupent les unes des autres. Ainsi, toutes les parties souffrent si une seule d'entre elles souffre, et si une des parties est honorée, alors toutes les autres s'en réjouissent. Maintenant, vous êtes mon corps, et chacun d'entre vous est un de mes maillons, et à chacun de vous, je donne la place qui lui revient, une tête au-dessus de tous et un cœur au centre de tous, pour qu'il n'y ait de lacune nulle part, pour que comme votre corps, votre âme et votre esprit, vous aussi louiez le Père universel par l'Esprit Saint, qui agit en tous et à travers tous.
1: Le Christ explique, rectifie et approfondit la parole. En tant que Jésus de Nazareth, en tant que Christ de Dieu incarné, je me suis toujours référé dans mes enseignements à la loi éternelle dans sa totalité, car tout est contenu dans tout, le plus petit dans le grand tout, et le grand tout en tant qu'essence dans le plus petit. Quand le sage parle d'un aspect de la vie, il contemple aussi dans cet aspect le tout, c'est-à-dire toutes les lois de la vie. Les sept palmiers symbolisent les sept forces fondamentales de Dieu, depuis l'ordre jusqu'à la miséricorde. Dans une seule des forces fondamentales, toutes les autres forces fondamentales sont actives. C'est ceci le grand tout, la loi universelle, Dieu, dans laquelle tout est contenu dans tout. Chiffre ou bien nom, tout est contenu dans tout. Je répète, dans le plus grand, il y a le plus petit qui vit et œuvre dans le cycle d'évolution et dans les premiers pas d'évolution, ce qui est grand, ce qui a mûri, est déjà contenu. De même que chaque organe et chaque élément du corps, aussi petit soit-il, ont leur importance, de même, dans le royaume de Dieu, le plus petit est important, car il contient tous les aspects de l'infini. Dans l'être cosmique, il n'y a rien qui n'ait pas d'importance, parce que le grand est, en tant que loi universelle, dans le plus petit, et le plus petit qui se développe vers le grand, vers la loi divine pleinement active, est déjà contenu dans cette grande loi active et universelle. Celui qui s'adresse au plus petit, se trouvant dans le processus d'évolution sur le chemin vers le grand, s'adresse en même temps au grand, à la loi entièrement développée, Dieu. C'est de cette façon merveilleuse et absolument parfaite qu'est créée la maison du constructeur universel, l'infini. C'est pourquoi il n'y a ni haut, ni bas, ni derrière, ni devant, ni droite, ni gauche, ni pauvreté, ni aisance, ni de petit qui soit insignifiant, ni de grand qui s'élève au-dessus des autres. Dieu est égalité, liberté et unité. Dans l'être éternel, il n'y a ni maître ni valet. Tous les êtres de la lumière sont frères et sœurs et des enfants du seul Père, qui est l'unique Seigneur de la vie, le Créateur du ciel et de la terre.

0: Chapitre 55. Le Christ, le bon berger. Un avec le Père. Un jour, passa un berger qui rentrait son troupeau au bercail. Et Jésus prit un des agnelets dans ses bras et lui parla avec amour en le pressant sur sa poitrine. Et il dit à ses disciples : Je suis le bon berger, et je connais mes brebis, et elles me connaissent. De même que le Père de tous me connaît, de même je connais mes brebis, et je donne ma vie pour elles. Et j'ai encore d'autres brebis qui ne sont pas de ce troupeau, et elles aussi, je dois les amener ici, et elles entendront ma voix, et il n'y aura qu'un seul troupeau et qu'un seul berger. Je dépose ma vie pour la reprendre. Personne ne me la prend, c'est moi-même qui la dépose. J'ai le pouvoir de déposer mon corps et j'ai le pouvoir de le reprendre. Je suis le bon berger. Le bon berger fait paître son troupeau. Il prend les agneaux dans ses bras et les porte contre sa poitrine et conduit avec douceur les brebis qui sont gravides. Oui, le bon berger donne sa vie pour les brebis. Mais le journalier, qui n'est pas le berger et auquel les brebis n'appartiennent pas, voit arriver le loup et abandonne les brebis et s'enfuit. Et le loup attaque et disperse les brebis. Le journalier fuit car il est un journalier et ne prend pas soin des brebis. Je suis la porte. Tous ceux qui entrent par moi seront en sécurité et ils entreront et sortiront et trouveront pâturage. Le méchant ne vient que pour voler, tuer ou détruire. Je suis venu pour qu'il y ait la vie et l'abondance. Mais celui qui entre par la porte est un berger des brebis, auquel le gardien ouvre la porte, et les brebis entendent sa voix, et il appelle ses brebis par leur nom, et il les fait sortir, et il en connaît le nombre. Et quand il a fait sortir ses brebis, il se met à leur tête, et les brebis le suivent, car elles connaissent sa voix. Elles ne suivent pas un étranger, mais au contraire le fuient, car elles ne connaissent pas la voix des étrangers. Jésus leur dit cette parabole, mais ils ne comprirent pas de quoi il leur parlait. Alors Jésus leur parla encore une fois. Mes brebis entendent ma voix, et je les connais, et elles me suivent, et je leur donne la vie éternelle, et elles ne périront plus jamais, et personne ne me les arrachera de la main. Mon Père, qui me les a données, est plus grand que tout, et personne ne peut les arracher de la main de mon Père. Moi et mon Père sommes un. Et de nouveau, les Juifs ramassèrent des pierres pour le lapider. Jésus leur demanda : Je vous ai donné beaucoup de bonnes œuvres de mon Père. Pour laquelle de ces œuvres me lapidez-vous ? Les Juifs lui répondirent : Nous ne te lapidons pas pour une bonne œuvre, mais pour le blasphème envers Dieu, et parce que tu es un homme et que tu te fais l'égal de Dieu. Jésus leur répondit : Ai-je dit que je suis l'égal de Dieu ? Non. Mais je suis un avec Dieu. N'est-il pas écrit dans les Écritures « J'ai dit que vous êtes des dieux » Et alors qu'il qualifie de dieux ceux vers lesquels la parole de Dieu est venue, et les Écritures ne peuvent pas être rompues, vous dites à celui que le Père a sanctifié et envoyé dans le monde « Tu blasphèmes ?» Parce que je dis « Je suis le Fils de Dieu » et pour cette raison un avec le Père universel. Si je n'accomplis pas les œuvres de mon Père, alors ne me croyez pas. Mais si je les accomplis, alors croyez au moins aux œuvres, même si vous ne voulez pas me croire, pour que vous reconnaissiez et croyiez que l'Esprit du Père magnifique est en moi et moi en mon Père. À cause de cela, ils essayèrent encore une fois de se saisir de lui, mais il s'échappa de leurs mains et retourna de l'autre côté du Jourdain, au premier endroit où Jean avait baptisé, et il y resta. Et beaucoup de gens vinrent à lui et dirent : Jean ne faisait pas de miracles, mais tout ce que Jean a dit sur cet homme est vrai. Il est le prophète qui doit venir. Et beaucoup crurent en lui.
1: Le Christ explique, rectifie et approfondit la parole. Le bon berger connaît toutes ses brebis, car elles font partie de lui. Et les brebis qui connaissent la voix du berger le suivent. La voix du bon berger Christ est la loi éternelle de l'amour. Celui qui s'y tient connaît la loi de l'amour, et ainsi la voix de la loi, la voix du berger, le Christ. En tant que Jésus de Nazareth, j'ai donné ma vie terrestre pour tous les hommes. En tant que Christ de Dieu, j'ai offert mon héritage divin à toutes les âmes et à tous les hommes pour les soutenir et les conduire à la maison du Père. Parce que l'étincelle rédemptrice, un rayon lumineux de mon héritage spirituel, lui maintenant dans toutes les âmes et dans tous les hommes, ils retrouveront le chemin vers le Père éternel. Quand la rédemption est terminée dans l'âme et que l'être spirituel est rentré dans le temple intérieur, il rapporte le rayon de lumière, l'étincelle rédemptrice, dans la substance primordiale dans laquelle mon héritage spirituel se reconstruit. Les brebis ne connaissant pas encore ma voix et cherchant toujours leur salut sur les pâturages du monde, sont soumises aux influences sataniques. Malgré tout, elles portent en elles l'étincelle rédemptrice. Elles aussi retourneront à la maison du Père, où elles ramèneront alors, dans la substance primordiale, l'étincelle rédemptrice, si, par la force et la puissance du Christ, elles s'éveillent et changent de direction, empruntant le chemin de la vie intérieure qui mène au pâturage, dans la loi de la vie. Alors, elles entendront ma voix, la loi, et me suivront, moi, la loi. Moi, le Christ de Dieu, je suis à la recherche de chaque brebis égarée, car chaque brebis est une partie de moi. Aucun homme et aucune âme ne sont éternellement perdus. J'ai le pouvoir de déposer mon corps et j'ai le pouvoir de le reprendre, signifie, quand le temps sera venu pour l'homme Jésus, le Christ déposera son corps terrestre et sera à nouveau dans son corps divin. Le corps divin est le corps immaculé qui est sans péché. Après la mort de mon corps terrestre, je cheminais à nouveau en tant que Christ de Dieu, corps divin et immaculé. Car en tant que Jésus, j'accomplissais la volonté de mon Père et j'étais sans péché. Les mots qui sont gravides signifient qui sont emplis par l'accomplissement de la loi éternelle. Le journalier est l'homme qui cherche à s'approprier les brebis, ou bien à les louer, ou à les garder. De toute façon, les brebis ne lui appartiennent pas. Il ne peut en être le berger. Seul le Christ est le vrai berger. Lui seul est le chemin qui mène à la maison du Père, car il est la lumière et le fanal de l'âme sur le chemin vers la vie éternelle. Celui qui ne connaît pas le chemin vers la vie éternelle ne peut pas non plus conduire les brebis à moi, le Christ. Et quand le loup, le satanique, assaille le troupeau pour séduire et disperser les brebis, le journalier renonce et s'enfuit, parce qu'il ne connaît pas le chemin vers la vie, la loi de la vie. Par contre, celui qui connaît la loi de la vie et de l'amour, parce que moi, le Christ, je l'ai conduit dans son intérieur, au Père, et qu'il vit dans la loi de Dieu, en l'accomplissant chaque jour avec désintéressement, celui-ci connaît le chemin qui y mène, parce qu'il l'a déjà emprunté. Une telle âme et un tel homme lumineux deviennent des indicateurs qui montrent à mes brebis le chemin vers moi, le Christ, qui leur font comprendre qui est le bon berger, la loi de Dieu, la voie de l'amour. Eux-mêmes ne sont ni le berger, ni le guide qui conduisent les brebis vers la maison du Père. Ils ne font qu'indiquer le chemin qui mène à moi, le Christ. Ils peuvent accompagner les brebis jusqu'à moi, mais ils ne sont que des accompagnateurs et non le berger lui-même. Seuls ont la prétention d'être berger de mes brebis, ceux qui se placent au-dessus de moi, le Christ, croyant que je leur aurais transmis les pleins pouvoirs pour cela. De même qu'il n'y a qu'un seul Père Saint, le Père au ciel, le Créateur de la vie, de même il n'y a qu'un seul berger, le Christ, le Rédempteur de toutes les âmes et de tous les hommes. Il est le seul chemin vers le cœur de Dieu. Moi, le Christ, la loi de la vie, je suis aussi le portail, la porte, et le gardien de la porte vers la vie éternelle. Celui qui pénètre par cette porte dans le royaume de Dieu entre à travers moi dans la vie éternelle. Car nul ne peut venir au Père que par moi, le Christ de Dieu, le co-régent des cieux qui vit dans le Père. Moi, le Christ de Dieu, je ramène mes brebis dans l'être éternel, car je les connais toutes, les ayant accueillies profondément en moi par mon acte de rédemption. Je suis la porte, le gardien de la porte et le berger. Celui qui me suit véritablement connaît ma voix. Quand les brebis me suivent en accomplissant la loi de la vie et de l'amour, elles développent aussi le don de discerner entre la voix de la loi éternelle et la voix éternelle.

et accomplit les lois de Dieu, entend ma voix et deviendra lui-même, par moi le Christ, la voix de la loi. Car je conduis les brebis dans la loi éternelle. Et quand elles sont devenues la loi, elles sont la voix de la loi, de la vie et de l'amour. Elles n'ont alors plus besoin d'entendre ma voix, car elles sont devenues ma voix.

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0: Jesus, der Christus, lehrte uns Menschen.
1: Jésus, le Christ, nous a enseigné que là où deux ou trois sont rassemblés en son nom, lui, le grand esprit d'amour, est au milieu d'eux. Nous ressentons dans notre cœur que le monde n'est qu'une grande plaie. Sur cette terre, il y a énormément de souffrances, de maladies, d'épidémies, de difficultés, de peines et bien d'autres choses encore. En Christ, le grand esprit, il n'y a pas de maladie. D'où viennent-elles alors? Il n'y a pas non plus d'épidémie. D'où viennent-elles alors? La loi du grand esprit d'amour ne connaît ni difficulté, ni souci, ni souffrance. La grande loi d'amour est plénitude, abondance. Alors pourquoi y a-t-il sur terre d'une part beaucoup de riches et d'autre part beaucoup de pauvres? La chrétienté en particulier n'a pas appris à développer la grande compassion du puissant esprit. La compassion qui conduit à l'unité avec tous ses frères et sœurs. Car dans l'esprit de notre Père éternel, nous sommes tous frères et sœurs, parce que nous sommes tous ses enfants. Nous n'avons pas appris à aider nos prochains. Nous n'avons pas appris à partager. La plupart des gens ne pensent qu'à eux-mêmes. Ils ont peur de perdre quelque chose qu'ils veulent garder et qui va au-delà d'un niveau de vie moyen. Pourquoi les chrétiens ont-ils si peur? Pourquoi les chrétiens ont-ils si peu de compassion? Parce que beaucoup ont perdu la foi puissante en l'esprit universel et unique d'amour. Pourtant, Jésus le Christ veut que par une foi et une confiance profonde, nous fassions l'expérience de sa présence en nous-mêmes, car Dieu est plénitude. Dieu donne et donne sans relâche. Si nous faisons un pas vers Dieu, il en fait plusieurs vers nous. C'est cela l'amour, la loi divine qui donne. La vraie confiance, la confiance profonde, nous permet de nous en remettre entièrement au grand esprit. Il nous faut apprendre à nous confier complètement à lui, car lui seul peut nous aider, lui seul peut nous protéger. Le Christ en nous est le médecin et guérisseur intérieur. Il peut nous guérir, il peut nous aider, il nous réconforte et nous guide lorsque nous sommes confrontés à des difficultés et des problèmes. Il a besoin de personnes à travers lesquelles il peut œuvrer pour les nombreux êtres humains qui souffrent dans le monde, afin qu'ils retrouvent courage et ressentent le grand esprit qui leur tend la main à travers ceux qui marchent avec lui, main dans la main.
0: So lasst uns gemeinsam ihn fühlen.
1: Ressentons-le maintenant ensemble, afin que notre foi et notre confiance grandissent et que nous prenions conscience que si nous faisons un pas vers lui, lui, l'immense amour, fait plusieurs pas vers nous.

0: Durch unsere Gebete sind wir etwas ruhiger geworden.
1: Grâce à nos prières, nous sommes devenus un peu plus calmes. Et ce calme est vraiment nécessaire. Nous avons besoin du silence intérieur afin de pouvoir ressentir Dieu, de pouvoir le percevoir, car Dieu est le silence. Les êtres divins ressentent en eux-mêmes lorsqu'un autre être divin s'approche d'eux. Et ensuite, ils se regardent face à face. Nous qui sommes dans le temporel, nous pouvons ressentir le grand esprit. Même si nous ne voyons pas face à face les êtres élevés de l'amour, nous pouvons ressentir la grande lumière en nous. Et nous commençons alors à vivre véritablement, car alors nous avons aussi la force d'affirmer la santé, d'affirmer l'aide, et cela avec notre cœur, pas seulement avec notre tête. Tournons-nous vers l'intérieur. Devenons calmes, très calmes. Dieu est présent. Ceux qui le souhaitent peuvent s'asseoir bien droit en posant les deux pieds sur le sol et le dos des mains sur les cuisses. Lorsque nous devenons plus calmes, nous sentons également que nous recevons la force de l'amour avec notre main gauche et que nous la donnons avec notre main droite. Au bout des doigts, nous ressentons la force vitale qui afflue en nous également de l'extérieur.
0: Christus in uns.
1: Le Christ en nous. Le Christ, le grand esprit en nous. Nous devenons silencieux, très silencieux. Le grand esprit se manifeste en nous. Il frappe à la porte de notre âme. Il afflue plus fortement dans nos nerfs. Notre respiration est calme et profonde. Un calme profond nous gagne. Nos pensées se dissipent. Des sentiments célestes s'éveillent. Nous ressentons la sécurité en Christ. Nous respirons calmement et profondément. Chacun de nous est le temple de l'amour divin. Dans le temple de l'amour divin se trouve la sécurité, le sentiment de protection, la patrie véritable pour l'éternité.
0: Ruhig und tief geht unser Atem.
1: Notre respiration est calme et profonde. Le Christ en nous frappe à la porte de notre âme.
0: Strömt durch unsere Nervenbahnen.
1: Il afflue à travers nos nerfs. Nous ressentons le grand esprit dans notre corps. Son courant s'écoule en nous. Son courant s'écoule au bout de nos doigts. Les paumes de nos mains se réchauffent. Notre respiration est calme et profonde. Nos nerfs se détendent. Nos sentiments fins et célestes se tournent vers l'intérieur. L'amour afflue en nous. C'est Dieu. La paix afflue en nous. C'est Dieu. L'harmonie afflue en nous. C'est Dieu. Nous ressentons la source de l'amour. Elle coule à travers nous. L'âme et le corps vibrent. Une douce vibration nous indique que le courant de Dieu s'écoule en nous. Les nerfs se détendent. Les cellules de notre corps deviennent plus lumineuses et le courant de Dieu s'écoule en nous. Les toxines présentes dans le corps sont éliminées. Nous nous sentons plus légers. Notre âme est comblée car elle vibre dans le courant du salut.
0: Wir fühlen unseren Körper.
1: Nous ressentons notre corps en plaçant notre main droite sur la partie du corps que nous souhaitons. Ressentons que Dieu est présent. La grande source de la force est guérison. La grande source de la force est aide. La source de la force nous réconforte et nous unit au grand esprit de la source de l'amour. La force s'écoule dans notre corps. Elle afflue vers la partie du corps que nous avons choisie. Si nous y affirmons la guérison, alors nous ressentons que le Christ guérit. Lui, le grand esprit, guérit. Un champ de force se forme entre notre corps et la paume de notre main. Nos fines sensations perçoivent l'esprit qui guérit. Son courant s'écoule en nous. Il guérit.
0: Der große Geist hilft.
1: Le grand esprit apporte son aide.
0: Christus.
1: Le Christ guérit.
0: Christus hilft.
1: Le Christ aide.
0: Christus schenkt Kraft.
1: Le Christ nous donne de la force.

0: Wir legen die rechte Hand zurück.
1: Nous reposons notre main droite sur notre cuisse. Nous ressentons la force du Christ. Son courant s'écoule en nous.
0: Wir durften Heil und Lebenskraft erfahren.
1: Il nous a été donné de ressentir la force de la guérison et de la vie. Il nous a été donné de ressentir le Christ. Afin de le ressentir encore plus profondément et de transmettre cette expérience, nous plaçons notre main droite sur le centre du Christ près de notre cœur. Nous recevons de la force issue de sa force, de l'amour issu de son amour.
0: Wir fühlen eine unendliche Liebekraft.
1: Nous ressentons une force d'amour infinie. Nous ressentons la présence de l'Éternel. En cet instant, le bien est si proche de nous, si évident. C'est l'Esprit. Dans le centre de la force du Christ de Dieu se développe l'image des membres de notre famille, de nos proches et de nos amis, des personnes envers qui, de tout cœur, nous sommes bien disposés. Cette image se trouve au cœur du puissant soleil de la force rédemptrice. Notre main droite est posée sur cette image. Nous ressentons notre frère, notre sœur. Nous affirmons la force du Christ de Dieu en eux. La guérison s'accomplit dans ce frère, dans cette sœur. Le Christ les aide.

0: Le Christ nous montre qu'il est présent en nous, car nous sentons dans la paume de notre main droite le courant qui afflue vers nos frères et sœurs que nous voyons dans l'image. Et nous affirmons que la guérison s'accomplit.
1: Christus hilft.
0: Le Christ aide.
1: Christus tröstet.
0: Le Christ réconforte.
1: Christus verbindet.
0: Le Christ nous relie les uns aux autres par son amour. Ressentons la force en nous et aussi comme elle afflue vers nos frères et sœurs. Car la paume de notre main droite vibre doucement et devient toujours plus chaude. C'est la réponse de l'amour. Nous reposons maintenant notre main droite sur notre cuisse droite. Les fines sensations que nous avons eues restent en nous et nous ressentons le courant du salut. Soyons de vrais chrétiens qui prient avec le cœur et la raison, qui ressentent leurs prochains en eux-mêmes et les aident. Soyons de vrais chrétiens qui développe l'unité avec la vie au plus profond de leur prochain et avec la terre mère. Développons la confiance que lui, le grand amour, est présent. Croyons qu'il en est ainsi. Par une foi et une confiance profonde, nous nous en remettons entièrement à l'Esprit puissant. Et alors, nous ressentons qu'il vient vers nous, car nous ne sommes jamais seuls. Les chrétiens authentiques prient avec le cœur. Les chrétiens authentiques cultivent des pensées positives. Les chrétiens authentiques ressentent comment va leur prochain, ce dont il a besoin. Les chrétiens authentiques ressentent la terre mère et ressentent à l'intérieur de l'existence cosmique, parce que notre âme respire l'esprit. Et nous aussi, nous devrions consciemment l'inspirer et expirer ce qui est nocif. Alors, nous ressentons sa présence. Et nous nous sentons consciemment protégés, en sécurité. Dieu est amour. Dieu est notre Père. Nous sommes ses fils et ses filles. des frères et sœurs, tous les êtres humains sont nos frères et sœurs. Tous les animaux sont nos petits frères et sœurs. L'arbre aussi est notre frère et la fleur notre sœur. La nature est une partie de nous-mêmes. Emplis de cette conscience, remercions le grand esprit qui s'est révélé à nous par son courant qui aide et guérit. Prions en silence, chacun tel qu'il se sent dans son cœur.

0: der Christus Gottes ist die Macht der Liebe.
1: Le Christ de Dieu est la puissance de l'amour dans tous les êtres humains, dans la nature, dans toutes les forces de la matière, et est amour, existence comprimée dans l'éternité, dans l'existence pure.

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Ceci est ma parole, Alpha et Oméga, l'Évangile de Jésus. Chers amis, tous les chrétiens du monde entier devraient connaître ces paroles du Christ. Mais quand viendra l'Esprit de la vérité, il vous conduira dans toute la vérité. Car il ne parlera pas de lui-même, mais il dira ce qu'il entend et vous annoncera ce qui viendra. Le 6 janvier 1975, s'est produit l'incroyable, ce qu'on ne tenait plus pour possible. Un événement cosmique spirituel d'une ampleur inimaginable se fraya un chemin au cœur de l'humanité, devenu totalement brutal et orienté sur l'extérieur, car le Dieu d'Abraham, d'Isaac et de Jacob, le « Je suis, le Je suis », intervint à nouveau dans la vie d'une personne, cette fois-ci une femme, et éveilla la plus grande prophétesse de Dieu depuis Jésus de Nazareth, le Christ de Dieu. L'Esprit de la vérité est venu, comme l'avait annoncé le Christ de Dieu, et nous a conduits dans toute la vérité. Depuis maintenant plus de 50 ans, Gabriel, la prophétesse de Dieu et messagère de paix du royaume de Dieu, a parlé, formé, enseigné, révélé et écrit tout ce qui était et est la volonté de Dieu. Ainsi, c'était la volonté du Christ de Dieu, jadis incarné en Jésus de Nazareth, qu'un écrit authentique sur sa vie et ses actes soit écrit et publié, inspiré par la parole intérieure du Christ de Dieu. Pourquoi Gabriel, la prophétesse et messagère de Dieu, dut finalement accomplir elle-même cette tâche? C'est ce que le prince et régent de la sagesse devant le trône de Dieu, le chérubin, appelé simplement Frère Emmanuel sur terre, nous explique dans la préface de la Grande Révélation du Christ, une œuvre exceptionnelle, historique. Ceci est ma parole, Alpha et Oméga, l'Évangile de Jésus. La préface de Frère Emmanuel, le chérubin de la sagesse divine. Il est peut-être difficile à certains lecteurs de comprendre pourquoi le Christ, le Fils de Dieu, reprend un évangile pratiquement inconnu, qu'il s'en sert non seulement de base, mais qu'il l'explique aussi, le corrige et l'approfondit, c'est-à-dire le complète également. L'explication en est la suivante. Les confessions et communautés chrétiennes, ainsi que de nombreux spécialistes de la Bible, ont fait de leur Bible, qu'ils considèrent comme étant la vérité pure et entière, leur propriété. Ils ont tort de croire que la parole de Dieu a été donnée une fois pour toutes dans leur Bible et qu'elle est ainsi définitivement close. C'est pour cette raison qu'il ne fut pas possible au Christ, le Rédempteur de toutes les âmes et de tous les êtres humains, d'expliquer, de corriger et d'approfondir ce livre, leur Bible, au sein des confessions chrétiennes encore existantes et des communautés qui lient les gens à elles. Ainsi, le Christ a cherché d'autres voies. Il a révélé et révèle la vérité en dehors des confessions chrétiennes et des communautés qui lient. Il faut en effet que toutes les âmes et tous les êtres humains puissent prendre connaissance de Dieu, la lumière éternelle, la vérité illimitée. Chacun a ensuite la liberté de l'accepter ou de la refuser. Le Christ, le Fils du Dieu vivant, le Rédempteur de tous les êtres humains et de toutes les âmes, est l'inspirateur dans son œuvre de rédemption, la vie universelle à partir de laquelle s'édifie le royaume de paix de Jésus-Christ. Au début de cette décennie, 1980, il s'est adressé à quelques frères spécialistes de la Bible, à l'exception de l'un d'entre eux, et leur a demandé d'extraire l'essence de la vérité contenue dans l'Ancien et le Nouveau Testament.
Le souhait du Christ de Dieu était et est toujours que les faits concernant sa vie et sa pensée en tant que Jésus de Nazareth soient consignés par écrit afin qu'ils soient disponibles plus tard en tant que récit historique pour ceux qui vivront dans le royaume de paix de Jésus-Christ et qui, à travers lui, auront presque atteint la perfection. Dans sa révélation, le Christ s'adressa à ses frères en leur disant à peu près ceci. « Prenez les textes de la Bible vers lesquels vous serez guidés sous ma conduite et laissez votre conscience spirituelle parcourir ces textes. » Autrement dit, lisez-les avec les yeux de la vérité et non avec l'intellect, car celui-ci trouble la perception des choses et le sens de la vérité. L'œil de la vérité tombera alors sur les passages contenant les aspects de la vérité qui sont essentiels pour cette époque et pour celle à venir, car je l'insufflerai dans votre cœur. Ensuite, à travers vous, j'expliquerai, je rectifierai et approfondirai ces passages. Il s'agit de la parole de Dieu que les grands prophètes et personnes illuminées ont reçue à partir de l'esprit de la vérité et qui donne un aperçu de l'époque actuelle et de celle à venir. Son but est que les siens qui vivent actuellement, ainsi que les personnes proches de la perfection qui vivront à l'avenir dans le royaume de paix, puissent lire et comprendre ce qu'il a apporté à l'humanité en tant que Jésus de Nazareth et qui il est en esprit. Lorsque le royaume de paix de Jésus-Christ embrassera toute la terre, la rédemption des êtres humains sera achevée, car seules des âmes proches de la perfection s'incarneront dans le royaume de paix. Dans le royaume de paix de Jésus-Christ, le savoir spirituel sera devenu sans importance parce que les êtres humains proches de la perfection seront proches du divin. Ils posséderont la sagesse en eux et n'auront plus besoin de passer par des connaissances spirituelles pour la trouver. Les multiples versions de la Bible sur lesquelles s'appuient encore les confessions aujourd'hui, 1989, ne seront plus alors d'aucune utilité. En effet, celui qui a atteint la sagesse divine a ouvert sa conscience spirituelle, son corps spirituel pur dans lequel l'essence de l'infini œuvre pleinement, est alors pour lui le livre de la sagesse divine. Quand le royaume de paix de Jésus-Christ aura embrassé toute la terre, il n'y aura plus d'œuvres humaines. Par « œuvres humaines », j'entends aussi les confessions, ainsi que leur Bible, où elles ont introduit beaucoup de choses à leur guise, et à partir desquelles, elles ont enseigné ce qui, du point de vue de leur pensée confessionnelle, leur semblait nécessaire. Beaucoup d'êtres spirituels se sont incarnés pour servir l'œuvre de rédemption. Cette dernière est comparable à une grande mosaïque comprenant l'ensemble des quatre plans de purification ainsi que la terre. Chacun de ces êtres spirituels a accepté une mission dans l'œuvre de rédemption. Il a intégré dans son corps spirituel la partie de la mission qu'il a acceptée, un ou plusieurs petits fragments de cette grande mosaïque, afin de l'accomplir lors de sa vie sur terre. Cette partie de la mission qui lui est propre est gravée dans son âme et doit être accomplie. Beaucoup d'êtres spirituels inclurent différentes possibilités dans les fragments de la mosaïque qu'ils avaient acceptés. Concrètement, cela signifie que si un être spirituel n'accomplit pas la mission pour laquelle il s'est incarné, cette dette ainsi inscrite dans son corps spirituel devra être accomplie d'une manière différente, soit dans une incarnation ultérieure, soit dans les plans de purification. Cependant, si au moment où cette partie de la mission doit être réalisée sur Terre, celui ou celle qui devrait l'accomplir se trouve dans l'impossibilité de le

Cependant, l'être spirituel concerné, qui n'a pas accompli à temps sa tâche dans la mission de la rédemption, devra réparer cela d'une autre façon. Si, pour cette raison, des portes restent fermées au Christ ici et là, il emprunte alors d'autres voies. C'est précisément ce qui s'est passé concernant la rédaction du présent livre « Ceci est ma parole ». Quand le Seigneur sollicite les talents spirituels d'une personne et lui rappelle en quoi consiste sa mission spirituelle, le prince de ce monde a aussi la possibilité de la mettre à l'épreuve et, éventuellement, de la séduire, même si elle s'est incarnée pour apporter la vérité et la paix dans ce monde. Dans le royaume de la lumière, ces personnes avaient décidé d'accomplir sur terre les œuvres de Dieu et de servir le Christ et leurs prochains dans ce monde, qui est le territoire des ténèbres. Cependant, à chaque instant, chaque être humain se trouve à la croisée des chemins et doit se décider pour ou contre Dieu. C'est ainsi que les frères qui s'étaient incarnés avec la mission spirituelle d'écrire une œuvre essentielle pour le présent et le futur, succombèrent à des aspects de la nature humaine. Ils ne purent accomplir comme prévu ce qu'ils avaient enregistré dans leur corps spirituel. Un autre chemin fut donc pris à travers notre sœur, la prophétesse et messagère de Dieu. En effet, le livre « Ceci est ma parole » est un élément essentiel de l'œuvre du Seigneur, la vie universelle, car il aura son importance principalement dans le royaume de paix de Jésus-Christ. Il contient tous les événements importants que le Christ, le souverain du royaume de paix, a vécu et subi lorsqu'il était incarné en Jésus de Nazareth. Car c'est par sa vie et sa pensée, ainsi que par son amour pour les êtres humains, qu'il a apporté la rédemption. Et c'est uniquement grâce à son acte de rédemption que son royaume de paix verra le jour sur terre. Alors, des bienheureux, des personnes proches de la perfection, habiteront la terre et la posséderont toujours plus, car le règne des ténèbres touche à sa fin. En effet, depuis le « tout est accompli » prononcé sur la croix, les forces sataniques se lient de plus en plus. Quand le royaume de paix embrassera la terre entière, toutes les forces sataniques seront liées. C'est uniquement grâce à l'acte de rédemption que cela est devenu possible. Le Christ, le Rédempteur de tous les êtres humains et de toutes les âmes, a donc de nombreuses voies pour réaliser ce qui est important pour l'époque actuelle, 1989, et aussi, et tout particulièrement, pour la nouvelle ère. La rédaction du livre « Ceci est ma parole » ne faisait pas directement partie de la mission de notre sœur, la prophétesse et messagère de Dieu. Étant donné que la tâche de recevoir et de transmettre une telle œuvre pour le présent et le futur ne faisait pas directement partie de sa mission, le Christ lui donna la possibilité d'utiliser le livre « L'Évangile de Jésus » comme base pour sa révélation « Ceci est ma parole ». Il s'adressa à notre sœur en lui disant, entre autres, en substance, « Puisqu'il faut maintenant emprunter un autre chemin, et qu'il t'appartient pourtant de remplir les tâches spirituelles faisant directement partie de ta mission présente, je veux t'aider, autant que cela est possible sur terre, au moyen de ce texte. Afin que tu puisses accomplir les tâches qui sont les tiennes au cours de cette vie terrestre, et dans la mesure où le temps qu'il te faut y consacrer est précieux, j'utiliserai comme base le livre « L'Évangile de Jésus » et y apporterait des explications, des rectifications et des approfondissements. Le livre, ayant pour titre « L'Évangile de Jésus »

contient des aperçus profonds sur les événements qui se déroulèrent pendant ma vie terrestre en tant que Jésus de Nazareth, et cela malgré les traductions dont il a fait l'objet et en dépit des mots et expressions qui, à l'époque actuelle, 1989, possèdent une autre signification. Il ne t'est donc pas demandé d'écrire une œuvre entièrement nouvelle. En effet, étant donné que tu vis en habit terrestre, cela te coûterait de nombreux efforts et t'empêcherait pendant une longue période d'accomplir comme il faut les tâches faisant directement partie de ta mission. C'est la raison pour laquelle le Christ construit sur la vérité contenue dans le livre « L'Évangile de Jésus ». Il l'explique, le rectifie et l'approfondit et ainsi accomplit à travers notre sœur un aspect de la mission de l'œuvre de rédemption, à savoir apporter une œuvre historique pour le royaume de paix de Jésus-Christ, l'œuvre « Ceci est ma parole ». Comme la volonté de notre sœur repose dans celle de Dieu qu'elle accomplit, du livre « L'Évangile de Jésus » est née l'œuvre « Ceci est ma parole ». Cette œuvre n'aura sa pleine signification que dans le royaume de paix de Jésus-Christ. Que ce livre soit lu par les personnes d'aujourd'hui ou de demain, jusqu'à la pleine réalisation du royaume de paix, le Christ est et reste le même, le corrigeant des cieux, et nous sommes avec lui en tant que frères et sœurs d'éternité en éternité. Tant que je donne des enseignements à travers notre sœur, la prophétesse et messagère de Dieu, l'humanité me connaîtra sous le nom de frère Emmanuel. Dans l'Esprit de Dieu, je suis le chérubin de la sagesse divine, le responsable dans l'œuvre de rédemption de Jésus-Christ. Dans le royaume de paix, seule la loi éternelle de l'amour sera à l'œuvre. Alors l'enseignement et les explications de la loi éternelle ne seront plus nécessaires. Je suis et reste un ange de la loi de Dieu, le gardien de la sagesse divine. Paix. C'est sur ces mots que se conclut la préface de la révélation du Christ « Ceci est ma parole, Alpha et Oméga ». Au revoir et une salutation en Dieu.

0: guérison, un mot plein d'espoir. La guérison apporte apaisement, consolation, délivrance et aussi la paix intérieure. Le mot guérison signifie le processus qui mène à la santé. Qui n'a pas à se plaindre d'un problème de santé plus ou moins grave dont il souhaite être libéré? Qui n'a pas besoin de guérison?
1: Dieu est la force qui guérit et qui aide au plus profond de chacun. Dieu guérit est le titre du livre que nous aimerions vous présenter. Un livre de Gabriel, la prophétesse et messagère de Dieu. La guérison

0: Chers amis, bienvenue à cette nouvelle lecture du Sermon sur la montagne de Jésus de Nazareth. Jésus, le Christ, était un révolutionnaire spirituel. Dans son Sermon sur la montagne, il a enseigné de ne pas se venger, mais au contraire, de se réconcilier. Il a enseigné de ne pas rejeter la faute sur les autres, mais de changer nous-mêmes de comportement. Il a enseigné la paix, l'unité, la liberté et la fraternité. À travers son sermon sur la montagne, il nous montre comment nous pouvons vivre l'amour pour Dieu et pour le prochain, afin de devenir des personnes nouvelles, qui vivent en paix avec leurs semblables, mais aussi avec la nature et les animaux, et qui se rapprochent ainsi de l'esprit libre, Dieu en eux. Les passages du sermon sur la montagne de Jésus de Nazareth que nous lisons aujourd'hui viennent d'un évangile apocryphe, c'est-à-dire qui ne fait pas partie de la Bible. Ils sont expliqués et approfondis à notre époque par le Christ de Dieu lui-même, qui se révèle aujourd'hui à travers la prophétesse et messagère de Dieu, Gabrielle. Vous pouvez retrouver ces explications dans la grande œuvre de révélation « Ceci est ma parole, Alpha et Oméga », l'Évangile de Jésus, la révélation du Christ que connaissent les véritables chrétiens du monde entier. Nous commençons par un chapitre intitulé « Ne juge pas ton prochain ». Jésus de Nazareth enseigna « Ne jugez pas pour ne pas être jugé vous-même, car vous serez jugé selon votre manière de juger, et c'est avec la mesure que vous employez que vous serez mesuré, et il vous sera fait ce que vous faites aux autres. » Voici ce que le Christ de Dieu révèle à ce sujet. Vous avez lu que les pensées, les paroles et les actes sont comme des aimants. Celui qui juge son prochain et le condamne, en pensée ou en parole, subira un jour lui-même quelque chose d'identique ou de similaire. Prenez conscience que vos pensées, paroles et actes négatifs sont vos propres juges. Vous serez mesuré avec la mesure que vous employez, aussi bien en pensée qu'en parole ou en acte. Tout comme vous dévalorisez les autres pour vous mettre en valeur, vous serez aussi dévalorisé. Vous subirez ce que vous êtes vous-même. Et si vous considérez que certains doivent se satisfaire de ce qu'ils ont et que d'autres ont droit à davantage, un jour, vous serez dans la situation de celui à qui vous avez moins concédé ou vous posséderez même moins encore. En effet, la façon dont vous pensez, parlez et agissez envers vos prochains reviendra un jour vers vous comme un boomerang.
1: Le prochain chapitre du Sermon sur la montagne a pour titre « Commence par toi-même ». Dans l'Évangile de Jésus, on peut lire ce qui suit. « Pourquoi regardes-tu la paille qui est dans l'œil de ton frère et ne vois-tu pas la poutre qui est dans le tien ? Ou comment oses-tu dire à ton frère « Je veux enlever la paille qui est dans ton œil » alors qu'une poutre est dans le tien ? Hypocrite, retire d'abord la poutre de ton œil, ensuite seulement tu verras plus clair pour pouvoir retirer la paille de l'œil de ton frère. » Voici ce que le Christ de Dieu explique à ce sujet. Seul celui qui ne voit pas la poutre qui est dans son œil parle continuellement de la paille dans celui de son prochain. Seul celui qui ignore qui il est et comment il pense cherche à ôter la paille de l'œil de son frère. Celui qui ne se connaît pas et ne discerne pas la poutre qui se trouve dans son propre œil, à savoir les péchés de son âme qui se reflètent dans ses propres yeux, ne voit pas la vérité. Sa vision est voilée par le péché. Il ne voit dans son prochain que ce qu'il est encore lui-même, à savoir un pécheur. Seul celui qui s'efforce de travailler à la poutre qui est dans son propre œil voit les choses toujours plus clairement. Il peut alors voir plus distinctement la paille dans l'œil de son frère et aider celui-ci à l'enlever dans le respect de la loi de l'amour du prochain. Celui qui parle négativement de son prochain, qui le dévalorise et le calomnie, témoigne de la sorte qu'il ne connaît pas ses propres fautes. C'est à leurs fruits que vous les reconnaîtrez. Chacun montre lui-même qui il est à ses propres fruits. Celui qui s'irrite contre ses prochains et les ridiculise témoigne de sa véritable nature. En revanche, celui qui commence par se libérer de ses propres fautes est également capable d'aider son prochain. Par conséquent, celui qui parle avec mépris des fautes de son prochain et qui, ce faisant, ne remarque pas la poutre dans son propre œil, est un hypocrite.
0: Nous lisons maintenant un autre chapitre du Sermon sur la montagne. Il est intitulé « Ne fais pas de prosélytisme ». Jésus de Nazareth enseignait, je cite, « Ne donnez pas aux chiens ce qui est saint. Ne jetez pas non plus vos perles aux cochons, afin qu'ils ne les piétinent et ne se retournent contre vous pour vous déchiqueter. » Voici ce que le Christ de Dieu explique à ce sujet. Allez de lieu en lieu, de maison en maison, pour apporter les paroles de la vérité en faisant du prosélytisme, en usant de paroles éloquentes dans le but de persuader et de convaincre tous ceux que vous rencontrez, ne correspond pas à la loi éternelle du libre arbitre. Agir ainsi, c'est ne pas respecter le caractère sacré de la vérité et se comporter comme cela est décrit de façon imagée, ne donnez pas aux chiens ce qui est saint, ne jetez pas non plus vos perles aux cochons. Vous ne devez donc pas imposer la parole de Dieu à vos prochains. Celui qui pense que son prochain doit croire et accepter ce dont il croit lui-même être convaincu, a lui-même encore des doutes au sujet de sa propre foi. Faire du prosélytisme, c'est vouloir convaincre. Celui qui veut convaincre n'est lui-même pas certain en son fort intérieur de ce qu'il vante. Soyez de bons exemples dans votre foi et ne faites pas de prosélytisme. Vous pouvez proposer votre foi, mais laissez chacun libre d'y croire ou pas, de partager votre point de vue ou pas. La liberté en Dieu est un aspect de la loi éternelle. Si votre prochain vient librement vers vous pour vous interroger sur votre foi, c'est lui qui fait le premier pas. Celui qui est ancré dans la foi lui donnera alors une réponse. Une personne qui est intérieurement reliée à son prochain par le divin ne cherchera pas à le convaincre et à le lier à sa foi, elle ne lui transmettra que ce qu'elle a elle-même compris et mis en pratique. Seul celui qui a peu d'amour désintéressé cherche à imposer sa foi aux autres. C'est pourquoi méfiez-vous des personnes trop zélées qui cherchent à tout prix à vous convaincre de leur foi. Proposez la vérité éternelle en parole et en écrit, et vivez vous-même en conséquence. Alors, ceux qui ont pris conscience de la vie en eux viendront vers vous.
1: Le prochain chapitre du Sermon sur la montagne s'intitule « Tourne-toi vers l'intérieur ». Voici ce qui est dit dans l'Évangile apocryphe. « Demandez et il vous sera donné. Cherchez et vous trouverez. Frappez à la porte et il vous sera ouvert. Car tous ceux qui demandent recevront et tous ceux qui cherchent trouveront. Et il sera ouvert à ceux qui frappent à la porte. » Écoutons ce que le Christ révèle à ce sujet par la parole prophétique. Seul celui qui n'a pas encore trouvé le royaume de l'amour au plus profond de lui-même cherche et frappe à la porte de la vie intérieure. Le royaume de Dieu se trouve au plus profond de l'âme de chaque être humain. Sur le sentier vers la vie intérieure, le chemin menant à la porte du salut, le premier pas consiste à solliciter l'aide et l'assistance de Dieu. Le deuxième pas est de chercher son amour et sa justice. C'est dans les commandements de la vie qui donnent des indications qui le guident sur le chemin menant à l'intérieur que le pèlerin trouvera la vie, l'amour et la justice de Dieu. Le pas suivant consiste à frapper à la porte intérieure au plus profond de son cœur. Cette porte, qui donne accès au cœur de Dieu, ne s'ouvre qu'à celui qui a sincèrement prié, cherché et frappé à celle-ci. La porte intérieure ne s'ouvre pas à celui dont l'orientation est intellectuelle, qui n'aspire qu'à des valeurs et des idéaux extérieurs. Les sceptiques ne pourront pas non plus en franchir le seuil. Celui qui demande, cherche et frappe à la porte doit donc le faire par amour pour Dieu et non pour mettre à l'épreuve son amour. Voyez, celui qui cherche seulement à mettre à l'épreuve l'amour de Dieu pour voir s'il existe vraiment, sera lui-même très vite mis à l'épreuve. La porte du cœur est grand ouverte à celui qui vit en Dieu. Il n'a plus à demander, il a déjà été exaucé, car Dieu connaît ses enfants. Celui qui est retourné dans le cœur de Dieu a déjà reçu dans son âme. Cela signifie que la richesse de Dieu rayonne plus intensément dans son âme et rayonne à travers lui. Celui qui est retourné au plus profond de lui-même n'a plus besoin de chercher, il est chez lui dans le royaume intérieur. Celui qui demeure consciemment en lui n'a plus besoin de frapper à la porte intérieure. Il se trouve déjà en Dieu, il vit en Dieu et Dieu vit à travers lui. Seul demande, cherche et frappe à la porte ceux qui se trouvent encore à l'extérieur et ignorent qu'au fond de leur âme, ils portent ce qui les rend vraiment riches, l'amour et la sagesse de Dieu.
0: Le passage suivant du sermon sur la montagne de Jésus de Nazareth est intitulé « Donne ce que tu attends ». Lequel d'entre vous donne une pierre à son enfant s'il lui demande du pain, ou un serpent s'il lui demande un poisson ? Si vous, qui êtes mauvais, pouvez quand même donner à vos enfants de bonnes choses, combien plus votre Père céleste en donnera-t-il à ceux qui lui demandent ? Tout ce que vous voulez que les autres fassent pour vous, faites-le pour eux. Et ce que vous ne voulez pas qu'ils vous fassent, ne le leur faites pas non plus. Car tels sont la loi et les prophètes. Dans l'œuvre de révélation, ceci est ma parole, Alpha et Oméga. Le Christ explique et approfondit ces paroles. prenez conscience que vous ne devriez pas exiger de vos semblables ce que vous-même n'êtes pas prêt à donner. Si vous attendez de votre prochain qu'il fasse quelque chose pour vous, demandez-vous pourquoi vous ne le faites pas vous-même. Attendre de son prochain de l'argent et des biens pour ne pas avoir à sortir de sa paresse et à travailler, ou attendre des autres de la fidélité sans être soi-même fidèle, ou encore vouloir être accepté de tout cœur par autrui sans soi-même accepter ni accueillir dans son cœur les autres, est égocentrique et témoigne de pauvreté spirituelle. Tout ce que tu exiges des autres, tu ne le possèdes pas dans ton cœur. Il est contraire à la loi divine d'avoir une attitude d'attente qui force son prochain à agir, à s'exprimer ou à se comporter comme il ne serait pas prêt à le faire de lui-même. Si tu as reconnu les attentes que tu as envers ton prochain, rebrousse rapidement chemin et accomplis toi-même ce que tu exiges de lui. Toute contrainte est une pression qui génère à son tour contrainte et contre-pression. En exerçant une pression de cette nature envers tes semblables, tu te lies à eux et tu fais de toi et de celui qui se laisse mettre sous pression un esclave de la nature inférieure. Des méthodes de coercition telles que « j'attends quelque chose de toi », « tu attends quelque chose de moi », « que chacun donne à l'autre ce qu'il attend » conduisent à des liens. Ce qui est lié n'a pas sa place dans les cieux. Deux êtres liés l'un à l'autre se retrouveront un jour, soit dans les mondes de l'au-delà, soit lors d'une prochaine incarnation.
1: Le Christ de Dieu poursuit sa révélation en disant « Cette forme de lien ne s'applique pas dans le cadre professionnel. En acceptant librement un travail, tu as en même temps accepté que le responsable de l'entreprise te fasse exécuter certaines tâches dans le cadre de ton activité. C'est librement que tu t'es joint à un domaine de travail et à son équipe afin de faire ce qui t'est demandé. Donc, lorsque tu choisis un emploi, il te faut ensuite également faire ce que l'on te demande et qui correspond au domaine de travail que tu as toi-même choisi. La phrase « ce que vous voulez que les autres fassent pour vous, faites-le pour eux » ne s'applique donc pas à l'emploi que vous avez vous-même choisi. Ce que vous ne voulez pas que les autres vous fassent, ne le leur faites pas non plus, signifie « si vous ne voulez pas être ridiculisé et raillé, volé, trompé, privé de vos biens ou de votre libre arbitre, régenté, battu et insulté, ne le faites à personne. » En effet, sachez que ce que vous faites au plus petit de vos frères, c'est à moi que vous le faites ainsi qu'à vous-même. Ce que vous ne voulez pas que l'on vous fasse, ne le faites à personne, car tout ce qui émane de vous reviendra vers vous. C'est pourquoi examinez vos pensées et contrôlez votre langage.
0: Chers amis, c'est avec ce principe de vie fondamental. Ce que vous ne voulez pas que l'on vous fasse, ne le faites à personne. Que nous en venons à la fin de cette émission. Le sermon sur la montagne de Jésus de Nazareth contient de précieuses indications pour la vie de chacun, quelle que soit sa culture ou sa nationalité. Il est proposé à tous les peuples, de toutes les nations, car Dieu ne connaît ni frontières ni religion. Il est l'esprit libre, Dieu en nous. Nous prenons maintenant congé de vous. au revoir et une chaleureuse salutation en Dieu.

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0: Chers amis, bienvenue à cette émission au cours de laquelle nous allons vous présenter des extraits d'une autobiographie intitulée « Gabriel, une vie de femme au service de l'Éternel, mon chemin en tant que prophétesse instructrice et messagère de Dieu en ce grand tournant d'air ». Nous voulons commencer en citant quelques phrases du prophète de Dieu Isaïe. Ces phrases décrivent très clairement la force universelle et l'action de la parole de Dieu donnée à travers la bouche prophétique, telle qu'il en a été de tout temps et qu'il en est à notre époque, aux yeux de tous. Dieu, l'Éternel, à travers Isaïe, révéla ce qui suit. Comme la pluie et la neige descendent des cieux et n'y retournent pas sans avoir arrosé, fécondé la terre et fait germer les plantes, sans avoir donné de la semence au semeur et du pain à celui qui mange, ainsi en est-il de la parole qui sort de ma bouche. Elle ne retourne pas à moi sans effet, sans avoir exécuté ma volonté et accompli avec succès ce pourquoi je l'ai envoyé.
1: Chers amis, en 1997, Gabriel rédigea une autobiographie qui ne sera pourtant publiée que fin 2016, donc presque 20 ans plus tard. Pourquoi avoir attendu si longtemps ? En 1997, à l'époque où Gabriel rédige ce manuscrit, les campagnes inquisitoriales menées par les églises institutionnelles depuis plus de 20 ans déjà contre la parole du Christ de Dieu et sa prophétesse et messagère, Gabriel, se dirigent vers un point culminant. L'assassinat moral orchestré par ces églises prend des formes de plus en plus brutales. Les calomnies et les discriminations iront jusqu'à l'assassinat moral. Ils n'osèrent pas aller plus loin. Nous ne voulons pas entrer ici dans le détail de ces attaques remplies de haine. Nous nous contenterons de citer, à titre d'exemple, l'un des principaux représentants de ces assassins moraux ecclésiastiques, un pasteur protestant qui n'a jamais caché ses opinions. Un jour, il déclara ouvertement « Si vous me rangez du côté de l'Inquisition, vous avez tout à fait raison ». Et lors d'une autre occasion, il lancera aux victimes de sa campagne « Au Moyen-Âge, c'est bien différemment que nous nous serions occupés de vous ». Parallèlement, habité du même esprit destructeur, un maire catholique menait lui aussi une campagne d'assassinat moral et d'exclusion contre ceux qui, parmi ses concitoyens, se montraient proches de l'œuvre du Christ de Dieu, et tout particulièrement contre Gabriel. Ce ne sont que deux exemples parmi les nombreuses campagnes de discrimination qui étaient monnaie courante à cette époque. Gabriel ne voulait pas publier son autobiographie dans cette atmosphère empoisonnée et risquer ainsi qu'en raison de la vérité, des personnes souffrent à nouveau, comme cela a été le cas de tout temps pour tous les mouvements du christianisme des origines, que ce soit les cathares, les bogomiles, où beaucoup d'autres qui agissaient pour le Christ de Dieu suivaient et enseignaient le chemin intérieur hors des églises institutionnelles avides de pouvoir et d'argent. Ils furent tous persécutés, torturés et en grande partie brûlés sur le bûcher ou massacrés. Tout était éliminé avec le plus grand soin, y compris les manuscrits contenant les enseignements du chemin menant à la conscience cosmique enseignée dans le courant du christianisme des origines. Le royaume de Dieu ne voulait pas que la même chose se passe à notre époque. C'est la raison pour laquelle Gabriel n'a tout d'abord pas publié cette biographie pour éviter de livrer à l'Inquisition de pseudo-motifs qui auraient pu conduire à des invectives contre la parole céleste venue du royaume de Dieu et contre sa prophétesse Gabriel, ainsi que les chrétiens des origines d'aujourd'hui. Ainsi, pendant longtemps, ce manuscrit ne fut pas publié. Depuis, 20 ans se sont écoulés et beaucoup de choses ont changé. Imperturbable, malgré tous les obstacles et toutes les attaques, Gabriel poursuivit son action au service de l'Éternel pour l'œuvre du Christ de Dieu. L'œuvre du Christ de Dieu est devenue entre-temps une œuvre mondiale.
0: Dans l'émission d'aujourd'hui, nous aimerions vous lire les extraits d'un texte accompagnant l'autobiographie rédigée par Gabriel, intitulée « Une vie de femme au service de l'Éternel ». Ce chapitre, qui suit son autobiographie, donne un aperçu de l'action de Gabriel au service de l'Éternel. Je cite. Dans ses descriptions autobiographiques, Gabriel, la prophétesse et messagère de la paix, donne de façon si vivante un aperçu de sa vie et de sa mission de prophétesse de Dieu que nous voudrions éviter ici de recouvrir ses impressions par des explications trop détaillées concernant son action extrêmement diversifiée au service du royaume de Dieu durant plusieurs décennies. Toute description de son action, même si elle était très détaillée, ne serait malgré tout que le pâle reflet de ce que l'Éternel a réellement accompli et accomplit toujours à travers la sagesse divine, Sophia. C'est la raison pour laquelle ne sera donné ici qu'un aperçu général de cette œuvre de réalisation de l'amour de Dieu et du prochain, un court résumé de la performance surhumaine et de la créativité exceptionnelle de Gabriel, mise au service du royaume de Dieu, de ses prochains, de toutes les âmes et en fin de compte, au service de la création divine tout au long de sa vie de femme jusqu'à ce jour. Gabriel apporte la preuve de la véracité des paroles d'Isaïe, qui dit à peu près en ces termes « La parole de Dieu ne retourne pas à lui sans effet, sans avoir exécuté la volonté de Dieu et accompli avec succès ce pourquoi il l'a envoyé. » La sagesse divine, Sophia, a été présente dans toutes les générations afin d'accomplir ce que la sagesse enseigne. Il en est de même en cette ère de grands bouleversements. L'amour et la sagesse créa et réalisa afin qu'advienne ce qui est annoncé, la nouvelle Jérusalem, les fondements du royaume de paix de Jésus-Christ. Il y a plus de 40 ans, le royaume de Dieu annonça à Gabriel, au commencement de sa mission prophétique, « L'Éternel et son Fils, le Christ, souhaitent qu'à travers toi s'édifie une œuvre mondiale. » Cela s'est accompli, l'œuvre du Christ de Dieu est mondiale. La sagesse divine, Sophia, a jeté les bases de la nouvelle Jérusalem. Les fondements sont posés.
1: Plus loin, dans ce chapitre, nous lisons « Gabriel, l'envoyé de Dieu, la prophétesse et messagère de la paix, se rendit dans de nombreux pays en mission pour l'Éternel. » Peu après le début de la parole prophétique, de 1979 jusqu'à la fin des années 1980, Gabriel commença tout d'abord à se rendre dans différentes villes des pays germanophones, souvent plusieurs fois par semaine, afin de transmettre la parole prophétique divine. Conformément au désir de l'Éternel et de son Fils, le Christ, c'est-à-dire l'édification d'une œuvre mondiale, dès 1981 et jusqu'en 1986, Gabriel entreprit de nombreux et longs voyages à l'étranger pour apporter dans le monde entier la parole de Dieu à travers la bouche prophétique. Gabriel se rendit régulièrement en Italie, en Espagne, en France, en Finlande et dans d'autres pays d'Europe, mais aussi outre-Atlantique, au Canada et aux États-Unis, ainsi qu'au Mexique. De plus, pendant ces 5 années où elle ne fit pas moins de 60 voyages à l'étranger, Gabriel rédigea également de nombreux écrits, livres et brochures et donna des révélations de l'Esprit du Christ de Dieu dans des rencontres publiques. Dans le cadre des rencontres des églises intérieures de l'Esprit du Christ de Dieu qui peu à peu prenait forme, elle enseignait le chemin intérieur qui mène à la conscience cosmique et expliquait les lois du royaume de Dieu. Dès cette époque, le Christ appela les hommes et les femmes de bonne volonté à construire avec lui la base d'une nouvelle ère, l'ère du Christ de Dieu dans laquelle vivra une nouvelle humanité ayant des valeurs éthiques et morales élevées. Par amour pour Dieu l'Éternel, Gabrielle, une femme plutôt menue, timide et sensible, s'exposa donc au public, tout en sachant qu'elle pourrait être tournée en dérision. Et elle fit en effet l'expérience amère de ce que signifie être rejetée, mise au ban de la société et dénigrée en raison de la parole de Dieu, et ce, en premier lieu, par les représentants des églises institutionnelles et ceux qui leur étaient asservis.
0: Dans le texte qui accompagne l'autobiographie de Gabrielle, nous pouvons lire aussi ce qui suit. Également, au cours de ses nombreux voyages à l'étranger, en l'espace de quelques jours seulement, plusieurs révélations divines étaient données dans différentes villes. Tous ces voyages impliquaient non seulement de nombreuses heures de route dans différents pays, mais aussi des contacts avec des personnes qui souhaitaient prendre la responsabilité de l'œuvre du Christ de Dieu dans leurs pays respectifs et qui, cela était compréhensible, avaient d'innombrables questions auxquelles Gabrielle répondait à partir de la loi de Dieu avec beaucoup de patience, même lorsqu'elle était épuisée physiquement. L'intérêt suscité par ces invitations était chaque fois très différent. Parfois, seules quelques personnes y répondaient, mais souvent, plus de 1000 personnes se déplaçaient et les salles louées n'étaient pas assez grandes pour accueillir tout le monde. L'Esprit de Dieu expliqua que, parfois, au début, seules quelques personnes viennent, car l'atmosphère de la ville ou du pays doit tout d'abord être préparée spirituellement. Et c'est exactement ce qui s'est passé, car les révélations divines et les enseignements de l'esprit libre sont aujourd'hui diffusés par de nombreuses radios et télévisions du monde entier. L'énumération suivante des villes où de grandes révélations ont été données par l'Esprit du Christ de Dieu n'est pas exhaustive. Par exemple, au Mexique, à Guadalajara, aux États-Unis, à Chicago, Denver, Colorado Springs, New York, Philadelphia, Cleveland, New Haven, Phoenicia, Westport et Boston, ainsi qu'au Canada, à Toronto. En Europe, en Italie, à Turin, Milan, Florence, Rome, Salisterme, en Espagne, à Madrid, Barcelone, Malaga, Séville et Melilla au nord du continent africain. En France, à Strasbourg, Nancy, Lyon, Marseille et Paris. En Finlande, à Helsinki. Gabrielle se rendit souvent plusieurs fois dans ces villes afin d'y apporter la parole de l'Esprit du Christ de Dieu à travers la bouche prophétique.
1: On peut lire ensuite « Au retour de ces voyages harassants, pas de pause pour Gabrielle. En effet, l'Esprit du Christ de Dieu se révélait aussi dans de nombreuses villes en Allemagne, en Autriche et en Suisse. Gabrielle donnait également des enseignements en public et tenait des séminaires pour des personnes en recherche spirituelle. D'une part, elle écrivait dans des livres et brochures ce que Dieu, l'Éternel et le Christ lui révélaient, et d'autre part, elle puisait dans sa conscience entièrement développée pour écrire de nombreuses œuvres sur tous les domaines de la vie. Depuis, plus d'une centaine de livres ont été édités contenant les enseignements et les indications données par le royaume de Dieu. Aujourd'hui, ces écrits sont traduits dans de nombreuses langues et sont ainsi accessibles aux personnes du monde entier. À cela s'ajoute le fait que le message du royaume de Dieu, la parole de l'esprit libre, est diffusé dans le monde entier par la radio et la télévision. des millions d'auditeurs et de téléspectateurs du monde entier reçoivent aujourd'hui les émissions diffusant des révélations divines, les enseignements du chemin intérieur, le chemin qui mène à la conscience cosmique, des émissions pour la nature et les animaux, des tables rondes, par exemple sur la réincarnation, qui fait partie de la foi du christianisme des origines, des émissions sur le thème de la vie après la mort, des émissions diffusant des aides spirituelles pour la journée et des méditations, pour ne citer que quelques exemples. Aujourd'hui, environ 550 radios dans 56 pays et 850 chaînes de télévision dans 65 pays du monde diffusent la parole de Dieu, son message traduit en de nombreuses langues, également en différentes langues locales africaines. À ces radios et télévisions s'ajoutent différentes chaînes de télévision satellites qui émettent les programmes du christianisme des origines 24 heures sur 24. TV Gabriel Afrique, qui couvre tout le continent africain. TV Sophia America, qui couvre l'Amérique du Sud, l'Amérique centrale ainsi que certaines régions d'Amérique du Nord. En Europe, Sophia TV, Die Neue Zeit, Sender Neu Jérusalem, ainsi que de nombreuses autres chaînes régionales. Différentes radios et télévisions Internet diffusent également ces programmes.
0: Dès le début des années 1980, le Christ de Dieu, par la parole prophétique à travers Gabriel, avait appelé des personnes des quatre points cardinaux à poser avec lui, le Christ, les fondements du royaume de paix en devenir. De nombreuses âmes en mission pour Dieu sont incarnées. Elles perçurent l'appel du Christ de Dieu et se retrouvèrent des quatre coins du monde pour apporter leur contribution à cette grande mission du royaume de Dieu, le commencement de la nouvelle Jérusalem. Ensemble, elles fondèrent la commune de l'Alliance Nouvelle Jérusalem, le commencement de la lumière centrale pour le royaume de paix de Jésus-Christ en devenir. Cependant, de nombreux fils et filles de Dieu se laissèrent séduire par le péché. Ils aimaient le péché et reléguèrent à la seconde place l'œuvre de réalisation de l'amour et de la sagesse. Ils abandonnèrent ce qu'ils avaient promis à l'Éternel et à son Fils, le Christ, c'est-à-dire l'accomplissement progressif de l'amour pour Dieu et pour le prochain que contiennent les paroles de la prière de l'unité données par Jésus de Nazareth, sur la terre comme au ciel. Malgré cela, la sagesse divine, sur terre le séraphin de la sagesse divine en Gabriel, Sophia, créa et mit en œuvre, posant ainsi les bases de ce qui sera la nouvelle Jérusalem. Elle créa et mit en œuvre, et des entreprises virent le jour, des entreprises devant être construites et gérées dans l'esprit du Christ de Dieu, des entreprises christiques. Elle créa et mit en œuvre, et une clinique christique vit le jour. Elle créa et mit en œuvre, et des jardins d'enfants, ainsi qu'une école christique dans la vie universelle, virent le jour. Elle créa et mit en œuvre, et des structures d'aide sociale ainsi que des maisons pour personnes âgées virent le jour. Elle créa et mit en œuvre, et plusieurs entreprises agricoles virent le jour. Ces entreprises travaillent selon le concept donné par l'Esprit de Dieu, du champ au client. Elle créa et mit en œuvre, et des entreprises d'artisans virent le jour, de petites unités travaillant ensemble, main dans la main. Des entreprises de production d'aliments véganes, des restaurants et des cafés végétariens ainsi que des entreprises de services virent le jour. Elle créa et mit en œuvre. Et les maisons Sophia du Spessart virent le jour, des maisons d'hôtes destinées entre autres à accueillir ceux qui souhaitent apprendre à connaître l'œuvre du Christ de Dieu. Pendant de nombreuses années, Gabriel donna chaque semaine des enseignements aux successeurs de Jésus de Nazareth dans la commune de l'Alliance Nouvelle Jérusalem, des enseignements permettant d'appliquer dans tous les domaines professionnels le concept de l'entreprise selon le sermon sur la montagne de Jésus de Nazareth et de donner ainsi une base spirituelle à un peuple apprenant à vivre toujours plus dans l'esprit du Christ de Dieu.
1: Nous poursuivons la lecture. Pendant de nombreuses années, Gabriel enseigna le chemin intérieur qui mène à la conscience cosmique afin que nous, les êtres humains, puissions trouver Dieu, l'esprit libre, en nous. Elle donna des enseignements permettant de faire grandir un peuple de l'esprit ayant des valeurs éthiques et morales élevées, vivant selon les 5 principes que sont l'égalité, la liberté, l'unité, la fraternité et la justice.

0: la terre de l'amour et de la sagesse sous le signe d'Ulysse. Elle posa ainsi les fondements du royaume de paix de Jésus-Christ que Dieu annonça à travers son grand prophète Isaïe il y a environ 2700 ans déjà. La parole de Dieu est valable hier et aujourd'hui, et elle ne retourne pas auprès de lui sans avoir accompli ce pourquoi il l'a envoyé. Dieu, l'Éternel, dit à travers Isaïe, je cite, « Le loup habite avec l'agneau, la panthère se couche près du chevreau, veau et lionceau paissent ensemble sous la conduite d'un petit garçon. » La vache et l'ours se lient d'amitié. Leurs petits sont couchés l'un près de l'autre. Le lion se nourrit d'herbe et de paille. Le nourrisson joue devant le nid de la vipère. L'enfant met sa main dans le trou du serpent. Il ne se fait plus aucun mal sur toute ma montagne sainte, car le pays est empli de la connaissance du Seigneur comme la mer est remplie d'eau. Fin de citation. Aujourd'hui, la parole du prophète de Dieu, Isaïe, dans lequel était incarné le chérubin de la sagesse divine, s'accomplit à travers le séraphin de la sagesse divine en habit terrestre, Gabriel. Dieu, l'Éternel, révéla également à travers Isaïe ce qui suit, je cite. Ainsi en est-il de la parole qui sort de ma bouche. Elle ne retourne pas à moi sans effet, sans avoir exécuté ma volonté et accompli avec succès ce pourquoi je l'ai envoyé.
1: La parole de Dieu, donnée à travers la bouche prophétique, rayonne vers tous les hommes et toutes les âmes de bonne volonté. En Afrique, par exemple, sa parole touche de nombreux cœurs préparés à la recevoir. La sagesse divine, Sophia, créa et mit en œuvre les fondations Gabriel International en Afrique selon le modèle de la fondation Mère en Allemagne. Sur ce continent, un grand nombre de personnes ayant pris connaissance de la parole de Dieu à travers Gabriel se retrouvèrent sous la bannière de Jésus de Nazareth, du Christ de Dieu qui annonça « Là où deux ou trois sont rassemblés en mon nom, je suis parmi eux. » Ensemble, ils fondèrent des communes des origines et sont en communication très régulière avec la Fondation Mère d'Allemagne qui les soutient. Entre autres, ils fondèrent des écoles Sophia et accompagnent des orphelins et des personnes dans le besoin. Gabriel créa et mit en œuvre des projets de magnifiques habitations reliées entre elles par des espaces verts à l'image d'un parc. Dans la contemplation intérieure, le royaume de Dieu montre à Gabriel les formes harmonieuses de ses constructions, rappelant celles de la nature, pleines de fantaisie, pour la plupart arrondies et souvent agrémentées de petites tourelles et d'encorbellements. Gabriel les transposa alors dans les possibilités offertes par les trois dimensions pour le commencement de la Nouvelle Jérusalem. Tous ceux qui souhaitent prendre connaissance des réalisations et de l'action de Gabriel dans toute son ampleur sont invités à s'informer plus en détail dans la bibliothèque Sophia. L'aménagement de la bibliothèque Sophia elle-même donne un aperçu du trésor d'idées dans lequel puise Gabriel. En l'espace de 6 semaines seulement, accompagnée par une équipe d'artisans enthousiastes, elle transforma une simple salle rectangulaire en une bibliothèque d'une grande beauté, agrémentée d'une multitude de détails décoratifs, dans le cadre de laquelle ont lieu également des rencontres et des concerts. Et la sageuse de Dieu, Sophia, continue à créer et mettre en œuvre. L'attente de Dieu parmi les hommes pour tous les peuples de la terre sous le signe d'Ulysse, l'arche d'alliance de l'Esprit libre, Nouvelle Jérusalem. L'attente de Dieu parmi les hommes n'est pas seulement construite pour les chrétiens des origines.

0: La tente de Dieu parmi les hommes pour tous les peuples de la terre, sous le signe du Lys, l'Arche d'Alliance de l'Esprit Libre, Nouvelle Jérusalem, devient un symbole pour tous ceux qui prient l'Esprit du Christ de Dieu et suivent le chemin de la sagesse originelle, de Sophia, la sagesse divine. Dans toutes les générations, la sagesse originelle de Dieu fut transmise à travers de nombreuses personnes qui honoraient l'Éternel. Au fil des générations, Sophia, la sagesse, chemina sur terre sous les traits d'une femme et apporta à l'humanité la sagesse de Dieu, la lumière primordiale de l'existence pure, sous forme orale et écrite. Aujourd'hui est venu le temps où l'Éternel remet à Sophia, au principe masculin dans le royaume de Dieu et au principe féminin en Gabriel, le Lys qu'elle transmet en signe d'amour et de consolation à tous ceux qui cherchent. Elle agit dans la conscience des paroles de Jésus de Nazareth « Je viens bientôt ». L'apparition de la lumière du Christ de Dieu et son être d'amour, de douceur et de bonté appelleront les peuples qui subsisteront après la grande lutte qui les opposera et ils les rassembleront en un seul et même peuple, le peuple de la vie. La tente de Dieu parmi les hommes pour tous les peuples de la terre, sous le signe du Lys, l'Arche d'Alliance de l'Esprit Libre, Nouvelle Jérusalem, est le symbole du retour de Sophia dans la maison du Père éternel. Et en même temps, le Christ et la sagesse divine ont la tâche de donner les indications issues de l'existence pure éternelle.
1: Chers amis, vous venez de recevoir un très court et modeste aperçu de ce qui a été réalisé et accompli par Sophia, le séraphin de la sagesse divine incarné sur terre en Gabriel. Dans son autobiographie « Une vie de femme au service de l'Éternel », Gabriel, la prophétesse et messagère de Dieu, décrit par des mots simples et touchants son parcours. Dans ses descriptions autobiographiques, Gabrielle ne fait pas ressortir tout ce que l'Éternel a accompli à travers elle jusqu'à aujourd'hui. C'est dans la plus grande modestie qu'elle donne un aperçu de sa vie. Jamais auparavant, un prophète de Dieu n'a eu la possibilité de décrire lui-même de manière directe et authentique la mission d'envoyé de Dieu sur terre. L'autobiographie de Gabrielle sort après qu'elle ait agi pendant plus de 40 ans au service du royaume de Dieu. Parallèlement à cette parution, la totalité de la parole de l'Éternel donnée à travers sa prophétesse, ainsi que tout ce que la sagesse divine Sophia a réalisé, seront rassemblés en une grande œuvre de milliers de pages réparties en plus de 10 tomes qui seront mis à la disposition de tous. Ils porteront le titre « Le Christ de Dieu, je viens bientôt », l'ère messianique et sophianique sous le signe du Lys, Sophia, Gabriel, la biographie de l'œuvre du Christ de Dieu. Ce gigantesque ouvrage rassemblera des révélations divines, des enseignements de la sagesse, le contenu de séminaires, de tables rondes et de parutions offertes à l'humanité depuis la fin des années 1970 par la corne d'abondance de la sagesse divine à travers la parole de la prophétesse du Christ de Dieu, Gabriel. Jamais par le passé, il n'avait été possible de consigner de leur vivant, par écrit ou sous forme d'enregistrement, la parole authentique de Dieu donnée à travers ses grands prophètes. Aujourd'hui, à l'époque de la prophétesse de Dieu, Gabriel, cela est possible. La parole de Dieu révélée, ainsi que les enseignements de la prophétesse et instructrice de Dieu, Gabriel, ne sont pas transmis par des tiers sur la base de souvenirs mais consignés dans leur texte original, non falsifié, conservés sous cette forme et mis à la disposition des hommes du monde entier dans de nombreuses langues. Ceux qui le souhaitent peuvent dès maintenant consulter les premiers tomes de cette œuvre à la bibliothèque Sophia.
0: Chers amis, la nouvelle ère, l'ère messianique et sophianique, a commencé. C'est le chemin du Christ de Dieu pour tous ceux qui, dans la nouvelle ère, développent une culture et des valeurs élevées et deviennent pacifiques. L'ère messianique et sophianique, c'est l'ère de l'esprit libre en chaque âme, en chaque être humain doté d'une âme, cela sans religion et autre conception de Dieu. Dieu en nous, c'est la conscience de l'humanité de la nouvelle ère. L'ère messianique, sophianique, est placée sous le signe du royaume de la paix. Le Christ de Dieu et la sagesse de Dieu sont unis pour ramener chez eux les enfants de Dieu. Cet événement incommensurable, qui a lieu à notre époque, a été initié par l'appel de Gabriel à la mission de prophétesse, instructrice et messagère de Dieu. Au cours de cette émission, vous avez pu entendre des extraits de textes accompagnant l'autobiographie de Gabriel, dont le titre est, rappelons-le, « Gabriel, une vie de femme au service de l'Éternel ». Mon chemin en tant que prophétesse, instructrice et messagère de Dieu en ce grand tournant d'ère. Si vous le souhaitez, lisez vous-même ce document d'époque absolument unique. Nous prenons aujourd'hui congé de vous sur des paroles révélées par le Christ de Dieu à travers la sagesse divine et imprimées au dos de la couverture de ce livre. De l'amour est née la sagesse et elle habite parmi les hommes pour qu'ils reçoivent ce que Dieu, l'amour et la sagesse, a à leur dire aujourd'hui, en cette grande époque où les générations se libèrent d'une vie d'étroitesse et d'affliction. Une salutation en Dieu.

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0: Chers téléspectateurs, chers amis, bienvenue pour cette émission intitulée « La parole éternelle fait le tour de la terre à travers la radio et la télévision ». Oui, la parole éternelle, la parole des cieux, venue sur terre il y a 50 ans, tout d'abord à peine remarquée, uniquement dans un petit cercle de personnes, est aujourd'hui un puissant courant venant du royaume de Dieu à travers la prophétesse de l'époque actuelle. Un courant qui afflue vers toutes les personnes des cultures du monde entier. La parole éternelle est aujourd'hui diffusée partout dans le monde, sur tous les continents, et peut-être entendue et lue dans tous les pays de la terre, dans des livres traduits en plus de 20 langues, ainsi que par d'innombrables radios et télévisions indépendantes dans le monde entier, y compris par des télévisions et des radios Internet et d'autres moyens de diffusion encore. Aujourd'hui, en Amérique du Nord et du Sud, en Afrique, en Asie, en Australie et en Europe, des personnes entendent le message des cieux, Dieu en nous et nous en Dieu. Elles apprennent par la radio et la télévision l'existence de l'esprit libre, l'esprit universel, Dieu qui ne connaît pas de religion, qui n'a institué ni culte, ni rite, ni prêtre. Elles découvrent l'enseignement de paix du Christ de Dieu, l'amour pour Dieu et pour le prochain. Chaque jour, des téléspectateurs et auditeurs du monde entier expriment combien ils apprécient les enseignements de l'esprit libre et font part des bonnes expériences qu'ils font dans leur vie grâce à cet enseignement. Nous aimerions partager quelques-uns de ces récits avec vous. Ils sont représentatifs d'innombrables autres récits et montrent que la parole éternelle touche le cœur et l'âme de très nombreuses personnes qui s'engagent alors sur le chemin du Christ, le chemin qui mène à Dieu en nous.
1: Commençons, par exemple, par le continent africain. Les émissions de l'Esprit libre, les émissions sur l'enseignement de l'amour pour Dieu et pour le prochain, peuvent être captées dans tous les pays africains, c'est-à-dire 54 pays, et sont diffusées par de très nombreuses radios et télévisions indépendantes. Un téléspectateur du Zimbabwe écrit « Mes journées ont complètement changé grâce à ces émissions. Par exemple, maintenant je peux pardonner aux autres, je peux prier à tout moment, sans difficulté. Je constate que je suis beaucoup plus pacifique avec mon entourage. Je respecte les créatures de Dieu parce que je sais qu'elles font partie de la création de Dieu. J'ai reçu tellement d'aide pour surmonter mes faiblesses. Il fut un temps où je pensais que les pasteurs, les prêtres, avaient des connaissances sur Dieu. Mais maintenant, j'ai compris que le Christ est en moi et que la chose la plus importante que je puisse faire est de respecter ses lois et de mettre en pratique le sermon sur la montagne dans ma vie. Je suis tellement reconnaissant pour cet enseignement. Le message suivant nous vient du Burundi. Bonjour, nous suivons régulièrement les émissions de l'Esprit libre. Merci de nous transmettre toutes ces bonnes choses. Et de Tanzanie, un téléspectateur nous dit « Je regarde les émissions et je sens qu'elles sont une bénédiction pour moi. S'il vous plaît, continuez à partager les enseignements avec les communautés libres du monde entier, afin que ceux d'entre nous qui veulent changer puissent le faire. »
0: Il serait peut-être intéressant de mentionner brièvement qu'en Afrique, les émissions de l'Esprit libre sont diffusées en français, en anglais, en portugais et parfois aussi dans certaines langues plus ou moins répandues, comme le swahili, le lingala, l'éwé, le luo ou le kirundi. L'intérêt qu'elles rencontrent, notamment sur le continent africain, est énorme. De nombreux opérateurs de télédistribution, dont certains à un niveau national, réservent pour ces émissions un canal complet 24 heures sur 24 qu'ils proposent dans leur liste de chaînes. En outre, Un nombre grandissant de petites et grandes chaînes indépendantes diffusent régulièrement les émissions, comme par exemple au Cameroun, en Afrique du Sud, en Tanzanie, en Ouganda, en Zambie, au Zimbabwe, au Malawi et au Lesotho, au Kenya et au Nigeria, mais aussi au Bénin, au Gabon, en Guinée, au Togo, en République centrafricaine et en République démocratique du Congo. Par le biais de ces innombrables radios et télévisions, les gens de tous ces pays apprennent qu'aujourd'hui, à travers la parole prophétique, le Christ appelle tous les êtres humains, quelle que soit leur nationalité et leur culture, à suivre le chemin de l'amour pour Dieu et pour son prochain, le chemin du Christ qui mène à Dieu en nous et à vivre selon son sermon sur la montagne et les 10 commandements de Dieu. À ce sujet, un auditeur du Burundi s'est exprimé en disant « Nous sommes très heureux d'avoir pu écouter ensemble la révélation, la loi des semailles et des récoltes et la grâce de Dieu. Merci pour ce message. Dans les paroles du Christ, j'ai ressenti que Dieu est amour, qu'il nous aime infiniment. » Le Père nous met constamment en garde contre la récolte de nos propres semailles. Il veut nous protéger de la souffrance et il offre sa grâce à chacun, sans exception. J'ai très clairement compris que chacun décide lui-même s'il fait le bien ou le mal et que chacun doit donc aussi être prêt à récolter ce qu'il a semé. Je vais être attentif à cela. Et d'Algérie, au nord du continent africain, le message suivant nous est parvenu. Depuis que j'écoute vos émissions, ma vie a changé. Avant, j'étais très timide, j'avais peur de tout. Je ne faisais confiance à personne. Maintenant, je ne suis plus comme ça. Comme le disent les émissions, la vie est une école pour apprendre et purifier son âme. Depuis mon enfance, je n'ai jamais aimé les religions ni les dogmes, mais j'aime l'esprit de vérité que j'ai trouvé dans les émissions. Je m'efforce chaque jour de rester fidèle à la parole de Dieu. Merci pour le message de Dieu donné à travers sa prophétesse de l'époque actuelle.
2: Également sur le continent sud-américain, de plus en plus de personnes découvrent les enseignements de l'esprit libre par le biais de la radio et de la télévision. De nombreuses radios et télévisions indépendantes contribuent à la diffusion de la parole éternelle dans toute l'Amérique centrale et du Sud, comme par exemple au Pérou, en Colombie, au Mexique, au Venezuela ou au Chili. Le responsable d'une chaîne écrit « Je suis chrétien par conviction, sans appartenance religieuse. Je ressens le devoir d'aider les amis du Christ sincères et droits. Et c'est ce que j'ai trouvé dans vos émissions. C'est pourquoi je vous propose de diffuser vos émissions sur notre câble. » Et le message de l'esprit libre tombe sur un terrain fertile. Un téléspectateur du Venezuela témoigne « Grâce à vos émissions, je vis chaque jour plus consciemment et de plus en plus sûr que Dieu, l'Éternel, me guide et m'accompagne tout au long de ma vie sur terre. J'ai fait une rétrospective et j'ai constaté qu'il m'a déjà beaucoup aidé dans de nombreuses situations. » Et du Chili, « Pour moi, qui n'appartient à aucune religion, le contenu des émissions est très intéressant et très instructif. Merci de vous adresser à tous, indépendamment de la religion de chacun. »
1: Nous restons sur le continent sud-américain. Le message suivant vient d'Argentine. J'ai regardé une émission de la série « La véritable école, c'est la vie ». Ces émissions me permettent d'apprendre beaucoup de choses. Récemment, j'ai appris ceci. Comporte-toi envers les autres comme tu souhaites qu'ils se comportent envers toi. Cette phrase me fait prendre conscience de beaucoup de choses en moi. Avant, je dévalorisais les autres, je les jugeais et je me moquais même d'eux. Maintenant, j'ai intériorisé les paroles de Jésus de Nazareth. J'essaie d'en tenir compte également à la maison, dans notre vie de famille. J'apprends aussi de plus en plus à faire les choses moi-même au lieu de m'appuyer sur les autres. On peut ainsi constater que, justement dans les pays où les religions ont souvent imposé leur enseignement par l'épée et la violence et ont causé beaucoup de souffrance au peuple, les gens se libèrent aujourd'hui de cette tutelle et se tournent vers l'Esprit libre et le Christ de Dieu qui souhaite ramener toutes les âmes à la maison, au royaume de notre Père éternel. C'est justement ce que montre également le message suivant en provenance du Venezuela. Je suis très reconnaissant pour ces trésors de la sagesse divine qui permettent de prendre le chemin du retour vers le Père. Je tiens fermement la main du Christ. Et du Chili. Je connais cette chaîne depuis un certain temps et je vous remercie de tout cœur pour le contenu de vos émissions. Ce sont de véritables cadeaux pour moi. Je m'efforce chaque jour de m'améliorer un peu plus et je sais que le Christ m'y aide. Merci beaucoup.
0: On peut aussi constater que l'Esprit libre est au-dessus de toute religion et qu'il appelle tous les peuples de la terre, car les émissions sont diffusées avec joie par des chaînes de radio et de télévision de cultures très différentes. Il y a également des chaînes indépendantes sur le continent nord-américain, dans les Caraïbes, en Asie et en Océanie, et même aux Comores, un archipel à l'est de l'Afrique. Le directeur d'une radio écrit, par exemple, « Vos émissions sont très intéressantes. J'ai de bons retours de la part des auditeurs, car ils recherchent des programmes qui parlent de la vie, de la façon de se comporter les uns avec les autres. Ils aimeraient même que nous les diffusions plus souvent. Ils sont tout à fait enthousiasmés par vos émissions. » Et d'Australie, un auditeur écrit « J'ai beaucoup aimé ce programme sur la non-violence en Christ. La paix et la communication sont toujours la meilleure solution. »
1: Dieu, l'Esprit libre, adresse son appel aux personnes de toutes les cultures, indépendamment de leur influence religieuse. Également en Inde, ceux qui le souhaitent ont la possibilité, grâce à la télévision, de prendre connaissance de la parole éternelle, la parole de l'amour pour Dieu et pour le prochain. Un jeune téléspectateur nous dit « J'ai déjà regardé plusieurs fois vos programmes. Maintenant, je suis curieux et j'aimerais en savoir plus sur Jésus. » Le monde arabe est également touché. Le message suivant nous est parvenu d'Arabie Saoudite. Ce qui nous est enseigné dans toutes ces émissions est exactement ce que ma famille et moi avons toujours cherché. Nous croyons profondément que Dieu est là pour tout le monde. Ce qui m'a vraiment touché, c'est de savoir que Dieu est en moi, en nous tous, en toutes choses. C'est très très bien. Les gens ont besoin de cet enseignement. C'est tout simplement remarquable. J'aimerais en lire et en apprendre davantage. Nous passons de nouveau à une autre culture, aux États-Unis, où la parole de la patrie éternelle est également diffusée par la radio et la télévision. Quelqu'un écrit « Vos émissions sont vraiment géniales. Merci beaucoup pour ce véritable trésor que sont les programmes. Merci pour la richesse du contenu de tous les livres, enregistrements, audio et vidéo. C'est un grand cadeau pour l'humanité. Cela a été pour moi une découverte et une surprise formidable de voir que les véritables enseignements du Christ sont révélés si largement. »
2: Ces dernières années, le nombre de personnes qui regardent leur chaîne de télévision préférée ou écoutent la radio sur leur téléphone portable ou via Internet a augmenté de manière fulgurante. Et c'est aussi par ce biais que de nombreuses personnes peuvent aujourd'hui découvrir la parole éternelle de l'esprit libre et, à partir de l'enseignement de paix et de liberté du Christ de Dieu, se former elles-mêmes et apprendre des choses pour leur vie, sans aucun lien ni aucune contrainte, et ce, dans le monde entier. Les émissions de l'Esprit Libre peuvent être écoutées et vues dans de nombreuses langues, y compris sur Internet, et en partie via une application. Ainsi, jusqu'au dernier recoin de la Terre, chacun peut être touché par la parole éternelle et les enseignements du royaume de Dieu. Les téléspectateurs regardent et écoutent les émissions sur leur téléphone portable ou leur ordinateur, en Amérique du Nord et du Sud, en Europe, en Afrique, au Proche-Orient et en Extrême-Orient, dans de nombreuses villes de Russie, en Inde, en Chine, au Japon, en Australie, en Indonésie, en Malaisie, etc. Partout dans le monde. Même dans des îles lointaines, comme la Polynésie française dans le Pacifique Sud, ou encore la Nouvelle-Calédonie et l'île Maurice. Ainsi, des téléspectateurs de nombreuses cultures et nations différentes écrivent à quel point ils sont reconnaissants d'avoir accès aux émissions du christianisme des origines via Internet ou leur téléphone portable et expriment ce que signifie pour eux la parole éternelle de l'esprit libre et l'enseignement de l'amour pour Dieu et pour le prochain. Par exemple, une personne d'Algérie écrit « Bonjour à tous. Je suis presque tous les jours vos émissions sur mon téléphone portable après le travail et je me réjouis d'en apprendre toujours plus sur la vie spirituelle. Nous sommes sur le chemin qui mène à notre patrie éternelle. Dans ma vie, je n'ai jamais suivi de religion, mais maintenant, j'ai trouvé ce que je cherchais, la religion intérieure. Je vous remercie. »
1: Le message suivant vient d'Égypte. Veuillez me faire parvenir un lien vers votre télévision Internet. J'ai trouvé votre chaîne par hasard et j'aime beaucoup les méditations. C'est vraiment génial de trouver cette chaîne. Je suis très reconnaissant. En Iran, également, la parole éternelle se propage par ce biais. Merci beaucoup pour vos programmes très intéressants. Ils m'intéressent beaucoup. Veuillez également m'envoyer le lien vers votre TV web, car chez nous la réception satellite est restreinte. Les jeunes utilisent beaucoup leur téléphone portable ou l'Internet pour s'informer, et nombre d'entre eux trouvent par ce biais les émissions qui transmettent les enseignements du Christ de Dieu, ainsi que les programmes dans lesquels les jeunes racontent leurs expériences sur le chemin qui mène à Dieu. Le message suivant nous est parvenu du Mexique suite à l'une de ses émissions. Il y a quelques jours, j'ai vu une émission dans laquelle des jeunes gens racontaient les expériences qu'ils font avec l'enseignement de l'esprit libre. C'est une très belle émission qui m'a beaucoup motivé.
2: Ainsi, de plus en plus de portes s'ouvrent à la parole de l'Éternel et aux enseignements de la sagesse divine, qui sont des repères dans ce monde de plus en plus chaotique et qui donnent à chacun d'innombrables aides pour maîtriser sa vie et faire des pas vers Dieu en nous. C'est ce que reflète également ce message où une téléspectatrice écrit « Je suis née en Russie et je vis actuellement en Allemagne. Lorsque j'ai découvert les émissions, je n'arrivais pas à croire que c'était vrai, car j'avais déjà perdu l'espoir que cela puisse exister. La prophétesse et messagère de Dieu explique tout si simplement, et j'ai déjà beaucoup appris pour ma vie. Il y a une force infinie dans la demande de pardon. Depuis mon enfance, je ressentais que Dieu est en nous et dans la nature. Je n'ai jamais fréquenté d'église. C'est pourquoi j'aimerais vous soutenir. Mon souhait est que tout le monde puisse prendre connaissance de ces émissions.
0: Chers téléspectateurs, chers amis, oui, aujourd'hui le message « Dieu en nous et nous en Dieu » fait vraiment le tour de la terre, tout comme l'appel du Père éternel à suivre le chemin de l'amour pour Dieu et pour le prochain, qui ramène à la maison dans le royaume éternel. À notre époque, comme jamais auparavant dans l'histoire de l'humanité, la parole éternelle afflue vers l'humanité sous toutes les facettes de la vérité éternelle. Et tout remerciement revient au couple porteur de la sagesse divine, le séraphin en habit terrestre et le chérubin de la sagesse à ses côtés. Un téléspectateur ghanéen résume cette gratitude pour cet événement cosmique unique en écrivant ceci. Merci beaucoup. Le contenu de vos programmes enrichit ma vie. Que cela devienne mon pain quotidien. Mon seul but est d'apprendre, à partir de ces enseignements, comment vivre en accord avec la volonté de Dieu donnée dans les révélations de Dieu à travers sa prophétesse de l'époque actuelle. Merci de tout cœur. Chers amis, nous venons d'entendre de nombreuses impressions et expériences de téléspectateurs et d'auditeurs des quatre coins du monde, de personnes qui suivent les enseignements de l'esprit libre, Dieu en nous et nous en Dieu, par la radio et la télévision, et qui apprennent de nombreuses bonnes choses pour leur vie. Pour aujourd'hui, nous vous disons au revoir et serions heureux de vous retrouver pour une prochaine émission. Au revoir et une salutation en Dieu.

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0: Chers téléspectateurs, chers amis, bienvenue à cette table ronde sur le thème de la parole prophétique dans le courant du christianisme des origines, aujourd'hui et à toutes les époques, et la tentative d'éliminer les communes des origines, tous ceux qui étaient dans le sillage de Jésus de Nazareth. Nous sommes des chrétiens des origines dans le sillage du Christ de Dieu, le Fils de Dieu, notre frère et rédempteur. Alors qu'il était sur cette terre en Jésus de Nazareth, il annonça la venue des prophètes pour les temps à venir en disant « C'est pourquoi la sagesse de Dieu dit « Je leur enverrai des prophètes et des apôtres ». C'est ce que l'on peut lire dans la Bible et c'est ce qui s'est passé. À toutes les époques, le royaume de Dieu a envoyé des prophétesses et des prophètes à travers lesquels Dieu, l'Éternel, et le Christ de Dieu ont pu s'adresser aux communes des origines. C'est la parole de Dieu, sa présence éternelle, qui s'est exprimée dans différents pays et à différentes époques pour apporter aux chrétiens, dans leurs situations respectives, des aides et des conseils pour vivre selon les 10 commandements et le sermon sur la montagne de Jésus de Nazareth. À notre époque, la sagesse de Dieu elle-même, le séraphin de la sagesse divine, a vécu parmi nous, incarné dans la prophétesse et messagère de Dieu, Gabrielle Sophia, la première fille de Dieu dans les cieux éternels. Ainsi, une autre promesse de Jésus de Nazareth s'est accomplie dans toute son ampleur pendant près de 50 ans. En effet, il dit à l'époque, et ces paroles ont été transmises à toute la chrétienté à travers des Bibles, « J'aurai encore beaucoup de choses à vous dire, mais vous ne pourriez pas les comprendre. Mais lorsque viendra l'Esprit de la vérité, il vous conduira dans toute la vérité. »
1: Cet Esprit de la vérité qui conduit dans toute la vérité est venu. Et depuis le retour de Sophia dans la patrie éternelle, c'est désormais un fils spirituel de la sagesse qui, en tant que prophète de Dieu, donne directement la parole éternelle en cette époque de plus en plus menaçante. De plus, l'année 2024 a marqué le début de l'ère messianique et sophianique sous le signe du Lys, une nouvelle ère annoncée et prédite par de nombreux messagers de Dieu des temps anciens, dans laquelle se prépare le retour en esprit du Christ et où seul l'amour pour Dieu et pour le prochain a de l'importance. La nature même de Dieu est l'amour dans toute sa plénitude. Dieu n'est pas le Dieu des religions qui punit ou châtie par le feu de l'enfer ou d'autres mesures répressives. Il est un Dieu d'amour, qui avertit, met en garde, et qui donne d'innombrables aides à toutes les personnes de bonne volonté afin qu'elles retournent également dans ce courant d'amour qui est en fait la nature véritable et profonde de tout être humain. Ce Dieu, le Dieu Père-Mère de toute vie, n'a jamais abandonné ses enfants. Il prend soin de toutes ses créatures et il va à la recherche de chacune des âmes qui ont quitté le chemin de l'amour pour Dieu et pour le prochain et qui, consciemment ou inconsciemment, végètent sur terre sous l'emprise des forces obscures. Ces forces qui, au cours des éons, se formèrent à partir des événements de la chute, c'est-à-dire lorsque des êtres spirituels se séparèrent de l'unité de la création divine, ce qui est qualifié par la chrétienté de chute ou chute de l'homme. En effet, chaque être spirituel, chaque âme, a reçu de Dieu l'immense cadeau qu'est la liberté de mener sa vie soit dans le courant de l'amour de Dieu, soit en s'en écartant, mais en assumant alors les conséquences négatives de ses choix.
2: Au cours des siècles, avant et après la venue de Jésus de Nazareth, Dieu l'Éternel envoya régulièrement ses messagers, ses prophétesses et ses prophètes pour appeler ses enfants incarnés en leur disant en substance : Rebroussez chemin et mettez en pratique mes commandements, car le royaume de Dieu, le royaume de paix, est proche. Il est aussi en vous, en chacun de vous. Prenez conscience de ce qui vous sépare encore de l'amour de Dieu, réglez ses aspects négatifs et n'agissez plus ainsi. Depuis des temps immémoriaux, ces paroles contiennent substantiellement la promesse suivante. Dieu, l'Éternel, le Dieu Père-Mère, est le Dieu proche. Il est plus proche de vous que vos bras et vos jambes. Il vous aide à chaque instant et vous donne la force de trouver le chemin de la paix, du bien-être profond et du bonheur.
0: L'annonce faite par Jésus de Nazareth à ses disciples « Je leur enverrai des prophètes » était également accompagné de mises en garde prononcées à l'encontre de ses adversaires et de leurs partisans qui persécutèrent sans cesse les messagers de Dieu et firent même assassiner nombre d'entre eux. Car les forces démoniaques issues de la chute ont toujours craint la parole éternelle de Dieu qui plaide notamment pour l'égalité entre tous les êtres humains et dénonce toute velléité de pouvoir, de hiérarchie. C'est pourquoi, au cours des siècles passés, les responsables ecclésiastiques et étatiques combattirent sans relâche les chrétiens des origines, les femmes et les hommes justes qui voulaient mettre en pratique ce qu'Isaïe avait déjà annoncé. Isaïe, un prophète de Dieu de l'Ancienne Alliance, dans lequel s'était incarné le chérubin de la sagesse divine, avait révélé « Le loup habite avec l'agneau ». La panthère se couche près du chevreau. Veau et lionceau paissent ensemble, sous la conduite d'un petit garçon. La vache et l'ours se lient d'amitié. Leurs petits sont couchés l'un près de l'autre. Le lion se nourrit d'herbe et de paille. Le nourrisson joue devant le nid de la vipère. L'enfant met sa main dans le trou du serpent. Il ne se fait plus aucun mal sur toute ma montagne sainte, car le pays est empli de la connaissance du Seigneur, comme la mer est remplie d'eau.
1: Des siècles auparavant, Abraham, le prophète de Dieu dans lequel était incarné le chérubin de la rectitude divine, avait entendu en lui-même l'Éternel lui dire, je cite, « Quitte ton pays, ta famille et la maison de ton père. Puis, va dans le pays que je vais te montrer. Je ferai naître de toi un grand peuple et je bénirai les autres par toi. » Ainsi, les cieux ont de tout temps envoyé leurs messagers sur terre, les prophétesses et prophètes de Dieu, également après la venue de Jésus de Nazareth, afin d'assister les communes des origines grâce à sa parole éternelle, sa protection et sa force. Mais tous les vrais prophètes de Dieu, dans l'Ancienne Alliance, Job, Moïse, Élie, Isaïe, Osée, Amos, Jérémie, Jean-Baptiste et plus tard Jésus de Nazareth, ont connu un sort extrêmement dur. Il y eut aussi régulièrement des prophétesses de Dieu, dont il ne reste que peu de traces. Beaucoup furent assassinés ou échappèrent de justesse à ce sort, mais souffrirent énormément.
2: Également après Jésus de Nazareth, le premier fils de Dieu, le royaume de Dieu envoya dans toutes les générations des prophétesses et des prophètes sur terre, à commencer par le séraphin de la sagesse divine, dont la dernière incarnation fut à notre époque en la prophétesse de Dieu Gabrielle Sophia. Au cours des siècles précédents, elle avait déjà traversé de nombreuses incarnations éprouvantes et douloureuses, au cours desquelles elle subit persécution, torture et exécution, un sort partagé par tous les messagers de Dieu sur terre. Cette persécution s'est poursuivie au cours des années et décennies passées, prenant la forme de calomnies fomentées par les représentants de l'Église, de l'État et des médias. Au cours de cette émission, nous souhaitons donner un petit aperçu des époques qui ont suivi celle de Jésus de Nazareth. Sa promesse d'envoyer des prophètes et de conduire les êtres humains pas à pas dans toute la vérité s'est réalisée à maintes reprises, afin que ces derniers puissent retrouver et développer le royaume de Dieu en eux, et qu'ainsi les fondements d'un royaume de paix sur terre puissent être posés à l'extérieur. C'est également une préparation au retour de toutes les âmes et de tous les êtres humains qui ont une âme dans leur patrie éternelle, la patrie qu'ils ont quittée au cours de la chute il y a des temps immémoriaux.
0: D'une époque à l'autre, de génération en génération, les véritables prophétesses et prophètes de Dieu, ainsi que de nombreux hommes et femmes justes, se heurtèrent sans cesse à une résistance acharnée de la part de prêtres et de dirigeants religieux qui, avides de pouvoir et de domination, se dressèrent contre eux et les persécutèrent.

0: C'est pourquoi, selon une déclaration du Vatican de 1994, l'esprit qualifié de « saint » dans les églises, je cite, « confère au prêtre la mission prophétique lors de son ordination ». Selon la doctrine de l'Église, les prophètes annoncés par Jésus de Nazareth auraient donc été remplacés par les prêtres catholiques. En réalité, depuis ses débuts, la caste des prêtres a suivi le principe de l'adversaire de Dieu, résumé par les mots « éliminer l'esprit ». Ce que ces actes ont prouvé siècle après siècle. Il en a toujours été ainsi, et il en était déjà ainsi, à l'époque de Jésus de Nazareth. Le Fils de Dieu et le plus grand des prophètes rappela seulement aux autorités religieuses et aux érudits de son temps que la caste des prêtres avait fait persécuter et assassiner les prophètes de Dieu qui l'avaient précédé. Il expliqua également à ses contemporains comment les théologiens s'arrogèrent la mission des messagers de Dieu. La Bible rapporte à ce sujet les paroles suivantes de Jésus. « Les scribes sont assis sur la chair de Moïse. » Moïse était un grand prophète de Dieu de l'Ancienne Alliance. En lui était incarné le chérubin de l'ordre divin et il apporta aux êtres humains les 10 commandements que Jésus approfondit dans son sermon sur la montagne. Jésus de Nazareth s'adressa sans ambiguïté aux théologiens qui se présentaient au peuple comme les successeurs de Moïse. Je cite ses paroles. « Malheur à vous, hypocrites, qui fermez aux êtres humains le royaume des cieux. Vous n'y entrez pas vous-même, et vous ne laissez pas entrer ceux qui veulent y entrer. » Par conséquent, ils sont des faux prophètes.
1: Des siècles plus tard, les disciples protestants de Martin Luther, qui formèrent avec leurs théologiens leur propre église, parallèlement à celle du Vatican, suivirent eux-mêmes la même ligne meurtrière. Luther rédigea même un écrit intitulé « Contre les prophètes célestes ». Il les calomnia en les qualifiant de « rêveurs », les fit également persécuter et priver de leurs droits, exigeant l'exécution de ceux qu'il appelait pourtant les anges du ciel, qui étaient en habit terrestre, s'ils ne se soumettaient pas à la nouvelle Église protestante qu'il dirigeait. Jusqu'à nos jours, les papes, évêques, prêtres, pasteurs et théologiens des différentes confessions déforment et falsifient le message chrétien, notamment le commandement sans équivoque « Tu ne tueras pas ». Ils poussèrent d'innombrables personnes dans des guerres cruelles ou les firent assassiner d'une autre manière. À la place du Dieu d'amour que Jésus de Nazareth et tous les véritables prophètes de Dieu nous ont fait connaître, ils instaurèrent l'image d'un Dieu punisseur et châtieur, veillant sévèrement sur les dogmes, les sacrements, les professions de foi et les prescriptions religieuses mises en place par eux-mêmes. Un Dieu qui menace même d'un soi-disant enfer éternel tous ceux qui s'en écartent. Le tout dans le but d'intimider tous les êtres humains sur cette terre et de les soumettre au pouvoir ecclésiastique respectif.
2: Mais comment cela a-t-il pu se produire? Comment une telle chose a-t-elle pu se développer? Avant de regarder de plus près les événements fatidiques et la véritable folie meurtrière qui a régné dans les institutions ecclésiastiques au cours des derniers siècles, nous aimerions expliquer brièvement comment ce système religieux a vu le jour. Au vu des faits horribles dont il est l'auteur, on pourrait également l'appeler le système Baal, du nom du dieu idole Baal, l'adversaire de Dieu l'Éternel, tel qu'il était appelé dans l'Ancienne Alliance avant Jésus de Nazareth. Jésus, le charpentier de Nazareth, avait exhorté une nouvelle fois les êtres humains à mettre en pratique les 10 commandements révélés par le prophète de Dieu Moïse. Mais tel que le révéla le prophète Jérémie, de nombreuses paroles transmises par Moïse furent transformées par la plume mensongère des docteurs de la loi et diffusées en usurpant son nom. En d'autres termes, les

0: paroles de Moïse furent falsifiées par les érudits. Et le jeune homme courageux de Nazareth enseigna dans son sermon sur la montagne, de manière simple et révolutionnaire, l'amour pour Dieu et pour le prochain, et rien d'autre, qui est également résumé dans la règle d'or « Comportez-vous envers les autres comme vous voulez qu'ils le fassent envers vous ». Il n'a pas parlé de lois religieuses, de dogmes, de cultes, de sacrements, de cérémonies, de théologies, de coutumes et de traditions. Rien de cela, seulement l'amour pour Dieu et pour le prochain. Par ses paroles et ses actes d'amour, Jésus le Christ a enthousiasmé de nombreuses personnes qui décidèrent alors d'accomplir la volonté du Dieu d'amour et de changer fondamentalement leur vie dans ce sens.
1: Mais surtout Saül, docteur de la loi et ancien pharisien appelé plus tard Paul, ainsi que ses disciples qui, avec leur conception basée sur la soumission à l'autorité, la domination et la religion, infiltrèrent les communes des origines qui, jusqu'alors, étaient des communautés mettant en pratique le service désintéressé. Selon Paul, les autorités étaient censées être porteuses de l'épée de Dieu, représentant l'autorité divine, et dans les communes qui étaient sous son influence, les femmes devaient se taire. Ainsi, la parole prophétique passa de plus en plus à l'arrière-plan, ou fut même totalement interdite aux femmes, jusqu'à disparaître complètement dans ce cadre. Parallèlement, dans la période qui suivit celle de Paul, le message simple de l'amour pour Dieu et pour le prochain fut de plus en plus remplacé par un système religieux rigide, avec des règles de foi, les futurs dogmes, avec des sacrements et des rituels, un système administré par une hiérarchie de prêtres, qui devinrent des autorités, bien que Jésus n'avait jamais voulu de prêtres et qu'il ait promis à ses disciples d'envoyer régulièrement des prophètes et prophétesses de Dieu. À la place, les nouveaux faiseurs d'opinion au pouvoir s'inspirèrent de manière imperceptible des cultes idolâtres et tyranniques de l'Antiquité qui pratiquaient des cultes sanguinaires tels que le culte de Baal et son polythéisme. Ils imitèrent dans leurs sacrements et rituels nombre de ces pratiques idolâtres. Ce fut le début de ce qu'on appela dès lors le catholicisme primitif. Puis rapidement l'Église catholique, qui n'avait finalement plus rien de chrétien, mais était une résurrection progressive des cultes idolâtres antiques, enrichis de quelques éléments empruntés à l'enseignement de Jésus, dans le but de tromper le peuple en prétendant que cette nouvelle religion de prêtres serait chrétienne.
2: Au début du IVe siècle, l'empereur Constantin privilégia ce système par rapport aux autres religions. Puis, à la fin du siècle, l'empereur Théodose le déclara unique religion d'État. Depuis lors, comme on le sait, son histoire a laissé derrière elle une trace ininterrompue de sang et de souffrance, raison pour laquelle nous l'appelons souvent « système Baal », du nom du chef suprême et violent des dieux idoles des temps anciens. Le nom de « chrétien » n'était donc qu'une façade. En effet, comme le prouve l'histoire de l'Église, ce système devint le plus puissant adversaire de tous les disciples libres du Christ et de toutes les personnes de bonne volonté qui, avec leur cœur et leur raison, voulaient vivre en chrétien, emplis de droiture et sans être liés à une religion extérieure. Ils se regroupèrent dans des communes des origines au sein desquelles Dieu, l'un universel et éternel, et le Christ lui-même donnaient par la parole prophétique des aides et des enseignements, tels que c'est encore le cas de nos jours.
0: Walter Nick, professeur et théologien suisse, écrit à ce sujet dans son livre intitulé « Penseur prophétique ». Le Dieu qui parle est ce qu'il y a de plus puissant dans le phénomène prophétique. Les prophètes mènent une lutte passionnée pour l'âme du peuple. Ils ont élevé cette voix qui défend la justice. Aussi différente que fut la vie de chaque prophète, ils ont tous en commun un destin extrêmement difficile. Les prophètes n'ont jamais été accueillis à bras ouverts. Leurs contemporains ont toujours opposé une forte résistance à leurs paroles. Leur vie fut sans exception pesante. Ils ont souvent donné une expression poignante à des souffrances indicibles. Être prophète est l'une des destinées les plus difficiles qui soient pour un être humain. Fin de citation du professeur Walter Nick dans son livre intitulé « Penseurs prophétiques ».
1: Toutefois, malgré les calomnies, les persécutions et les meurtres, la nouvelle religion du pouvoir n'a pas pu éliminer le Dieu qui parle, l'esprit vivant de Dieu, même si les récits de l'histoire dominés par la censure aient jusqu'à aujourd'hui falsifié ou passé sous silence beaucoup de choses. Dieu, l'Éternel, donna sa parole hors de l'Église, dans les communes du christianisme des origines, ou bien, lorsque cela était encore possible, pendant un certain temps, à travers certaines personnes au sein des institutions ecclésiastiques. C'est pourquoi les dirigeants du système ecclésiastique tentèrent, après la mort de certains de ces messagers de Dieu, de les récupérer, tout comme ils tentèrent de le faire depuis le début avec Jésus le Christ. Jusqu'à aujourd'hui, ils usurpent le nom du Fils de Dieu, le plus grand prophète de tous les temps, pour atteindre les buts de leur Église. Mais les véritables prophètes et prophétesses de Dieu ne cessèrent de dénoncer cette usurpation. Nous présentons ici quelques-uns d'entre eux.
2: L'histoire officielle qualifia les chrétiens des origines du IIe siècle de « montanistes », d'après le nom de Montanus, un messager de Dieu. Parti de Phrygie, au centre de la Turquie actuelle, ce mouvement du christianisme des origines se répandit jusqu'en France et en Afrique du Nord. On y trouvait principalement des prophétesses, parmi lesquelles Prisca ou Priscilla, Maximia et plus tard Quintilla. Priscilla dit d'elle-même « Le Christ a déposé la sagesse en moi ». Et Maximia ? Le Seigneur m'a envoyée en tant que révélatrice et interprète de l'alliance et de la promesse. C'est pourquoi elle ajoute « Ce n'est pas moi que vous devez écouter, mais le Christ », c'est-à-dire ce qu'il dit à travers la parole prophétique. Et dans les communes des origines qui mettaient en pratique ce que disait la parole prophétique, les personnes aspiraient à construire une nouvelle Jérusalem dans l'esprit du Christ. La puissance spirituelle des prophétesses et prophètes du christianisme des origines convainquit également Tertullien, qui était jusqu'alors docteur de l'Église à Carthage, dans l'actuelle Tunisie. Dans son célèbre ouvrage intitulé « De l'âme », il décrit comment, dans la commune à laquelle il s'était rallié, agissait une prophétesse qu'il appelait simplement une sœur. Je cite « Comme nous reconnaissons les dons spirituels, il est aujourd'hui parmi nous une de nos sœurs douée du pouvoir des révélations. Elle converse avec les anges, quelquefois avec le Seigneur lui-même. Elle voit, elle lit dans les cœurs de quelques-uns et donne des remèdes à ceux qui en ont besoin. »
0: Hippolyte de Rome, évêque élevé au rang de saint, n'avait que du mépris pour de tels récits. Selon lui, les chrétiens des origines dans leur commune sont, je cite, séduits par des femmes qu'ils appellent prophétesses et ils prétendent que l'Esprit, le Consolateur, est descendu sur elles. La calomnie fut suivie d'une persécution de plus en plus intense. Maximia en témoigne par ces mots. « Je suis persécuté comme un loup parmi les brebis. Je ne suis pas un loup, je suis parole, esprit et force. » Ces paroles de la prophétesse montrent clairement l'unité intérieure qui relie le Christ à son instrument, sa traductrice. Il est tout à fait possible que Maximilla ne se référait pas à elle-même en prononçant les paroles « Je suis parole, esprit et force », mais que cette phrase faisait partie d'une révélation donnée à travers elle et dans laquelle le Christ rendait témoignage de lui-même à travers son porte-parole, la prophétesse. Mais de telles révélations ont toujours été tournées en dérision par les institutions religieuses qui rejetaient la parole prophétique.
1: Après la prise de pouvoir progressive de l'Église catholique jusqu'à être promue nouvelle religion d'État au IVe siècle, les communes des origines et leurs messagers de Dieu furent persécutés de manière toujours plus cruelle. Leurs livres étaient brûlés, ils étaient menacés de la peine de mort, de bannissement et d'expulsion. Il leur était interdit de tenir un repas de l'amour et même de se réunir de manière générale. Leurs maisons étaient saisies et transférées à l'Église catholique, ou encore une maison dans laquelle des chrétiens des origines s'étaient réunis prit feu. Ils y brûlèrent vifs. Ils ont mis le feu eux-mêmes, se moquèrent leurs adversaires de l'époque. Et les paroles que Jésus avait adressées autrefois à ses adversaires prirent un sens toujours plus actuel. « Vous avez pour père le diable, il a été un meurtrier et est un menteur dès le commencement. » Chers amis, il en fut ainsi à l'époque, mais comment les choses se sont-elles poursuivies depuis? Et qu'en est-il aujourd'hui?
2: À toutes les époques, des êtres spirituels et des âmes quittèrent leur patrie éternelle et, pour servir leurs frères et sœurs déchus sur terre, s'incarnèrent en tant que prophétesses et prophètes, à travers lesquels le Christ, le Dieu Père-Mère ou d'autres êtres spirituels purs du royaume de Dieu purent s'exprimer au sein des communes des origines. Parfois, ils percevaient aussi la parole intérieure qui éventuellement s'adressait uniquement à eux-mêmes et non aux autres, jusqu'à ce que la mission prophétique perce dans leur vie de messagers de Dieu sur terre. Seuls quelques témoignages authentiques ont été préservés, comme celui de Perpétue, né dans une famille noble de Carthage vers l'an 200, où vivait également l'ancien docteur de l'Église Tertullien, qui témoigna avec gratitude de l'action d'une prophétesse de Dieu, comme nous l'avons entendu tout à l'heure. Perpétue suivait des cours de préparation au baptême et pour cette raison fut arrêté par le pouvoir d'État romain, encore païen à cette époque. En raison de son refus de respecter le culte religieux imposé, elle fut condamnée à mourir dans l'arène. En prison, le royaume de Dieu lui montra dans une vision intérieure que même si ce sont des êtres humains qui la persécutent, ce sont en fait les forces sataniques qui incitent les dirigeants assassins à s'acharner contre les disciples du Christ sur terre. Perpétue écrivit en prison tout ce qu'elle avait vu dans cette vision intérieure. Et le jour de son exécution dans l'arène, comme le taureau la blessa mais ne la tua pas, elle fut finalement tuée par un soldat appelé en renfort qui la poignarda avec son épée.
0: Au IVe siècle, lorsque l'Église catholique devint la nouvelle et unique religion d'État et la nouvelle persécutrice des chrétiens des origines, elle récupéra Perpétue et en fit une martyre catholique qu'elle canonisa par la suite. Ce même système qui l'avait persécutée et fait assassiner cruellement appelait donc maintenant les croyants à la vénérer comme une sainte. Mais le sarcasme ne s'arrête pas là. En effet, en référence au taureau auquel elle fut exposée dans l'arène, l'Église a nommé Perpétue protectrice des troupeaux de bétail, donc des troupeaux destinés à la boucherie, ce qui perdure jusqu'à aujourd'hui. Pourtant, dans les communes des origines, grâce à la parole prophétique, Chacun était conscient que le commandement donné par Moïse « Tu ne tueras pas » s'appliquait également envers les animaux et signifiait de cesser de sacrifier cruellement des animaux et de consommer de la viande. Ce qui suscita d'ailleurs là aussi une réaction hostile de la part de la caste des prêtres.
1: L'un des prophètes chrétiens les plus connus fut Mani, né en 216 en Perse. À l'âge de 12 ans, le tout jeune Mani eut une première révélation. Il témoigna ensuite le Paraclet vivant, autrement dit l'Esprit de Dieu et le Consolateur promis par le Christ, descendit jusqu'à moi et conversa avec moi. Il me révéla le mystère de la lumière et des ténèbres. Ainsi, tout me fut révélé par le Paraclet. Par ce biais, Mani apprit également comment le Christ, le Fils de la lumière majestueux, s'était incarné et était descendu jusque dans le royaume des ténèbres afin de transformer le mal en bien par la force de son amour. Mani fonda alors une communauté selon l'esprit libre. Son message était que seul l'amour a de l'importance. Pour lui, même les ténèbres devaient être résorbées progressivement grâce à l'action de l'amour. Chacun avait la tâche de s'occuper et de prendre soin d'au moins une personne dans le besoin. Ceux qui aspiraient à être chrétiens étaient appelés à ne pas se lier ni à des personnes ni aux biens terrestres au cours de leur vie sur terre, mais à s'efforcer de parvenir à la liberté intérieure.
2: Pour ceux qui furent appelés les manichéens, en réalité des chrétiens des origines, l'Esprit de Dieu était présent en chaque animal, chaque plante, chaque pierre, dans toute la matière. C'est pourquoi ils étaient végétariens et respectaient toute vie. Mani fut crucifié par l'ancien système idolâtre avant même le passage de pouvoir à l'Empire romain. Les communes du christianisme des origines, qui s'orientaient sur les révélations qu'il avait données et qui s'étaient répandues jusqu'en Chine, furent rapidement victimes du catholicisme qui les persécuta sans pitié jusqu'au IVe siècle, de l'Europe occidentale à l'Afrique et jusqu'en Orient. Ils furent calomniés, privés de tous leurs droits, leurs biens furent saisis. Ils subirent la torture, le bûcher et furent finalement exterminés. Cependant, la parole de Dieu ne put être éliminée.
0: Le plus grand adversaire des communes du christianisme des origines de l'époque, que l'Église appelle les manichéens, fut Augustin, considéré comme un saint et l'un des pères de l'Église au sein de laquelle il est vénéré au plus haut point, et ce jusqu'à aujourd'hui. Sur la base de sa Bible ecclésiastique, il développa l'enseignement du catholicisme pour en faire de façon systématique l'une des religions les plus cruelles qui soit. C'est lui qui conçut la doctrine des corps humains subsistant éternellement au milieu des flammes et des tourments sans jamais mourir. Dans un enfer éternel où, selon la théologie des miracles développée par Augustin, le Dieu de l'Église ferait en sorte qu'ils y subissent les pires atrocités qui soient. Et selon lui, ceux qui n'adhèrent pas à la pensée de l'Église de Rome pendant leur vie terrestre et ne s'y soumettent pas, devront vivre dans la braise, brûler sans être consumés et souffrir éternellement sans mourir, tel qu'il résume cette doctrine centrale de son enseignement ecclésiastique.
1: Tout comme les chrétiens montanistes avant lui, le peuple de chrétiens des origines, que l'Église dénigra en l'appelant les Pauliciens, se forma dans l'actuelle Turquie au début du Moyen Âge. Ses responsables spirituels refusaient toute fonction de pouvoir et se nommaient compagnons du peuple. L'être humain ne devait pas se faire l'image de Dieu, mais parvenir à le trouver en lui-même. Le servage fut aboli, les pauvres bénéficièrent d'une justice gratuite et la condition des femmes fut nettement améliorée. Ils rejetaient le culte des saints et de Marie et on peut supposer que des prophétesses ou des prophètes œuvrèrent parmi eux. L'Église, véritable résurgence du système Baal, réagit alors comme elle l'a toujours fait et avec d'autant plus de vigueur lorsque certaines de ses victimes se défendaient, ne parvenant pas à respecter leurs vœux de non-violence devant la cruauté de la persécution qu'elles subissaient. Les policiers, orientés sur le christianisme des origines, furent lapidés, brûlés, empalés et décapités. Des dizaines de milliers de personnes qui ne renièrent pas leur foi furent exécutées par les autorités de l'État et de l'Église et tous leurs témoignages furent détruits. Mais rapidement, les chrétiens persécutés se regroupèrent d'une autre manière et en d'autres lieux.
2: Du Xe au XVe siècle, le message chrétien se répandit de la Macédoine du Nord à la Bulgarie, la Bosnie et la Croatie, puis dans toute la région des Balkans. Les chrétiens des origines de cette époque sont aujourd'hui appelés Bogomils, ce qui signifie « amis de Dieu ». Parmi les nombreux hommes et femmes justes de leur commune des origines, œuvraient également des messagères et des messagers de Dieu. Pour eux, ce n'était pas l'Église faite de main d'homme qui est le temple de Dieu, mais l'être humain lui-même. La véritable Église étant alors le cœur de l'être humain. Les Bogomils découvrirent de nombreuses falsifications dans les différentes Bibles. Ils rejetaient la hiérarchie et la violence. Par amour pour les animaux, ils s'abstenaient de manger de la viande et célébraient régulièrement un repas de l'amour dans la communauté. Au lieu du baptême par l'eau de l'Église, ils pratiquaient le baptême spirituel, et ce, lorsque celui qui souhaitait le baptême avait développé en lui la lumière intérieure. En Bulgarie, les autorités locales tolérèrent et apportèrent même un soutien, pendant un certain temps, aux chrétiens des origines qu'étaient les Bogomils. Mais lorsque la guerre éclata entre la Bulgarie et l'Empire byzantin catholique, les prisonniers bulgares eurent les yeux crevés sur ordre de l'empereur byzantin en 1014. Cette mutilation atroce fut du pur cynisme de la part de l'Empire byzantin catholique, qui se moqua des Bogomils en disant qu'ils avaient après tout la lumière intérieure. Un seul sur 100 eut un œil épargné pour pouvoir reconduire les autres à la maison.
0: Chers amis, que d'horreur et de souffrance ont enduré les messagers de Dieu et les chrétiens des origines de toutes les époques, par amour pour leurs prochains et pour tous les êtres de la création. Malgré cela, il y eut régulièrement au cours de l'histoire des communes guidées par des prophétesses et des prophètes, à travers lesquelles le Christ de Dieu ou Dieu l'Éternel, le Dieu Père-Mère, purent s'adresser directement à ses enfants en habit terrestre. Et ceux qui entendaient la parole éternelle de Dieu étaient reconnaissants de recevoir une aide inestimable, non seulement pour eux-mêmes, mais aussi pour la vie de la communauté, des aides adaptées à l'époque et à la situation respective de leur pays. Ainsi, la promesse de Jésus de Nazareth s'est réalisée à de nombreuses reprises. En effet, il a dit « C'est pourquoi la sagesse de Dieu dit « Je vous enverrai des prophètes. »
1: Dans la prochaine émission de cette série intitulée « La parole prophétique dans le courant du christianisme des origines, aujourd'hui et à toutes les époques » et la tentative d'éliminer les communes des origines, tous ceux qui étaient dans le sillage de Jésus de Nazareth, nous vous parlerons, entre autres, des prophétesses Hildegarde de Bilgen, Catherine de Sienne, Birgitta de Suède, ainsi que du christianisme des origines en France, avec les cathares dans le sud, mais nous parlerons aussi de Marguerite Porrette, messagère de Dieu dans le nord de la France, et également du destin de Jeanne d'Arc. Vers l'an 1200 déjà, Joachim de Flore, visionnaire de cette époque, avait annoncé une nouvelle ère dans laquelle l'Esprit de Dieu agirait avec puissance. Une ère qui fut plus tard souvent comparée à l'épanouissement d'Ulysse. Cette ère messianique et sophianique, sous le signe du lys, a maintenant commencé. Elle a été préparée pendant des siècles par le royaume de Dieu et par le Christ lui-même, grâce à d'innombrables prophétesses et prophètes de Dieu qui donnèrent leur vie pour cela.
2: Ce sont très souvent des femmes auxquelles Dieu, l'Éternel, donna la mission d'apporter aux êtres humains un enseignement leur permettant de développer l'amour pour Dieu et pour le prochain, et de trouver sur terre le chemin menant à la patrie éternelle. Avec, en tête, le séraphin de la sagesse divine, qui s'incarna à notre époque en Gabriel, sa prophétesse. Ce qu'elle a pris sur elle pour accomplir sa mission est indescriptible. En 2017, dans une révélation intitulée « Le retour de Sophia, la sagesse divine, dans la maison du Père éternel », son dual spirituel, le chérubin de la sagesse divine, dit à ce propos, je cite, « Lors de toutes ces incarnations, j'ai été aux côtés de mon dual spirituel et j'ai dû voir, par exemple, comment des frères qui eux aussi faisaient partie de la mission divine et avaient promis à l'Éternel de soutenir leur sœur, mon dual spirituel incarné, l'ont, malgré cette promesse, si souvent laissé porter seule cette responsabilité. De tout temps et jusqu'à aujourd'hui, c'est quasiment seule qu'elle a dû porter sa lourde tâche et suivre sa route afin de rester fidèle à sa mission, celle de donner la parole de Dieu. Tout particulièrement dans les moments où la foule, échauffée par les autorités religieuses, proférait d'acerbes condamnations, les frères prenaient la fuite. Ainsi, selon les époques, elle a été livrée au bourreau, à la guillotine, au garrot ou au bûcher. J'ai dû assister à tout cela et je n'avais la possibilité d'apporter mon soutien à son âme que lorsque, pétrie de peur et de douleur, elle avait quitté le corps physique.
0: Chers amis, ces paroles bouleversantes du chérubin de la sagesse divine à propos de Gabriel, la prophétesse et messagère de Dieu en cette grande époque de transition, révèlent à quel point le Dieu Père-Mère de l'amour lutte constamment pour tous ses enfants. Elles révèlent ses efforts incessants pour les libérer de la souffrance qu'ils ont eux-mêmes causée et leur montrer dans ce but le chemin qui passe par la mise en pratique des 10 commandements de Dieu et du sermon sur la montagne de Jésus de Nazareth. C'est le chemin auquel chaque âme aspire au plus profond d'elle-même, dans son noyau central. C'est le chemin sur lequel toutes les âmes peuvent être ramenées après leur vie terrestre, dans la patrie éternelle, auprès de leur famille céleste. Il y a des temps immémoriaux, elles ont quitté cette patrie éternelle pour suivre les êtres déchus satanistes dans les profondeurs. Ces êtres qui avaient proclamé être capables de créer un monde meilleur que celui de Dieu l'Éternel. L'état de ce monde montre où cela a conduit, à la misère, à la détresse et à l'oppression, à des souffrances indicibles pour les êtres humains, les animaux et la planète Terre tout entière. Aujourd'hui, la Terre-Mère, la nourricière des êtres humains, est à l'agonie et se cabre de plus en plus pour se défendre contre l'espèce humaine dégénérée et ses systèmes de domination, d'exploitation, de guerre et de violence. C'est ce qui est qualifié à notre époque de changement climatique, un terme qui minimise les choses.
1: L'histoire des 2000 dernières années montre aussi comment le message libérateur de paix apporté par Jésus de Nazareth est usurpé de la manière la plus infâme qui soit par les adeptes des mondes de la chute et comment les êtres humains sont trompés et séduits depuis des siècles par des dirigeants religieux qui se sont parés de l'étiquette chrétienne mais qui, depuis des siècles, apportent sur terre le contraire de ce que Jésus de Nazareth a enseigné et vécu. Il porte ainsi la responsabilité d'un cible bain de sang et d'atrocité sans nom. Karl-Heinz Teschner, historien allemand de renom, a un jour résumé cela en des termes on ne peut plus parlants. Je cite « Après avoir fait des recherches intensives sur l'histoire de la chrétienté, je ne connais aucune autre organisation au monde que l'Église chrétienne, tout particulièrement l'Église catholique romaine, qui se soit chargée de crimes de manière si continue et si abominable au cours de toute l'histoire, que ce soit dans l'Antiquité, le Moyen-Âge ou l'époque moderne, y compris et surtout au XXe siècle. »
2: Mais le temps de ces institutions chargées de crimes est désormais révolu. Alors qu'au cours des siècles passés, le message des prophètes et des prophétesses de Dieu se répandait tantôt dans un pays, tantôt dans un autre, et ne touchait parfois qu'un nombre très restreint de personnes, aujourd'hui, le même appel retentit à travers d'innombrables radios et chaînes de télévision sur tous les continents de la Terre. Un appel qui dit en substance « Peuple de la terre, réveillez-vous et prenez conscience de qui vous êtes véritablement à l'intérieur de vous-même et où l'aspiration profonde de votre âme vous conduit. Sur le chemin de l'amour pour Dieu et pour le prochain, et à Dieu l'Éternel qui habite aussi en chacun de vous, comme l'a déjà enseigné Jésus de Nazareth. » Dieu en toi, Dieu en chaque être humain, en chaque être vivant, Dieu dans toutes les formes d'existence. C'est Dieu, l'amour éternel et infini, qui ne connaît rien d'autre que l'amour et qui n'abandonne aucun être humain, aucun animal, aucune forme de vie. C'est ce Dieu Père-Mère qui tend inlassablement sa main pour soulager la souffrance et sauver ceux qui veulent être sauvés. Dieu, l'un éternel et universel, nous parle à nouveau aujourd'hui, comme il a toujours parlé dans les communes des origines des siècles passés, également à travers la parole prophétique. C'est empli de gratitude envers tous les messagers de Dieu et tous les hommes et les femmes justes que nous qui marchons dans le sillage de Jésus de Nazareth, nous nous penchons au cours de cette série d'émissions sur leur vie sur terre. Ils ont préparé, grâce à la parole de Dieu, ce qu'il nous est permis de vivre aujourd'hui, la parole prophétique, la présence éternelle de Dieu, qui n'est pas seulement diffusée en certains lieux de cette terre, mais sur tous les continents, par l'image et le son, par d'innombrables chaînes de télévision et de radio. Chers amis, nous prenons congé de vous pour aujourd'hui et serons heureux de vous retrouver pour la suite de cette série intitulée « La parole prophétique dans le courant du christianisme des origines, aujourd'hui et à toutes les époques » et « La tentative d'éliminer les communes des origines, tous ceux qui étaient dans le sillage de Jésus de Nazareth ». Au revoir et une chaleureuse salutation en Dieu.

0: Fünfte Bewusstseinserschließung.
1: Cinquième Développement de la conscience.
0: Ich erschließe mein Bewusstsein.
1: J'ouvre ma conscience pour le chemin vers l'intérieur qui mène au soi divin, afin de parvenir à l'élargissement de la conscience et devenir un avec le Christ. En sensation, je me trouve dans le noyau central de mon âme, auprès des deux forces primordiales. Je demande à recevoir l'amour et la sagesse de la source de la vie, de Dieu, mon Père. Je demande à recevoir la lumière issue de sa lumière, la force issue de sa force. J'inspire et expire de manière libératrice. Ce faisant, toutes les sensations et pensées disparaissent. Le silence, un silence profond, se fait en moi. Le flot de mes pensées s'apaise de plus en plus. Ma conscience est calme, mon rythme corporel harmonieux. La force de Dieu m'inonde. Elle se renforce en moi.

Je suis protégé dans le sein du divin, car je suis son enfant. La force du Père m'entoure. Sa force sainte m'inonde. Elle emplit mon âme d'une lumière infinie, la lumière issue de sa lumière. Chaque particule de mon âme est emplie de son esprit. Son souffle inonde mon âme. Mon corps est le reflet de la lumière intérieure.

La nostalgie de la pureté et de la paix emplit mon âme et mon corps. Pureté, paix et amour sont des forces qui harmonisent mon corps et illuminent mes cellules et mes organes.

Je suis animé du souffle de Dieu. Sa force m'inonde et son amour me libère de tout ce qui est négatif. Ma conscience se trouve encore dans la force primordiale, dans le noyau central de mon âme, où règne paix et harmonie. Là, je respire la liberté et l'amour. Avec le sentiment profond que je vis en Dieu et que Dieu vit en moi, je me rends jusqu'au portail de la miséricorde. Je frappe au portail de la miséricorde. Il s'ouvre pour la force, pour la vie qui afflue dans toutes les parties du corps.

en sensation, j'accompagne maintenant le souffle de Dieu jusqu'aux autres forces de prise de conscience. J'expire dans le septième centre de conscience. Je descends avec mon souffle dans le sixième centre et inspire. Je continue à descendre jusqu'au cinquième centre de conscience, expire. Inspire dans le quatrième, expire dans le troisième, inspire dans le deuxième, expire dans le premier. Là, je respire.

0: Sammelbecken göttlicher Energie.
1: En sensation, je reste dans le bassin collecteur de l'énergie divine qui est relié au principe de l'ordre.
0: Ich bin ein Kind Gottes.
1: Je suis un enfant de Dieu.
0: Ich bin kraftvoll und gesund.
1: Je suis plein de force et en bonne santé.
0: Im geistigen Sammelbecken.
1: Dans le bassin collecteur spirituel, où les forces spirituelles se rassemblent pour revivifier la circulation spirituelle, je médite sur la santé. Dieu ne connaît pas la maladie. Étant un enfant de Dieu, je suis en bonne santé. Je suis plein de force. Mon corps est lumière.
0: Meine Seele rein.
1: Mon âme est pure.
0: Mein Bewusstsein leuchtet.
1: Ma conscience est lumineuse.
0: Ich bin gesund.
1: Je suis en bonne santé, car je suis un enfant de Dieu.
0: Im Plan Gottes steht geschrieben.
1: Dans le plan de Dieu, il est écrit que je suis en bonne santé, car Dieu est santé.
0: Er kennt weder Krankheit noch Not und Sorgen.
1: Il ne connaît ni maladie, ni souci, ni détresse. Je suis un enfant de Dieu. C'est pourquoi je suis en bonne santé et plein de force, joyeux et harmonieux.

En sensation, je vais accompagner les forces de vie jusqu'au centre de force et par la respiration, j'insufflerai à chacun d'eux ma conscience de la force. Je suis un enfant de Dieu, en bonne santé, plein de force, joyeux et harmonieux. En sensation, j'accompagne les forces de Dieu jusqu'au noyau central. J'inspire sur le niveau spirituel de l'ordre, j'expire sur le niveau de la volonté, j'inspire sur le niveau de la sagesse, expire sur le niveau de la rectitude, inspire sur le niveau de la patience, expire dans la conscience de l'amour, inspire dans la région de la miséricorde et me trouve maintenant à nouveau dans le noyau central, dans le cœur de mon âme. Là, je respire.

Esprit éternel, dans cette prise de conscience, je stimule le centre de conscience de la patience. Ta force de vie, ô Seigneur, s'écoule à nouveau vers le bas, vers tous les centres. En sensation, je l'accompagne jusqu'au cinquième centre où je reste un moment. Le cinquième centre se trouve proche de la nuque. Ma respiration est harmonieuse. Je laisse ma respiration se faire naturellement. En sensation, je me trouve encore dans le cinquième centre de conscience. J'affirme les forces du Tout-Puissant dans le cinquième centre de conscience, dans la qualité de la patience. Les forces de l'amour et de la miséricorde s'éveille dans le centre de la patience. Le centre de la patience commence à s'animer. À partir de là, les forces de vie s'écoulent vers les organes rattachés à ce centre.

de la respiration, les poumons, reçoit une force accrue issue de sa force.

Mes poumons se purifient. Mon organe respiratoire se fortifie. L'Esprit de Dieu agit dans mes deux poumons. Mes poumons sont fortifiés. Mon organe respiratoire est en bonne santé. J'affirme l'absolu dans mon corps. Je suis en bonne santé. Mon âme et mon corps sont de pures formes rayonnantes, car je suis en bonne santé. Je suis parfait, libre de toutes les ombres de ce monde. Je suis en bonne santé.

Les gardiens de mon corps, les amygdales, sont en bonne santé. Les bactéries nuisibles ne peuvent pénétrer dans mon corps, car mon corps est en bonne santé.

Vous, les policiers, les gardiens de mon corps, vous, mes amygdales, vous êtes en bonne santé. Mon corps est en bonne santé. La force issue de sa force et la lumière issue de sa lumière me fortifie, me vivifie et me revigore. Je suis en bonne santé. Les virus et les bactéries nuisibles ne peuvent pénétrer dans mon corps, car je suis en bonne santé.

Ma conscience de la force protège mon corps. Elle est le bouclier de mes organes, de mes glandes et de mes hormones. Je suis en bonne santé. Je respire au rythme de la vie intérieure. Fraîcheur et bien-être affluent à travers moi. Je suis enveloppé par la force de l'infini. Je suis en bonne santé.

conscience de la force intérieure, je m'adresse maintenant à ma thyroïde. La force de l'amour t'inonde. Tu reçois lumière et force issues de sa force. Tu fais partie de l'ordre intérieur. Tu es en bonne santé. Tu fonctionnes selon la volonté du médecin et guérisseur intérieur.

L'esprit est la santé. Je suis esprit, issu de son esprit. Je suis en bonne santé. Les forces de mon corps sont des forces venant du Père. Seigneur, je suis ton enfant. Ton enfant est en bonne santé. Le cinquième centre spirituel de force rayonne. L'amour et la sagesse de Dieu rayonnent vers tous les organes rattachés à ce centre de force.

En sensation, je descends jusqu'au quatrième centre, le centre du Christ. Là, j'affirme la force rédemptrice, le médecin et guérisseur intérieur. Je suis un enfant de Dieu, guidé par mon Rédempteur, le Christ, qui me libère et me conduit au cœur du Père.

suis un enfant de Dieu, guidé par la force toute-puissante, par le Christ, mon Rédempteur.

En sensation, je respire dans le quatrième centre. Maintenant, j'inspire dans le quatrième centre. J'expire dans le troisième. Inspire dans le deuxième. Expire dans le premier. Là, je respire. Je reste encore quelques instants dans la conscience de l'ordre. Je suis calme et silencieux, immergé dans la grande force en Dieu.

Maintenant, je raccompagne les forces de vie vers le haut jusqu'au noyau central. Je fais remonter la force. J'inspire dans le premier centre de conscience. Expire.

Inspire dans le sixième, inspire dans le septième et me rends à nouveau dans le cœur de mon âme, dans le noyau central. Là, je respire.

plongée dans l'adoration, je reste dans le cœur de mon âme. Je m'incline avec gratitude devant le grand Un universel qui est mon Père. Je m'incline devant son Fils, mon Rédempteur. Dans le cœur de mon âme, dans la force primordiale, je glorifie le divin. Seigneur et Dieu, je te remercie. Mon être originel et éternel est en bonne santé. J'affirme mon être originel et éternel. Je suis en bonne santé. Je vois mon corps lumineux et en bonne santé. Il est en bonne santé parce que je suis en bonne santé. Parce que tu es en moi la vie, la fontaine de la santé.

0: geistig-göttliches Sein.
1: J'affirme ma vie spirituelle divine. Je suis un être divin. Je suis en bonne santé. Je me rends maintenant au portail intérieur. Je frappe, on m'ouvre. En sensation, je traverse le portail et je ressens à nouveau mon organisme qui est l'enveloppe de mon âme. Le temple qui mène au sanctuaire intérieur reste ouvert. Là se trouve ma patrie. Là, je suis chez moi.

0: guérison, un mot plein d'espoir. 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Qui n'a pas besoin de guérison?
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Chers amis, vous allez suivre maintenant l'enregistrement de la rencontre de la commune du christianisme des origines, la commune fondatrice du Seigneur pour l'édification du royaume de paix du Christ de Dieu, qui a eu lieu en septembre 2026. Cette rencontre s'est déroulée dans la bibliothèque Sophia, le centre de l'Esprit libre en Allemagne.

0: Liebe Schwestern, liebe Brüder,
1: chères sœurs, chers frères, depuis la Bibliothèque Sophia, le centre de l'esprit libre, initié, conçu et rempli du plus haut savoir spirituel venu du royaume de Dieu par Gabriel, la prophétesse et messagère de Dieu, nous saluons tous les frères et sœurs de la commune fondatrice pour l'édification du royaume de paix du Christ de Dieu, également tous ceux qui sont dans les bassins collecteurs et les communautés libres du monde entier, ainsi que les très nombreuses personnes qui nous entendent à la radio et à la télévision. À tous, une chaleureuse salutation en Dieu. Nous voulons consacrer notre rencontre d'aujourd'hui tout particulièrement au souvenir de notre sœur bien-aimée, Gabrielle, car cela fait maintenant environ 2 ans qu'elle a quitté la terre pour retourner dans le royaume de Dieu. Quand Gabrielle est passée dans cette autre forme d'existence, cela a été une très grande perte pour nous tous. Mais nous savions que c'était pour elle une libération et qu'elle se réjouissait beaucoup de ce retour à la maison. Notre amour pour elle l'a accompagnée et nous savions bien que Sophia retournerait un jour dans la patrie céleste. En revanche, ce que nous n'osions plus espérer, c'est tout ce qui s'est produit depuis lors. En effet, le royaume de Dieu a tout prévu, préparé. À travers le fils de la sagesse, Ulrich, qui a vécu auprès de Gabriel ces 20 dernières années, a pris soin d'elle et l'a accompagnée, la continuité de la parole prophétique est assurée à notre époque. Ainsi, nous pouvons ressentir l'amour de Gabriel lorsque nous entendons sa parole venue du royaume de Dieu, lorsqu'elle nous parle par la parole prophétique à travers son Fils spirituel. En ces heures, nous en faisons l'expérience. Elle est vivante en esprit aux côtés du chérubin de la sagesse divine. Elle continue de nous aider, de nous soutenir, de nous instruire et de nous former en tant que sœurs du royaume de Dieu, en union avec le Christ de Dieu. En 2007, lors d'une rencontre de la Pentecôte, Gabriel nous a adressé quelques paroles sur nous, les chrétiens des origines, que j'aimerais vous lire. Voici ce qu'elle nous a transmis. Nous n'avons pas de dirigeants. Nous sommes tous frères et sœurs entre nous, enfants d'un même Père éternel. Nous avons tous dit oui à la grande mission du Christ de Dieu afin d'édifier l'œuvre du Christ de Dieu qui comprend de nombreuses facettes et de la porter dans le monde. Dire oui à Dieu signifie développer nos capacités et nos talents spirituels et les utiliser en fonction de notre formation professionnelle ou autrement selon les talents et les capacités qui se manifestent pour qu'ils profitent à l'œuvre du Christ de Dieu. Tous, nous nous engageons plus ou moins pour l'œuvre du Christ de Dieu et notre sœur Gabrielle également. Sa mission a été et reste d'être en mesure d'accomplir la tâche de prophète, c'est-à-dire de vivre de telle manière que Dieu puisse parler à travers elle, c'est-à-dire ne rien vouloir d'autre que servir Dieu. Chez nous, les chrétiens des origines, c'est Dieu que l'on glorifie et non la trompette, l'instrument. Gabrielle demande de tout cœur qu'on la voie comme une sœur et rien d'autre. Elle demande de tout cœur que l'on adore Dieu et que l'on ne glorifie pas la sœur qu'elle est. Le centre de tout, c'est le Christ, Dieu, notre Père, notre patrie éternelle, l'édification du royaume de paix et rien d'autre. Chères sœurs, chers frères, ces paroles reflètent la grande modestie, la bonté et l'esprit fraternel de Gabriel, dont nous avons pu être les témoins. Et si nous voulons passer cette soirée en souvenir d'elle, ce n'est pas pour la glorifier, mais par amour pour elle, le séraphin de la sagesse divine, ce grand être devant le trône de Dieu. Elle a pris sur elle de se préparer pendant de nombreuses incarnations douloureuses pour agir sur cette terre pendant plus de 50 ans, en cette grande époque de bouleversement, comme messagère de Dieu et pour donner la parole prophétique avec une qualité que l'on n'avait plus connue depuis Jésus de Nazareth. Chères sœurs, chers frères, ce soir, nous allons pouvoir écouter ensemble une révélation donnée à travers Gabriel en 1997, il y a donc près de 30 ans, et dans laquelle le Dieu Créateur éternel, le Dieu Père-Mère, s'adresse à nous avec puissance. Celui qui laisse agir en lui les paroles de l'Éternel pressentira quel grand être a séjourné parmi nous pour rendre cela possible. Elle l'a fait par amour pour Dieu, en toute simplicité, comme une sœur, mais puissante en esprit. Préparons-nous aux paroles de notre Père éternel que nous allons entendre maintenant. Elles sont aussi actuelles aujourd'hui qu'à l'époque, car son esprit est présence éternelle et sa parole est valable hier comme aujourd'hui.
2: Ich bin das Ziel aller Seelen und Menschen.
3: Je suis le but de toutes les âmes et de tous les êtres humains, le Tout-Puissant et la Toute-Puissance Dieu. Celui qui peut le comprendre comprend ma parole. Celui qui ne veut pas accepter cela ne me comprend pas parce qu'il ne se connaît pas lui-même et qu'il n'a pas non plus appris à se comprendre. Je suis le je suis. Ma parole s'exprime à travers la bouche prophétique, parce que les âmes et les êtres humains ont perdu le langage des cieux. Les peuples de cette terre parlent leur langue. Les êtres humains des différents peuples ont acquis des mots dont ils sont eux-mêmes le contenu. Ce n'est pas Dieu, le je suis, qui en est le contenu. J'ai choisi une personne et j'ai mis à ses côtés un grand être divin. Elle a été formée par cet être divin afin qu'elle comprenne le langage des cieux et le traduise pour vous, les êtres humains. Ainsi, vous entendez ma parole dans la langue maternelle du prophète. En vérité, je vous le dis, à vous, les êtres humains, dans vos habits humains, vous avez oublié qui vous êtes au plus profond de vous-même. Vous avez construit des royaumes extérieurs terrestres et ne savez plus que le vrai royaume, le royaume intérieur, est votre patrie éternelle. En parlant votre langage égoïste, vous avez perdu le langage des cieux et vous êtes ainsi devenu faible et impuissant. Parce que vous êtes faible et impuissant, vous avez choisi des dirigeants, eux-mêmes faibles et impuissants, qui conduisent les peuples à la ruine. Regardez ce qui se passe dans votre monde. Saisissez le langage des différents peuples et votre propre langage. Alors, vous saurez que le monde n'est qu'un immense chaos, tout comme vous êtes vous-même le chaos, impuissant au niveau de vos pensées et de vos actes. Aussi, vous accrochez-vous à des dirigeants de ce monde et à des dirigeants ecclésiastiques en croyant qu'ils vous feront sortir de votre impuissance alors qu'ils sont aussi impuissants que vous. Des aveugles peuvent-ils conduire des aveugles? Ô enfant humain insensé, la toute puissance que je suis est en chacun de vous. Pourtant, beaucoup disent « C'est trop difficile pour moi de me tourner vers cette toute-puissance qui est censée se trouver en moi. » Indirectement, ils disent par là « Je préfère m'accrocher à des dirigeants impuissants. Peut-être seront-ils capables de me montrer le chemin pour sortir de mon impuissance. » Mais moi, je vous le dis, ils ne connaissent pas ce chemin. Ils ne sont que des aveugles conduisant d'autres aveugles. Des bergers qui se parent de soutanes et d'autres ornements semblables. J'ai tout cela en horreur. Ils parlent de Dieu. Et en fait, c'est d'eux-mêmes qu'ils parlent. Et vous, mes enfants humains impuissants, vous suivez ces dirigeants impuissants qui mettent en avant leur être misérable par la richesse et le faste. Vous les imitez et espérez recevoir un tout petit peu de leur richesse. Vous vous contentez d'une pièce de monnaie que vous mendiez tout en bas des escaliers de leurs édifices somptueux. Combien de temps encore voulez-vous honorer ces idoles? « Vous dites qu'avant l'Ancien Testament, il y avait des idoles. Mais vous les avez encore aujourd'hui, ô enfants humains insensés. Vous n'avez fait que leur donner d'autres noms. Vous les honorez, les adorez, vous construisez sur eux. Et c'est ainsi que vous êtes vous-même devenus impuissants. Des brebis qui cherchent leur chemin. Beaucoup d'entre vous se disent chrétiens et ne savent pourtant pas du tout ce que signifie être chrétien. Je vous le dis, je suis le but de toutes les âmes et de tous les êtres humains, car le corps spirituel qui vit en vous est issu de moi et est donc immortel. Vous qui vous nommez chrétien, vous parlez certes de mon Fils, le corrégeant des cieux que j'ai envoyé à vous, les êtres humains, qui a vécu parmi vous, incarné en Jésus de Nazareth, qui vous a apporté l'amour que je suis et qui a incarné cet amour. Mais vous ne le connaissez pas. Vous dites qu'il serait le chemin, la vérité et la vie. Oui, il en est ainsi. Je suis le but. Il est le chemin qui mène au but. Et en moi, il est la vérité et la vie. Cependant, suivez-vous le chemin du Christ ? Ou bien celui que vous indiquent des dirigeants ecclésiastiques impuissants? En vérité, ce chemin ne mène ni vers l'intérieur ni vers le haut, mais vers l'extérieur et vers le bas. Le Christ, votre Rédempteur, est le chemin qui mène à moi, votre Père, qui est le but. Combien de temps encore allez-vous marchander avec les dirigeants impuissants de vos églises et de ce monde afin d'obtenir quelques pièces de monnaie? Ne savez-vous pas qu'au plus profond de vous, vous portez la richesse des cieux? À quoi servent vos protestations? À quoi sert votre lutte pour obtenir une piécette de plus? À quoi vous sert-il de protester et de mendier pour obtenir du travail? Pour recevoir une piécette de plus, vous êtes prêt à vendre votre prochain. Est-ce là votre amour chrétien? Pour une piécette de plus, vous vous agenouillez devant les dignitaires ecclésiastiques que vous adorez. Ô vous, êtres humains insensés, combien de temps encore allez-vous vivre impuissant sur cette terre, que jour après jour, vos dirigeants impuissants mutilent toujours plus? Ne voyez-vous pas que pour une piécette de plus, vous devez être servile et vous tuer au travail? Pourquoi? Parce que vous n'avez pas appris la loi prix et travail, parce que vous adorez vos idoles et les honorez. Vous vous inclinez devant elles. Vous adorez vos dirigeants ecclésiastiques et vous faites ce qu'ils vous disent. Mais ce que le Tout-Puissant vous dit à travers le Christ, votre Rédempteur, vous ne le faites pas. Oh, voyez! Si vous compreniez le langage des cieux, oui, si vous parliez vous-même le langage des cieux, alors je ne me révélerais pas à travers la parole prophétique. Mais puisque vous avez recouvert votre soi véritable, en imitant ceux qui vous plongent dans le malheur, il est nécessaire que je donne ma parole par la bouche prophétique. Vous ne vous connaissez pas vous-même, c'est pourquoi vous ne me comprenez pas non plus moi, Dieu, votre Père éternel, ni le Christ, votre Rédempteur. Que signifie « prie et travaille » ? Tourne-toi vers l'intérieur, ô être humain, car tu es le temple de Dieu et le Tout-Puissant, l'Esprit de la vérité et de la vie que je suis est en toi. La vie est en toi. L'autel, la lumière, l'esprit est en toi. Tourne-toi vers l'intérieur et prie du fond du cœur. Ne mendie pas, ô enfant humain, car je ne t'ai pas créé en tant que mendiant, mais en tant qu'être pur, en tant qu'être de lumière. Et je t'ai donné l'infini divin pour héritage. Chacun de vous est infiniment riche au plus profond de lui-même. Cependant, la richesse intérieure n'émerge en vous que si vous avez appris à prier. Prier signifie également accomplir au quotidien ce pour quoi vous priez. Prier signifie accomplir pas à pas les 10 commandements que je vous ai donnés à travers Moïse. Prier signifie également accomplir pas à pas le sermon sur la montagne que Jésus, le Christ, votre Rédempteur, vous a apporté. Et si vous comprenez le sens de ces lois divines, vous comprenez ce que signifie travailler. Vous travaillez alors avec la force de l'esprit. Plus vous accomplissez les aspects de la loi de la vie, plus il y a d'êtres divins à vos côtés qui vous préparent les chemins. Car au plus profond de vous, vous êtes des êtres divins, des êtres de la lumière, des êtres libres. Aujourd'hui, vous êtes des personnes impuissantes qui ne sont pas libres, qui marchandent pour obtenir une piécette de plus. Qui adorent leurs autorités ecclésiastiques impuissantes. Et comme il en était à l'époque de Jésus, il en est de même aujourd'hui. Vous vous asseyez derrière et laissez les grands de ce monde se mettre au premier rang. Quand deviendrez-vous enfin le peuple de Dieu qui peu à peu parvient à la grande unité et à la grande famille grâce au Christ en moi, le Tout-Puissant?
2: In mir, dem Allmächtigen. Oh, seht.
3: Oh, voyez.
2: Euer ganzes Wesen tendiert
3: tout votre être tend vers l'extérieur, vers le monde, parce que beaucoup d'entre vous ne peuvent

comprendre le grand Esprit Tout-Puissant qui est votre Père. Le ciel et la terre doivent devenir un. Cependant, la terre demande à être libérée. Pourquoi? Parce que vous l'asservissez, chacun de vous. À cause de votre impuissance, vous laissez faire ce qui arrive à la terre. Ne savez-vous pas que tout ce qui arrive à la terre et tout ce qui est fait aux animaux retombera sur vous? Certains pensent qu'après cette existence terrestre, ils entreront dans les cieux. Je te demande ceci, ô être humain, amènes-tu vraiment les cieux avec toi? Comment as-tu vécu dans ton passé? Comment vis-tu aujourd'hui? Combien de fois ton âme a-t-elle déjà été un être humain ici-bas? Où se trouve votre patrimoine génétique, c'est-à-dire vos gènes? Ne savez-vous pas que le hasard n'existe pas? Ce n'est pas un hasard si vous vivez avec telle ou telle personne, ni la manière dont vous vivez avec elle. Ce n'est pas par hasard non plus si votre corps est enterré à un certain endroit lorsque votre âme le quitte et retourne dans les plans de conscience qui lui correspondent. Le hasard n'existe pas. Tout est programmé tel que vous le voulez. Il n'y a pas de hasard. Tout est soi piloté, influencé, soit guidé. Et si vous croyez que vous êtes guidé par Dieu, vous devez alors vous demander comment vous vivez. Vivez-vous pas à pas selon les commandements de Dieu et le sermon sur la montagne de Jésus? Si c'est le cas, vos pensées et vos paroles deviennent de plus en plus pures et vous parvenez à être guidés par l'Esprit Tout-Puissant en Christ, votre Rédempteur. Oh, voyez et comprenez profondément dans votre cœur. Les lieux où vos gènes sont stockés constituent des endroits où peuvent se rendre votre âme, c'est-à-dire des endroits où votre corps physique peut se former, se constituer lors d'incarnations ultérieures. Les lieux où sont stockés vos gènes deviennent alors des lieux d'atterrissage pour l'âme, qui sont en même temps des lieux où le corps se forme. Tant que vous ne vous élevez pas au-dessus de votre héritage pécheur, vous

0: reviendrai sans cesse. Oh, voyez, vous dites que cette terre est surpeuplée. Pourquoi tant d'âmes veulent-elles s'incarner? Parce que les lieux de stockage de leurs gènes, qui sont en même temps des lieux d'atterrissage, rayonnent de plus en plus. Car au cours de leurs incarnations, elles n'ont pas réglé, purifié le contenu de leur patrimoine génétique pécheur. Beaucoup d'âmes ne se purifient pas non plus dans les plans de purification, leur aspiration étant de retourner vers ces lieux de stockage qui rayonnent à partir de la terre et qui sont en même temps le lieu où elles démarreront leur prochaine incarnation. Cela n'est pas la volonté de Dieu, votre Père que je suis. Ce n'est pas non plus la volonté de Jésus, du Christ, votre Rédempteur. C'est votre volonté tordue et impuissante. C'est l'impuissance qui est en chacun de vous. Vous avez en vous la puissance divine. Mais impuissant, vous continuez à faire ce qui vous nuit à vous-même. Vous êtes contre votre prochain. Vous êtes contre les règnes de la nature. Et en fin de compte, vous êtes contre vous-même. Vous voulez vous nuire à vous-même, vous qui vous infligez vous-même la maladie, la misère, la faim et encore beaucoup d'autres choses, parce que vous êtes dans l'impuissance. Parce que vous voulez avoir du pouvoir. Ensuite, vous m'accusez de ce qui vous arrive. Maintenant, vous direz peut-être, nous devons accuser ceux qui nous dirigent. Oh non, accusez-vous vous-même, vous qui, impuissants, vous laissez guider par des dirigeants également impuissants. Je le répète, vos protestations ne vous servent à rien. Il ne vous sert à rien d'accuser votre prochain, ni vos dirigeants que vous avez élus. Accusez-vous plutôt vous-même que ceux qui n'accomplissent pas ce que Jésus a enseigné et vécu en exemple s'accusent eux-mêmes. Vous parlez du Christ car vous pensez être chrétien. Vous parlez de lui, mais vous ne le connaissez pas, parce que vous ne vous connaissez pas vous-même en tant qu'enfant de Dieu. Vous dites que vous êtes des enfants de Dieu. En vérité, vous êtes les enfants des autorités ecclésiastiques qui vous dictent ce que vous avez à faire. Lorsqu'elles parlent de Dieu, elles parlent en fait d'elles-mêmes. Vous adorez donc des êtres humains et ainsi des idoles. Vous êtes des serviteurs d'idoles tant que vous ne vous tournez pas vers votre intérieur. Ne savez-vous pas qu'au plus profond de vous se trouve la paix, l'amour, votre héritage divin? Beaucoup l'ignorent, et ceux qui le savent pensent que le chemin qui y mène est trop difficile. Mais vous avez apporté des souffrances physiques, des maladies et beaucoup d'autres choses encore, et vous m'accusez. C'est vous-même qui vous les êtes imposés. Et chaque jour, vous nourrissez le négatif dans vos sentiments, pensées, paroles et actes. Vous errez ça et là sans avoir la paix en vous et vous ne connaissez pas votre but. Oh, voyez, la paix est au plus profond de vous. Mais vous ne pouvez la trouver que si vous faites la paix avec votre prochain. Et si vous faites la paix et restez en paix avec votre prochain, alors vous ferez aussi la paix et garderez la paix avec les règnes de la nature, de sorte que la terre puisse enfin respirer de nouveau. Les animaux vous fuient lorsqu'ils vous voient. Ne vous êtes-vous jamais demandé pourquoi? Les pierres retirent leur rayonnement lorsque vous posez le pied sur elles. Les plantes, les arbres, le moindre brin d'herbe retirent leur rayonnement quand vous vous approchez d'eux. Vous êtes-vous déjà demandé pourquoi? Vous qui devriez cultiver la terre dans l'amour et la paix, prenez soin de la terre dans l'amour et dans la paix.
1: Macht euch die Erde in Liebe und in Frieden untertan, das heißt.
0: Autrement dit, si vous possédez l'amour juste, qui est votre héritage divin, et la paix, alors la terre vous sert, ainsi que l'univers et les frères et sœurs des cieux.
1: die Brüder und Schwestern der Himmel.
0: Plus d'un être protecteur, vous les appelez aussi anges gardiens, s'écarte de vous, parce que votre aura rayonne d'une manière négative. L'être de lumière ne peut alors pratiquement pas se rapprocher de vous, l'être humain. Voilà ce que vous êtes. Vous, qui souvent me priez, mais vos prières sont vides, car vous ne les accomplissez pas. Mes paroles sont graves, oui, elles sont exprimées pour ce monde à partir de la conscience de la rectitude pour mes enfants humains qui ne savent pas ce qu'ils portent en eux. Ce qu'il y a de plus grand, de plus beau, la patrie éternelle. La lumière, l'amour, la paix, la grande et puissante unité, le savoir et la certitude profonde qu'en moi, vous êtes tous une grande famille. Certains diront que mes paroles sont sévères et demanderont qui peut les entendre. Les pharisiens, les docteurs de la loi et leurs disciples ont dit la même chose à Jésus, au Christ, il y a près de 2000 ans. Ce n'est pas nouveau. Ce sont vos vies antérieures qui vous marquent. Il serait grand temps que vous fassiez le ménage dans vos lieux d'atterrissage en éliminant ce qui est négatif dans votre âme et qu'ainsi vous puissiez ressusciter en Christ et avec le Christ. Car telle est ma volonté dans le Christ. J'ai en horreur ces lieux d'atterrissage, ces nombreux endroits qui vous attirent toujours à nouveau à l'incarnation. En vérité, j'aimerais que mes enfants soient consciemment, je dis bien consciemment, auprès de moi. Vous êtes et vous demeurez dans mon cœur, mais j'aimerais vous avoir auprès de moi, afin que vous ressentiez ce que signifie avoir un Père tout-puissant, un Père qui vous aime, un Père qui vous appelle avec des paroles graves et sévères pour que vous compreniez enfin que la toute-puissance est en vous. Et il n'est pas difficile de retrouver la toute-puissance, votre héritage divin en moi, votre Père. Accomplissez dans votre vie quotidienne ce que Jésus vous a enseigné. Faites-le, oui, mettez-moi à l'épreuve, faites-le, et vous ressentirez combien l'Esprit de Dieu que je suis peut vous aider rapidement. Faites-le, et ne relâchez pas vos efforts. Soyez patient. C'est aussi une qualité que vous devez apprendre. Faites-le. Accomplissez pas à pas les commandements ainsi que les enseignements du sermon sur la montagne. Faites-le jour après jour et vous sortirez du sommeil de votre impuissance. Vous ressentirez la toute-puissance en vous. Dieu, que je suis d'éternité en éternité, tout comme vous êtes, vous aussi, d'éternité en éternité. Enfant humain, tu n'as pas besoin de guide ecclésiastique. Tu ne dois adorer aucun être humain ni le suivre. Adresse-moi tes prières et suis Jésus le Christ. Tourne-toi vers l'intérieur, comme on le dit. Entre dans la petite chambre silencieuse en toi et prie dans le silence celui qui est ton Père et Dieu. Mettez-moi à l'épreuve. Faites ce que Jésus vous a enseigné. Faites-le. Et vous verrez que vous êtes véritablement des fils et des filles d'un royaume infini, des héritiers de ce royaume, des êtres de lumière. Vous pouvez également faire l'expérience en habit terrestre. Qu'est-ce que l'enveloppe humaine lorsque l'esprit la traverse de son rayonnement?
1: Fühlt ihr denn nicht?
0: Ne ressentez-vous donc pas le souci et l'amour de votre Dieu et Père? Même si ces paroles sont graves et sévères, comme vous le dites, c'est l'amour qui vous appelle. L'amour veut vous réveiller, vous secouer, afin que vous parveniez à la conscience que vous êtes véritablement mes enfants.
1: Dass ihr wahrhaft meine Kinder seid. Wie nahe ist euch
0: à quel point êtes-vous proche du Christ, votre Rédempteur. La toute-puissance de Dieu qui fait une dans mon esprit rayonne en chacun de vous. Vous ne pouvez pas m'entendre, vous ne pouvez pas me comprendre. Vous ne pouvez pas non plus me ressentir.
1: Oh,
0: voyez.
1: Blind.
0: Vous êtes aveugle et sourd.
1: Taub seid ihr. Die Allmacht Gottes ist in euch.
0: La toute-puissance de Dieu est en vous et autour de vous. Impuissant, vous cherchez et vous voulez atteindre la puissance qui n'en est pas une et qui détruit toute chose. Recherchez la puissance de Dieu en vous et vous deviendrez fort. alors vous ne protesterez plus, vous ne marchanderez plus en mendiant en bas des marches de vos temples extérieurs pour recevoir quelques pièces de monnaie. Ouvrez le royaume de Dieu en vous. Si vous le faites, vous êtes pour le Christ et avec le Christ. Et finalement, vous êtes pour votre prochain et avec votre prochain. Vous serez alors aussi pour et avec la terre et vous recevrez tout ce dont vous avez besoin et plus encore. C'est cela, la puissance de Dieu en vous. La puissance de Dieu édifie. La puissance négative détruit. C'est de l'impuissance. Oh, voyez. Lorsque vous étiez des êtres purs dans l'existence éternelle, vous me contempliez comme votre Père et vous incarniez l'amour que je suis. Vous m'avez quitté, quel que soit ce qui vous a fait partir. Vous vous êtes entouré d'une enveloppe. Vous êtes devenus des êtres humains. Et maintenant, vous vous accrochez à des êtres humains. Oh, voyez, tournez-vous vers l'intérieur. Cela signifie accomplir ce que Jésus, le Christ, vous a enseigné. Car il a dit, suivez-moi. Il n'a pas institué d'autres successeurs. Il n'a pas non plus institué des dirigeants du monde. Il n'a pas non plus instauré d'institutions ecclésiastiques. Il n'a pas non plus revêtu et entouré vos dirigeants ecclésiastiques de luxe et de faste. Ils l'ont fait eux-mêmes, eux qui veulent être des idoles. C'est l'égoïsme qui les a poussés. Et c'est cela que vous adorez et honorez. Ressentez à l'intérieur de la parole que je suis et qui est exprimée par la bouche prophétique. Ressentez à l'intérieur de la parole prophétique et vous ressentez le grand amour de votre Dieu et Père dans le Christ, votre Rédempteur, car c'est un seul et même esprit qui rayonne en vous, un seul amour qui vous appelle, la paix des cieux qui vous rend doux. Et ainsi, vous deviendrez doux et humble de cœur envers Dieu, votre Père, et doux aussi envers vos prochains. Alors, vous ne serez plus servile, mais vous servirez. Servir signifie donner de manière juste. Et celui qui donne selon mes lois de la vie recevra également selon mes lois, en fonction de ce qu'il a donné. Que voulez-vous faire? Vous avez le libre arbitre de vous décider librement. Mais moi, je vous appelle. Le Christ, mon Fils, vous appelle sans cesse. Il vous dit, « Venez tous à moi, le Christ de Dieu, votre Rédempteur. Vous qui êtes fatigués et chargés, oui, allez vers lui, le Christ, votre Rédempteur, en vous. Il est le chemin qui mène au but que je suis. Il est en moi la vérité. Il est l'esprit de la vie en chacun de vous. Que voulez-vous faire? Vous avez reçu une intelligence. Faites-en bon usage afin de devenir sage. Faites-en bon usage afin d'apprendre à voir en profondeur. Faites-en bon usage afin d'apprendre à entendre véritablement. Vous saurez alors où va ce monde, votre monde, pas la terre qui est mienne et qui est finalement aussi votre. Oh, si vous preniez conscience de qui est en train de vous parler, alors vous deviendriez tout de suite d'autres personnes, des personnes qui aspirent à leur vie véritable qui est en vous, des personnes qui font la paix et maintiennent la paix avec leurs prochains. Des personnes qui suivent Jésus et non un guide de ce monde, quel que soit le nom que ce dernier se donne. Des personnes et donc des peuples qui rayonnent lumière et chaleur et qui gagnent, pour ainsi dire, d'autres peuples en leur apportant amour et paix, c'est-à-dire la chaleur intérieure. Ne croyez-vous pas que l'Esprit puisse tout cela, si vous le voulez? Et si vous faites bon usage de votre intelligence, vous retirerez ceci de mes paroles. Que je suis, que je demeure d'éternité en éternité. Que vous êtes en moi et que vous demeurez en moi d'éternité en éternité. Quel que soit le nombre de lieux d'atterrissage, d'incarnation, dans lesquels vous vous rendrez encore, vous demeurez en moi d'éternité en éternité. Et celui qui comprend cela aujourd'hui, maintenant et en cet instant, dissout ces lieux d'atterrissage en développant des valeurs plus élevées, les valeurs de l'esprit, en menant une vie qui a de la valeur et en reconnaissant ainsi le seul berger qui soit. Jésus, le Christ qu'il suit. Je ne vous guide vers aucun être humain, rappelez-vous-en. Je ne vous conduis pas non plus à mon instrument qui donne ma parole. Je vous guide et je vous appelle en disant, allez vers le Christ, il est en vous. Je suis le but et il est le chemin qui y mène et personne ne vient à moi si ce n'est par le Christ qui est le chemin qui mène au but. Et si vous rebroussez chemin maintenant, vous ressentez ce que signifie « Je suis d'éternité en éternité ». Toi, mon enfant, toi, tu es d'éternité en éternité. Celui qui rebrousse chemin ressent la joie de ce que signifie vivre en moi l'éternel. Car cette vie est la vie et elle est joie éternelle. Je suis le je suis, le but. Je suis le je suis, l'éternité, et ainsi, de toute éternité, le Tout-Puissant et la toute-puissance de l'existence. Je suis. Rappelle-toi, mon enfant, que la parole est aussi en toi. Même si maintenant elle se tait à travers la parole prophétique, ma parole est en toi. Elle est la loi de la vie qui te rend libre, heureux et qui t'apporte la joie. C'est ce que je suis. Que veux-tu faire de toi? Que veux-tu faire de ton Rédempteur, le Christ? C'est toi qui en décides. Cependant, je demeure la parole en toi, qui est également ton héritage divin d'éternité en éternité.

Notre Père, toi qui es aux cieux, ton nom est sanctifié. Notre royaume vient, ta volonté s'accomplit sur la terre comme au ciel. Tu nous donnes aujourd'hui notre pain quotidien et tu nous pardonnes nos offenses comme nous pardonnons aussi à ceux qui nous ont offensés. Tu nous guides lorsque nous sommes dans la tentation et tu nous délivres du mal. Car c'est à nous qu'appartiennent le royaume, la force et la magnificence d'éternité en éternité.

0: Chers amis, le Christ de Dieu s'est ensuite révélé à travers le prophète Ulrich.
1: Es ist die eine Liebe. Es ist der eine Strom.
2: C'est l'amour unique. C'est le courant unique. L'éternité qui rayonne à travers toute l'existence. C'est l'amour unique qui prend la parole et se révèle à travers la bouche prophétique. C'est un seul et même amour, d'éternité en éternité, le Père et le Fils. Et le Père est plus grand que le Fils, et pourtant, ils font un. Le Fils est le chemin, le Père est le but, et ainsi le Christ de Dieu que je suis est le chemin, la vérité et la vie. Quel chemin ai-je enseigné lorsque j'étais incarné en Jésus de Nazareth? Le chemin de l'accomplissement des commandements de Dieu et du sermon sur la montagne que j'ai transmis aux êtres humains afin qu'ils accomplissent ce que je leur ai enseigné. En vérité, vous, les peuples de cette terre qui vous dites chrétiens, beaucoup d'entre vous ont lu le sermon sur la montagne, et il y est question d'une personne avisée qui accomplit ce qui lui a été enseigné. Pourquoi la terre est-elle alors encore dans l'état où elle se trouve? Pourquoi le sermon sur la montagne est-il bafoué et discrédité des millions de fois chaque jour? Pourquoi les puissants de ce monde disent-ils que le sermon sur la montagne ne peut pas être vécu? En vérité, je vous le dis, parce que ceux qui ont vécu le sermon sur la montagne et qui en ont témoigné ont été persécutés, calomniés et exterminés dans le sang par ceux qui s'appellent aujourd'hui l'Église chrétienne. Et puis, celle-ci déclare alors, « Il n'est pas possible de vivre selon le sermon sur la montagne. » Voilà ce que sont les Églises chrétiennes jusqu'à ce jour. Je suis le Christ de Dieu et je détiens du Père la pleine autorité pour ramener à la maison, dans le royaume de Dieu, toutes les âmes et tous les êtres humains. Ô voyez, vous les peuples de cette terre, le sermon sur la montagne peut être vécu. Les communes des origines en moi, puis d'autres communautés, oui, de grandes communautés, celles des Manichéens, des Bogomiles, des Cathares, et de bien d'autres encore, comme les Polyciens, étaient des communautés de dizaines de milliers de personnes qui vivaient le sermon sur la montagne pas à pas. Et les prêtres des religions dites chrétiennes ont donc fait massacrer des

Car la caste des prêtres a également menti à ces puissants et les a trompés, si bien qu'ils croient que leur forfait, leur crime abominable contre les peuples de cette terre, serait effacé par une simple confession, et que moi, le Christ de Dieu, j'aurais pris sur moi tous les péchés. Mais je vous le dis, à vous qui vous croyez si intelligent, c'est votre orgueil démesuré qui vous a fait tomber dans le piège des mensonges répandus par la caste des prêtres des religions chrétiennes. Et vous devez vous acquitter des crimes contre l'humanité dont vous avez chargé vos âmes. En vérité, la fin des temps est proche et vous serez emportés dans les plans de purification les plus bas pour y expier et y purifier ce que vous avez fait subir à vos prochains au fil des siècles. Car ce sont les mêmes qui reviennent régulièrement et aspirent à occuper des positions dirigeantes dans les religions et dans ce qu'on appelle les pays. Ils recherchent la richesse, le pouvoir, l'exploitation et l'oppression des peuples, et tout cela en mon nom irréprochable, celui du Christ de Dieu. Ô voyez, vous les puissants de ce monde, de quelle faute vous vous êtes chargés. Et je donne une image au peuple de cette terre, car lorsque j'étais incarné en Jésus de Nazareth, j'ai enseigné à vivre le sermon sur la montagne et qu'une personne avisée accomplit ce que j'enseigne. Qu'est-il arrivé? Persécution, répression, extermination, assassinat barbare de dizaines de milliers de frères et sœurs qui avaient apporté la preuve que le sermon sur la montagne peut être vécu. Et cela s'est poursuivi ainsi au fil des siècles. Puis le temps est venu où un nouveau continent a été découvert, à l'ouest. Et qu'est-ce que les explorateurs ont apporté? Le feu et l'épée. Des épidémies et des maladies, si bien que le continent tout entier, du nord au centre et jusqu'au sud, a été dépeuplé de ceux qui y vivaient depuis des temps immémoriaux. Pourtant, les explorateurs qui ont traversé la mer pour découvrir ce continent auraient dû apporter le sermon sur la montagne aux frères et sœurs de ce continent. Car je suis mort sur la croix pour eux aussi. Et chaque autochtone de ce continent a reçu de moi l'étincelle rédemptrice déposée dans son âme. La mission de la prétendue chrétienté aurait été de féconder le continent tout entier, du nord au centre et jusqu'au sud, avec le sermon sur la montagne, en vivant l'amour et la miséricorde de Jésus de Nazareth, afin qu'un royaume de paix voie le jour. Ô voyez, à cette image, combien votre faute est grande, vous, les puissants des religions chrétiennes, vous, les hypocrites, vous, engeance de vipères et de serpents. En vérité, dans le sermon sur la montagne, il est dit « Malheureux sera celui qui… » C'est là votre avenir. Ces mêmes mises en garde, dans d'autres passages de ce que vous appelez votre Bible, c'est vous qu'elle désigne. Et vous devrez purifier ce que vous avez causé. Et n'accusez pas Dieu, l'Éternel, ni moi, le Christ de Dieu, que je suis. Car c'est vous-même qui avez choisi le chemin de la

destruction, et vous le choisissez encore aujourd'hui, encore et encore. Aujourd'hui encore, vous bâtissez votre pouvoir sur le sang des autochtones et vous couvrez le continent tout entier d'unités militaires et de personnes assoiffées de guerre qui ne veulent qu'une chose, s'accaparer des richesses et dominer le monde. Mais je vous le dis, aucun pays, aucun président n'exercera la domination sur le monde, car je suis le Christ de Dieu et je suis le souverain du royaume de paix de Jésus-Christ. En vérité, réveillez-vous, ô peuple. Vous êtes bel et bien à la fin des temps et vos puissants disparaîtront, car la terre ne vous supportera plus. Il y aura de violents tremblements de terre. Il y aura de gigantesques vagues provoquées par des inversions des pôles et la lave recouvrira tout. Alors c'en sera fini de votre magnificence et vous serez emportés dans les sphères de purification les plus basses avec toutes vos conceptions de richesse et de pouvoir. Le pouvoir sur cette terre appartient au Christ, à moi et à personne d'autre. Que cela vous soit dit, il faut que cela vous soit dit, car le faucheur passe déjà sur cette terre. En vérité, je suis le Je suis, le Christ de Dieu, et votre temps touche à sa fin. Mais je suis aussi l'amour. Oui, en vérité, je suis l'amour pour chaque créature. Cependant, ceux qui ne veulent pas écouter, ceux qui, malgré des enseignements donnés durant des millénaires, ont régulièrement misé sur le meurtre, la torture, l'oppression, ainsi que l'exercice du pouvoir, vont maintenant récolter ce qu'ils ont semé. Mais je suis l'amour. Je suis avec tous ceux qui s'inclinent devant la loi de l'amour pour Dieu et pour le prochain. Je suis en vérité l'amour et la miséricorde dans le Père. Et le Père m'a envoyé pour tout ramener à la maison, pour toucher le cœur de tous les frères et sœurs, afin qu'ils s'adoucissent, qu'ils deviennent de plus en plus doux et qu'ils apprennent à se comporter envers tous les êtres selon l'amour pour Dieu et pour le prochain. Oh, voyez, ouvrez vos cœurs et comprenez ce qui se produit quand vous traitez les animaux comme vous le faites en ce moment. Ne voyez-vous donc pas que des milliards d'êtres humains dévorent chaque jour des milliards d'animaux? Ne voyez-vous donc pas cette souffrance et que vous vous détruisez ainsi vous-même? Comment pouvez-vous, vous qui êtes des êtres issus de Dieu, de la pureté et de l'amour absolu, dévorer vos frères et sœurs de la création? Comment pouvez-vous leur faire subir cela? Comment pouvez-vous faire subir cela à vous-même? N'avez-vous donc jamais entendu parler d'une éthique et d'une morale plus élevées? N'y a-t-il donc plus de place dans vos cerveaux pour une éthique et une morale plus élevées? N'y a-t-il donc pas de place dans vos cerveaux pour une culture plus élevée? Qu'êtes-vous donc devenu? Qu'êtes-vous donc devenu? Où est votre compassion? Où est votre miséricorde? Ne vous ai-je pas enseigné dans le sermon sur la montagne? Heureux les miséricordieux. Ne vous ai-je pas enseigné? Heureux les doux. Oh, voyez, le sermon sur la montagne peut être vécu. Et il est le seul chemin pour chaque âme, pour chaque être humain, qui permettent de revenir dans le royaume de Dieu.
Il est incontournable. Et le pire des criminels devra un jour reconnaître qu'il lui faut prendre au sérieux le sermon sur la montagne et les 10 commandements pour sortir des souffrances qui durent des éons, des tourments qui durent des éons et qu'il s'est lui-même imposé. Oh, voyez, vous, les peuples de cette terre, prenez au sérieux les paroles du Père qu'il a données à travers sa fille bien-aimée, la prophétesse de Dieu, et prenez aussi au sérieux la parole du Fils que je révèle à travers le Fils de la sagesse. En vérité, frères bien-aimés, sœurs bien-aimées du monde entier, la fin des temps approche. Et moi, le Christ de Dieu, je vous appelle dans votre cœur. Venez à moi, je veux vous guider, je veux vous guérir, je veux vraiment être avec vous et auprès de vous. Mais pour cela, vous devez entrer en vous-même. Tournez-vous vers l'intérieur et priez-moi, ainsi que le Père, pour obtenir le salut de votre âme. En vérité, il est possible de me trouver, car je suis en vous et avec vous, et je vous aime. Oui, pourquoi est-ce que je vous aime? Parce que je suis le Fils de l'Un universel et tout-puissant. Je suis le Christ de Dieu. Le royaume de Dieu est amour, et tous les êtres divins, que vous êtes vous aussi au plus profond de votre âme, sont amour, esprit issu de son esprit, amour issu de son amour. Frères et sœurs bien-aimés du monde entier, où que vous soyez, quand ma parole se tait, allez au plus profond de vous-même, aménagez-vous un petit endroit silencieux, comme je l'ai révélé dans le sermon sur la montagne. En vérité, le sermon sur la montagne peut être vécu. Ne vous laissez plus tromper par les représentants des églises qui se disent chrétiens. Ne vous laissez pas manipuler. Le sermon sur la montagne peut être vécu. Lorsque j'étais incarné en Jésus de Nazareth, je n'étais pas un rêveur. Je n'étais pas un psychopathe qui enseignerait aux êtres humains des choses impossibles à mettre en pratique. Servez-vous de votre intelligence et reconnaissez la caste des prêtres pour ce qu'elle est, des complices du Dieu des ténèbres, car ils vous conduisent vers eux-mêmes, mais pas vers le Christ de Dieu. En effet, celui qui conduit les êtres humains au Christ de Dieu les conduit à l'amour pour Dieu et pour le prochain, et non à adorer et rendre hommage à des excellences et des éminences. En vérité, vous êtes tous frères et sœurs, sur la terre comme au ciel. Il n'y a ni supérieur ni subordonné. Il y a le Père, le Créateur, le Dieu d'Abraham, d'Isaac et de Jacob. Il y a les 7 chérubins qui représentent les 7 forces fondamentales du Dieu éternel, unique et universel. Il y a le Fils, le Christ de Dieu. Mais nous sommes tous frères et sœurs devant Dieu, l'Éternel. C'est lui que nous servons. C'est à lui que nous rendons hommage. Parce qu'il est la vie, parce qu'il est l'amour. Et personne ne peut comprendre cet amour, personne ne peut saisir combien cet amour est grand en vérité. Et cet amour m'a envoyé, moi, le Christ de Dieu, pour vous enseigner cet amour. Et je le fais sans relâche, car je suis l'amour en Dieu, notre Père, votre Père. Le Père est l'amour. Même s'il vous a parlé avec gravité, au cœur de ses paroles, il y avait l'amour.
L'avez-vous entendu? Alors, vous avez vraiment entendu le Père. Et ainsi, je demeure dans son amour, je demeure dans sa paix, car je suis le prince de la paix, l'amour et la paix en lui, notre Père bien-aimé. La paix soit avec vous.

0: Liebe Schwestern, liebe Brüder, was braucht es
1: chers sœurs, chers frères, que faut-il de plus qu'un Père aimant qui, dans sa rectitude et avec gravité, va à la recherche de ses enfants, et qu'un frère aimant qui, avec cette même gravité, nous montre le chemin dans son sermon sur la montagne, et une sœur aimante qui a rendu possible tout ce que nous avons pu vivre aujourd'hui, la parole vivante à travers la fille de l'Éternel et à travers le fils de la sagesse. Si quelqu'un ressent quelque chose dans son cœur qu'il souhaite exprimer en cette heure puissante, et s'il trouve les mots pour le dire, nous sommes cordialement invités à échanger encore entre nous. C'est vraiment une soirée mémorable. Chers frères et sœurs, des micros sont à votre disposition. Si vous vouliez dire quelque chose, faites-nous signe.
2: Je voulais revenir sur la révélation du Père. Cela m'a bouleversée de façon incroyable d'entendre Dieu Père parler à travers Gabriel, d'entendre la voix de notre sœur, et je crois que beaucoup l'ont ressenti ainsi. Puis quand le Père a dit, et je me suis choisi un instrument, et je me suis dit, un instrument qui a œuvré ici pendant 50 ans pour lui, pour le royaume de Dieu, qui a donné des révélations, des enseignements à profusion pendant 50 ans. Nous venons d'entendre ensemble une révélation. Et il y avait beaucoup de choses dans cette révélation. Et 50 ans, je me suis dit aussi, comment cela a-t-il dû être pour l'instrument, une femme à cette époque, dans ce monde d'hommes? C'est pourquoi ce n'est pas une façon de la glorifier, mais c'est immense. Je n'ai pas de mots. Je ne trouve pas de mots. Un immense merci que j'adresse à Gabrielle d'avoir pris cela pour elle. Et ce merci, je l'adresse aussi au royaume de Dieu qui nous permet d'avoir encore aujourd'hui la possibilité de vivre la conduite du royaume de Dieu. Que la continuité soit assurée par la sagesse divine, que le Père soit avec nous, que nous puissions l'entendre, entendre le Christ. Un immense merci.
1: La révélation du Père est vraiment... Je ne trouve pas de mots pour cela. Il y a 30 ans qu'il nous a parlé ainsi. Et c'est bien la preuve qu'il est immuable. À travers toutes ces époques, il nous a toujours dit la même chose. Il nous a exhortés, il nous a avertis, il nous a tendu sa main. Le Christ nous a suppliés de rebrousser chemin. Il a dit qu'il voulait nous aider, qu'il voulait nous ramener à la maison. Encore et toujours le même message à notre attention. Rebroussez chemin, tournez-vous vers l'intérieur, mettez un terme à votre soif de tuer, cessez vos guerres, venez à moi. Mais ce qui a changé au cours de ces 30 dernières années, c'est le monde extérieur. Et je pense que celui qui a entendu aujourd'hui ces messages du Père et du Christ et qui ne se rend toujours pas compte de ce qui est en train de se passer, celui-là passe vraiment à côté de ce qui peut le sauver. L'humanité vit comme dans une transe, sans réfléchir du tout à ce qu'elle fait, sur tous les continents, dans toutes les religions, dans toutes les couches de la société, et ne remarque pas que nous tombons dans l'abîme. Et voilà que le Christ revient et dit, « Mais nous vous aimons, venez à nous, prenez la main que je vous tends. » Venez à moi. Nous pouvons donc vraiment choisir, et je ne sais pas s'il faut réfléchir longtemps pour se décider. Cela dépend de nous tous, pas seulement de nous ici dans la commune fondatrice, mais dans le monde entier. Celui qui a entendu ces paroles a maintenant le choix.
2: Que nous ayons pu entendre aujourd'hui la révélation du Père à travers Gabriel m'a vraiment beaucoup touchée. Surtout qu'il est répété de façon si insistante et si souvent, « Faites-le, mettez-moi à l'épreuve. » Car je crois que c'est la seule chose qui nous fasse vraiment bouger quand on essaie de vivre le sermon sur la montagne, de faire ses propres pas. Et c'est cela qui nous fait avancer un pas après l'autre.
1: Oui, ce qui m'a le plus touché aujourd'hui dans la révélation, parce que mon lieu d'atterrissage pour cette vie a été l'Amérique du Sud, c'est que déjà à cette époque, le sermon sur la montagne aurait dû être apporté en Amérique du Sud, dans toute l'Amérique, par les explorateurs. Mais au contraire, ils ont apporté l'épée et massacré des milliers, des millions d'Autochtones. Cela m'a profondément touchée. Je me suis dit qu'ici, nous avons maintenant l'occasion de mettre en pratique le sermon sur la montagne et de l'apporter grâce à la technique dans le monde entier, aussi en Amérique. Nous pouvons être un exemple, montrer que nous n'avons pas l'épée, mais que nous vivons l'amour pour Dieu et pour le prochain. Et c'est cela, le sermon sur la montagne. Voilà pour ma part ce qui m'a le plus touché dans la révélation du Christ.
2: Nous savons par de nombreuses révélations données à travers Gabriel qu'il y a d'innombrables âmes qui ne peuvent pas accepter le Christ parce qu'elles ont justement connu l'épée, parce qu'elles ont connu la torture et d'infinies souffrances, et tout ça au nom du Christ. C'est pourquoi elles ont tant de mal à l'accepter, lui, le Rédempteur, qui est pourtant l'étincelle rédemptrice en chaque âme. Il s'agit d'un crime gigantesque parce qu'il a, pour ainsi dire, enchaîné les âmes et les empêche de venir à lui qui est l'amour. Chères sœurs, chers frères, s'il n'y a plus rien de vraiment important à échanger, nous proposons de conclure par une prière de remerciement envers notre Père, envers le Christ, et aussi remercier notre sœur Gabrielle qui a œuvré inlassablement pour l'amour de Dieu sur cette terre. Tournons-nous vers l'intérieur et laissons notre cœur s'exprimer dans notre prière.

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0: Gabriel nous dit, « Chers amis, une prière pour ce qui nous tient à cœur. Puis-je me permettre de vous rappeler la parabole des dix vierges qui nous dit de mettre de l'huile dans nos lampes, car qui sait quand vient l'époux, le Christ de Dieu ? Faisons briller la lumière dans nos lampes pour l'esprit du Christ de Dieu en nous. » Nombreux sont ceux qui savent qu'à proximité de notre cœur physique brille la flamme du Christ de Dieu, la flamme du Dieu Père-Mère dans son Fils, le Christ de Dieu. Nous nous concentrons sur cette lumière et dirigeons nos prières vers l'intérieur. Nous déposons nos prières dans la lumière du Christ de Dieu, tout près de notre cœur physique. Pour cela, nous nous asseyons bien droit, permettant ainsi à la force vitale de s'écouler librement en nous. Nous voulons nous immerger dans la lumière du Christ de Dieu, la lumière de la rédemption, pour y percevoir l'appel du Christ de Dieu en nous. Venez tous à moi, le Christ de Dieu, vous qui êtes fatigués et chargés. Je veux vous aider et faire luire plus fortement la lumière en vous, afin que les cellules de votre corps s'emplissent toujours plus de ma lumière et que vous puissiez maîtriser votre vie terrestre avec joie et gratitude dans la conscience de ma présence, le Christ, la lumière en vous.
1: Christus, das Licht in euch.

0: Gabriel nous dit, chers amis, une prière pour ce qui nous tient à cœur. Puis-je me permettre de vous rappeler la parabole des dix vierges qui nous dit de mettre de l'huile dans nos lampes, car qui sait quand vient l'époux, le Christ de Dieu? Faisons briller la lumière dans nos lampes pour l'esprit du Christ de Dieu en nous. Nombreux sont ceux qui savent qu'à proximité de notre cœur physique brille la flamme du Christ de Dieu, la flamme du Dieu Père-Mère dans son Fils, le Christ de Dieu. Nous nous concentrons sur cette lumière et dirigeons nos prières vers l'intérieur. Nous déposons nos prières dans la lumière du Christ de Dieu, tout près de notre cœur physique. Pour cela, nous nous asseyons bien droit, permettant ainsi à la force vitale de s'écouler librement en nous. Nous voulons nous immerger dans la lumière du Christ de Dieu, la lumière de la rédemption, pour y percevoir l'appel du Christ de Dieu en nous. Venez tous à moi, le Christ de Dieu, vous qui êtes fatigués et chargés. Je veux vous aider et faire luire plus fortement la lumière en vous, afin que les cellules de votre corps s'emplissent toujours plus de ma lumière et que vous puissiez maîtriser votre vie terrestre avec joie et gratitude dans la conscience de ma présence, le Christ, la lumière en vous.
1: Christus, das Licht in euch. Mein Ruf.
0: Mon appel.
1: Der Christus,
0: le Christ de Dieu que je suis en vous, est présent et à venir. Ouvrez vos cœurs. Faites briller la flamme spirituelle de vos lampes, la lumière qui est au plus profond de votre être. Car personne ne connaît l'heure de ma venue. Sachez cependant qu'à chaque instant, je suis la vie présente en vous. Ainsi, si vous le souhaitez, priez, priez profondément dans le centre du Christ de Dieu et au plus profond de votre âme. Moi, le Christ, j'accueille vos prières. Priez. Priez. Chers amis, chers frères, chères sœurs, unis dans le Christ et avec Dieu, notre Père céleste, prions. Nous prions.

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Chers amis, vous allez suivre maintenant l'enregistrement de la rencontre de la commune du christianisme des origines, la commune fondatrice du Seigneur pour l'édification du royaume de paix du Christ de Dieu, qui a eu lieu en septembre 2026. Cette rencontre s'est déroulée dans la bibliothèque Sophia, le centre de l'Esprit libre en Allemagne.

0: Liebe Schwestern, liebe Brüder,
1: chères sœurs, chers frères, depuis la Bibliothèque Sophia, le centre de l'esprit libre, initié, conçu et rempli du plus haut savoir spirituel venu du royaume de Dieu par Gabriel, la prophétesse et messagère de Dieu, nous saluons tous les frères et sœurs de la commune fondatrice pour l'édification du royaume de paix du Christ de Dieu, également tous ceux qui sont dans les bassins collecteurs et les communautés libres du monde entier, ainsi que les très nombreuses personnes qui nous entendent à la radio et à la télévision. À tous, une chaleureuse salutation en Dieu. Nous voulons consacrer notre rencontre d'aujourd'hui tout particulièrement au souvenir de notre sœur bien-aimée, Gabrielle, car cela fait maintenant environ 2 ans qu'elle a quitté la terre pour retourner dans le royaume de Dieu. Quand Gabrielle est passée dans cette autre forme d'existence, cela a été une très grande perte pour nous tous. Mais nous savions que c'était pour elle une libération et qu'elle se réjouissait beaucoup de ce retour à la maison. Notre amour pour elle l'a accompagnée et nous savions bien que Sophia retournerait un jour dans la patrie céleste. En revanche, ce que nous n'osions plus espérer, c'est tout ce qui s'est produit depuis lors. En effet, le royaume de Dieu a tout prévu, préparé. À travers le fils de la sagesse, Ulrich, qui a vécu auprès de Gabrielle ces 20 dernières années, a pris soin d'elle et l'a accompagnée, la continuité de la parole prophétique est assurée à notre époque. Ainsi, nous pouvons ressentir l'amour de Gabrielle lorsque nous entendons sa parole venue du royaume de Dieu, lorsqu'elle nous parle par la parole prophétique à travers son Fils spirituel. En ces heures, nous en faisons l'expérience. Elle est vivante en esprit aux côtés du chérubin de la sagesse divine. Elle continue de nous aider, de nous soutenir, de nous instruire et de nous former en tant que sœurs du royaume de Dieu, en union avec le Christ de Dieu. En 2007, lors d'une rencontre de la Pentecôte, Gabriel nous a adressé quelques paroles sur nous, les chrétiens des origines, que j'aimerais vous lire. Voici ce qu'elle nous a transmis. Nous n'avons pas de dirigeants. Nous sommes tous frères et sœurs entre nous, enfants d'un même Père éternel. Nous avons tous dit oui à la grande mission du Christ de Dieu afin d'édifier l'œuvre du Christ de Dieu qui comprend de nombreuses facettes et de la porter dans le monde. Dire oui à Dieu signifie développer nos capacités et nos talents spirituels et les utiliser en fonction de notre formation professionnelle ou autrement selon les talents et les capacités qui se manifestent pour qu'ils profitent à l'œuvre du Christ de Dieu. Tous, nous nous engageons plus ou moins pour l'œuvre du Christ de Dieu et notre sœur Gabrielle également. Sa mission a été et reste d'être en mesure d'accomplir la tâche de prophète, c'est-à-dire de vivre de telle manière que Dieu puisse parler à travers elle, c'est-à-dire ne rien vouloir d'autre que servir Dieu. Chez nous, les chrétiens des origines, c'est Dieu que l'on glorifie et non la trompette, l'instrument. Gabrielle demande de tout cœur qu'on la voie comme une sœur et rien d'autre. Elle demande de tout cœur que l'on adore Dieu et que l'on ne glorifie pas la sœur qu'elle est. Le centre de tout, c'est le Christ, Dieu, notre Père, notre patrie éternelle, l'édification du royaume de paix et rien d'autre. Chères sœurs, chers frères, ces paroles reflètent la grande modestie, la bonté et l'esprit fraternel de Gabriel, dont nous avons pu être les témoins. Et si nous voulons passer cette soirée en souvenir d'elle, ce n'est pas pour la glorifier, mais par amour pour elle, le séraphin de la sagesse divine, ce grand être devant le trône de Dieu. Elle a pris sur elle de se préparer pendant de nombreuses incarnations douloureuses pour agir sur cette terre pendant plus de 50 ans, en cette grande époque de bouleversement, comme messagère de Dieu et pour donner la parole prophétique avec une qualité que l'on n'avait plus connue depuis Jésus de Nazareth. Chères sœurs, chers frères, ce soir, nous allons pouvoir écouter ensemble une révélation donnée à travers Gabriel en 1997, il y a donc près de 30 ans, et dans laquelle le Dieu Créateur éternel, le Dieu Père-Mère, s'adresse à nous avec puissance. Celui qui laisse agir en lui les paroles de l'Éternel pressentira quel grand être a séjourné parmi nous pour rendre cela possible. Elle l'a fait par amour pour Dieu, en toute simplicité, comme une sœur, mais puissante en esprit. Préparons-nous aux paroles de notre Père éternel que nous allons entendre maintenant. Elles sont aussi actuelles aujourd'hui qu'à l'époque, car son esprit est présence éternelle et sa parole est valable hier comme aujourd'hui.
2: Ich bin das Ziel aller Seelen und Menschen.
3: Je suis le but de toutes les âmes et de tous les êtres humains, le Tout-Puissant et la Toute-Puissance Dieu. Celui qui peut le comprendre comprend ma parole. Celui qui ne veut pas accepter cela ne me comprend pas parce qu'il ne se connaît pas lui-même et qu'il n'a pas non plus appris à se comprendre. Je suis le je suis. Ma parole s'exprime à travers la bouche prophétique, parce que les âmes et les êtres humains ont perdu le langage des cieux. Les peuples de cette terre parlent leur langue. Les êtres humains des différents peuples ont acquis des mots dont ils sont eux-mêmes le contenu. Ce n'est pas Dieu, le « je suis » qui en est le contenu. J'ai choisi une personne et j'ai mis à ses côtés un grand être divin. Elle a été formée par cet être divin afin qu'elle comprenne le langage des cieux et le traduise pour vous, les êtres humains. Ainsi, vous entendez ma parole dans la langue maternelle du prophète. En vérité, je vous le dis, à vous, les êtres humains, dans vos habits humains, vous avez oublié qui vous êtes au plus profond de vous-même. Vous avez construit des royaumes extérieurs terrestres et ne savez plus que le vrai royaume, le royaume intérieur, est votre patrie éternelle. En parlant votre langage égoïste, vous avez perdu le langage des cieux et vous êtes ainsi devenu faible et impuissant. Parce que vous êtes faible et impuissant, vous avez choisi des dirigeants, eux-mêmes faibles et impuissants, qui conduisent les peuples à la ruine. Regardez ce qui se passe dans votre monde. Saisissez le langage des différents peuples et votre propre langage. Alors, vous saurez que le monde n'est qu'un immense chaos, tout comme vous êtes vous-même le chaos, impuissant au niveau de vos pensées et de vos actes. Aussi, vous accrochez-vous à des dirigeants de ce monde et à des dirigeants ecclésiastiques, en croyant qu'ils vous feront sortir de votre impuissance, alors qu'ils sont aussi impuissants que vous. Des aveugles peuvent-ils conduire des aveugles? Ô enfants humains insensés, la toute-puissance que je suis est en

Peut-être seront-ils capables de me montrer le chemin pour sortir de mon impuissance. Mais moi, je vous le dis, ils ne connaissent pas ce chemin. Ils ne sont que des aveugles conduisant d'autres aveugles. Des bergers qui se parent de soutanes et d'autres ornements semblables. J'ai tout cela en horreur. Ils parlent de Dieu. Et en fait, c'est d'eux-mêmes qu'ils parlent. Et vous, mes enfants humains impuissants, vous suivez ces dirigeants impuissants qui mettent en avant leur être misérable par la richesse et le faste. Vous les imitez et espérez recevoir un tout petit peu de leur richesse. Vous vous contentez d'une pièce de monnaie que vous mendiez tout en bas des escaliers de leurs édifices somptueux. Combien de temps encore voulez-vous honorer ces idoles? Vous dites qu'avant l'Ancien Testament, il y avait des idoles. Mais vous les avez encore aujourd'hui, ô enfants humains insensés. Vous n'avez fait que leur donner d'autres noms. Vous les honorez, les adorez, vous construisez sur eux. Et c'est ainsi que vous êtes vous-même devenu impuissant. Des brebis qui cherchent leur chemin. Beaucoup d'entre vous se disent chrétiens et ne savent pourtant pas du tout ce que signifie être chrétien. Je vous le dis, je suis le but de toutes les âmes et de tous les êtres humains, car le corps spirituel qui vit en vous est issu de moi et est donc immortel. Vous qui vous nommez chrétien, vous parlez certes de mon Fils, le corrégeant des cieux que j'ai envoyé à vous, les êtres humains, qui a vécu parmi vous, incarné en Jésus de Nazareth, qui vous a apporté l'amour que je suis et qui a incarné cet amour. Mais vous ne le connaissez pas. Vous dites qu'il serait le chemin, la vérité et la vie. Oui, il en est ainsi. Je suis le but. Il est le chemin qui mène au but. Et en moi, il est la vérité et la vie. Cependant, suivez-vous le chemin du Christ ou bien celui que vous indiquent des dirigeants ecclésiastiques impuissants? En vérité, ce chemin ne mène ni vers l'intérieur ni vers le haut, mais vers l'extérieur et vers le bas. Le Christ, votre Rédempteur, est le chemin qui mène à moi, votre Père, qui est le but. Combien de temps encore allez-vous marchander avec les dirigeants impuissants de vos églises
et de ce

0: le monde afin d'obtenir quelques pièces de monnaie? Ne savez-vous pas qu'au plus profond de vous, vous portez la richesse des cieux? À quoi servent vos protestations? À quoi sert votre lutte pour obtenir une piécette de plus? À quoi vous sert-il de protester et de mendier pour obtenir du travail? Pour recevoir une piécette de plus, vous êtes prêt à vendre votre prochain. Est-ce là votre amour chrétien? Pour une piécette de plus, vous vous agenouillez devant les dignitaires ecclésiastiques que vous adorez. Ô vous, êtres humains insensés, combien de temps encore allez-vous vivre impuissants sur cette terre que jour après jour, vos dirigeants impuissants mutilent toujours plus? Ne voyez-vous pas que pour une piécette de plus, vous devez être servile et vous tuer au travail? Pourquoi? Parce que vous n'avez pas appris la loi prix et travail, parce que vous adorez vos idoles et les honorez. Vous vous inclinez devant elle. Vous adorez vos dirigeants ecclésiastiques et vous faites ce qu'ils vous disent. Mais ce que le Tout-Puissant vous dit à travers le Christ, votre Rédempteur, vous ne le faites pas. Ô voyez, si vous compreniez le langage des cieux, oui, si vous parliez vous-même le langage des cieux, alors je ne me révélerais pas à travers la parole prophétique. Mais puisque vous avez recouvert votre soi véritable, en imitant ceux qui vous plongent dans le malheur, il est nécessaire que je donne ma parole par la bouche prophétique. Vous ne vous connaissez pas vous-même, c'est pourquoi vous ne me comprenez pas non plus moi, Dieu, votre Père éternel, ni le Christ, votre Rédempteur. Que signifie « prix » et « travail » ? Tourne-toi vers l'intérieur, ô être humain, car tu es le temple de Dieu et le Tout-Puissant, l'Esprit de la vérité et de la vie que je suis est en toi. La vie est en toi. L'autel, la lumière, l'Esprit est en toi. Tourne-toi vers l'intérieur et prie du fond du cœur. Ne mendie pas, ô enfant humain, car je ne t'ai pas créé en tant que mendiant, mais en tant qu'être pur, en tant qu'être de lumière. Et je t'ai donné l'infini divin pour héritage. Chacun de vous est infiniment riche au plus profond de lui-même. Cependant, la richesse intérieure n'émerge en vous que si vous avez appris à prier. Prier signifie également accomplir au quotidien ce pourquoi vous priez. Prier signifie accomplir pas à pas les 10 commandements que je vous ai donnés à travers Moïse. Prier signifie également accomplir pas à pas le sermon sur la montagne que Jésus, le Christ, votre Rédempteur, vous a apporté. Et si vous comprenez le sens de ces lois divines, vous comprenez ce que signifie travailler. Vous travaillez alors avec la force de l'esprit. Plus vous accomplissez les aspects de la loi de la vie, plus il y a d'êtres divins à vos côtés qui vous préparent les chemins. Car au plus profond de vous, vous êtes des êtres divins, des êtres de la lumière, des êtres libres. Aujourd'hui, vous êtes des personnes impuissantes qui ne sont pas libres, qui marchandent pour obtenir une piécette de plus. Qui adorent leurs autorités ecclésiastiques impuissantes. Et comme il en était à l'époque de Jésus, il en est de même aujourd'hui. Vous vous asseyez derrière et laissez les grands de ce monde se mettre au premier rang. Quand deviendrez-vous enfin le peuple de Dieu qui peu à peu parvient à la grande unité et à la grande famille grâce au Christ en moi, le Tout-Puissant. Oh, voyez, tout votre être tend vers l'extérieur, vers le monde, parce que beaucoup d'entre vous ne peuvent pas croire que j'existe. Tant que vous adorez vos idoles, vous ne pourrez pas non plus le comprendre, car l'esprit de votre Dieu et Seigneur qui vous aime, que je suis, est en chacun de vous. Cependant, si vous ne laissez pas l'esprit prendre place en vous et qu'à la place vous invoquez des esprits, comment pouvez-vous comprendre le grand esprit tout-puissant qui est votre Père? Le ciel et la terre doivent devenir un. Cependant, la terre demande à être libérée. Pourquoi? Parce que vous l'asservissez, chacun de vous. À cause de votre impuissance, vous laissez faire ce qui arrive à la terre. Ne savez-vous pas que tout ce qui arrive à la terre et tout ce qui est fait aux animaux retombera sur vous? Certains pensent qu'après cette existence terrestre, ils entreront dans les cieux. Je te demande ceci, ô être humain, Amènes-tu vraiment les cieux avec toi? Comment as-tu vécu dans ton passé? Comment vis-tu aujourd'hui? Combien de fois ton âme a-t-elle déjà été un être humain ici-bas? Où se trouve votre patrimoine génétique, c'est-à-dire vos gènes? Ne savez-vous pas que le hasard n'existe pas? Ce n'est pas un hasard si vous vivez avec telle ou telle personne, ni la manière dont vous vivez avec elle. Ce n'est pas par hasard non plus si votre corps est enterré à un certain endroit lorsque votre âme le quitte et retourne dans les plans de conscience qui lui correspondent. Le hasard n'existe pas. Tout est programmé tel que vous le voulez. Il n'y a pas de hasard. Tout est soit piloté, influencé, soit guidé. Et si vous croyez que vous êtes guidé par Dieu, vous devez alors vous demander comment vous vivez. Vivez-vous pas à pas selon les commandements de Dieu et le sermon sur la montagne de Jésus? Si c'est le cas, vos pensées et vos paroles deviennent de plus en plus pures et vous parvenez à être guidés par l'Esprit Tout-Puissant en Christ, votre Rédempteur. Oh, voyez et comprenez profondément dans votre cœur. Les lieux où vos gènes sont stockés constituent des endroits où peuvent se rendre votre âme, c'est-à-dire des endroits où votre corps physique peut se former, se constituer lors d'incarnations ultérieures. Les lieux où sont stockés vos gènes deviennent alors des lieux d'atterrissage pour l'âme, qui sont en même temps des lieux où le corps se forme. Tant que vous ne vous élevez pas au-dessus de votre héritage pécheur, vous reviendrez sans cesse. Oh, voyez, vous dites que cette terre est surpeuplée. Pourquoi tant d'âmes veulent-elles s'incarner? Parce que les lieux de stockage de leurs gènes, qui sont en même temps des lieux d'atterrissage, rayonnent de plus en plus. Car au cours de leurs incarnations, elles n'ont pas réglé, purifié le contenu de leur patrimoine génétique pécheur. Beaucoup d'âmes ne se purifient pas non plus dans les plans de purification, leur aspiration étant de retourner vers ces lieux de stockage qui rayonnent à partir de la terre et qui sont en même temps le lieu où elles démarreront leur prochaine incarnation. Cela n'est pas la volonté de Dieu, votre Père que je suis. Ce n'est pas non plus la volonté de Jésus, du Christ, votre Rédempteur. C'est votre volonté tordue et impuissante. C'est l'impuissance qui est en chacun de vous. Vous avez en vous la puissance divine. Mais impuissant, vous continuez à faire ce qui vous nuit à vous-même. Vous êtes contre votre prochain. Vous êtes contre les règnes de la nature. Et en fin de compte, vous êtes contre vous-même. Vous voulez vous nuire à vous-même, vous qui vous infligez vous-même la maladie, la misère, la faim et encore beaucoup d'autres choses. Parce que vous êtes dans l'impuissance, parce que vous voulez avoir du pouvoir. Ensuite, vous m'accusez de ce qui vous arrive. Maintenant, vous direz peut-être, nous devons accuser ceux qui nous dirigent. Oh non! Accusez-vous vous-même, vous qui, impuissants, vous laissez guider par des dirigeants également impuissants. Je le répète, vos protestations ne vous servent à rien. Il ne vous sert à rien d'accuser votre prochain ni vos dirigeants que vous avez élus. Accusez-vous plutôt vous-même que ceux qui n'accomplissent pas ce que Jésus a enseigné et vécu en exemple s'accusent eux-mêmes. Vous parlez du Christ car vous pensez être chrétien. Vous parlez de lui, mais vous ne le connaissez pas. Parce que vous ne vous connaissez pas vous-même en tant qu'enfant de Dieu. Vous dites que vous êtes des enfants de Dieu. En vérité, vous êtes les enfants des autorités ecclésiastiques qui vous dictent ce que vous avez à faire. Lorsqu'elle parle de Dieu, elle parle en fait d'elle-même. Vous adorez donc des êtres humains et ainsi des idoles. Vous êtes des serviteurs d'idoles tant que vous ne vous tournez pas vers votre intérieur. Ne savez-vous pas qu'au plus profond de vous se trouve la paix, l'amour, votre héritage divin? Beaucoup l'ignorent. Et ceux qui le savent pensent que le chemin qui y mène est trop difficile. Mais vous avez apporté des souffrances physiques, des maladies et beaucoup d'autres choses encore. Et vous m'accusez. C'est vous-même qui vous les êtes imposés. Et chaque jour, vous nourrissez le négatif dans vos sentiments, pensées, paroles et actes. Vous errez ça et là sans avoir la paix en vous et vous ne connaissez pas votre but. Oh, voyez, la paix est au plus profond de vous. Mais vous ne pouvez la trouver que si vous faites la paix avec votre prochain. Et si vous faites la paix et restez en paix avec votre prochain, alors vous ferez aussi la paix et garderez la paix avec les règnes de la nature, de sorte que la terre puisse enfin respirer de nouveau. Les animaux vous fuient lorsqu'ils vous voient. Ne vous êtes-vous jamais demandé pourquoi? Les pierres retirent leur rayonnement lorsque vous posez le pied sur elles. Les plantes, les arbres, le moindre brin d'herbe retirent leur rayonnement quand vous vous approchez d'eux. Vous êtes-vous déjà demandé pourquoi? Vous qui devriez cultiver la terre dans l'amour et la paix, prenez soin de la terre dans l'amour et dans la paix.
1: Macht euch die Erde in Liebe und in Frieden untertan, das heißt.
0: Autrement dit, si vous possédez l'amour juste, qui est votre héritage divin, et la paix, alors la terre vous sert, ainsi que l'univers et les frères et sœurs des cieux.
1: Die Brüder und Schwestern der Himmel. So manche
0: Plus d'un être protecteur, vous les appelez aussi anges gardiens, s'écarte de vous parce que votre aura rayonne d'une manière négative. L'être de lumière ne peut alors pratiquement pas se rapprocher de vous, l'être humain. Voilà ce que vous êtes. Vous, qui souvent me priez, mais vos prières sont vides, car vous ne les accomplissez pas.
1: Nicht erfüllt werden. Meine Worte sind ernst.
0: Mes paroles sont graves. Oui, elles sont exprimées pour ce monde à partir de la conscience de la rectitude pour mes enfants humains qui ne savent pas ce qu'ils portent en eux. Ce qu'il y a de plus grand, de plus beau, la patrie éternelle, la lumière, l'amour, la paix, la grande et puissante unité, le savoir et la certitude profonde qu'en moi, vous êtes tous une grande famille. Certains diront que mes paroles sont sévères et demanderont qui peut les entendre. Les pharisiens, les docteurs de la loi et leurs disciples ont dit la même chose à Jésus, au Christ, il y a près de 2000 ans. Ce n'est pas nouveau. Ce sont vos vies antérieures qui vous marquent. Il serait grand temps que vous fassiez le ménage dans vos lieux d'atterrissage en éliminant ce qui est négatif dans votre âme et qu'ainsi vous puissiez ressusciter en Christ et avec le Christ. Car telle est ma volonté dans le Christ. J'ai en horreur ces lieux d'atterrissage, ces nombreux endroits qui vous attirent toujours à nouveau à l'incarnation. En vérité, j'aimerais que mes enfants soient consciemment, je dis bien consciemment, auprès de moi. Vous êtes et vous demeurez dans mon cœur, mais j'aimerais vous avoir auprès de moi, afin que vous ressentiez ce que signifie avoir un Père tout-puissant, un Père qui vous aime, un Père qui vous appelle avec des paroles graves et sévères pour que vous compreniez enfin que la toute-puissance est en vous. Et il n'est pas difficile de retrouver la toute-puissance, votre héritage divin en moi, votre Père. Accomplissez dans votre vie quotidienne ce que Jésus vous a enseigné. Faites-le, oui, mettez-moi à l'épreuve, faites-le, et vous ressentirez combien l'Esprit de Dieu que je suis peut vous aider rapidement. Faites-le, et ne relâchez pas vos efforts. Soyez patient. C'est aussi une qualité que vous devez apprendre. Faites-le. Accomplissez pas à pas les commandements ainsi que les enseignements du sermon sur la montagne. Faites-le jour après jour et vous sortirez du sommeil de votre impuissance. Vous ressentirez la toute-puissance en vous, Dieu, que je suis d'éternité en éternité, tout comme vous êtes, vous aussi, d'éternité en éternité. Enfant humain, tu n'as pas besoin de guide ecclésiastique. Tu ne dois adorer aucun être humain ni le suivre.
1: Und ihm nachfolgen?
0: Adresse-moi tes prières et suis Jésus le Christ. Tourne-toi vers l'intérieur, comme on le dit. Entre dans la petite chambre silencieuse en toi et prie dans le silence celui qui est ton Père et Dieu. Mettez-moi à l'épreuve. Faites ce que Jésus vous a enseigné. Faites-le. Et vous verrez que vous êtes véritablement des fils et des filles d'un royaume infini, des héritiers de ce royaume, des êtres de lumière. Vous pouvez également faire l'expérience en habit terrestre. Qu'est-ce que l'enveloppe humaine lorsque l'esprit la traverse de son rayonnement? Ne ressentez-vous donc pas le souci et l'amour de votre Dieu et Père? Même si ces paroles sont graves et sévères, comme vous le dites, c'est l'amour qui vous appelle. L'amour veut vous réveiller, vous secouer, afin que vous parveniez à la conscience que vous êtes véritablement mes enfants.
1: Dass ihr wahrhaft meine Kinder seid. Wie nahe ist euch.
0: À quel point êtes-vous proche du Christ, votre Rédempteur? La toute-puissance de Dieu qui fait une dans mon esprit rayonne en chacun de vous. Vous ne pouvez pas m'entendre, vous ne pouvez pas me comprendre. Vous ne pouvez pas non plus me ressentir.
1: Oh,
0: voyez, vous êtes aveugle et sourd.
1: Taub seid ihr. Die Allmacht Gottes ist in euch.
0: La toute-puissance de Dieu est en vous et autour de vous. Impuissant, vous cherchez et vous voulez atteindre la puissance qui n'en est pas une et qui détruit toute chose. Recherchez la puissance de Dieu en vous et vous deviendrez fort. Alors, vous ne protesterez plus, vous ne marchanderez plus en mendiant en bas des marches de vos temples extérieurs pour recevoir quelques pièces de monnaie. Ouvrez le royaume de Dieu en vous. Si vous le faites, vous êtes pour le Christ et avec le Christ. Et finalement, vous êtes pour votre prochain et avec votre prochain. Vous serez alors aussi pour et avec la terre. Et vous recevrez tout ce dont vous avez besoin et plus encore. C'est cela, la puissance de Dieu en vous.
1: Die Macht Gottes baut auf.
0: La puissance de Dieu édifie. La puissance négative détruit. C'est de l'impuissance.
1: Oh,
0: voyez. Lorsque vous étiez des êtres purs dans l'existence éternelle, vous me contempliez comme votre Père. Et vous incarniez l'amour que je suis. Vous m'avez quitté. Quel que soit ce qui vous a fait partir, vous vous êtes entouré d'une enveloppe. Vous êtes devenus des êtres humains. Et maintenant, vous vous accrochez à des êtres humains. Oh, voyez, tournez-vous vers l'intérieur. Cela signifie accomplir ce que Jésus, le Christ, vous a enseigné. Car il a dit, suivez-moi. Il n'a pas institué d'autres successeurs. Il n'a pas non plus institué des dirigeants du monde. Il n'a pas non plus instauré d'institutions ecclésiastiques. Il n'a pas non plus revêtu et entouré vos dirigeants ecclésiastiques de luxe et de faste. Ils l'ont fait eux-mêmes, eux qui veulent être des idoles. C'est l'égoïsme qui les a poussés. Et c'est cela que vous adorez et honorez. Ressentez à l'intérieur de la parole que je suis et qui est exprimée par la bouche prophétique. Ressentez à l'intérieur de la parole prophétique et vous ressentez le grand amour de votre Dieu et Père dans le Christ, votre Rédempteur, car c'est un seul et même esprit qui rayonne en vous, un seul amour qui vous appelle, la paix des cieux qui vous rend doux. Et ainsi, vous deviendrez doux et humble de cœur envers Dieu, votre Père, et doux aussi envers vos prochains. Alors, vous ne serez plus servile, mais vous servirez. Servir signifie donner de manière juste. Et celui qui donne selon mes lois de la vie recevra également selon mes lois en fonction de ce qu'il a donné. Que voulez-vous faire? Vous avez le libre arbitre de vous décider librement. Mais moi, je vous appelle. Le Christ, mon Fils, vous appelle sans cesse. Il vous dit, venez tous à moi, le Christ de Dieu, votre Rédempteur. Vous qui êtes fatigués et chargés, oui, allez vers lui, le Christ, votre Rédempteur, en vous. Il est le chemin qui mène au but que je suis. Il est en moi la vérité.
1: Die Wahrheit.
0: Il est l'esprit de la vie en chacun de vous. Que voulez-vous faire? Vous avez reçu une intelligence. Faites-en bon usage afin de devenir sage. Faites-en bon usage afin d'apprendre à voir en profondeur. Faites-en bon usage afin d'apprendre à entendre véritablement. Vous saurez alors où va ce monde, votre monde, pas la terre qui est mienne et qui est finalement aussi votre. Oh, si vous preniez conscience de qui est en train de vous parler, alors vous deviendriez tout de suite d'autres personnes, des personnes qui aspirent à leur vie véritable qui est en vous, des personnes qui font la paix et maintiennent la paix avec leurs prochains, des personnes qui suivent Jésus et non un guide de ce monde, quel que soit le nom que ce dernier se donne. Des personnes et donc des peuples qui rayonnent lumière et chaleur et qui gagnent, pour ainsi dire, d'autres peuples en leur apportant amour et paix, c'est-à-dire la chaleur intérieure. Ne croyez-vous pas que l'Esprit puisse tout cela, si vous le voulez? Et si vous faites bon usage de votre intelligence, vous retirerez ceci de mes paroles. Que je suis, que je demeure d'éternité en éternité. Que vous êtes en moi et que vous demeurez en moi d'éternité en éternité. Quel que soit le nombre de lieux d'atterrissage, d'incarnation, dans lesquels vous vous rendrez encore, vous demeurez en moi d'éternité en éternité. Et celui qui comprend cela aujourd'hui, maintenant et en cet instant, dissout ces lieux d'atterrissage en développant des valeurs plus élevées, les valeurs de l'esprit, en menant une vie qui a de la valeur et en reconnaissant ainsi le seul berger qui soit, Jésus, le Christ qu'il suit. Je ne vous guide vers aucun être humain, rappelez-vous-en. Je ne vous conduis pas non plus à mon instrument qui donne ma parole. Je vous guide et je vous appelle en disant, allez vers le Christ, il est en vous. Je suis le but et il est le chemin qui y mène et personne ne vient à moi si ce n'est par le Christ qui est le chemin qui mène au but. Et si vous rebroussez chemin maintenant, vous ressentez ce que signifie « Je suis d'éternité en éternité ». Toi, mon enfant, toi, tu es d'éternité en éternité. Celui qui rebrousse chemin ressent la joie de ce que signifie vivre en moi l'Éternel. Car cette vie est la vie et elle est joie éternelle. Je suis le « je suis », le but. Je suis le « je suis », l'éternité. Et ainsi, de toute éternité, le Tout-Puissant est la toute-puissance de l'existence. Je suis. Rappelle-toi, mon enfant, que la parole est aussi en toi. Même si maintenant elle se tait à travers la parole prophétique, ma parole est en toi. Elle est la loi de la vie qui te rend libre, heureux et qui t'apporte la joie. C'est ce que je suis. Que veux-tu faire de toi? Que veux-tu faire de ton Rédempteur, le Christ? C'est toi qui en décides. Cependant, je demeure la parole en toi, qui est également ton héritage divin d'éternité en éternité.

0: Chers amis auditeurs, vous allez suivre la deuxième partie de la rencontre de la commune du christianisme des origines, la commune fondatrice du Seigneur pour l'édification du royaume de paix du Christ de Dieu, qui a eu lieu en septembre 2026. Cette rencontre s'est déroulée dans la bibliothèque Sophia, le centre de l'esprit libre, en Allemagne. Après la révélation du Créateur, le prophète Ulrich a prononcé une profonde prière de remerciement.
1: Père céleste, nous venons à toi en tant que ta commune fondatrice, et je crois que nous avons tous encore le cœur profondément ému d'avoir entendu ta révélation à travers ta fille bien-aimée, notre sœur Gabrielle. Pour ma part, je peux dire que cela me bouleverse profondément, qu'il y a près de 30 ans, tu parlais déjà si clairement, encore et encore. Oui, tu nous as tous secoués, les personnes du monde entier, pour qu'elles se repentent et se tournent vers toi en elles-mêmes, et nous aussi, qui t'entendons depuis plus longtemps, et qui croyons en toi, en la parole prophétique, pour que nous allions de plus en plus dans le silence de notre petite chambre intérieure, afin de te trouver en nous et de trouver le Christ en nous. Père, tant de choses se sont passées en presque 30 ans, et l'humanité n'est pas devenue meilleure. Bien au contraire. Mais tu es la toute-puissance, la force qui peut tout. Et ainsi, grâce à ton amour, mais aussi grâce au sérieux avec lequel tu nous as parlé, nous avons véritablement de l'espoir et de la joie dans notre cœur, car nous savons que bien des choses encore peuvent se réaliser selon ta volonté ici-bas, sur cette terre. La majorité des gens, Seigneur, tu le sais mieux que nous, est vraiment encore plus prisonnière du monde que nous-mêmes, qui nous efforçons de cheminer vers toi à travers le Christ. Père, nous te demandons à nouveau ton aide, à l'aide du Christ, pour que tu nous guides comme cela est bon pour notre être humain et pour notre âme. Mais nous voulons aussi vraiment apprendre à nous rapprocher de plus en plus les uns des autres et à placer le Christ au centre de notre communauté. Tu es l'amour, tu es l'esprit de l'éternité qui nous a appelés. C'est toi qui nous a conduits dans cette communauté, Père, et cela ne doit pas être en vain. Même si tes paroles sont parfois graves, car les temps sont graves, nous apprenons de plus en plus à le reconnaître. La terre-mère ne peut pratiquement plus nous porter. Cet été aussi a été marqué par la chaleur et la sécheresse. Père, tu nous avais annoncé tout cela il y a bien des décennies, et seuls quelques-uns ont cru en toi et ont changé leur vie pas à pas. Mais nous sommes reliés à toi, Père, dans la communauté, et nous continuons de te demander ta conduite et ta force. Oui, nous nous inclinons devant toi et te demandons ta bénédiction, afin que nous fassions encore de grands pas, que nous laissions derrière nous toute hostilité, que nous reconnaissions tout ce qui est négatif en nous et que, avec la force du Christ de Dieu, nous nous en repentions et ne le fassions plus. Père, guide-nous pour que nous menions vraiment ce cycle prophétique de 4000 ans à une bonne fin, pour que d'autres générations se lèvent dans ton esprit, des générations à partir desquelles se formera le peuple de Dieu, puis la ville de la Nouvelle Jérusalem, et de là, le royaume de paix du Christ de Dieu, notre frère. Père, nous ne sommes incarnés pour rien d'autre que cela. Tu le dis avec raison, encore et encore. Prenez conscience de votre origine véritable. Nous le faisons beaucoup trop peu, Père, et nous demandons pardon pour cela. Nous voulons faire mieux à l'avenir. Oui, nous voulons apprendre à nous rencontrer les uns les autres comme des êtres issus de toi.

0: qui a eu lieu en septembre 2026. Cette rencontre s'est déroulée dans la bibliothèque Sophia, le centre de l'esprit libre, en Allemagne. Après la révélation du Créateur, le prophète Ulrich a prononcé une profonde prière de remerciement.
1: Père céleste, nous venons à toi en tant que ta commune fondatrice, et je crois que nous avons tous encore le cœur profondément ému d'avoir entendu ta révélation à travers ta fille bien-aimée, notre sœur Gabrielle. Pour ma part, je peux dire que cela me bouleverse profondément, qu'il y a près de 30 ans, tu parlais déjà si clairement, encore et encore. Oui, tu nous as tous secoués, les personnes du monde entier, pour qu'elles se repentent et se tournent vers toi en elles-mêmes, et nous aussi, qui t'entendons depuis plus longtemps et qui croyons en toi, en la parole prophétique, pour que nous allions de plus en plus dans le silence de notre petite chambre intérieure, afin de te trouver en nous et de trouver le Christ en nous. Père, tant de choses se sont passées en presque 30 ans, et l'humanité n'est pas devenue meilleure, bien au contraire. Mais tu es la toute-puissance, la force qui peut tout. Et ainsi, grâce à ton amour, mais aussi grâce au sérieux avec lequel tu nous as parlé, nous avons véritablement de l'espoir et de la joie dans notre cœur, car nous savons que bien des choses encore peuvent se réaliser selon ta volonté ici-bas, sur cette terre. La majorité des gens, Seigneur, tu le sais mieux que nous, est vraiment encore plus prisonnière du monde que nous-mêmes, qui nous efforçons de cheminer vers toi à travers le Christ. Père, nous te demandons à nouveau ton aide, à l'aide du Christ, pour que tu nous guides comme cela est bon pour notre être humain et pour notre âme. Mais nous voulons aussi vraiment apprendre à nous rapprocher de plus en plus les uns des autres et à placer le Christ au centre de notre communauté. Tu es l'amour, tu es l'esprit de l'éternité qui nous a appelés. C'est toi qui nous as conduits dans cette communauté, Père, et cela ne doit pas être en vain. Même si tes paroles sont parfois graves, car les temps sont graves, nous apprenons de plus en plus à le reconnaître. La terre-mère ne peut pratiquement plus nous porter. Cet été aussi a été marqué par la chaleur et la sécheresse. Père, tu nous avais annoncé tout cela il y a bien des décennies, et seuls quelques-uns ont cru en toi et ont changé leur vie pas à pas. Mais nous sommes reliés à toi, Père, dans la communauté, et nous continuons de te demander ta conduite et ta force. Oui, nous nous inclinons devant toi et te demandons ta bénédiction, afin que nous fassions encore de grands pas, que nous laissions derrière nous toute hostilité, que nous reconnaissions tout ce qui est négatif en nous et que, avec la force du Christ de Dieu, nous nous en repentions et ne le fassions plus. Père, guide-nous pour que nous menions vraiment ce cycle prophétique de 4000 ans à une bonne fin, pour que d'autres générations se lèvent dans ton esprit, des générations à partir desquelles se formera le peuple de Dieu, puis la ville de la Nouvelle Jérusalem, et de là,

le royaume de paix du Christ de Dieu, notre frère. Père, nous ne sommes incarnés pour rien d'autre que cela. Tu le dis avec raison, encore et encore. Prenez conscience de votre origine véritable. Nous le faisons beaucoup trop peu, Père, et nous demandons pardon pour cela. Nous voulons faire mieux à l'avenir. Oui, nous voulons apprendre à nous rencontrer les uns les autres comme des êtres issus de toi, des êtres de lumière, des êtres de ton amour, qui ont la mission d'apporter pour toi le royaume de Dieu sur cette terre. Père, toi qui es grand et plein de bonté, même si tes paroles ont été et restent graves, nous te remercions. Nous te remercions de nous secouer. Oui, nous en avons besoin de temps en temps pour rester sur le chemin qui est le Christ de Dieu. Ainsi, nous te remercions pour tout ce que tu nous donnes, non seulement pour le repas de l'amour, mais surtout pour le pain spirituel que tu nous tends. Merci, Père Céleste. Merci pour tout. Nous pourrions maintenant chanter ensemble le Notre Père.

Notre Père, toi qui es aux cieux, ton nom est sanctifié. Notre royaume vient, ta volonté s'accomplit sur la terre comme au ciel. Tu nous donnes aujourd'hui notre pain quotidien et tu nous pardonnes nos offenses comme nous pardonnons aussi à ceux qui nous ont offensés. Tu nous guides lorsque nous sommes dans la tentation et tu nous délivres du mal. Car c'est à nous qu'appartiennent le royaume, la force et la magnificence d'éternité en éternité.

0: Chers amis, le Christ de Dieu s'est ensuite révélé à travers le prophète Ulrich.
1: Es ist die eine Liebe. Es ist der eine Strom.
2: C'est l'amour unique. C'est le courant unique. L'éternité qui rayonne à travers toute l'existence. C'est l'amour unique qui prend la parole et se révèle à travers la bouche prophétique. C'est un seul et même amour, d'éternité en éternité, le Père et le Fils. Et le Père est plus grand que le Fils, et pourtant, ils font un. Le Fils est le chemin. Le Père est le but. Et ainsi, le Christ de Dieu que je suis est le chemin, la vérité et la vie. Quel chemin ai-je enseigné lorsque j'étais incarné en Jésus de Nazareth? Le chemin de l'accomplissement des commandements de Dieu et du sermon sur la montagne que j'ai transmis aux êtres humains afin qu'ils accomplissent ce que je leur ai enseigné. En vérité, vous, les peuples de cette terre qui vous dites chrétiens, beaucoup d'entre vous ont lu le sermon sur la montagne, et il y est question d'une personne avisée qui accomplit ce qui lui a été enseigné. Pourquoi la terre est-elle alors encore dans l'état où elle se trouve? Pourquoi le sermon sur la montagne est-il bafoué et discrédité des millions de fois chaque jour? Pourquoi les puissants de ce monde disent-ils que le sermon sur la montagne ne peut pas être vécu? En vérité, je vous le dis, parce que ceux qui ont vécu le sermon sur la montagne et qui en ont témoigné ont été persécutés, calomniés et exterminés dans le sang par ceux qui s'appellent aujourd'hui l'Église chrétienne. Et puis, celle-ci déclare alors, « Il n'est pas possible de vivre selon le sermon sur la montagne. » Voilà ce que sont les Églises chrétiennes jusqu'à ce jour. Je suis le Christ de Dieu et je détiens du Père la pleine autorité pour ramener à la maison, dans le royaume de Dieu, toutes les âmes et tous les êtres humains. Ô voyez, vous les peuples de cette terre, le sermon sur la montagne peut être vécu. Les communes des origines en moi, puis d'autres communautés, oui, de grandes communautés, celles des Manichéens, des Bogomiles, des Cathares, et de bien d'autres encore, comme les Polyciens, étaient des communautés de dizaines de milliers de personnes qui vivaient le sermon sur la montagne pas à pas. Et les prêtres des religions dites chrétiennes ont donc fait massacrer des centaines de milliers de personnes parce qu'elles vivaient le sermon sur la montagne. Et aujourd'hui, cette caste des prêtres déclare que le sermon sur la montagne ne peut pas être vécu. Une manipulation de plus, d'une portée indescriptible. Et cette manipulation va si loin que même les puissants au sein des gouvernements de ce monde croient la caste des prêtres. Car la caste des prêtres a également menti à ses puissants et les a trompés, si bien qu'ils croient que leur forfait, leur crime abominable contre les peuples de cette terre, serait effacé par une simple confession, et que moi, le Christ de Dieu, j'aurais pris sur moi tous les péchés. Mais je vous le dis, à vous qui vous croyez si intelligent, c'est votre orgueil démesuré qui vous a fait tomber dans le piège des mensonges répandus par la caste des prêtres des religions chrétiennes. Et vous devez vous acquitter des crimes contre l'humanité dont vous avez chargé vos âmes. En vérité, la fin des temps est proche et vous serez emportés dans les plans de purification les plus bas pour y expier et y purifier ce que vous avez fait subir à vos prochains au fil des siècles. Car ce sont les mêmes qui reviennent régulièrement et aspirent à occuper des positions dirigeantes dans les religions et dans ce qu'on appelle les pays. Ils recherchent la richesse, le pouvoir, l'exploitation et l'oppression des peuples, et tout cela en mon nom irréprochable, celui du Christ de Dieu. Ô, voyez, vous les puissants de ce monde, de quelle faute vous vous êtes chargés. Et je donne une image au peuple de cette terre. Car lorsque j'étais incarné en Jésus de Nazareth, j'ai enseigné à vivre le sermon sur la montagne et qu'une personne avisée accomplit ce que j'enseigne. Qu'est-il arrivé? Persécution, répression, extermination, assassinat barbare de dizaines de milliers de frères et sœurs qui avaient apporté la preuve que le sermon sur la montagne peut être vécu. Et cela s'est poursuivi ainsi au fil des siècles. Puis le temps est venu où un nouveau continent a été découvert, à l'ouest. Et qu'est-ce que les explorateurs ont apporté? Le feu et l'épée, des épidémies et des maladies, si bien que le continent tout entier, du nord au centre et jusqu'au sud, a été dépeuplé de ceux qui y vivaient depuis des temps immémoriaux. Pourtant, les explorateurs qui ont traversé la mer pour découvrir ce continent auraient dû apporter le sermon sur la montagne aux frères et sœurs de ce continent. Car je suis mort sur la croix pour eux aussi. Et chaque autochtone de ce continent a reçu de moi l'étincelle rédemptrice déposée dans son âme. La mission de la prétendue chrétienté aurait été de féconder le continent tout entier, du nord au centre et jusqu'au sud, avec le sermon sur la montagne, en vivant l'amour et la miséricorde de Jésus de Nazareth, afin qu'un royaume de paix voie le jour. Ô, voyez, à cette image, combien votre faute est grande, vous, les puissants des religions chrétiennes, vous, les hypocrites, vous, engeance de vipères et de serpents. En vérité, dans le sermon sur la montagne, il est dit « Malheureux sera celui qui… » C'est là votre avenir. C'est même mis en garde dans d'autres passages de ce que vous appelez votre Bible, c'est vous qu'elle désigne. Et vous devrez purifier ce que vous avez causé. Et n'accusez pas Dieu, l'Éternel, ni moi, le Christ de Dieu, que je suis. Car c'est vous-même qui avez choisi le chemin de la destruction, et vous le choisissez encore aujourd'hui, encore et encore. Aujourd'hui encore, vous bâtissez votre pouvoir sur le sang des autochtones et vous couvrez le continent tout entier d'unités militaires et de personnes assoiffées de guerre qui ne veulent qu'une chose, s'accaparer des richesses et dominer le monde. Mais je vous le dis, aucun pays, aucun président n'exercera la domination sur le monde, car je suis le Christ de Dieu et je suis le souverain du royaume de paix de Jésus-Christ. En vérité, réveillez-vous, ô peuple. Vous êtes bel et bien à la fin des temps et vos puissants disparaîtront, car la terre ne vous supportera plus. Il y aura de violents tremblements de terre. Il y aura de gigantesques vagues provoquées par des inversions des pôles et la lave recouvrira tout. Alors c'en sera fini de votre magnificence et vous serez emportés dans les sphères de purification les plus basses avec toutes vos conceptions de richesse et de pouvoir. Le pouvoir sur cette terre appartient au Christ, à moi et à personne d'autre. Que cela vous soit dit, il faut que cela vous soit dit, car le faucheur passe déjà sur cette terre. En vérité, je suis le Je suis, le Christ de Dieu, et votre temps touche à sa fin. Mais je suis aussi l'amour. Oui, en vérité, je suis l'amour pour chaque créature. Cependant, ceux qui ne veulent pas écouter, ceux qui, malgré des enseignements donnés durant des millénaires, ont régulièrement misé sur le meurtre, la torture, l'oppression, ainsi que l'exercice du pouvoir, vont maintenant récolter ce qu'ils ont semé. Mais je suis l'amour. Je suis avec tous ceux qui s'inclinent devant la loi de l'amour pour Dieu et pour le prochain. Je suis en vérité l'amour et la miséricorde dans le Père. Et le Père m'a envoyé pour tout ramener à la maison, pour toucher le cœur de tous les frères et sœurs, afin qu'ils s'adoucissent, qu'ils deviennent de plus en plus doux et qu'ils apprennent à se comporter envers tous les êtres selon l'amour pour Dieu et pour le prochain. Oh, voyez, ouvrez vos cœurs et comprenez ce qui se produit quand vous traitez les animaux comme vous le faites en ce moment. Ne voyez-vous donc pas que des milliards d'êtres humains dévorent chaque jour des milliards d'animaux? Ne voyez-vous donc pas cette souffrance et que vous vous détruisez ainsi vous-même? Comment pouvez-vous, vous qui êtes des êtres issus de Dieu, de la pureté et de l'amour absolu, dévorer vos frères et sœurs de la création? Comment pouvez-vous leur faire subir cela? Comment pouvez-vous faire subir cela à vous-même? N'avez-vous donc jamais entendu parler d'une éthique et d'une morale plus élevées? N'y a-t-il donc plus de place dans vos cerveaux pour une éthique et une morale plus élevées? N'y a-t-il donc pas de place dans vos cerveaux pour une culture plus élevée? Qu'êtes-vous donc devenu? Qu'êtes-vous donc devenu? Où est votre compassion? Où est votre miséricorde? Ne vous ai-je pas enseigné dans le sermon sur la montagne? Heureux les miséricordieux! Ne vous ai-je pas enseigné? Heureux les doux! Oh, voyez, le sermon sur la montagne peut être vécu, et il est le seul chemin pour chaque âme, pour chaque être humain, qui permette de revenir dans le royaume de Dieu. Il est incontournable. Et le pire des criminels devra un jour reconnaître qu'il lui faut prendre au sérieux le sermon sur la montagne et les 10 commandements pour sortir des souffrances qui durent des éons, des tourments qui durent des éons et qu'il s'est lui-même imposé. Oh, voyez, vous, les peuples de cette terre, prenez au sérieux les paroles du Père qu'il a données à travers sa fille bien-aimée, la prophétesse de Dieu, et prenez aussi au sérieux la parole du Fils que je révèle à travers le Fils de la sagesse. En vérité, frères bien-aimés, sœurs bien-aimées du monde entier, la fin des temps approche. Et moi, le Christ de Dieu, je vous appelle dans votre cœur. Venez à moi, je veux vous guider, je veux vous guérir, je veux vraiment être avec vous et auprès de vous. Mais pour cela, vous devez entrer en vous-même. Tournez-vous vers l'intérieur et priez-moi, ainsi que le Père, pour obtenir le salut de votre âme. En vérité, il est possible de me trouver, car je suis en vous et avec vous, et je vous aime. Oui, pourquoi est-ce que je vous aime ? Parce que je suis le Fils de l'Un universel et tout-puissant. Je suis le Christ de Dieu. Le royaume de Dieu est amour, et tous les êtres divins, que vous êtes, vous aussi, au plus profond de votre âme, sont amour, esprit issu de son esprit, amour issu de son amour. Frères et sœurs bien-aimés du monde entier, où que vous soyez, quand ma parole se tait, allez au plus profond de vous-même. Aménagez-vous un petit endroit silencieux, comme je l'ai révélé dans le sermon sur la montagne. En vérité, le sermon sur la montagne peut être vécu. Ne vous laissez plus tromper par les représentants des églises qui se disent chrétiens. Ne vous laissez pas manipuler. Le sermon sur la montagne peut être vécu. Lorsque j'étais incarné en Jésus de Nazareth, je n'étais pas un rêveur. Je n'étais pas un psychopathe qui enseignerait aux êtres humains des choses impossibles à mettre en pratique. Servez-vous de votre intelligence et reconnaissez la caste des prêtres pour ce qu'elle est, des complices du Dieu des ténèbres, car ils vous conduisent vers eux-mêmes, mais pas vers le Christ de Dieu. En effet, celui qui conduit les êtres humains au Christ de Dieu les conduit à l'amour pour Dieu et pour le prochain, et non à adorer et rendre hommage à des excellences et des éminences. En vérité, vous êtes tous frères et sœurs, sur la terre comme au ciel. Il n'y a ni supérieur ni subordonné. Il y a le Père, le Créateur, le Dieu d'Abraham, d'Isaac et de Jacob. Il y a les 7 chérubins qui représentent les 7 forces fondamentales du Dieu éternel, unique et universel. Il y a le Fils, le Christ de Dieu. Mais nous sommes tous frères et sœurs devant Dieu, l'Éternel. C'est lui que nous servons. C'est à lui que nous rendons hommage. Parce qu'il est la vie, parce qu'il est l'amour. Et personne ne peut comprendre cet amour, personne ne peut saisir combien cet amour est grand en vérité. Et cet amour m'a envoyé, moi, le Christ de Dieu, pour vous enseigner cet amour. Et je le fais sans relâche, car je suis l'amour en Dieu, notre Père, votre Père. Le Père est l'amour. Même s'il vous a parlé avec gravité, au cœur de ses paroles, il y avait l'amour. L'avez-vous entendu? Alors, vous avez vraiment entendu le Père. Et ainsi, je demeure dans son amour, je demeure dans sa paix, car je suis le prince de la paix, l'amour et la paix en lui, notre Père bien-aimé. La paix soit avec vous.

0: Liebe Schwestern, liebe Brüder, was braucht es?
1: Chères sœurs, chers frères, que faut-il de plus qu'un Père aimant qui, dans sa rectitude et avec gravité, va à la recherche de ses enfants, et qu'un frère aimant qui, avec cette même gravité, nous montre le chemin dans son sermon sur la montagne, et une sœur aimante qui a rendu possible tout ce que nous avons pu vivre aujourd'hui, la parole vivante à travers la fille de l'Éternel et à travers le fils de la sagesse. Si quelqu'un ressent quelque chose dans son cœur qu'il souhaite exprimer en cette heure puissante, et s'il trouve les mots pour le dire, nous sommes cordialement invités à échanger encore entre nous. C'est vraiment une soirée mémorable. Chers frères et sœurs, des micros sont à votre disposition. Si vous vouliez dire quelque chose, faites-nous signe.
2: Je voulais revenir sur la révélation du Père. Cela m'a bouleversée de façon incroyable d'entendre Dieu Père parler à travers Gabriel, d'entendre la voix de notre sœur, et je crois que beaucoup l'ont ressenti ainsi. Puis quand le Père a dit, et je me suis choisi un instrument, et je me suis dit, un instrument qui a œuvré ici pendant 50 ans pour lui, pour le royaume de Dieu, qui a donné des révélations, des enseignements à profusion pendant 50 ans. Nous venons d'entendre ensemble une révélation. Et il y avait beaucoup de choses dans cette révélation. Et 50 ans, je me suis dit aussi, comment cela a-t-il dû être pour l'instrument, une femme à cette époque, dans ce monde d'hommes? C'est pourquoi ce n'est pas une façon de la glorifier, mais c'est immense. Je n'ai pas de mots. Je ne trouve pas de mots. Un immense merci que j'adresse à Gabrielle d'avoir pris cela pour elle. Et ce merci, je l'adresse aussi au royaume de Dieu qui nous permet d'avoir encore aujourd'hui la possibilité de vivre la conduite du royaume de Dieu. Que la continuité soit assurée par la sagesse divine, que le Père soit avec nous, que nous puissions l'entendre, entendre le Christ. Un immense merci.
1: La révélation du Père est vraiment... Je ne trouve pas de mots pour cela. Il y a 30 ans qu'il nous a parlé ainsi. Et c'est bien la preuve qu'il est immuable. À travers toutes ces époques, il nous a toujours dit la même chose. Il nous a exhortés, il nous a avertis, il nous a tendu sa main. Le Christ nous a suppliés de rebrousser chemin. Il a dit qu'il voulait nous aider, qu'il voulait nous ramener à la maison. Encore et toujours le même message à notre attention. Rebroussez chemin, tournez-vous vers l'intérieur. Mettez un terme à votre soif de tuer, cessez vos guerres, venez à moi. Mais ce qui a changé au cours de ces 30 dernières années, c'est le monde extérieur. Et je pense que celui qui a entendu aujourd'hui ces messages du Père et du Christ et qui ne se rend toujours pas compte de ce qui est en train de se passer, celui-là passe vraiment à côté de ce qui peut le sauver. L'humanité vit comme dans une transe, sans réfléchir du tout à ce qu'elle fait, sur tous les continents, dans toutes les religions, dans toutes les couches de la société, et ne remarque pas que nous tombons dans l'abîme. Et voilà que le Christ revient et dit, « Mais nous vous aimons, venez à nous, prenez la main que je vous tends. » Venez à moi. Nous pouvons donc vraiment choisir et je ne sais pas s'il faut réfléchir longtemps pour se décider. Cela dépend de nous tous, pas seulement de nous ici dans la commune fondatrice, mais dans le monde entier. Celui qui a entendu ces paroles a maintenant le choix.
2: Que nous ayons pu entendre aujourd'hui la révélation du Père à travers Gabriel m'a vraiment beaucoup touchée. Surtout qu'il est répété de façon si insistante et si souvent, « Faites-le, mettez-moi à l'épreuve. » Car je crois que c'est la seule chose qui nous fasse vraiment bouger quand on essaie de vivre le sermon sur la montagne, de faire ses propres pas. Et c'est cela qui nous fait avancer un pas après l'autre.
1: Oui, ce qui m'a le plus touché aujourd'hui dans la révélation, parce que mon lieu d'atterrissage pour cette vie a été l'Amérique du Sud, c'est que déjà à cette époque, le sermon sur la montagne aurait dû être apporté en Amérique du Sud, dans toute l'Amérique, par les explorateurs. Mais au contraire, ils ont apporté l'épée et massacré des milliers, des millions d'Autochtones. Cela m'a profondément touchée. Je me suis dit qu'ici, nous avons maintenant l'occasion de mettre en pratique le sermon sur la montagne et de l'apporter grâce à la technique dans le monde entier, aussi en Amérique. Nous pouvons être un exemple, montrer que nous n'avons pas l'épée, mais que nous vivons l'amour pour Dieu et pour le prochain. Et c'est cela, le sermon sur la montagne. Voilà pour ma part ce qui m'a le plus touché dans la révélation du Christ.
2: Nous savons par de nombreuses révélations données à travers Gabriel qu'il y a d'innombrables âmes qui ne peuvent pas accepter le Christ parce qu'elles ont justement connu l'épée, parce qu'elles ont connu la torture et d'infinies souffrances, et tout ça au nom du Christ. C'est pourquoi elles ont tant de mal à l'accepter, lui, le Rédempteur, qui est pourtant l'étincelle rédemptrice en chaque âme. Il s'agit d'un crime gigantesque parce qu'il a, pour ainsi dire, enchaîné les âmes et les empêche de venir à lui qui est l'amour. Chères sœurs, chers frères, s'il n'y a plus rien de vraiment important à échanger, nous proposons de conclure par une prière de remerciement envers notre Père, envers le Christ, et aussi remercier notre sœur Gabrielle qui a œuvré inlassablement pour l'amour de Dieu sur cette terre. Tournons-nous vers l'intérieur et laissons notre cœur s'exprimer dans notre prière.

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Gabriel nous dit, chers amis, une prière pour ce qui nous tient à cœur. Puis-je me permettre de vous rappeler la parabole des dix vierges qui nous dit de mettre de l'huile dans nos lampes, car qui sait quand vient l'époux, le Christ de Dieu? Faisons briller la lumière dans nos lampes pour l'Esprit du Christ de Dieu en nous. Nombreux sont ceux qui savent qu'à proximité de notre cœur physique brille la flamme du Christ de Dieu, la flamme du Dieu Père-Mère dans son Fils, le Christ de Dieu. Nous nous concentrons sur cette lumière et dirigeons nos prières vers l'intérieur. Nous déposons nos prières dans la lumière du Christ de Dieu, tout près de notre cœur physique. Pour cela, nous nous asseyons bien droit, permettant ainsi à la force vitale de s'écouler librement en nous. Nous voulons nous immerger dans la lumière du Christ de Dieu, la lumière de la rédemption, pour y percevoir l'appel du Christ de Dieu en nous. Venez tous à moi, le Christ de Dieu, vous qui êtes fatigués et chargés. Je veux vous aider et faire luire plus fortement la lumière en vous, afin que les cellules de votre corps s'emplissent toujours plus de ma lumière et que vous puissiez maîtriser votre vie terrestre avec joie et gratitude dans la conscience de ma présence.

0: Gabriel nous dit, « Chers amis, une prière pour ce qui nous tient à cœur. Puis-je me permettre de vous rappeler la parabole des dix vierges qui nous dit de mettre de l'huile dans nos lampes, car qui sait quand vient l'époux, le Christ de Dieu ? Faisons briller la lumière dans nos lampes pour l'Esprit du Christ de Dieu en nous. » Nombreux sont ceux qui savent qu'à proximité de notre cœur physique brille la flamme du Christ de Dieu, la flamme du Dieu Père-Mère dans son Fils, le Christ de Dieu. Nous nous concentrons sur cette lumière et dirigeons nos prières vers l'intérieur. Nous déposons nos prières dans la lumière du Christ de Dieu, tout près de notre cœur physique. Pour cela, nous nous asseyons bien droit, permettant ainsi à la force vitale de s'écouler librement en nous. Nous voulons nous immerger dans la lumière du Christ de Dieu, la lumière de la rédemption, pour y percevoir l'appel du Christ de Dieu en nous. Venez tous à moi, le Christ de Dieu, vous qui êtes fatigués et chargés. Je veux vous aider et faire luire plus fortement la lumière en vous, afin que les cellules de votre corps s'emplissent toujours plus de ma lumière et que vous puissiez maîtriser votre vie terrestre avec joie et gratitude dans la conscience de ma présence, le Christ, la lumière en vous.
1: Christus, das Licht in euch. Mein Ruf.
0: Mon appel.
1: Der Christus,
0: le Christ de Dieu que je suis en vous, est présent et à venir. Ouvrez vos cœurs. Faites briller la flamme spirituelle de vos lampes, la lumière qui est au plus profond de votre être. Car personne ne connaît l'heure de ma venue. Sachez cependant qu'à chaque instant, je suis la vie présente en vous. Ainsi, si vous le souhaitez, priez, priez profondément dans le centre du Christ de Dieu et au plus profond de votre âme. Moi, le Christ, j'accueille vos prières. Priez. Priez. Chers amis, chers frères, chères sœurs, unis dans le Christ et avec Dieu, notre Père céleste, prions. Nous prions.

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0: Liebe Zuschauerinnen,
1: chers téléspectateurs, chers amis, bienvenue pour cette émission intitulée « Le chemin de l'oubli, le microcosme dans le macrocosme ». Cette émission au contenu véritablement cosmique, qui sera diffusée en quatre parties, est basée sur un manuscrit rédigé par Gabriel, que Dieu l'Éternel appelle sa prophétesse et messagère. Au cours de cette émission, nous lirons donc des passages de ce manuscrit. Nous invitons ceux qui souhaiteraient avoir une version écrite de cette émission à la télécharger gratuitement sur le site indiqué en fin d'émission. Avant d'aborder notre sujet, nous aimerions poser quelques questions à nos téléspectatrices et téléspectateurs, ainsi qu'à nos auditrices et auditeurs. Chacun de nous a son propre passé. Si aujourd'hui nous repensons à des choses du passé, nous remarquons que nous avons oublié de nombreux détails. Nous disons tout simplement « ce qui est passé est oublié ». Cependant, puisque aucune énergie ne se perd, où sont allées toutes les énergies que sont nos sensations, nos sentiments, nos pensées et paroles, nos habitudes et nos comportements, tout ce que nous avons rangé dans la rubrique « passé » ou bien « oublié ». Très souvent, nous n'accordons que peu d'importance à la question de savoir si ceux que nous avons blessés intérieurement ou auxquels nous avons causé du tort nous ont pardonné, ou si éventuellement ils souffrent encore de ce qui a eu lieu. Ce qui n'a pas été mis en ordre, autrement dit, ce qui n'a pas été pardonné, est encore en nous, même si nous avons oublié la situation en question. Ceux qui ont du mal à surmonter un lourd revers de fortune entendent parfois leur entourage leur dire « le temps guérit les blessures ». Oui, c'est le cas, mais seulement lorsque nous n'avons plus de dettes envers notre prochain, c'est-à-dire lorsque la blessure que nous lui avons causée a disparu. Jésus de Nazareth a enseigné aux hommes, et là je cite, « Arrange-toi vite avec ton adversaire pendant que tu es encore en chemin avec lui, de peur que l'adversaire ne te livre au juge, le juge aux gardes, et que tu ne sois mis en prison. » Fin de la citation.
2: Zitat Ende. Alles ist Energie.
3: Tout est énergie. Où sont donc passées les différentes composantes vibratoires de toutes ces énergies? Où sont-elles enregistrées? Certains diront, on ne peut tout de même pas se rappeler de tous les détails des situations que nous avons vécues avec tous nos prochains. Qui en est capable? C'est juste. Qui en est capable? Malgré tout, chacun de nous a en mémoire différents événements. Par exemple, des situations bien précises qui ont conduit à une dispute avec un voisin. Ou bien, nous pensons à des situations qui nous préoccupent depuis longtemps et dont nous reparlons sans cesse avec nos amis et connaissances. Ou encore, nous nous rappelons tout à coup des discussions, voire des altercations que nous avions parfois avec certains collègues. Certains de ces problèmes ont peut-être disparu de notre champ de vue à la suite d'un déménagement, par exemple. Et ce changement nous a permis de laisser, apparemment, derrière nous tous ces désagréments et disputes basés, la plupart du temps, sur des choses sans importance. Et dans ce cas-là, nous sommes, la plupart du temps, contents d'oublier quelles pensées ont été déclenchées dans notre collègue ou notre voisin, mais aussi de nous demander s'il a, de son côté, pu surmonter ce qui a conduit à cette dispute ou aux reproches qui ont été échangés. Selon le dicton « loin des yeux, loin du cœur », l'être humain met volontiers de côté de nombreux événements et situations du quotidien. Cependant, tout est énergie. Alors, où se trouve l'énergie des excroissances de l'ego qui n'ont pas été mises en ordre?
0: Cette question se pose également pour tous les moments de notre vie qui nous donnent des ailes, comme par exemple le sentiment de bonheur ressenti lorsque nous avons eu le bac avec mention « bien » ou encore la joie d'avoir obtenu un travail qui nous a permis de grimper les échelons professionnels et nous assure aujourd'hui une situation confortable à un âge plus avancé. D'autres se délectent à revivre en pensée les souvenirs de vacances et d'autres encore ne tarissent toujours pas d'éloges sur la bonne marche des choses qui les ont conduits à des rencontres qui leur ont apporté des avantages inattendus, etc. Chacun de nous a donc son propre passé et chacun de nous se rappelle avant tout de ce qui a longtemps fait partie de sa vie, en particulier de ce qui lui a été profitable et lui a apporté des avantages. Tout ce qui, par le passé, nous a particulièrement touchés, qu'il s'agisse de joie, de colère, de tristesse, de souffrance, de malchance, d'avantages professionnels ou bien de ce que nous avons vécu pendant les vacances, tout cela et bien d'autres choses encore fait partie de notre vie sur Terre. Nous nous rappelons donc des événements et situations qui nous ont touchés profondément ou qui, longtemps, ont fait partie de notre vie. Ils sont souvent encore très présents en nous, surtout dans la mesure où nous parlons souvent avec notre prochain de ce qui a marqué notre vie. Même si nous ne nous rappelons pas de tous les détails, l'image, l'impression générale, est présente en nous. Ce qui a été particulièrement réjouissant, tout comme ce qui n'était pas bien et ne s'est pas bien passé, reste enregistré en nous. Il est possible, par exemple, que de vives discussions, une dispute qui s'est transformée en hostilité, soit encore très vivante en nous. Et jusqu'à aujourd'hui, nous n'arrivons pas à oublier ces situations, parce que nous sommes persuadés que les torts sont du côté de notre prochain et qu'il n'est pas prêt à une réconciliation. En résumé, nous nous rappelons en majeure partie de ce qui, bien sûr, est gravé dans nos sentiments, mais qui, de plus, se trouve encore dans notre conscient actif, c'est-à-dire ce qui a déclenché en nous des émotions soutenues, joie mais aussi colère, et qui les a régulièrement rappelés en nous. Nous avons notre part de responsabilité dans ces moments positifs et négatifs de notre vie, car nous avons réagi et agi. Nous avons été, par exemple, d'un côté prêts à aider notre prochain et avons contribué à une bonne entente, mais d'un autre côté, nous avons pu également être malveillants et hargneux, surtout dans les situations où notre position était remise en question.
1: Si nous partons du fait qu'aucune énergie ne se perd, tous les événements et situations de notre vie, tous ces aspects positifs et négatifs sont enregistrés, que nous soyons en mesure de nous en rappeler ou non. Tout, véritablement tout ce qui nous touche, marque notre conscience. Ce à partir de quoi se forme notre caractère qui, lui-même nous façonne et détermine nos pensées et nos actes. Par conséquent, nous pouvons nous demander si tous nos penchants et émotions, comme par exemple la colère, mais aussi la joie et la souffrance, le bonheur et le malheur, restent en nous sous forme d'images. Et où ces images sont-elles enregistrées, si aucune énergie ne se perd? Un exemple pris dans le domaine de la technique moderne nous aide à mieux comprendre les aspects de la loi cosmique universelle, c'est-à-dire de l'Esprit de Dieu, que nous allons présenter ici. Pour de nombreuses personnes, il est devenu tout à fait naturel, lorsqu'elles conduisent une voiture, de se laisser guider par un GPS, un système de navigation. En saisissant dans cet appareil le but de leur choix, elles ont confiance que celui-là va les guider sur un chemin sûr jusqu'à leur but. Lorsqu'on allume l'appareil et que le but est défini, le système entre, grâce à une antenne, en communication avec les satellites correspondants qui repèrent immédiatement la position actuelle du véhicule ainsi que ses mouvements et le guide ainsi en permanence jusqu'au but. À tout nouveau mouvement du véhicule, les satellites correspondants enregistrent et exploitent les nouvelles données du positionnement et proposent, grâce à une programmation adaptée, différentes possibilités de routage au conducteur qui peut décider de la route qu'il veut prendre, de la vitesse à laquelle il va rouler, des pauses qu'il veut faire, etc. Quel que soit l'itinéraire qu'il choisisse, quelle que soit la direction qu'il prenne, quelle que soit la vitesse à laquelle il roule, le système de navigation accompagne le conducteur et actualise en permanence et instantanément son nouveau positionnement, l'altitude à laquelle il se trouve, l'orientation, c'est-à-dire le sens du mouvement ainsi que la vitesse du véhicule. Ce réseau de communication complet englobe toute la route à parcourir dans tous ses détails, du point de départ jusqu'au but. La communication est alors constante entre le véhicule et les satellites. Ce qui était encore inimaginable il y a quelques dizaines d'années est devenu pour beaucoup déjà une réalité quotidienne, voire une évidence. Même si le GPS, avec ses systèmes techniques complexes d'émission et de réception, d'enregistrement et de coordination, n'est que le reflet grossier de ce qui se passe sans aucune interruption entre le microcosme qu'est l'homme et le macrocosme de substances grossières, il montre avec quelle précision il est possible, et cela même avec des moyens techniques, d'émettre et de recevoir, d'enregistrer et d'appeler des informations. Pour l'humanité moderne, il va de soi que les satellites sont également capables de photographier, dans les moindres détails, chaque petit coin et recoin de la planète et d'en produire des images extrêmement précises montrant les forêts, les prairies, le cours des fleuves, les chaînes de montagnes, les lacs et les océans, mais aussi les villes et les villages. Tout est saisi avec une précision infime et enregistré dans de gigantesques bases de données. Chaque transformation est documentée. Les différentes cultures faites dans les champs, les transformations des routes et des chemins, les changements qui s'opèrent dans la nature, la fonte des glaciers, etc., etc. Tout est continuellement saisi et enregistré. Cependant, bien que toutes ces découvertes et maîtrises techniques nous paraissent surprenantes et remarquables à l'échelle humaine, il nous faut savoir qu'elles ne représentent qu'une technique grossière et bien imparfaite en comparaison aux capacités et à la précision d'enregistrement du macrocosme. La capacité de perception et d'enregistrement de tout mouvement de l'homme et de toutes les facettes de ses sensations, sentiments, pensées, paroles et actes est, dans le macrocosme, ô combien supérieure. Aussi infime soit-elle, toute transformation y est perçue et les données sont actualisées en conséquence.
4: Dort wird jede, aber auch jede noch so feine Veränderung wahrgenommen und entsprechend aktualisiert.
2: Kehren wir zurück zu weiteren Darlegungen.
3: Revenons maintenant à nos explications concernant les lois cosmiques. Lorsque par une nuit claire, nous regardons le ciel et les étoiles, nous nous demandons peut-être ce qui peut bien se passer tout là-haut. Permettons qu'une goutte de connaissance céleste nous amène à réfléchir. Cette goutte de sagesse divine nous dit ceci. Vous êtes, chacun de nous, est un microcosme tout à fait individuel et particulier dans ce macrocosme matériel et, au-delà encore, dans un macrocosme de matière plus subtile dont nous viendrons à parler un peu plus tard. Partons du fait que chacun de nous est un microcosme à part entière, bien particulier, qui est en communication avec le macrocosme visible, c'est-à-dire le cosmos de matière grossière, de même qu'avec des cosmos invisibles, et est sous leur conduite. Notre âme continue à vivre après la mort de notre corps physique. Elle vit dans les constellations planétaires d'un macrocosme plus subtil. Chaque homme, par la manière dont il vit sur Terre, détermine lui-même où se rendra son âme et ce qui y est inscrit. Le fait qu'il se soit décidé pour ou contre la loi universelle cosmique dans les différentes situations de sa vie s'inscrit, se grave pour ainsi dire, dans son âme.
2: In der Gravur seiner Seele nieder. Jesus, der Christ,
3: voici ce que Jésus, le Christ, a révélé dans sa grande œuvre. Ceci est ma parole. Je cite, « N'achète-t-on pas deux moineaux pour un sou ? Et pourtant, aucun d'eux ne tombe à terre sans la volonté du Très-Haut. » En vérité, même les cheveux de votre tête sont tous comptés. C'est pourquoi ne craignez rien. Si Dieu prend soin des moineaux, ne prendra-t-il pas soin aussi de vous ? Fin de citation. Si chacun de nos cheveux et chaque moineau qui tombe à terre sont comptés, est-ce que nos sentiments, pensées, paroles et actes, de même que tout ce que nous cachons derrière les apparences que nous donnons, ne le sont pas d'autant plus ? Mais qui tient toute cette comptabilité ? Bien souvent, ce sont des énergies concentrées, des amas d'étoiles, qui sont des champs collectifs, dont le taux vibratoire est similaire ou semblable, et qui comptent ce qui fait partie de la vie humaine, comme par exemple les cheveux de notre tête, ou encore le moineau qui tombe à terre. Tout est énergie active qui ne se perd pas. Rien ne se perd. Tout est accompagné, sous-pesé, mesuré, compté et noté. Qui tient la comptabilité ? Qu'est-ce qui est enregistré et où ? Ce sont les astres du macrocosme matériel et du macrocosme invisible qui tiennent la comptabilité. Ils ne comptent et n'enregistrent que ce que chaque être humain dépose dans ses sentiments, sensations, pensées, paroles et actes, c'est-à-dire aussi ce que nous cachons par certains comportements et que nous ne voulons pas dévoiler devant les autres, c'est-à-dire tout ce qui se passe derrière notre façade.
2: All das, was sozusagen hinter unserer vorgehaltenen Hand abläuft.
3: Tous les astres du cosmos matériel et du macrocosme invisible, de matière subtile, sont des planètes d'enregistrement. Elles enregistrent dans ces innombrables constellations planétaires le positif et le négatif de chaque être humain. Chaque comportement, chaque donnée et tout ce qui, à nos yeux, semble avoir de l'importance, est énergie et est en communication avec les constellations planétaires dans le macrocosme matériel ainsi que dans le macrocosme invisible.
2: Im materiellen Makrokosmos und im unsichtbaren Makrokosmos.
3: Le makrokosme matériel est avant tout la mémoire dans laquelle sont enregistrés les comportements de l'être humain, ses caractéristiques personnelles, c'est-à-dire son aspect extérieur, ainsi que sa manière de vivre. En raison de la loi universelle cosmique, de la conscience universelle cosmique et en fonction de ses traits de caractère qui correspondent également à son aspect extérieur et qui sont marqués par les aspects positifs ou négatifs dont il imprègne sa vie quotidienne, l'être humain enregistre également, nous pourrions dire qu'il pré-programme, des comportements erronés pour d'éventuelles prochaines incarnations.
2: Also für Wiederverkörperungen.
3: Les constellations planétaires du macrocosme de matière plus subtile, dont la vibration est proche de celle de la Terre, sont également appelées les plans de purification des âmes. Elles sont les lieux où séjournent les âmes selon ce qui est inscrit, donc gravé, dans ces dernières, c'est-à-dire selon les enfreintes commises par une personne de son vivant contre la loi cosmique de la liberté et de l'unité. Tout ce qui est enregistré de cette manière dans l'être humain et dans l'âme constitue la gravure qui se révélera au grand jour au plus tard après la mort physique, lorsque l'âme se trouve dans les lieux lui correspondant dans les constellations planétaires de matière plus subtile.
2: Aufenthaltsorten der Seele in feineren Planetenkonstellationen zum Tragen kommt.
1: Die Seele, l'âme, est un corps de matière plus subtile, entouré d'enveloppes énergétiques qui reflètent les charges gravées dans l'âme par une grande palette de différentes couleurs. Au cours du chemin de la purification des charges, c'est-à-dire de la mise en ordre de ce dont l'être humain a chargé, son âme, ces enveloppes énergétiques se transforment. Elles deviennent plus fines et plus lumineuses. Lorsque l'âme a réussi à effacer une de ses fautes, l'énergie du rayonnement de cette enveloppe entre dans la constellation planétaire du macrocosme de matière plus subtile qui lui correspond. En transformant les aspects négatifs qui lui étaient propres par le passé, l'âme devenue plus lumineuse commence à les oublier. Dès lors, cette âme rayonne une enveloppe plus fine, plus lumineuse, et chemine vers des planètes plus élevées, plus lumineuses, où elle pourra reconnaître et mettre en ordre d'autres aspects qu'elle a enregistrés. Au cours de cette pérégrination menant à des énergies lumineuses toujours plus fines, elle est accompagnée et conseillée par des êtres plus élevés. Tout ce que l'âme lumineuse reconnaît et met en ordre, c'est en fin de compte toujours de l'énergie, l'énergie dont l'avait chargé l'être humain autrefois. Lorsque cette phase de mise en ordre est conclue, cette énergie est transformée par le puissant esprit éternel en énergie correspondant à celle de la constellation planétaire. Ces aspects par trop humains ont été déposés, surmontés et sont ainsi oubliés. L'âme avance progressivement sur le chemin de l'oubli, jusqu'à ce qu'elle retrouve son rayonnement d'origine, le rayonnement de son être véritable. L'âme n'est alors plus une âme. Elle est un être pur, l'être spirituel qui est retourné à la maison du Père, dans la patrie éternelle, dans le royaume de Dieu, où se trouvent ses racines originelles et éternelles. Lorsque l'être divin est arrivé dans l'existence universelle pure, rien ne lui est étranger. L'être spirituel se retrouve parmi ses frères et sœurs dans la maison paternelle éternelle. Les turbulences, le désordre trop humain dans lequel il vivait par le passé n'est pas seulement dépassé, il est oublié. C'est comme si le fils ou la fille de Dieu ne s'était jamais absenté. Dans le royaume de Dieu, le temps, ce qui est éphémère, n'existe pas. Tout est en tout et tout est unité, c'est l'existence pure. Comme Jésus de Nazareth disait, « Dans la maison de mon Père, il y a de nombreuses demeures. Si ce n'était pas le cas, vous aurais-je dit, « Je vous précède pour préparer une place ?»
3: Revenons au cheminement de l'âme. La totalité du comportement de l'être humain est enregistrée aussi bien dans le cosmos matériel que dans le cosmos de matière plus subtile. Mais chaque transformation est elle aussi actualisée et réajustée sur le plan énergétique en fonction du comportement de chacun personnellement. Les fautes graves sont également enregistrées dans l'âme. Le tableau complet que constituent l'homme et l'âme, c'est-à-dire la totalité des détails, est enregistré selon ce principe absolument juste, émettre et recevoir. Et cela a lieu à chaque instant, car, comme nous venons de le dire, cet archivage de données se fait de manière tout à fait juste. Cette archive répertoriant toutes ces données est également appelée la comptabilité des cosmos ou encore la comptabilité de Dieu. Le cosmos matériel enregistre avant tout ce que fait de manière générale l'être humain dans le monde tridimensionnel, ce dont il a besoin pour y vivre, c'est-à-dire ce qui correspond à ses besoins physiques, ce qui fait partie de la vie de l'homme dans le monde matériel. Les programmes de base de la vie humaine sont, pour ainsi dire, l'équipement de base nécessaire à l'âme pour son incarnation. Par contre, des liens, par exemple, avec des biens matériels, avec des paysages, des villes, des villages, etc., ou encore des liens avec des personnes, peuvent devenir des aimants qui l'attireront à nouveau dans une prochaine incarnation.
0: En fonction du mode de vie de chacun, ces influences complexes se gravent dans l'âme. Les deux cosmos, c'est-à-dire le macrocosme matériel et le macrocosme supérieur, avec toutes les constellations planétaires qui les composent, sont d'un point de vue énergétique, en quelque sorte ce qui indique le chemin menant aux sphères de l'au-delà qui pourraient accueillir l'âme après la mort du corps. Toutes les pensées et tous les actes qui ne s'inscrivent pas dans le principe éternel, dans la loi absolue de l'infini, dans l'égalité, la liberté, l'unité, la fraternité et la justice, constituent le poids de l'âme. Pour l'être humain dans lequel elle est incarnée, les charges de l'âme sont des causes déclenchant des effets, c'est-à-dire qui activent la loi de cause à effet. entre autres, tous les comportements négatifs à l'encontre des règnes de la nature, des plantes et des animaux, l'exploitation à outrance de la terre et tous ceux qui y participent sont enregistrés aussi bien dans le macrocosme matériel que dans le macrocosme de matière plus subtile. Suite à l'accumulation énergétique d'énergie négative concentrée, un complexe énergétique négatif se forme dans le macrocosme. Les crimes commis contre des êtres humains en font par exemple partie, tout comme le fait d'approuver les guerres ou de les déclencher. Il en va de même pour l'exploitation outrancière de la planète et le fait de s'accaparer les ressources de la Terre, ce qui entraîne un enrichissement exponentiel des riches, alors que pendant ce temps, la misère et la famine sévissent toujours plus. À partir de ces énergies négatives concentrées, qui violent l'ordre voulu par Dieu, se développe ce que l'on appelle des matrices. Il s'agit de regroupements d'énergies identiques ou semblables auxquelles sont liées les personnes qui ont développé les comportements erronés correspondants. Après la mort du corps, et après un laps de temps déterminé, une telle âme peut utiliser cette matrice, ce cocon, dont le rayonnement énergétique lui correspond, pour se réincarner. Comme nous venons de le dire, il s'agit de champs énergétiques de vibrations identiques ou semblables qui, par effet magnétique, attire l'âme qui autrefois, en tant qu'être humain, s'est chargée de manière similaire en agissant gravement contre la vie. L'âme a ainsi la possibilité, par ce cocon dont elle a elle-même créé le rayonnement alors qu'elle était sur Terre, de se réincarner, c'est-à-dire de vivre à nouveau en tant qu'être humain.
3: Mais aussi les âmes des voleurs, des assassins, des criminels, des bellicistes, des va-t-en-guerre qui n'ont pas reconnu leur faute et qui de ce fait n'ont pas demandé pardon et ainsi pas non plus obtenu le pardon, reviennent la plupart du temps avec les mêmes aspirations. Sans pardon, sans réparation, les causes restent entières. Les âmes de ceux qui ont fait de grandes promesses à Dieu, l'Éternel, sans pour autant les tenir, reviennent toujours et toujours elles aussi. Le monde serait bien meilleur si ces personnes avaient été fidèles à Dieu, si elles avaient elles-mêmes mis en pratique son message et l'avaient transmis aux personnes de bonne volonté. Si les choses s'étaient déroulées ainsi, le coq ne chanterait pas de nombreuses fois tous les jours dans ce monde. Selon la loi cosmique, ceux qui se ressemblent s'assemblent toujours. Ainsi, tout type d'énergie est attiré vers des énergies semblables. Nous devrions avant tout prendre conscience de ceci. Tous les comportements négatifs que nous savons avoir eus par le passé, ceux aussi qui sommeillent encore en nous et que nous n'avons pas dépassés, c'est-à-dire mis en ordre, sont enregistrés. Comme nous l'avons déjà dit, la loi juste qui régit tout cela, c'est la comptabilité de Dieu, la comptabilité des cosmos.
1: Il est important de répéter que rien, vraiment rien ne se perd. Aucune énergie ne peut être effacée, qu'elle soit bonne, moins bonne ou encore mauvaise. Au cours de sa vie, chacun change, qu'il s'agisse de sa manière de penser, de parler ou d'agir. Tout son comportement est soumis à une transformation énergétique. Chaque modification de ce complexe énergétique, qui repose sur la transformation des énergies, si petite soit-elle, est répertoriée de manière précise dans la comptabilité cosmique dans les colonnes solde créditeur et solde débiteur. Chaque homme et chaque âme est pour ainsi dire pendu à un fil magnétique. On pourrait dire aussi au goutte à goutte du macrocosme matériel et du macrocosme de matière plus subtile. Rien n'échappe à la comptabilité cosmique, à la comptabilité de Dieu. Les astres du cosmos matériel enregistrent sous forme d'énergie, actualisent et transforment les énergies en fonction du comportement personnel de chaque être humain. Cette même loi est valable dans tous les cosmos, aussi en ce qui concerne notre comportement envers les mondes animal, végétal et minéral, envers la Terre tout entière. Ce que l'homme sème, il le récoltera. Rien ne se perd, tout ce qui est et tout ce qui disparaît sur la Terre, dans la Terre, et au-dessus de la Terre, a ses répercussions dans le cosmos matériel. Chaque acte d'entraide, mais aussi chaque acte de violence envers les hommes, la nature et les animaux, envers la planète tout entière, est enregistré de manière précise et est sans cesse actualisé en fonction du comportement positif ou négatif des hommes. C'est pourquoi il nous est dit si souvent « mets à profit l'instant, mets à profit la journée ». Chers téléspectateurs, chers auditeurs, c'est avec ces paroles que nous prenons aujourd'hui congé de vous. Nous nous réjouissons de vous retrouver pour la suite de cette série intitulée « Le chemin de l'oubli, le microcosme dans le macrocosme ». Au revoir. Et une salutation en Dieu.

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0: Chers amis, nous vous souhaitons la bienvenue à cette émission intitulée « Jésus de Nazareth est également venu pour les animaux ». Le contenu de cette émission est tiré de la grande œuvre de révélation « Ceci est ma parole, Alpha et Oméga, l'Évangile du Christ de Dieu, la révélation du Christ connue dans le monde entier », qui a été donnée à travers Gabriel, la prophétesse et messagère de Dieu. Dans les plus de 1000 pages de cet ouvrage, le Christ lui-même explique et rectifie, sur la base d'un évangile apocryphe, c'est-à-dire qui n'est pas contenu dans la Bible, ce qui a été relaté de manière partiellement erronée ou équivoque au sujet de sa vie et de son enseignement. Tout ce qui a été, ce qui est et ce qui sera y est décrit de manière très complète. Et aussi ce que le Christ a réellement enseigné lorsqu'il était incarné en Jésus de Nazareth. Le commandement de l'amour pour Dieu et pour le prochain, qui est également valable envers les animaux, les plantes et toute la nature, est le fil conducteur de cette grande œuvre. Ainsi, il y a 2000 ans déjà, Jésus le Christ enseigna aux êtres humains l'unité de la vie, l'amour pour les animaux, les plantes et les minéraux, pour toute la terre-mère. Car Jésus de Nazareth est également venu pour les animaux. Nous commençons la lecture. Dans un passage de l'Évangile de Jésus, il est rapporté que Jésus de Nazareth dit à ses disciples, je cite, « En vérité, je vous le dis, je suis venu dans le monde pour abolir tous les sacrifices sanglants et la consommation de la chair des animaux et des oiseaux abattus par les êtres humains. » Le Christ explique, rectifie et approfondit la parole. Celui qui aime vivre en Dieu aime Dieu et fait un avec la vie issue de Dieu. Je suis venu dans ce monde pour enseigner et vivre en exemple l'évangile de l'amour, la loi des cieux. Celui qui met en pratique la loi céleste de l'amour parviendra à une vie accomplie. Vivre en Dieu ne concerne pas seulement notre relation aux êtres humains, mais à toutes les autres formes de vie, comme les animaux, les plantes, les pierres et tous les minéraux, car tout ce qui existe porte en soi la vie, Dieu. Celui qui vit en unité avec la vie ne tue pas volontairement des animaux et ne détruit pas intentionnellement des plantes. Il respecte également la vie, les forces de conscience, des pierres et de tous les minéraux. Celui qui respecte la vie respecte aussi son prochain, parce qu'il se respecte lui-même. En effet, la vie, Dieu, est dans l'âme en tant que substance et force. Celui qui respecte son prochain vit donc en paix avec tout ce qui est et avec ses prochains, car tous les êtres et tous les êtres humains sont des enfants du Dieu Père-Mère. Voyez, celui qui met en pratique la loi d'amour change sa façon de penser et de vivre. Il ennoblit ses sens et cesse peu à peu de tuer consciemment des animaux ou de les abattre pour en consommer la chair. L'être humain qui mise sur la chair consomme aussi de la viande. Celui qui mise sur l'esprit se nourrit de ce que la terre lui offre comme il en était autrefois. Sachez qu'aucun changement, que ce soit dans l'être humain ou dans le monde, ne survient du jour au lendemain. Il s'agit d'une transformation progressive. En effet, celui qui se tourne vers Dieu transforme peu à peu sa manière de penser et de vivre. De la sorte, il ennoblit ses sens et toute sa personne. Il délaisse de plus en plus la consommation de viande et vit en paix avec ses prochains, ainsi qu'avec les règnes de la nature.
1: Écoutons maintenant un autre passage rapporté dans l'Évangile de Jésus. Alors que Jésus marchait avec quelques-uns de ses disciples, il rencontra un homme qui dressait des chiens à chasser d'autres animaux. Il lui dit, « Pourquoi fais-tu cela ?» Et l'homme répondit, « Je vis de ce travail, Quelle utilité ont donc ces animaux ? Ils sont faibles, mais les chiens sont forts. Jésus lui dit : Tu manques de sagesse et d'amour. Vois, chaque créature que Dieu a créée a sa raison d'être. Qui est capable de dire ce qu'il y a de bon en elle et quelle est son utilité pour toi ou pour l'humanité ? Et pour assurer ta subsistance, regarde les champs comme ils poussent et sont productifs. Regarde les arbres chargés de fruits, regarde

0: vie est également contre lui-même, car il est aussi la vie. En effet, toutes les forces de la vie œuvrent en lui, y compris la vie des animaux et des plantes, car tout est vie qui s'écoule de l'unique source originelle, Dieu. Une personne souffre aussi longtemps qu'elle fait souffrir son prochain, qu'il s'agisse d'un être humain, d'un animal ou d'une plante. Au cours des 2000 années passées, ce que j'ai révélé à l'humanité sur la loi des semailles et des récoltes s'est accompli et continuera à s'accomplir jusqu'à ce que cette loi soit transformée par l'amour mutuel et désintéressé entre les êtres humains. Le royaume de Dieu vient sur la terre. Au cours des époques à venir, de vastes zones s'affineront sur toute la terre. Des personnes lumineuses y vivront. Elles seront avec les animaux et les animaux seront avec elles. L'agneau sera couché près du lion et tous deux se comprendront parce que les êtres humains seront en majeure partie exempts de péché.
1: Le Christ poursuit sa révélation. Beaucoup d'animaux absorbent les vibrations de l'être humain et se comportent alors de façon semblable à ce dernier. Si l'être humain change et vit selon la loi divine, les animaux retrouveront la confiance en lui et deviendront ses amis. Jusqu'à ce que le monde pécheur se soit transformé en monde de Dieu, beaucoup de personnes, d'animaux et de plantes auront encore à souffrir de l'intransigeance de l'être humain dominateur qui agit contre la création de Dieu. Cependant, c'est au Christ de Dieu que le Père a donné toute puissance et magnificence et non à l'être humain, qui ne respecte pas les lois de Dieu. Malheureux les chasseurs, malheureux ceux qui exigent de la viande pour se nourrir. Tant les chasseurs que ceux qui, tels des cannibales, mangent avidement la chair des animaux, seront tourmentés et pourchassés par le malheur, la souffrance et la douleur des animaux. Le même sort attend ceux qui malmènent les règnes végétal et animal. Eux aussi souffriront de leurs méfaits. Ce que l'être humain sème, il le récoltera, soit durant sa vie terrestre, soit en tant qu'âme dans les plans de purification. Par conséquent, faites attention à vos pensées, paroles et actes, car ils peuvent vous être fatals. Tel que cela a été révélé, mon royaume sur terre sera un royaume d'unité et de paix. Les êtres humains et les animaux vivront en paix les uns avec les autres, car les âmes des êtres humains seront presque pures.
0: Soyez donc pleins d'égards, bons, compatissants et bienveillants, pas seulement envers vos semblables, mais aussi envers toutes les créatures qui vous sont confiées. Car dans leur détresse, vous êtes pour elles comme des dieux vers lesquels elles se tournent. Ce sont là les paroles que Jésus de Nazareth a adressées aux êtres humains il y a déjà 2000 ans. Et le Christ explique et approfondit ces paroles. L'enfant de Dieu est à l'image de Dieu Père. C'est pourquoi il est intérieurement force éternellement créatrice. En effet, il porte en lui toutes les substances de la force éternelle. Elles sont toutes parfaitement développées en lui. Voilà pourquoi les animaux, les plantes et les pierres se tournent avec respect et espoir vers celui qui est à l'image de Dieu. Ils souhaitent vivre en unité avec les êtres issus de Dieu ayant atteint leur pleine maturité, la pleine maturité qu'atteindront également ces formes de vie à l'issue de leur évolution spirituelle. C'est pourquoi sentez-vous intérieurement relié à toutes les créatures, à toutes les pierres et les plantes, et protégez la vie qui vous est confiée. Les fleurs et les herbes sont des offrandes de la main de Dieu. Aussi, ne les cueillez qu'au moment où leur vie matérielle commence à décliner et essayez

0: Veillez de ne pas arracher leurs racines de la terre. Prenez ce qui pousse des racines, mais seulement lorsque cette forme de vie est arrivée à maturité. Et si vous les retirez avec leurs racines, laissez-les dans un endroit ombragé pour que la vie puisse se retirer progressivement afin de retourner à la substance primordiale dans laquelle toutes les forces sont réunies. Faites tout dans l'amour juste et avec compréhension, car tout vit. N'ôtez jamais la vie à un animal. Voyez. La nature, la vie de la création, prend soin de vous. Les fruits des champs, des jardins et des forêts devraient vous suffire. Ne piétinez jamais volontairement la vie, qu'il s'agisse de celle des animaux ou de celle des plantes. Celui qui le fait sciemment crée des causes. C'est pour ainsi dire sa propre vie qu'il piétine, et il en souffrira un jour ou l'autre. Chers amis, lorsque j'entends ces paroles, une question surgit inévitablement en moi. Quelles souffrances indicibles, quels bains de sang inimaginables auraient été épargnés aux animaux, nos frères et sœurs de la création, si l'humanité avait suivi les enseignements de Jésus le Christ ? Et à quoi ressemblerait notre terre-mère aujourd'hui?
1: Poursuivons la lecture de la révélation du Christ de Dieu. Et précisément en cette période de grand changement d'ère, en cette époque de transition entre l'ère du péché et l'ère de la lumière, les espèces animales et végétales appellent leur Créateur à l'aide et au secours avec les forces de leurs sensations, avec le langage de leur conscience. Les plantes et les animaux souffrent indiciblement des excès du moi humain égocentrique. La vie asservie appelle à l'aide, elle implore pitié et délivrance. Dieu, mon Père, le Créateur de toutes les formes de vie, a entendu les créatures asservies. De nombreuses espèces animales disparaissent à cause du comportement négatif de l'être humain. Leur force spirituelle réintègre l'âme de la terre ou encore retourne dans les plans purs de la création éternelle. C'est une délivrance pour nombre d'entre elles. Beaucoup reviendront néanmoins lorsque la lumière habitera sur la terre parce que des personnes y vivront dans l'unité avec Dieu. Sachez que toute mauvaise action ou tout mauvais traitement qui n'est pas racheté, réparé, qu'il soit infligé à des personnes, des animaux, des plantes ou même des pierres, à la planète Terre tout entière ou à son atmosphère, retombe sur son auteur. Prenez conscience que beaucoup d'animaux ont été donnés aux êtres humains pour les servir et pour préserver l'équilibre écologique. Mais servir de la juste manière, à savoir dans la réciprocité, n'est possible que si l'être humain a développé l'amour inhérent à la filiation divine, l'amour du Dieu Père-Mère, ainsi que l'amour du Créateur qui est à l'œuvre dans les animaux, les plantes et les pierres. Alors il peut communiquer avec toutes les formes d'existence.
0: Le Christ fait référence aux paroles qu'il a prononcées lorsqu'il était incarné en Jésus de Nazareth. Et il explique « La phrase « Je suis venu pour abolir les sacrifices et les fêtes sanguinaires » signifie que je suis venu vous enseigner l'Évangile, la loi de l'amour et le vivre en exemple pour que vous compreniez que seul celui qui respecte les lois divines est intérieurement riche en force spirituelle. » Les personnes qui ont des valeurs intérieures ne manqueront de rien. En effet, celui dont le cœur est riche est pour son prochain et non contre lui, et est ainsi pour Dieu la vie qui est l'abondance. Les personnes qui ont des valeurs intérieures sont aussi pour les mondes animal et végétal et non contre les créatures de Dieu. Celui qui est contre son prochain le combattra et le tuera. Et celui qui est contre son prochain est aussi contre les autres formes de vie, qu'il s'agisse des animaux, des plantes ou des minéraux. Celui qui est contre la vie en moi, le Christ, est assoiffé de succès, de richesse, de pouvoir et de prestige. Pour ses fêtes et pour ses plaisirs culinaires, il tue des animaux et mange leur chair. Il montre ainsi qu'il est loin de Dieu. Aux yeux de Dieu l'Éternel, sacrifier des animaux est une abomination. Il ne veut pas que des animaux soient sacrifiés pour lui ou lui soient offerts. Dieu a donné la vie à toutes les formes d'existence de la création, y compris aux animaux. À quelle fin ces derniers devraient-ils lui être sacrifié puisque lui, la vie, habite en eux. Par contre, si l'être humain me sacrifiait à moi le Christ, son moi humain, ses passions et ses convoitises, s'il s'efforçait de mener une vie qui correspond à la volonté de Dieu, c'est-à-dire tournée vers Dieu, cela contribuerait à l'unité entre toutes les formes de vie. Dieu est l'esprit de l'amour et de la liberté. C'est pourquoi c'est librement que chacun devrait sacrifier son moi. C'est seulement ainsi qu'il devient doux et humble de cœur et parvient à la grande unité Dieu. Dieu aime que ses enfants suivent ce cheminement et se rapprochent ainsi de lui. Celui qui fait don de lui-même au Dieu Père Mère éternel en transformant ses aspects de nature humaine en aspects divins n'abattra pas d'animaux pour en consommer la chair et n'en tuera pas intentionnellement. De telles personnes feront également preuve d'amour désintéressé à l'égard du monde végétal, car lui aussi est un cadeau de Dieu à ses enfants humains. Les plantes et tout ce qui pousse dans les champs et les forêts s'offrent volontiers à l'être humain et veulent lui servir de nourriture et de remède pour son corps malade. Comprenez aussi que la souffrance éprouvée par les animaux tués intentionnellement et la consommation de leur chair ruinent également le corps de l'être humain. Il en résulte maladies et épidémies. Ce sont les effets de ces causes et de causes semblables.
1: Écoutons un autre passage relatant la vie de Jésus de Nazareth. Alors que Jésus traversait un village, il vit un groupe de désœuvrés martyriser et maltraiter ignoblement un chat qu'ils avaient trouvé. Jésus leur ordonna d'arrêter et commença à les réprimander. Mais ils n'écoutèrent pas ses paroles et l'insultèrent. Le Christ en explique les interactions spirituelles. Celui qui torture et maltraite des êtres humains et des animaux subira un jour lui-même des tortures et des mauvais traitements. Ceci est également vrai pour les méfaits commis envers les règnes végétal et minéral. Car toute forme de vie manifestée dans la matière se trouve également comme substance spirituelle dans l'âme. Celui qui agit contre la vie se condamne donc lui-même, car il charge une partie de son héritage spirituel. En effet, tout ce qui vient de Dieu est aussi présent en essence dans l'âme de l'être humain. Voyez, la terre fait croître les aliments nécessaires à l'être humain. Celui-ci a également besoin d'un toit et de vêtements. Il n'est pas en mesure de créer lui-même sa nourriture, son toit et ses vêtements comme les anges des cieux. Ici-bas, la terre est la source de vie pour tout. Elle ne doit être ni maltraitée ni surexploitée. La terre ainsi que tout ce qui y vit, les animaux, les plantes et les pierres aspirent à servir l'être humain. La condition préalable est que ce dernier l'accepte et l'accueille profondément en lui, c'est-à-dire qu'il en prenne soin, car la terre est un grand organisme vivant. Dieu, l'Éternel, a donné aux êtres humains des animaux et des plantes. Il leur a offert des fruits, des légumes et des céréales provenant de la terre. Il a fait cela en disant « Assujettissez-vous la terre ». Le sens correct de cette phrase est « Respectez et prenez soin de la vie dans toutes les formes d'existence, et ces dernières vous serviront ». Voyez, les formes de vie pures des animaux sont créées par Dieu et chaque plante appartient à Dieu, au grand potentiel de sa création qui poursuit son développement dans le cycle d'évolution. Ainsi, chaque forme de vie est une partie du grand tout.
0: Le Christ poursuit son enseignement. Dieu a commandé à l'être humain d'avoir de l'estime et de l'amour pour la vie, ainsi que d'accomplir le commandement « prie et travaille ». C'est pourquoi vivre dans l'oisiveté, c'est gaspiller les forces données par la journée, c'est voler l'énergie de Dieu. Celui qui ne met pas à profit la journée, mais l'utilise uniquement pour exploiter son prochain et pour faire du mal à des animaux et des plantes, agit contre la loi de la vie. Les personnes qui ne pensent qu'à leur propre bien-être martyrisent les animaux, surexploitent la terre et empoisonnent ce qui y vit, parce que leurs pensées sont empoisonnées par la cupidité et la jalousie. En effet, ceux qui ne se connaissent pas eux-mêmes font souffrir leurs semblables ainsi que les animaux et sont contre la nature. Ils ne font que ce que leurs pensées égoïstes les poussent à faire. Ils sont comme pilotés et c'est pourquoi ils veulent chasser de leur environnement tout ce qui leur déplaît, parce que tout ce qui ne correspond pas à leur conception les dérange. Leur moi humain les rend, pour ainsi dire, fous, irresponsables. Ils ne connaissent pas la loi, demandent pardon, pardonnent et réparent. Ils règlent leurs comptes avec leurs prochains selon le principe œil pour œil, dent pour dent. Ce faisant, ils chargent leur âme de ce qu'ils infligent à leurs prochains. En effet, ce qu'une personne fait subir à ses semblables, mais aussi aux animaux, aux plantes, ainsi qu'à tout l'organisme qu'est la terre, elle se l'inflige à elle-même. Il en était et il en est encore ainsi aujourd'hui, dans cette époque pécheresse. Mais un nouveau genre humain se développe et entre dans la nouvelle ère, dans une vie où les êtres humains sont les uns pour les autres et avec Dieu.
1: Nous poursuivons la lecture de la révélation du Christ. Ma venue est révélée. Préparez-moi, moi le Christ de Dieu, les chemins en vous, car le royaume de Dieu, d'où je viens, est à l'intérieur de vous-même. Préparez-vous à ma venue et examinez votre vie jour après jour pour savoir si elle est en accord avec la volonté de Dieu. Si vous constatez que vos sensations, pensées, paroles et actes ne correspondent pas à la volonté de Dieu, alors changez-les immédiatement. Soyez également attentifs à cela quand vous mangez et buvez. Acceptez les dons de Dieu avec gratitude et mangez seulement des aliments qui sont en accord avec la loi divine. Vouez votre cœur pur à Dieu, afin que vous soyez des personnes bénies par la vie qui respectent les lois divines. L'heure est proche où chacun devra rendre compte de ce qu'il a fait à ses semblables, à la nature et aux animaux. La nouvelle ère commence à poindre, une ère où les sacrifices sanglants, les expérimentations sur les animaux ainsi que leur abattage et leur consommation cesseront. Car les animaux sont pour les êtres humains leurs prochains des règnes de la nature. la terre se purifie de tout ce qui est bas. Les comportements contraires à la loi seront remplacés par une vie plus élevée où la volonté de Dieu sera toujours plus accomplie. Les personnes de la nouvelle ère ne se contenteront pas d'adorer Dieu, elles suivront aussi ses lois. À un autre passage, le Christ explique ce qui suit. Prenez conscience que tout ce qui vit ressent. Tout comme l'être humain, toutes les formes de vie, qu'il s'agisse des animaux, des plantes ou des pierres, ressentent joie et souffrance. La vie est conscience. La conscience rayonne d'innombrables facettes d'évolution du « je suis ». La conscience est aussi un processus d'éveil de la conscience. Les êtres humains, les animaux, les plantes et les pierres ressentent en fonction de leur conscience. Sachez que celui qui chasse des animaux sera un jour lui-même chassé. Celui qui fait souffrir des animaux subira un jour le même sort. Celui qui exploite à outrance la vie de la terre deviendra la proie de ceux qui le guident dans cette voie. À chaque graine, sa récolte. La graine semée par une personne tombe dans le champ de son âme. De là, elle germe et se développe. Chaque graine porte déjà en elle son fruit. Celui qui est contre son prochain et contre les règnes de la nature est également contre Dieu, car Dieu, la vie, est présent en toute forme d'existence.
0: Écoutons les paroles que le Christ nous adresse. Moi, le Christ, je me révèle à vous en cette époque de gigantesque changement d'air, entre autres pour attirer une fois de plus l'attention sur le fait que la vie des animaux, des plantes et des minéraux est, tout comme celle des êtres humains, également dans les mains de Dieu. De nombreuses personnes se sont détournées du Dieu Père-Mère et se sont vouées au matérialisme. Cette orientation sur l'extérieur a également pour conséquence que les sens d'une telle personne deviennent de plus en plus grossiers. Il s'ensuit qu'elle n'est plus sensible à ses semblables et à la nature. Elle n'a Dieu que pour elle-même, pour son moi humain. Il en résulte qu'elle ne fait attention qu'à elle-même et fait tout pour satisfaire ses propres désirs sans se demander comment vont ses prochains, humains ou animaux. Prenez conscience que ce que vous faites aux animaux, c'est à moi, le Christ, que vous le faites et également à vous-même. Les souffrances et les supplices des animaux seront un jour vos propres souffrances et vos propres supplices. Dieu l'Éternel a remis les animaux entre les mains de l'être humain, non pour qu'il les fasse souffrir, mais pour qu'ils vivent avec eux. Que l'être humain soit pour l'animal, et l'animal sera alors aussi pour lui et le servira avec joie.
1: Le Christ explique d'autres interactions spirituelles pour nous aider à mieux comprendre. Tu ne tueras pas, ni des personnes, ni des animaux. Voici ce que je vous dis à ce sujet. Celui qui haït son prochain, que ce soit un être humain ou un animal, au point de vouloir le tuer, est déjà coupable devant la loi de Dieu. Et celui qui fait souffrir des personnes ou des animaux l'est également. Car là aussi s'applique la loi, ce que l'être humain sème, autant par son comportement envers ses semblables qu'envers les animaux et la nature, il le récoltera. Comprenez que les animaux ressentent ce qu'une personne a l'intention de leur faire. À l'époque du grand changement d'air où j'explique, rectifie et approfondis le contenu de ce livre, l'évangile de Jésus, la brutalité envers les mondes animal et végétal a atteint des proportions inimaginables. Les animaux et les plantes souffrent de la tyrannie de l'être humain. Beaucoup de personnes n'ont plus aucun respect, ni pour leur propre vie, ni pour l'ensemble de la création. L'une des conséquences du comportement humain est, par exemple, la perturbation des courants magnétiques. Beaucoup d'animaux perdent de ce fait leur faculté à s'orienter, en particulier les oiseaux migrateurs qui se rendent dans les pays chauds. Sous l'effet de la pollution des fleuves, des lacs et des océans, ainsi que de l'atmosphère terrestre, de nombreuses espèces animales et végétales disparaissent de la surface de la terre, des eaux et des airs.
0: Pour conclure notre émission, nous allons lire quelques extraits de la révélation du Christ qui montre ce qui a été, ce qui est et ce qui sera. Le Christ explique. Sans cesse apparurent des prophètes de Dieu ayant pour mission d'exhorter les gens et de leur expliquer le Dieu unique. Le grand prophète Isaïe, qui dans les cieux est le porteur de la sagesse divine, annonça le Messie, le dispensateur de vie et de lumière pour toutes les âmes et tous les êtres humains. Ce qu'il annonça s'est accompli. Moi, le Christ, je me suis incarné en Jésus et je suis devenu le Fils de l'homme. Je suis venu pour montrer à l'humanité le chemin conduisant hors du péché et de l'esclavage. En Jésus de Nazareth, j'ai enseigné les lois de Dieu et en ai donné l'exemple dans ma vie. Mais l'humanité ne m'a pas reconnu. J'ai enseigné de s'aimer les uns les autres, d'aimer les animaux, de respecter la nature et de reconnaître la terre comme la mère au sein de laquelle les enfants humains vivent et travaillent. J'ai enseigné l'égalité, la liberté, l'unité, la fraternité et la justice. J'ai enseigné à ne pas diviser la terre en parcelles, mais à tout partager fraternellement. C'est ainsi que débuta l'évolution, c'est-à-dire que les êtres humains se tournèrent à nouveau progressivement vers Dieu. Tout d'abord disparut la croyance en plusieurs dieux, puis la pratique des sacrifices humains fut abandonnée, et plus tard celle des sacrifices d'animaux. Aujourd'hui, à ce grand tournant entre l'ancienne et la nouvelle ère, je mettrai fin aux expérimentations cruelles sur les animaux, à leur abattage et la consommation de leur chair. Voyez, c'est une période d'évolution qui verra le renversement de ce qui est ancien pour permettre l'émergence de la spiritualité. Oh, comprenez ceci, je suis venu sur terre incarné en Jésus de Nazareth. J'ai expliqué les lois de Dieu et les ai vécues en exemple. Sur le Golgotha, je suis devenu le Rédempteur de toutes les âmes et de tous les êtres humains. Maintenant, votre Rédempteur est aussi le guide qui vous conduit à la nouvelle ère, l'ère du Christ que je suis. De plus en plus de personnes se détournent de l'abattage et de la consommation des animaux. De plus en plus nombreux sont ceux qui voient la terre comme un tout, comme leur mère nourricière, comme une partie de leur vie. Ils se nourrissent de ce qu'elle offre et qu'ils cuisinent en accord avec la loi. Au fil des générations apparaîtra un nouveau genre humain qui connaîtra les lois de Dieu, les respectera et se nourrira conformément à ces lois. Je suis venu en tant que Jésus de Nazareth pour enseigner les lois et en donner l'exemple dans ma vie, et ainsi également pour abolir les sacrifices sanglants, la consommation de la chair animale et les repas orgiaques. Je suis venu pour donner naissance à un nouveau genre humain accomplissant la volonté du Père éternel, qui est le Dieu unique d'éternité en éternité. chers amis, cette lecture intitulée « Jésus de Nazareth » est aussi venue pour les animaux, touche à sa fin. Elle comporte des extraits de la grande œuvre de révélation « Ceci est ma parole, Alpha et Oméga », des paroles du Christ de Dieu adressées à tous les êtres humains, des paroles d'amour, mais aussi de mise en garde, qui peuvent donner à chacun une orientation pour sa vie, des paroles qui se suffisent à elles-mêmes. Dans la conscience de l'unité de toute vie, nous vous souhaitons le meilleur et vous adressons une chaleureuse salutation en Dieu.

0: Chers amis, bienvenue à cette première partie d'une série d'émissions intitulée « Le jeûne et le prophète » au cours de laquelle nous allons lire des extraits d'un échange avec Gabrielle, la prophétesse et messagère de Dieu. Au cours de cet échange qui a eu lieu dans les années 90, Gabrielle répond à des questions posées par des jeunes. Vous vous demandez peut-être qui est Gabrielle ? À travers elle, l'Esprit libre a enseigné pendant 50 ans la loi de la vie, l'amour pour Dieu et pour le prochain. Gabrielle a apporté aux êtres humains les enseignements les plus élevés des cieux, ainsi que d'innombrables aides permettant de trouver la paix et l'unité avec nos prochains, avec la nature et les animaux. Et pas de souci, même si ces conversations avec Gabrielle remontent déjà à plusieurs années, leur contenu est toujours d'actualité et constitue une aide précieuse pour notre vie, en particulier pour nous les jeunes. J'étais adolescente lorsque j'ai lu ces textes pour la première fois et ils m'ont beaucoup aidée à comprendre que Dieu est amour, qu'il est en moi et dans mon prochain et qu'en suivant ce chemin, j'accède à la vie intérieure qui est en moi. D'ailleurs, je ne pouvais pas m'arrêter de lire car j'avais enfin trouvé des réponses à de nombreuses questions que je me posais sur l'amitié et les relations de couple, le sport de compétition, faire la fête et aller danser, boire de l'alcool et bien d'autres choses encore. Sur la base de son expérience, Gabrielle nous donne d'innombrables conseils sur la manière de faire face aux difficultés de tous les jours, si nous le souhaitons bien sûr, car nous avons tous le libre arbitre. Alors commençons sans plus attendre la lecture de cet entretien. C'est un jeune qui commence en s'adressant à Gabrielle. Il lui dit « Bonjour, salut. Excuse-moi, mais à l'idée que notre entretien soit enregistré pour en faire une brochure, je ne sais plus de quelle manière je dois m'adresser à toi. » Quand nous, les jeunes, nous parlons de toi ou avec toi, nous t'appelons tout simplement Gabrielle ou Gabi. Tu répètes toujours que tu es simplement notre sœur. Et c'est aussi de cette manière que tu t'adresses à nous. En fait, tu pourrais être notre mère. Nous savons, à travers ce que dit le Christ et ce que toi-même tu dis, que d'un point de vue spirituel, nous sommes tous frères et sœurs. Ça, on l'a bien compris. Dans nos familles ou lors de nos rencontres, nous nous tutoyons tous. Entre nous ou lors d'une conversation téléphonique avec quelqu'un, nous n'accordons pas beaucoup d'importance à l'âge de notre interlocuteur. C'est tout simplement Noah ou Gabi ou Anna, quelqu'un qui est là pour nous, tout naturellement, comme nous sommes là pour lui ou pour elle. Mais en public, comment nous comporter? Dois-je t'appeler honorable prophétesse, chère prophétesse, Gabrielle ou simplement Gabi?
1: Gabrielle lui répond « Pourquoi faire si compliqué ? Tu sais bien, d'après nos nombreuses conversations, que le mot « prophète » ne fait pas référence à un titre, mais que cela désigne seulement une personne qui est là pour exhorter les êtres humains. Le prophète, qui est un instrument de Dieu, doit exprimer ce que Dieu veut leur dire et qui n'est pas toujours agréable à entendre. » Jusqu'à présent, je n'ai jamais eu l'impression que vous, les jeunes, m'ayez considéré comme quelqu'un qui vous exhorte. D'après moi, nos relations ont toujours évolué sur une base fraternelle, bien que, comme tu viens de le dire, la différence d'âge soit assez importante entre nous. J'ai 64 ans et tu en as 18. Si le cœur reste jeune parce que l'âme est devenue lumineuse, c'est-à-dire imprégnée par la lumière de Dieu, alors l'âge ne joue pratiquement plus aucun rôle. La conscience spirituelle reste active et nous fait ressentir que le corps spirituel, l'âme lumineuse, ne veut pas vieillir du fait que l'Esprit de Dieu est vie éternelle, donc jeunesse éternelle. Dieu, le Père céleste, étant le Père de tous les êtres humains, dans son esprit, nous sommes tous frères et sœurs. Alors, restons simples, comme l'est aussi l'Esprit de Dieu. Appelez-moi tout simplement Gabrielle ou Gabi.
2: J'ai toujours beaucoup aimé la façon dont Gabrielle dit simplement « Pourquoi si compliqué ?» car j'imagine que moi aussi, je serais tout d'abord un peu intimidée face à une prophétesse. Mais elle n'est pas du tout distante, elle s'adresse simplement aux jeunes, comme une sœur parmi ses frères et sœurs, et on ressent bien que malgré ses 64 ans à l'époque, elle est restée jeune de cœur. Je poursuis la lecture, le jeune répond. Ça va bien comme ça, merci. Les questions que j'aimerais te poser sont peut-être un peu délicates. Est-ce que c'est possible? Gabriel répond de manière encourageante. Vas-y, je suis partante, il ne faut pas hésiter, pas de timidité. Je suis ouverte à toutes vos questions. Le jeune pose donc sa première question. Nous vivons dans un monde qui, bien souvent, ne satisfait pas les jeunes. Ceux d'entre nous qui sont à la recherche de valeurs éthiques sont arrivés à la conclusion qu'on ne les trouve pratiquement plus. Où trouve-t-on encore ce qui est authentique et vrai? Dans ce monde, tout, vraiment tout, est uniformisé et sans s'en apercevoir, on devient un imitateur, ou on l'est déjà. Quelqu'un qui, dans de nombreux domaines de sa vie, se conforme à l'attitude générale. Si un jeune essaye de vivre selon ses propres idéaux et valeurs, il est catalogué comme un marginal et perd rapidement ses amis. Cependant, on a besoin d'amis et on souhaiterait aussi avoir des modèles. Moi, j'ai de la chance car j'ai des amis. Mais je connais beaucoup de jeunes qui disent qu'il est difficile de trouver de vrais amis. Gabi, tu nous as souvent donné ce conseil, essayez de ne pas vous orienter sur ce que font les autres, mais laissez toujours s'éveiller en vous l'image de Jésus de Nazareth, ce qu'il a enseigné et comment il a vécu. Projetez son enseignement et sa vie dans le présent, car ses valeurs sont une référence qui reste valable pour toutes les époques et pour l'éternité.
0: L'un des jeunes présents à cet entretien demande à ce propos. Gabriel, toi aussi tu es un être humain et tu sais que souvent ce n'est pas facile de prendre Jésus de Nazareth comme exemple à suivre dans le cadre de notre vie moderne. Parfois j'essaie de m'imaginer quelle pourrait être la vie et la manière de se comporter de Jésus de Nazareth s'il vivait aujourd'hui parmi nous, en tant que jeune par exemple. C'est pourquoi j'aimerais bien te poser cette question. Si tu avais notre âge, environ 20 ans, comment serait ta vie? Écoutons la réponse de Gabriel. Avant tout, je dois ouvrir une petite parenthèse pour indiquer dans quel contexte j'ai vécu moi-même ma jeunesse. Lorsque j'avais entre 16 et 20 ans, notre pays, l'Allemagne, vivait encore très fortement les effets de la Seconde Guerre mondiale. Beaucoup de choses avaient été bombardées et détruites. Dans les villes, il y avait encore beaucoup de chaos. Cependant, ici ou là, la reconstruction commençait. La plupart des gens disposaient de très peu d'argent et beaucoup de familles ne possédaient que ce qui était vraiment indispensable pour la vie quotidienne. À cette époque, les places d'apprentissage étaient rares. Et ceux qui avaient fait de bonnes études secondaires ne pouvaient pas tous entrer dans des écoles supérieures, car il y avait des problèmes de transport et aussi des problèmes d'argent. La radio diffusait très peu de programmes, et toutes les familles n'avaient pas la radio. La télévision et l'ordinateur n'existaient pas. Il n'y avait ni discothèque, ni concert en plein air, ni tout ce qui plaît à la jeunesse d'aujourd'hui. On ne se posait pas de questions sur ce qui était à la mode, on s'habillait avec ce qu'on avait ou avec ce qu'on nous donnait. Bien sûr, nous avions également des idéaux et des conceptions sur ce que l'on voulait, mais en général, on était moins exigeant et ambitieux qu'aujourd'hui.
1: Oui, on remarque bien que Gabriel a grandi à une époque très différente de la nôtre. La plupart des jeunes ne savent pas aujourd'hui ce que c'est que de vivre comme avant, sans portable ni Internet. On en a entendu parler, mais c'est tout. Il est impossible pour nous d'imaginer vivre sans cette technologie. Et justement, en raison du flot d'informations qui nous submerge sur Internet, je trouve particulièrement utile de confronter ce que l'on dit, entend et voit à l'enseignement du Christ afin d'avoir, comme l'a dit Gabriel, des valeurs auxquelles se référer et de ne pas simplement s'orienter en fonction des opinions et des idées des autres. Continuons à lire comment Gabriel décrit son adolescence. À quoi ressemblait ma vie à 18-20 ans ? J'étais très spontanée, joyeuse, gaie et sportive. À 10-12 ans, il n'y avait pas d'arbre trop haut pour moi, pas d'eau trop profonde dans laquelle je n'ai eu envie de plonger. Je pratiquais à peu près tous les sports qui existaient à l'époque, le handball, la course de fond ou de vitesse, la gymnastique aux agrès. Ma vitalité et ma joie de vivre, de même que ma force et mon dynamisme corporel, y trouvaient un bon moyen de s'exprimer. J'avais beaucoup d'amis et je nourrissais également de nombreux désirs, par exemple celui de fonder une famille et d'avoir une maison. Que tu le crois ou non, pour les jeunes comme moi, il n'était pas question de rêver d'une voiture ou d'une moto comme vous en avez aujourd'hui. Et mon plus grand désir était d'avoir un jour ma propre bicyclette, car je ne disposais que du vélo de mon père. Comme tous les vélos d'hommes, il avait une barre transversale qui était trop haute pour moi et par-dessus laquelle je n'arrivais pas à passer la jambe droite. Je la passais donc sous la barre pour atteindre la deuxième pédale. Dans cette position délicate, il était difficile de trouver l'équilibre et avant d'y parvenir, je tombais de nombreuses fois, et le vélo avec moi. Souvent, mes genoux étaient plus endommagés que la bicyclette sur laquelle ces accidents laissaient naturellement aussi des traces. Mon père n'était pas du tout content et disait que je devais prendre le vélo de ma mère. Cependant, celui-ci était une véritable antiquité. Avec de grandes roues, je n'arrivais pas à m'asseoir sur la selle. Plus tard, dès que ma paye d'apprenti me l'a permis, je me suis acheté ma propre bicyclette dont j'étais très fier.
2: Après cet aperçu vivant de son enfance, Gabriel poursuit le récit de sa vie d'adolescente et de jeune adulte. À 17-18 ans, j'avais l'âge d'aller dans les cafés dansants. À cette époque, il n'y avait pas encore de cours de danse chez nous. On apprenait en regardant les autres. Le carnaval était également une occasion rêvée pour les jeunes de se faire des amis avec qui danser, ce qui impliquait de porter une tenue appropriée, une jolie robe. Comme tu le sais, j'ai grandi dans une petite ville aux mœurs très puritaines. La plupart du temps, les relations entre jeunes gens n'allaient pas au-delà de l'amitié. Elles ne débouchaient pas sur des relations sexuelles, en tout cas en ce qui me concerne, car j'étais une jeune fille plutôt farouche, qui ne se perdait pas en rêveries romantiques ou sentiments de même genre, et qui préférait se consacrer au sport, par exemple la natation. Mais j'aimais aussi les moments de convivialité. Si je transpose votre mode de vie actuel, à l'époque où j'avais 16-20 ans, avec le monde de sentiments qui était le mien alors, il est plus que probable que je serais allée dans les discothèques, aux concerts en plein air, et que j'aurais fait beaucoup d'autres choses encore. Par contre, si je m'imagine à l'époque où j'avais 18 ans, mais possédant les connaissances spirituelles que j'ai actuellement, je pense que la jeune Gabrielle aurait évalué et mesuré toute chose sans s'appuyer sur la masse. Mon désir inné de liberté et l'amour de la vérité qui m'animait auraient contribué au développement de mon autonomie intérieure, ainsi qu'à une vraie confiance en moi, et m'aurait probablement aidé à attendre assez tôt une certaine assurance. Plus tard, j'aurais également vécu ma vie de couple et de famille de façon tout à fait différente de la manière dont l'a vécu la Gabi catholique que j'étais, et qui n'avait aucune idée des aspects subtils de la loi de Dieu, qui, justement, rendent un couple et une famille si précieux. Je dois dire que les mots « désir inné de liberté »,« amour de la vérité », »,« autonomie intérieure », vraie confiance en soi et assurance dessine le portrait d'un adolescent totalement opposé au monde schématisé et aux imitateurs dont nous avons parlé au début. Cette image me parle beaucoup.
0: Gabrielle poursuit son récit. Comme j'étais ignorante de la vie intérieure, donc des valeurs et des lois spirituelles, j'ai commis beaucoup d'erreurs, aussi bien à l'égard de mes amis que plus tard au sein de mon couple et de ma famille. Si j'avais eu connaissance autrefois des lois divines que je connais aujourd'hui, je ne serais en aucun cas devenue une imitatrice, comme Gabrielle, la jeune fille d'alors, l'était en de nombreux aspects, tout simplement parce qu'elle ne savait pas faire autrement. Ce sont ces tendances à imiter les autres qui furent à l'origine de beaucoup de mes ennuis d'alors et qui m'occasionnèrent des discordes, de l'insatisfaction et des désaccords. Si j'étais jeune aujourd'hui, avec les connaissances spirituelles que j'ai, je ne me lierais à personne, pas même à mon conjoint. Je ne me servirais pas de lui à mes propres fins. Mes aspirations et mes efforts viseraient à être sur un pied d'égalité avec mon conjoint et à pouvoir parler de tout avec lui. Je laisserais également mes enfants libres et je ne les lierais pas à moi. Je m'efforcerais de les guider et non de les éduquer comme c'était habituel par le passé. Je suis du signe de la balance, très sociable. Si j'étais jeune maintenant, je chercherais à avoir de vrais amis, mais pas à entretenir des amitiés superficielles qui, dans la plupart des cas, sont intéressées et fondées sur des intérêts communs extérieurs. Dans toutes les situations, déjà à l'époque, la loyauté a toujours été importante pour moi. La loyauté, la fidélité, c'est le contraire des liens. Rester fidèle, cela veut dire être libre. Rester fidèle, loyal, c'est aussi ce qui m'apporte aujourd'hui la liberté, qui me permet de parler de tout, si ce n'est pas de façon directe, au moins de façon indirecte. En fonction de la personne avec qui je parle, de sa capacité d'accepter, de supporter et d'assimiler ce qu'on lui dit. Je trouve vraiment génial que Gabrielle nous explique le thème de l'amitié de manière aussi simple et réaliste, et aussi ce qu'elle dit sur la fidélité. Que la fidélité est le contraire des liens et qu'être fidèle signifie laisser l'autre libre. C'est vraiment une aide précieuse pour notre propre vie.
2: Oui, je suis tout à fait d'accord. Je continue à lire, le jeune dit. Gabrielle, t'entendre parler de ta jeunesse m'a fait ressentir une certaine gravité. Il est difficile pour moi de me projeter à cette époque après la Seconde Guerre mondiale parce que je n'ai pas connu de telle période. Je me rends compte que quelqu'un qui, par exemple, n'a pas vécu cette période de la guerre et de l'après-guerre ne peut pas vraiment ressentir ce qu'une personne a traversé et enduré pendant cette époque. Je comprends mieux l'enseignement de Christ de Dieu, qui dit que quelqu'un qui n'a pas d'expérience ou de programme relatif à certaines situations ou certaines choses ne peut pas comprendre les autres sur ces points précis. Malgré tout, je n'ai pas pu m'empêcher de sourire quand tu as raconté de façon tellement vivante ta jeunesse, tes escapades à vélo et tes escalades dans les arbres. Également, quand tu as décrit les activités sportives que tu pratiquais alors jusqu'à cette confession sincère à propos de ton ignorance de catholique à l'égard des lois divines et spirituelles qui t'a fait commettre beaucoup d'erreurs. Maintenant, je comprends mieux comment il t'est possible de si bien ressentir ce qui se passe en nous, les jeunes d'aujourd'hui. Tu as projeté tes connaissances spirituelles actuelles issue de la sagesse divine sur ta jeunesse, afin de mieux comprendre les jeunes d'aujourd'hui. Ainsi, tu peux nous aider dans beaucoup de situations, à partir de tes connaissances, ou plutôt de cette sagesse. Merci pour tes conseils et ton aide.
1: Gabrielle répond ainsi. Cela me fait plaisir de pouvoir être là pour mes jeunes frères et sœurs. Il est vrai que je peux vous donner certains conseils et certaines aides, mais ce ne sont que des propositions. Chacun doit lui-même décider s'il veut les accepter ou pas. en particulier pour ce qui concerne leur mise en pratique, c'est-à-dire leur transposition dans la réalité. C'est à chacun de le faire lui-même. D'ailleurs, cela est valable pour tous, les jeunes et les moins jeunes, en raison de la loi du libre arbitre. Chers amis, nous sommes à la fin de cette première partie de la série « Le jeune et le prophète ». La façon dont Gabriel, même à plus de 60 ans, raconte son enfance et son adolescence avec une fraîcheur juvénile est tout simplement contagieuse et montre qu'une vie épanouie en Dieu, qui comprend également la fidélité et la liberté, permet de garder son cœur jeune. Je trouve particulièrement utile la recommandation de ne pas s'orienter en fonction des autres, mais de garder en conscience la vie et l'enseignement de Jésus de Nazareth et de les intégrer dans sa vie quotidienne. Cela m'a déjà beaucoup interpellé quand j'étais adolescent et cela m'aide encore aujourd'hui, par exemple pour examiner mes pensées ou mon comportement envers les autres. Et cela me montre aussi où j'en suis, si mon comportement appartient encore au moi d'hier ou s'il correspond déjà à la personne de la nouvelle ère qui, comme le dit Gabriel, transpose dans la réalité, autrement dit, met en pratique l'enseignement de l'amour pour Dieu et pour le prochain. Nous poursuivons notre lecture dans la prochaine partie de cette série dont nous vous donnons déjà maintenant un petit aperçu. Le jeune demande à Gabriel « Si tu essaies, à partir de la sagesse divine développée maintenant en toi, de te replacer à l'époque de ta jeunesse, que ferais-tu après le travail, dans le cadre de ton temps libre ? À quoi t'intéresserais-tu si tu étais jeune aujourd'hui ? Comment t'y prendrais-tu pour changer le monde ?» Nous découvrons donc la réponse de Gabriel dans la prochaine partie de notre série « Le jeune et le prophète ». Nous serions très heureux de vous retrouver à cette occasion. D'ici là, une bonne continuation, à bientôt et une chaleureuse salutation en Dieu.

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1: Parole de vie.
0: Groß ist der.
1: Grand est celui qui fait la volonté du Père éternel, pas celui qui se contente d'en parler.

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0: chers amis, nous vous saluons chaleureusement depuis la tente de Dieu parmi les hommes, pour tous les peuples de cette terre, l'Arche d'Alliance de l'Esprit libre. L'Esprit libre, Dieu, l'Éternel, notre Père à tous, est le Dieu qui parle. Depuis qu'il y a des êtres humains sur terre, il parle à travers ses messagers, ses prophètes, ses prophétesses, à ses fils et à ses filles en habit terrestre, afin de les ramener dans le royaume éternel. Aujourd'hui, Dieu, l'Éternel, et son Fils, le Christ de Dieu, se révèlent à travers la prophétesse et messagère du royaume éternel, et ce, depuis plus de 45 ans. La parole de l'Éternel, d'Abraham à Gabriel aujourd'hui, est réunie et préservée ici, dans la tente de Dieu parmi les hommes, pour les personnes de toutes les cultures, de toutes les nations, pour l'époque actuelle et les époques à venir. Sous le titre « Le royaume éternel », il nous est donné, dans le cadre d'une série d'émissions, de faire la lecture de quelques-unes de ces révélations, données non seulement en Allemagne, le pays natal de Gabriel, mais aussi dans de nombreux autres pays d'Europe, ainsi qu'en Afrique du Nord et en Amérique du Nord et du Sud, souvent devant des milliers de personnes. Toutes ces perles du royaume éternel sont rassemblées dans de grands volumes intitulés « La biographie de l'œuvre du Christ de Dieu ». Ils sont ici, dans la tente de Dieu parmi les hommes, à la disposition de toutes les personnes en quête de Dieu. Aujourd'hui, nous lisons une révélation donnée par le Christ le 14 juin 1980 à Augsbourg, en Allemagne, à travers Gabriel, la prophétesse et messagère de Dieu. Elle est intitulée « Pour moi ou contre moi ». Le Christ se révéla en disant, je cite, « Le Seigneur, votre Dieu, est saint. C'est pourquoi, ô hommes et âmes, sanctifiez tout ce qu'il vous a donné. Car vous êtes tous des créatures de l'infini, des enfants du Père céleste. Lorsque j'étais incarné en Jésus de Nazareth, j'ai apporté ma paix et l'amour des cieux. J'enseigne à nouveau la paix et l'amour éternel de mon Père par la parole intérieure d'une personne. Le langage de l'Esprit de Dieu est un langage de lumière que l'âme perçoit et transmet sous forme d'image. C'est pourquoi l'Esprit des cieux utilise des instruments en habit terrestre afin que l'humanité puisse comprendre la lumière de Dieu, l'existence céleste. Celui qui élève son cœur à Dieu et voit tout dans sa lumière sanctifiera la vie et suivra le chemin direct vers la conscience du Très-Haut, le chemin qui passe par moi, le Christ, votre Rédempteur. De tout temps, l'Esprit de Dieu a parlé à son peuple par le biais d'instruments terrestres. Mais le peuple n'a pas voulu accepter les enseignements célestes, le chemin qu'il considéra et considère trop ardu pour lui. L'être humain devrait pour cela renoncer à bien des choses, et pour ce faire, il manque de volonté ainsi que d'amour pour mon Père. Les conceptions humaines sont de pure illusion, car toute âme devra un jour prendre le chemin du renoncement pour redevenir pure et entrer dans l'absolu qu'est Dieu. Même si une personne résiste encore aujourd'hui et dit ce qui est dit ici ou là, ce que l'Esprit a éventuellement à me dire, ne m'intéresse pas. Je suis le chemin de la matière. Je m'adonne à mes plaisirs. Je préfère contempler le semblant de lumière de ce monde plutôt que de cheminer vers la lumière intérieure à laquelle je ne peux pas croire parce que je ne la vois pas. En vérité, je vous le dis, chacun de vous, l'humanité toute entière devra un jour suivre le chemin du détachement et du renoncement. Et même si l'âme reprend 100 fois, voire 1000 fois, un nouvel habit terrestre, sa souffrance ne fait que s'aggraver, car il s'agit de la souffrance de l'âme chargée. En effet, les charges que l'âme enregistre en elle, elle les rayonne dans son corps actuel. Cependant, la lumière céleste l'appelle régulièrement à rebrousser chemin et à accomplir un aspect de la loi après l'autre.
1: Le Christ poursuit sa révélation en disant : C'est pourquoi, mes enfants bien-aimés, j'utilise ces mots parce que vous êtes tous des enfants de mon Père, pour lesquels j'ai pris un engagement. Soyez conscients de ceci. Tout manque de détermination, tout éloignement de Dieu, toute pensée contraire à la loi divine, tout cela doit être expié. Car l'âme ne dort pas, elle vit éternellement, et sur le chemin qui mène à la perfection, elle doit, souvent difficilement, expier ce qu'elle porte de négatif en elle. Bienheureux ceux qui, aujourd'hui, suivent le chemin menant au royaume éternel qui est en vous, dans votre âme. Que celui qui veut contempler la lumière de l'âme agisse en accord avec la lumière de Dieu, car la lumière des cieux est la loi de mon Père. Celui qui ne met pas en pratique l'amour qui est au service du prochain reste attaché à la matière ou dans des plans de régénération qui lui correspondent. C'est pourquoi exercez-vous dans cette vie à trouver le chemin qui mène à moi, qui conduit vers l'intérieur, au noyau central, à la lumière des cieux. Mes fils et filles des cieux, c'est au plus profond de vous-même que le monde intérieur vous donne la preuve qu'il existe. Car le monde intérieur existe bel et bien. C'est le monde pur de Dieu que l'être humain ne peut pas voir avec ses yeux physiques. Seuls les ignorants disent « Personne n'est encore revenu de l'au-delà. Nous n'avons vu aucun être en revenir. » en vérité, je vous le dis, au milieu de vous se trouvent des milliers et des milliers d'âmes qui vivent sur un autre plan vibratoire, un plan que l'œil physique ne peut pas percevoir. Pour contempler les mondes purs spirituels et obtenir la preuve de l'existence éternelle de Dieu, l'être humain doit suivre le sentier intérieur, le sentier qui mène au royaume de Dieu, à mon Père, qui est aussi votre Père.
2: À travers la prophétesse et messagère du royaume éternel, Gabriel, le Christ de Dieu donne des explications supplémentaires. Ô voyez, tant de choses sont dites au sujet de l'âme. L'âme est en fait un corps de matière plus subtil qui s'est rétracté parce que l'être qu'elle est a pensé et agi de façon contraire aux lois de Dieu. Mes enfants, voici un exemple pour mieux comprendre. Lorsqu'il fait très froid, l'eau se cristallise, de la glace se forme. Lorsqu'elle se réchauffe, elle redevient liquide et est à nouveau de l'eau. Ô voyez, il en fut de même pour vos âmes. Elles ont quitté l'amour, la chaleur des cieux, la protection du Père éternel. des pensées contraires à la loi de Dieu réduisirent leur force de rayonnement. Ainsi, l'âme rétrécit. Elle se rétracta de plus en plus. La forme extérieure vit le jour. C'est la cristallisation, la glace. L'être humain, son égocentrisme, a provoqué cette densification ou cristallisation. L'âme possède sept forces fondamentales. Ce sont les sept courants éthériques fondamentaux de l'infini. Comme la lumière de l'âme diminuait de plus en plus du fait qu'elle agissait contre la lumière, la force éthérique, les courants de salut diminuèrent également. Tandis que l'âme se réduisait, se rétractait de plus en plus, et que les organes de l'âme ne reflétaient plus la vie que de manière minime, l'œil spirituel se ferma également. Autrement dit, les yeux de l'être spirituel se fermèrent parce que l'âme s'enveloppa, c'est-à-dire se cristallisa. Et les gens disent aujourd'hui, « Personne n'en est encore revenu. Je ne vois aucun être venu des cieux. » En effet, ô enfant humain, car c'est uniquement avec l'œil intérieur que tu peux voir les êtres célestes. Tant que ton âme est comme gelée, du fait que tu donnes largement la préférence au matérialisme, tu ne peux, ô enfant humain, ni contempler ni ressentir en toi les mondes célestes, parce que les forces de ton âme, qui est cosmique, sont en majeure partie endormies. Ce n'est que lorsqu'une personne dégèle, c'est-à-dire se défait de son égoïsme, qu'elle sanctifie la vie en Dieu, que l'âme peut dégeler. Alors, elle se dilate, parce que le noyau central, la lumière de l'âme, fait fondre la glace, ce qui est cristallisé. La personne devient alors douce et humble de cœur et reconnaît finalement qu'il n'y a qu'un seul chemin, celui qui mène au royaume intérieur de Dieu, à Dieu, son Père éternel. Grâce à cela, les mondes intérieurs s'ouvrent, car la masse de l'âme se dilate, elle s'agrandit et enveloppe la personne. Ainsi enveloppée, la personne fait l'expérience de la force intérieure de Dieu, et dans la mesure où les organes de son âme sont en majeure partie ouverts, elle verra les cieux intérieurs. En effet, l'œil de l'âme s'ouvre alors et voit dans l'âme, là où se trouve le ciel tout entier. Elle y voit directement les mondes purs ainsi que les êtres de lumière.
0: Le Christ, le Fils de Dieu et co-régent du royaume de Dieu, poursuit sa révélation. Ainsi, mes enfants bien-aimés, la preuve des mondes intérieurs du divin est en vous. Cependant, tant que vous ne faites pas fondre la glace, vous douterez toujours et demanderez « Existe-t-il vraiment un royaume divin et pur dont nous faisons partie ?» C'est de ce royaume pur de Dieu que moi, le Christ de Dieu, je suis venu pour prendre l'habit humain. C'est cette existence pure que j'ai enseignée lorsque j'étais incarné en Jésus de Nazareth. Cependant, à l'époque où j'ai vécu en Jésus de Nazareth,
3: mon peuple ne m'a pas compris, pas plus qu'il ne me comprend aujourd'hui. Les gens croient qu'il leur suffit de faire deux ou trois prières sincères pour que les cieux intérieurs s'ouvrent en eux. Oh, voyez, aucun de vous ne sait combien de fois une âme a cheminé sur cette terre et ce dont elle s'est chargée à chaque incarnation. Ces charges ne peuvent être expiées par trois ou quatre prières du cœur. Celui qui veut s'en libérer doit mettre fin à son égoïsme et dire « Seigneur, que ta volonté absolue s'accomplisse ». Alors, la charge de son âme diminue beaucoup plus rapidement. Lorsque vous vous êtes libéré de vos charges, tous les cieux, votre patrie éternelle, s'ouvrent à vous. Le chemin qui conduit à l'intérieur doit devenir un chemin absolu, car dans la loi de mon Père, il est écrit « pour moi ou contre moi ». Les tièdes chuteront eux aussi. Ô enfant humain, tant que tu te penches une fois vers le monde, puis à nouveau vers l'esprit, tu es tiède et tu ne trouveras pas le chemin du royaume de Dieu. Plus tard, en tant qu'âme, tu devras passer par les plans astraux ou bien te réincarner dans le lieu d'apprentissage qu'est ce monde, afin de reconnaître et d'expier ta faute. Oh, écoutez ce que dit l'Esprit intérieur. Marchez sur les traces de votre Rédempteur qui a préparé les chemins pour vous. En effet, lorsque j'étais incarné en Jésus de Nazareth, j'ai vécu en exemple l'Esprit de l'amour. Seul celui qui suit ce chemin ne fera qu'un avec mon Père. Et je vous le dis encore une fois, mes enfants bien-aimés, vous ne pourrez vous dispenser de suivre ce chemin. Et plus l'âme se charge, plus le chemin est difficile. Cependant, le Christ intérieur aide à porter le fardeau. Le Christ intérieur pardonne, car l'amour est la vie qui pardonne. Mais celui qui ne s'efforce pas de suivre avec sérieux ce chemin intérieur divin ne peut pas non plus obtenir le pardon. Sinon, il continuerait à pécher encore et encore. Reconnais tes péchés et repens-toi. À l'instant où tu le fais, la grâce clémente, miséricordieuse et aimante se met à agir. Ô enfant humain, reconnais que tu es un enfant de Dieu et suis le chemin vers l'intérieur.
1: Le Christ de Dieu ajoute : Il y a des personnes qui croient voir certains êtres. En effet, certaines personnes voient dans les plans de l'astral. Ce n'est cependant pas le chemin direct que tu es appelé à suivre. Si l'âme s'oriente sur des plans de vibrations inférieures et que la personne en qui elle est incarnée est très sensible, alors, en effet, les êtres, c'est-à-dire les âmes qui vivent sur ces plans vibratoires, feront en sorte que l'œil spirituel voilé puisse voir dans ces plans. Mais ce n'est pas sans danger, ô enfant humain, car les êtres de ces domaines tentent alors de te retenir. Ils veulent t'avoir avec eux. C'est pourquoi ne t'oriente pas sur les plans vibratoires inférieurs, sur les mondes astraux. Ne cultive pas la curiosité en te disant « Je veux voir dans ces mondes qui m'entourent ». Dis plutôt « Seigneur, je veux voir les mondes de lumière. Donne-moi la force et le courage de reconnaître mes fautes et faiblesses et de suivre le chemin direct qui conduit jusqu'à toi, la vie. Mes enfants bien-aimés, l'orientation est essentielle car tout repose sur l'attraction. Il suffit d'une volonté forte qui dit, par exemple, « Je veux voir les êtres qui sont tout près de moi, les êtres des mondes astraux. » Dès cet instant, vous programmez votre âme et votre masse cérébrale. Et si la volonté de la personne est ferme, il se peut qu'elle s'accomplisse. Aussi, ne soyez pas curieux et ne cherchez pas de votre propre chef à obtenir quelque chose qui ne vient pas de la loi de mon Père. La loi des cieux dit « Oriente-toi sur ce qu'il y a de plus haut, sur Dieu, ton Père. Accomplis les lois de la vie et le Fils de Dieu que je suis, votre Rédempteur, te conduira sur ce chemin, sur la voie menant directement au salut. Tout ce que les cieux infinis possèdent, vous le possédez aussi. C'est pourquoi vous devez dégager les cieux en vous. Votre âme doit devenir une avec la patrie éternelle. Alors, l'esprit domine la matière. Cela signifie que les sens et les aspirations d'une personne sont alors uniquement orientés sur Dieu, sur le but de sa vie. Car Dieu, notre Père, souhaite que vous soyez tous à nouveau dans l'existence éternelle et pure, unis dans la fraternité. Oh, voyez, c'est là mon chemin pour vous et c'est aussi mon chemin avec vous. Car je me suis mis en chemin pour ramener à Dieu tous ceux qui se sont égarés. Je vais à la recherche de chaque brebis où qu'elle se trouve. Et même si vous n'êtes que deux ou trois, mes paroles s'adressent à vous, car si vous êtes rassemblés en mon nom, je suis au milieu de vous. C'est le bon berger qui est en chaque âme, car la vie est omniprésente. Dès qu'une personne et son âme tournent leur regard vers la vie intérieure et s'orientent sur la vie intérieure, la flamme rédemptrice s'intensifie et je suis alors au milieu de vous. C'est ma force, mon omniprésence et ma conduite.
2: Écoutons ce que le Christ révèle ensuite. Voyez, celui qui ne renonce pas à sa vie égocentrique posera toujours des questions comme « Où est Dieu ? Qui détient la vérité ? Cette confession ou celle-là ? Cette religion ou celle-là ? Cette secte ou celle-là ? Moi, l'esprit de l'intérieur, je vous dis ceci. Celui qui vit en vous détient la vérité. C'est le Christ de Dieu qui vous parle en cette heure. C'est la raison pour laquelle je ne vous lirai jamais à quoi que ce soit d'extérieur. Mes paroles et mes enseignements sont liberté absolue, la seule demande que le Père qui est amour adresse à ses enfants à travers moi est « Ne cherchez pas dans telle ou telle religion, ne cherchez pas dans telle ou telle secte, cherchez en vous-même, car la vie est en vous. » Celui qui s'efforce en toute liberté d'atteindre la vie intérieure triomphera de lui-même et peut être certain qu'après la mort physique, il verra les cieux ouverts parce que son âme aura dégelé. elle aura grandi. L'œil de l'âme se sera ouvert. Les mondes intérieurs seront dégagés en lui. Ô voyez, puisque toutes les choses extérieures auxquelles vous adhérez sur cette terre constituent des liens, il me faut me prononcer contre ces liens, car tout ce qui lie l'âme l'empêche de suivre le chemin qui mène à la vie éternelle. Si vous ne pouvez pas suivre ce chemin intérieur, c'est-à-dire si vous ne pouvez pas le suivre seul de manière indépendante, alors cherchez des personnes qui partagent votre but. Car, vous le savez, là où deux ou trois sont rassemblés en mon nom, je suis au milieu d'eux, et je les conduirai sur le sentier intérieur qui mène à la vie. Mais si tu m'as reconnu dans ton cœur et que tu vas dans un endroit silencieux pour te relier intérieurement à moi, la lumière éternelle, je serai là. Alors, la flamme intérieure s'intensifiera et tu ressentiras l'amour, l'intuition de l'Esprit, la conduite de ton Rédempteur, le Christ. Et si vous vous rassemblez, ayez conscience que le Maître de tous les maîtres est parmi vous et qu'il vous instruit dans vos cœurs. Car ceux qui cherchent sincèrement Dieu et veulent suivre ensemble le chemin vers l'intérieur ressentiront la conduite directe de la lumière intérieure. C'est pourquoi faites comme autrefois dans les communes des origines. Rassemblez-vous sous la voûte étoilée, dans des maisons, des appartements, des granges ou des étables. Je suis parmi vous. Priez et élevez votre âme à moi. En vérité, je vous le dis, l'Esprit qui guide peut alors œuvrer.
3: Le Christ de Dieu s'exprima à travers Gabriel sans équivoque. L'être humain n'a pas besoin d'édifices religieux. Il n'a pas besoin d'églises extérieures. Il a besoin du salut intérieur. S'il s'efforce d'obtenir ce salut intérieur en sanctifiant la vie divine, il se libère de tout lien extérieur. Il se libère de toute opinion sur les autres, car c'est l'Esprit qui l'instruit. Tant que vous gardez et entretenez vos opinions sur les autres, tant que vous regardez votre prochain de haut, vous n'avez pas encore reconnu la loi de mon Père. Celle-ci dit : ce que fait ton prochain ne regarde que lui et son Dieu. Car toi, ô enfant humain, tu n'es pas infaillible. C'est pourquoi ne juge pas, car dans la loi de Dieu, ton Père, il n'y a pas de jugement. Le jugement est une œuvre humaine. Mais si tu vois que ton frère a besoin d'aide, va rapidement vers lui et aide-le. C'est cela, l'amour du prochain au service du prochain, le chemin qui mène à l'existence pure, au paradis. Mes enfants, emportez sur votre chemin le sens des mots que vous avez entendus. Sanctifiez la vie, car tout vous est donné par Dieu, votre Père, pour votre bien. Celui qui ne la sanctifie pas crée des aspects contraires à la loi de Dieu qui, tôt ou tard, reviendront vers lui et s'abattront sur lui. Soyez prêts à suivre le chemin intérieur et libérez-vous des pensées et des actes négatifs. Libérez-vous des opinions. Demandez à l'Esprit Saint de vous guider et il agira en vous, dans votre âme, en vous guidant et en vous fortifiant. Si vous lui demandez de l'aide, aidez aussi votre prochain et vous recevrez de l'aide d'autant plus vite. Si vous priez pour votre santé, priez en même temps pour la santé de votre prochain, qui devrait être pour vous une préoccupation plus grande encore. Alors, vous aurez d'autant plus rapidement la santé et la joie de vivre, le bonheur des cieux. Faites tout au nom de l'Esprit et selon la volonté du Seigneur. Dites encore et encore, « Seigneur, guide-moi sur le sentier qui mène à la vie. » Libérez-vous des formes extérieures, elle lie l'âme, afin que l'enfant puisse devenir un avec son Père, il faut qu'il se défasse de tout lien.
2: Le Christ de Dieu poursuit sa révélation. Mes enfants, la vie de Dieu, c'est l'amour, et cette loi créatrice qui englobe toute chose triomphera. En vérité, je vous le dis, ce monde est au bord de l'effondrement. Je ne suis donc pas seulement le bon berger, mais également le bon pêcheur qui tend la perche à l'humanité. Par le biais d'enseignements, je vous tends la perche encore et encore, afin que vous viviez véritablement. Accrochez-vous bien à cette perche et reconnaissez que le Christ de Dieu dans le Père est le chemin, la vérité et la vie. Accrochez-vous fermement à cette perche et orientez-vous uniquement sur moi, l'esprit intérieur de votre âme, et je vous sortirai du navire qui coule. C'est le chemin que je vous montre, mon chemin. Vous devez crucifier chaque jour votre moi. Le moi humain doit mourir chaque jour davantage. Alors, l'âme devient plus légère et joyeuse, et le bon pêcheur peut la sortir sans grand effort du navire qui coule. Je vous bénis afin que vous suiviez le chemin intérieur. En vérité, je vous le dis, celui qui sait apprécier la valeur de la bénédiction des cieux, qui s'ouvre comme une fleur ou une coupe et accueille en lui la bénédiction sanctifiée du Père, celui-là grandira. Car la bénédiction divine irrigue la vie intérieure pour que la cristallisation fonde et que cette personne puisse voir ce qui est au plus profond de la vie, l'infini, le divin. À la fin de sa révélation, le Christ de Dieu adresse une prière à son Père éternel, l'Un universel. Mon Père, je les ai tous pris sous mon aile et je conduirai chaque âme jusqu'à toi. Toi, ô lumière primordiale et éternelle, tu me donnes encore et encore la force de bénir tes enfants que j'ai pris en charge, afin qu'ils puissent ressentir et faire l'expérience du salut qui sommeille en eux. Seigneur, toi qui es la vie, éveille-les tous par ta bénédiction que je donne aux êtres humains, aux âmes, au règne minéral, végétal et animal. Ta bénédiction sanctifie ta création. Que tes créatures sanctifient elles aussi la vie grâce à ta bénédiction. Le Christ de Dieu s'adresse alors encore une fois à nous. Ma bénédiction est la bénédiction de Dieu. Acceptez-la et construisez sur cette force, car je suis en vous la vie éternelle. Amen. Chers amis, tout particulièrement aujourd'hui, en cette époque où l'humanité et la terre ont urgemment besoin de la parole éternelle de Dieu, Dieu le Père et son Fils le Christ, avec Gabriel, la prophétesse et messagère du royaume éternel, s'adressent à nos cœurs avec puissance, clarté et en même temps avec des paroles emplies d'amour. Il nous appelle à revenir à notre origine, à la vie intérieure en Dieu, l'un universel, l'amour universel. Dieu, l'Esprit libre, est en nous, avec nous, autour de nous, en chaque être vivant, à chaque instant. Et il nous aide, nous qui sommes ses enfants humains, si nous acceptons d'être aidés. Lorsque nous faisons un pas vers lui, il en fait plusieurs vers nous. Nous vous disons maintenant au revoir et vous adressons une chaleureuse salutation en Dieu.

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Bonjour les enfants. Est-ce que vous aimez vous aussi vous promener dans la nature ou être dans la nature tout simplement? Il y a toujours tellement de choses à découvrir, que ce soit dans un jardin ou dans les champs, lorsqu'on voit tout à coup une plante qu'on n'avait jamais vue auparavant, ou lorsque les fleurs dans le pré ressemblent de loin à d'innombrables petits points colorés, ou encore lorsque on se balade en forêt et qu'on tombe soudain sur une clairière, un petit coin paisible, entouré d'arbres, qu'on n'avait pas vu de loin. Je trouve que c'est toujours une aventure. Mais avez-vous déjà fait des randonnées en montagne, en famille ou avec des amis, ou avec un professeur et une classe d'école? En randonnée, on a le temps d'observer la nature, et peut-être aussi de voir des animaux, de trouver le calme, ou alors de chanter une chanson avec des amis avant de se remettre en route dans la bonne humeur. Sans oublier qu'on est sûrement accompagné par quelques esprits de la nature, les esprits de l'air et de l'eau, par exemple. À ce propos, pouvez-vous imaginer qu'il n'y a pas seulement des esprits de la nature, mais aussi un esprit de la montagne? Léobani peut nous en parler. Connaissez-vous Léobani? Léobani est un être spirituel, une fille du rayon de la sagesse, un ange qui veille sur les enfants spirituels dans le royaume éternel. Elle les instruit et les accompagne dans leur évolution. Elle a également apporté de nombreuses aides aux enfants qui vivent sur la terre, comme nous. Mais comme elle ne parle pas le langage des êtres humains, Gabrielle, la prophétesse et messagère de Dieu, a traduit ses paroles pour nous. Et ce que je trouve formidable, c'est que tout ce que Léobani raconte est passionnant à tous les âges, pas seulement pour toi et tes amis, mais aussi pour tes parents, tes oncles et tantes ou tes grands-parents. Alors, voulons-nous écouter ce que Léobani nous raconte sur l'esprit de la montagne? Voici ce qu'elle dit en s'adressant à chacun de nous, petits ou grands. S'il te plaît, n'oublie pas que la nature vit. Chaque fleur, chaque animal ressent. Même la pierre la plus insignifiante ressent ton rayonnement. La vie ressent la vie. C'est là la communication des forces positives. Je vais maintenant te parler de l'esprit de la montagne afin que tu apprennes aussi à connaître cette force élémentaire et que, lorsque tu passes tes vacances à la montagne ou que tu y fais des excursions, tu saches qu'en Dieu, tout a un ordre bien défini. Les montagnes sont aussi réparties en réserves, car les êtres de la nature remplissent leurs tâches également dans les montagnes. L'esprit de la montagne est à l'œuvre dans la partie rocailleuse qui se trouve tout en haut de la montagne, là où il n'y a presque plus de végétation. L'esprit de la montagne est la vie intérieure des montagnes. La conscience de l'esprit de la montagne est constituée de l'essence spirituelle des pierres et des minéraux. Chaque type de pierre et de minéral est conscience. Tout ce qui a pris et prend forme à partir de l'esprit qui s'écoule éternellement est une manifestation spirituelle et est, en même temps, le niveau de conscience de cette forme de vie. Par conséquent, les différentes substances spirituelles contenues dans les pierres et les minéraux ont une conscience. Le tout, par exemple la pierre en tant que telle, est appelée conscience. L'esprit de la montagne est la conscience des innombrables pierres et minéraux d'une montagne. Ah ah, chaque pierre, chaque minéral est une conscience. Et ensemble, toutes ces consciences constituent l'esprit de la montagne. Là aussi, tout est relié. C'est un peu comme votre classe ou votre groupe de maternelle. Chaque enfant apporte avec lui ses sensations et son énergie
lorsque le matin, tous les enfants se retrouvent dans la même pièce. Certains sont tout à fait éveillés et entreprenants pour la journée. D'autres sont plutôt calmes et réfléchis. D'autres encore chantent joyeusement une chanson dès le matin. Et tous ensemble, ils constituent le caractère ou l'énergie du groupe. Liobani poursuit en disant « Un massif montagneux, plus ou moins grand, correspond à une réserve. Les êtres de la nature y exercent également leurs activités. L'esprit de la montagne peut prendre différentes formes, en fonction de la conscience des pierres et des minéraux, tout comme le font les esprits élémentaires du feu, de l'eau et de l'air. Que ce soit les esprits du feu, ceux de l'eau, de l'air ou de la montagne, ils peuvent tous prendre une forme qui correspond à leur conscience ou aussi se fondre dans le flux de la force universelle en tant que potentiel de conscience. Par contre, les plantes, les buissons, les arbres et les animaux, eux, restent toujours des formes. De même, les êtres de la nature restent énergie manifestée parce que les elfes et les lutins, tels qu'on les appelle, se trouvent déjà au stade d'évolution précédant directement la filiation divine. Comme l'esprit de la montagne, les esprits élémentaires du feu, de l'eau, de la terre et de l'air, dont la forme n'est qu'esquissée, ont encore la possibilité de ramener leur forme, qui est encore peu définie, dans le flux de l'énergie qui s'écoule. Cependant, de temps en temps, ils se manifestent dans leur forme d'évolution spirituelle, surtout lorsqu'ils sont appelés à l'aide par les êtres de la nature, les elfes et les lutins. Ils se donnent également une forme en fonction de leur conscience

part du temps sur les cimes les plus élevées, là où il n'y a plus que des rochers et peu de végétation. Eh bien, vous imaginez ça? L'esprit de la montagne devient une figure si grande, beaucoup, beaucoup plus grande qu'un géant, si grand qu'il marche sur les montagnes. Imaginez combien de temps il nous faut à nous pour grimper sur une montagne. Léo Bani poursuit son récit. Une ouïe intérieure fine entend l'esprit de la montagne se déplacer sur les montagnes. Il s'agit d'une fine vibration qui émane de l'intérieur de la montagne. Lorsqu'il revêt une forme, l'esprit de la montagne se pare avec des fleurs et des herbes rares qui aiment pousser dans le sol des terrains rocailleux des montagnes. De temps en temps, il porte une couronne sur la tête. Elle ressemble aux pics et aux aiguilles des montagnes. Lorsque les êtres de la nature rencontrent l'esprit de la montagne, ils le saluent très amicalement et ils éprouvent un sentiment d'amour les uns pour les autres. Cependant, la majesté des montagnes n'est pas toujours disposée à entrer en conversation. L'esprit de la montagne tient beaucoup à ce qu'un certain ordre soit respecté dans les montagnes et que celles-ci restent propres. Il n'aime pas le désordre des hommes qui jettent des papiers et d'autres déchets n'importe où. Si des personnes agissent contre les lois des montagnes, contre l'ordre, alors l'esprit de la montagne utilise sa conscience pour les faire s'éloigner de sa zone de compétence. Par exemple, il appelle l'esprit de l'air et lui demande de souffler de l'air froid et de provoquer des bourrasques, ou de pousser les nuages vers la montagne pour qu'il y ait une averse. Il demande aux animaux de montrer par leur comportement que le temps va changer, ce que remarque l'alpiniste ou le randonneur. L'esprit de la montagne gronde aussi lorsque des gens escaladent les montagnes ou s'y promènent sans faire attention ou avec des pensées chargées de problèmes. Avec son pied, il donne alors un petit coup contre la cime d'une montagne, déclenchant ainsi une vibration qui provoque un son semblable à celui du tonnerre. Craignant l'arrivée d'un orage, les gens redescendent alors dans la vallée. Donc, quand tu vas à la montagne, efforce-toi de prendre au sérieux l'esprit de la montagne. Salue cette énergie élémentaire et efforce-toi de ne pas ruminer des pensées négatives et maussades. Sinon, l'esprit de la montagne émettra son énergie vers toi, elle se répandra dans tes pensées et fera que, pour une raison ou une autre, tu n'auras même plus envie de gravir la montagne. Qu'en pensez-vous? Comment vous sentiriez-vous si quelqu'un entrait dans votre maison ou votre jardin et y laissait des déchets? Ou qu'il est tellement absorbé par ses pensées qu'il marche sur les belles fleurs qui viennent d'être plantées et ne le remarque même pas. Vous voudriez aussi qu'il s'en aille, n'est-ce pas? C'est également ce que ressent l'esprit de la montagne lorsque nous nous comportons ainsi dans les montagnes. Léo Bani nous parle encore de son apparence. L'esprit de la montagne est un esprit élémentaire très bizarre. Son être correspond encore au massif rocheux. Cependant, il est aussi très amical et gentil. Il peut être heureux comme un petit enfant lorsque des gens viennent vers lui et se réjouissent du spectacle de la montagne, des imposants massifs rocheux, de la beauté des prairies, des lacs et des différentes fleurs, ou s'il se désaltère aux petites et grandes sources qui jaillissent du cœur de la montagne. L'esprit de la montagne se réjouit aussi lorsque des personnes ont des pensées pures. Le cœur, la force d'amour de ce puissant géant peut devenir comme celui d'un enfant. Dans sa joie enfantine, la forme spirituelle qu'est l'esprit de la montagne

alors plus bas que d'habitude dans la vallée, pour se rapprocher de ces personnes. Il envoie ses sensations d'amour dans le cœur radieux de l'alpiniste ou du randonneur et les conduit, selon leurs besoins, à des endroits ensoleillés ou à l'ombre. Il s'adresse à ces personnes par l'intermédiaire de leur monde de sensations et les invite à regarder ici et là, soit dans la vallée, soit vers les sommets des montagnes où miroite le soleil. Il montre à l'agréable randonneur une fleur rare ou une belle pierre et l'incite même à l'emporter avec lui. Si l'alpiniste ou le randonneur veut emporter la pierre avec lui et la met dans sa poche avec gratitude, le puissant géant, l'esprit de la montagne, renforce les forces positives de la pierre qui agissent alors positivement sur cette personne. Les forces de la pierre, le petit cadeau de l'esprit de la montagne, l'incitent alors à d'autres pensées positives, ou bien lui rappellent régulièrement les beautés de la montagne quand des difficultés se présentent ou qu'elle est fatiguée par le poids du quotidien. Les forces positives agissent aussi sur le champ magnétique de celui qui possède cette pierre et stabilise son système nerveux. Les effets de la pierre dépendent cependant de sa composition, des minéraux et des oligo-éléments qu'elle contient, car ceux-ci constituent sa conscience. Ils agissent sur l'être humain, surtout lorsque l'esprit de la montagne en a renforcé les forces positives. Chers frères et sœurs, vous voyez donc que le langage des êtres purs est fait de sensations pures, lumineuses. Celles-ci communiquent avec les personnes lumineuses à travers leurs sensations pures. Vous les ressentez, mais souvent, vous ne savez pas que ce sont là les forces d'amour des êtres purs ou des esprits élémentaires. L'esprit de la montagne est donc un être si grand qu'il porte dans sa conscience toutes les pierres et tous les minéraux des environs. Et pourtant, il peut se réjouir comme un enfant lorsque nous, les êtres humains, nous nous réjouissons de la beauté de la nature, des pierres et des montagnes, et que nous emportons, avec reconnaissance, une petite pierre en souvenir. Il se réjouit tellement qu'il la charge d'énergie positive et nous donne ainsi de la force. En tout cas, même lorsque nous pensons être seuls dans la nature, nous avons appris, grâce à l'Iobani, que partout la vie nous entoure, qu'il s'agisse d'un petit lutin, d'un être de la nature, d'un animal ou d'un gigantesque esprit de la montagne. Mais que se passe-t-il si nous, les êtres humains, nous ne sommes pas attentifs à notre environnement, à la nature et aux animaux? L'Iobani nous en dit plus sur l'esprit de la montagne. L'esprit de la montagne réagit par contre avec irritation lorsqu'une personne cueille tout un bouquet de fleurs rares pour les mettre dans un vase à la maison. Il se peut alors qu'il retire la vie spirituelle des fleurs de sorte que, soit elles sont déjà fanées lorsque l'alpiniste ou le randonneur arrive à la maison, soit elles se fanent très rapidement une fois mises dans le vase. Toutefois, il est tout à fait disposé à offrir au randonneur une fleur toute seule. C'est volontiers qu'il guide aussi les personnes qui ont un bon cœur jusqu'à des sources. Il les incite à boire et intensifie en même temps les forces positives de l'eau, de sorte qu'elles deviennent des forces curatives. Elles font du bien au corps, le rafraîchissent et le fortifient. Lorsqu'une personne bonne, par exemple un randonneur, fait une pause, respire profondément et essuie la sueur de son front, l'esprit de la montagne appelle l'esprit de l'air et lui demande de souffler de l'air frais dans sa direction. Si le randonneur se sent alors bien et ragaillardi et qu'il se réjouit de cette brise d'air frais,
le gigantesque esprit de la montagne se réjouit encore plus. Le puissant géant sautille comme un enfant et remercie l'esprit universel pour le fait que de bonnes personnes l'aient perçu et qu'il ait pu leur rendre service. Mais parfois, il peut aussi être très sévère envers les elfes et les lutins lorsque ceux-ci ne se sont pas occupés de leurs réserves comme cela aurait été souhaitable à ses yeux. Cependant, il se laisse aussi volontiers instruire par les êtres de la nature, car il sait qu'ils ont une conscience plus développée que la sienne. L'esprit de la montagne est ravi lorsque les êtres élémentaires, les esprits du feu et de l'air, les elfes et les lutins, se livrent à leur prière dansée, la danse au soleil. Vous diriez qu'il est un bon vivant. Parfois, il se met au milieu du cercle et laisse les petits elfes caresser tendrement sa barbe et ses cheveux faits d'herbes fines et de tiges. Alors, l'esprit de la montagne rit comme un enfant. Quand il rit bruyamment, son rire retentit dans tout le massif montagneux. Alors, de nombreux petits animaux rejoignent la prière dansée et chantent une chanson paisible à l'esprit de la montagne. Lorsque la nuit est tombée, que les animaux et les fleurs se reposent et que les êtres élémentaires regagnent leur demeure spirituelle, l'esprit de la montagne s'assied au sommet de la montagne pour recevoir les derniers rayons du soleil couchant et à l'aube les premiers rayons du soleil levant. Ou bien sa puissante forme spirituelle se dissout et se répand en tant qu'énergie à l'intérieur de la montagne. Eh bien, les enfants, aviez-vous déjà imaginé qu'il y a tant de vie dans les montagnes et les chaînes de montagnes? Dans des zones où nous ne voyons que des pierres et des éboulis et presque plus de végétation? Là, comme partout dans la nature, tout est plein de vie. Nous ne pouvons pas toujours la voir, mais nous pouvons la ressentir si nous le voulons. Pour cela, nous pouvons de temps en temps laisser toutes nos pensées derrière nous, respirer profondément avant de nous mettre à courir, puis nous relier intérieurement à la vie environnante, que ce soit dans un jardin, dans un champ, dans la forêt ou dans les montagnes. Liobani ajoute à ce sujet « Chers frères et sœurs, vous réalisez donc que tout est vivant, où que vous posiez les pieds. Partout où vous êtes entouré par la vie visible et invisible. La toute-puissance de Dieu se trouve dans le feu, dans l'air, dans l'eau et dans les pierres. La toute-puissance de Dieu se trouve dans les animaux, les plantes, les buissons et les arbres. La toute-puissance de Dieu se trouve dans l'elfe et dans le lutin. La toute-puissance de Dieu se trouve en chaque montagne. La toute-puissance de Dieu se trouve aussi en toi et dans tous les êtres humains qui sont tes prochains. La toute-puissance de Dieu agit en chaque âme, dans les anges gardiens et en toute existence. Celui qui aime Dieu aime la vie visible et invisible. Alors, êtes-vous prêt à ressentir cela, ou du moins à vous y exercer? Car tout s'apprend. Dieu est partout et est en chacun. Il est dans ceux que nous aimons comme dans ceux que nous aimons moins. Il est dans l'animal craintif comme dans le chien qui s'approche de nous avec joie. Il est dans le souffle d'air qui ébouriffe nos cheveux, dans le rayon de soleil qui réchauffe notre peau, comme dans les gouttes de pluie qui nous mouillent complètement. Dieu est en tout. Voilà qui pourrait nous amener à réfléchir à la manière dont nous nous comportons envers notre environnement, les animaux et nos prochains, si nous savons maintenant que Dieu est en eux. Nous savons aussi que Dieu nous aime
et nous accompagne partout. Je nous souhaite à tous d'y repenser souvent et de faire de bonnes expériences. Et je me réjouis de vous retrouver pour la prochaine émission. Au revoir et à très bientôt.

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Bonjour et bienvenue à tous, petits et grands. On se retrouve, pour ainsi dire, sur les bancs de l'école. Et ça, quel que soit notre âge. Parce que l'école à laquelle nous allons ensemble aujourd'hui est une école vraiment particulière. C'est l'Iobani, l'école pour la Nouvelle Jérusalem, pour une autre époque, sous le signe du Christ de Dieu, de l'amour pour Dieu et pour le prochain. L'Iobani n'est pas le nom d'une personne célèbre. L'Iobani n'est pas une personne, un être humain qui vit sur la terre, mais un ange du royaume de Dieu, et qui donc naturellement parle le langage du royaume de Dieu. Pour que nous la comprenions, pour que nous comprenions ce que l'Iobani aimerait nous dire, Gabriel, qui est messagère du royaume de Dieu sur la terre, a traduit les mots de l'Iobani et les a écrits dans des livres. L'Iobani a tant de choses passionnantes à nous apprendre et à nous raconter sur la vie dans les cieux et aussi sur nous, les êtres humains, qu'elle connaît bien. Alors, je propose qu'on lise, sans plus attendre, un chapitre tiré du livre qui porte le titre « Je donne des conseils, les acceptes-tu ?» Dans ce chapitre, il est question de ce qu'on appelle les forces pensées positives. Vous avez une idée de ce que c'est? Nous allons l'apprendre tout de suite en écoutant ce que l'Iobani nous dit. Ce qu'une personne a surmonté reste en elle en tant que souvenir. À partir de ses propres expériences, de ce qu'elle a surmonté, donc du souvenir, elle acquiert de la compréhension pour les situations que traversent ses prochains. La compréhension et la bienveillance apportent la liberté intérieure et la sérénité. Celui qui est serein est au-dessus des situations, car il a déjà surmonté des choses identiques ou comparables. La compréhension et la bienveillance apportent la liberté intérieure et la sérénité. Eh bien, je trouve que c'est un très beau but à atteindre. Qu'en penses-tu? On poursuit la lecture pour voir comment atteindre ce but. Voici ce qu'explique l'Iobani. Chaque situation veut te dire quelque chose. C'est pourquoi efforce-toi de penser, de parler et d'agir posément en toute situation. Reste calme. Sois bon et compréhensif. Même lorsque les divers incidents que la journée apporte te touchent directement. Car dans tout ce qui arrive, il y a aussi du positif. Si tu parviens à trouver le positif dans tout ce qui est négatif et à faire appel au positif, alors oppose tout de suite tes forces pensées positives à ce qui est négatif. Tu peux par exemple penser ou exprimer des choses allant dans ce sens. Personne n'est parfait. Chacun fait des fautes et a de temps en temps de mauvaises pensées et émotions. C'est pourquoi je veux envoyer de bonnes pensées à mon prochain qui a cherché à me blesser ou à me ridiculiser. Il y a déjà 30 ans que l'Iobani a dit cela. Et aujourd'hui, qu'est-ce que cela nous dit, à nous ? Écoutons encore une fois ce que nous dit l'Iobani. Chacun fait des fautes et de temps en temps, il a de mauvaises pensées et émotions. C'est pourquoi je veux envoyer de bonnes pensées à mon prochain qui a cherché à me blesser ou me ridiculiser. Imaginons un peu, si tout le monde agissait comme ça, est-ce qu'il y aurait encore des guerres ? De l'hostilité et de la violence? Je ne crois pas. Et ce qui est super, c'est que nous ne sommes pas dépendants d'autres personnes. Nous n'avons pas besoin d'attendre que d'autres personnes dans les gouvernements ou la politique ou ailleurs fassent quelque chose. Nous pouvons nous-mêmes prendre les choses en main.
Continuons la lecture et voyons ce que Liobani ajoute. Si tu peux répondre immédiatement à des pensées et paroles haineuses et envieuses par des pensées d'amour et de compréhension, alors, de ton côté, tu n'as besoin ni de demander pardon, ni de pardonner, parce que tu auras pensé positivement dès la première pensée. Pourquoi Liobani nous dit-elle cela? Parce qu'elle veut la paix et encore la paix, un monde d'harmonie et de santé. Et si nous réussissons à répondre à des pensées négatives par des pensées d'amour et de compréhension, cela amène la paix. Liobani dit à ce sujet « Rappelle-toi bien que celui qui a de la compréhension pour son prochain est tolérant. Être tolérant signifie aussi penser immédiatement de manière positive quand des événements négatifs surviennent. Par exemple, j'ai moi-même souvent dit ou fait des choses semblables ou identiques. Combien de fois ne me suis-je pas moi-même énervée ou irritée parce que ceci ou cela ne me plaisait pas, parce que mon camarade de classe avait parlé et agi autrement que ce que je voulais? Si tu cultives ces pensées ou des pensées semblables, tu as alors tiré des leçons du négatif. Applique maintenant ce que tu as appris, surtout quand certaines occasions te rappellent qu'il y a peu de temps encore, tu agissais de même à l'encontre de ton prochain. Efforce-toi toujours de voir le bien chez ton prochain, même si son comportement, son attitude, son habillement ou sa coiffure te déplaisent. Aie de la compréhension et sois tolérant. Chacun a une conscience différente et travaille sur lui-même, certains plus, d'autres moins, pour redevenir désintéressé et divin. Toi aussi, tu as encore beaucoup de défauts et de faiblesses. Personne ne doit juger son prochain. Vous connaissez peut-être déjà ce message. En effet, l'école Liobani est sous le signe du Christ de Dieu et du sermon sur la montagne de Jésus de Nazareth qui a dit « Ne jugez pas pour ne pas être jugé à votre tour ». C'est ce qu'exprime Liobani en utilisant d'autres mots. En y réfléchissant bien, je me demande si protester sert à quelque chose. Est-ce que le monde change si je me contente de protester? Est-ce que le monde sera meilleur si je m'énerve sur mon prochain, si je l'accuse et le juge? C'est-à-dire si je pense de manière négative de lui? Et toi, qu'est-ce que tu en penses? Moi, je crois que ça ne mène à rien de bon. Ce que Liobani nous conseille est tout à fait différent. Élargir notre conscience et l'imprégner avec des images d'un autre monde, celui que nous créons. Nous avons aujourd'hui entendu parler de compréhension, de tolérance et de bienveillance. Est-ce que ce n'est pas une belle motivation pour un monde meilleur? Liobani nous explique concrètement la marche à suivre. Donc, si tu te trouves dans une situation similaire à celle que je viens de décrire, fais preuve de compréhension, souris à ton prochain et dis par exemple « Ça va aller, ce n'est pas si grave que ça ». Ceci même si ton prochain se moque de toi ou te repousse. Ne lui donne aucune possibilité de continuer à penser négativement à ton sujet. Toi, reste positif, alors tu ne chargeras pas ton âme. Par ton attitude, tu montres également à ton prochain comment lui aussi pourrait penser et agir. Ce que Liobani nous permet d'apprendre ici est vraiment une école pour un tout autre monde, pour la nouvelle Jérusalem. Pourquoi nous orienter sur le comportement des autres? C'est leur conscience.
Liobani nous met en garde et nous invite à développer notre propre conscience. C'est ça, la liberté. Et non se laisser greffer la conscience des autres. Nous décidons de la conscience que nous voulons avoir. Nous avons entendu parler aujourd'hui des forces pensées positives, de la tolérance, de la bienveillance et de la compréhension. Et cela mène à l'amitié, à la paix et à la liberté intérieure. Tu es partant pour l'aventure? Eh bien, nous nous quittons pour aujourd'hui. À tous, plein de bonnes expériences et de bonnes pensées. Au revoir et à bientôt.

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0: Bonjour à tous et merci d'être à nouveau avec nous aujourd'hui. Beaucoup de gens sont à la recherche de Dieu. Ils cherchent dans différentes religions ou idéologies pour voir si l'image de Dieu qui leur est présentée saura répondre à leurs questions. Mais finalement, où peut-on trouver Dieu? Existe-t-il? Et s'il existe, peut-on s'adresser tout simplement à lui? Faut-il aller pour ça dans une église? C'est notre thème d'aujourd'hui dans le cadre de l'émission « La boussole de ta vie ». Sur le plateau, je salue Estefania, Daniel et Barbara. Vous êtes tous trois des chrétiens des origines et chacun de vous, un jour, s'est mis en recherche. Estefania, est-ce que tes recherches ont abouti?
1: En fait, sincèrement, pendant longtemps, je ne voulais plus entendre parler de Dieu parce que je ne connaissais que le Dieu des églises et ça ne me parlait pas du tout. Tous ces rites bizarres et ces processions, tous ces mots difficiles que je ne comprenais pas bien. Puis un jour, en prenant connaissance du christianisme des origines, j'ai appris que Dieu, ce n'était pas tout ça, mais quelque chose de vivant. Et que l'enseignement du Christ, comme par exemple le sermon sur la montagne qu'il a apporté aux hommes en Jésus de Nazareth, n'est pas de la théorie, mais une aide précieuse et extrêmement concrète pour la vie quotidienne. Depuis, cet enseignement a pris une grande importance dans ma vie. J'y trouve l'aide dont j'ai besoin pour sortir des difficultés ou tout simplement pour devenir une personne meilleure.
0: Si je te comprends bien, pour toi, ce n'est pas de la théorie, mais bien plus une ligne de conduite dans la vie quotidienne.
1: Exactement. Je trouve que c'est la meilleure base qui soit pour tous les hommes, la base d'un monde meilleur, et qu'il n'est pas du tout une utopie comme je l'ai cru pendant longtemps. On peut tout à fait le mettre en pratique. Ce que je trouve très important aussi est de savoir que Dieu a parlé à ses enfants à toutes les époques. Il ne nous a jamais abandonnés. Il a toujours parlé aux hommes à travers des personnes qui pouvaient comprendre sa parole, la traduire pour nous et l'expliquer. Ce sont les prophètes.
0: Estefania vient de dire que Dieu a parlé aux hommes à toutes les époques, à travers les prophètes. Qu'est-ce que cela signifie exactement?
2: Eh bien que, comme par le passé, Dieu parle aujourd'hui encore aux hommes à travers un prophète. À notre époque, c'est une femme, Gabrielle, la prophétesse de Dieu, connue aujourd'hui à travers le monde entier. Ça peut paraître étrange pour certains, parce que l'Église persiste à dire que Jésus de Nazareth a été le dernier prophète. Pourtant, on ne peut pas imaginer qu'un père qui aime ses enfants les abandonne, comme l'a dit Estefania. C'est donc pour moi tout à fait clair qu'il nous parle aujourd'hui à nouveau. Et il le fait à travers Gabriel.
0: Ça paraît logique. S'il leur a parlé à toutes les époques, pourquoi abandonnerait-il ses enfants maintenant? Ça nous ramène à la question posée au début de l'émission. La question de l'existence de Dieu préoccupe les hommes depuis toujours, pas seulement aujourd'hui. Qu'est-ce que Jésus de Nazareth a dit à ce propos aux gens de son époque?
3: Oui, je pense aussi qu'à l'époque de Jésus, beaucoup de personnes étaient en recherche de Dieu. À cette époque, beaucoup de personnes ne savaient ni lire ni écrire. Et Jésus a toujours essayé de leur transmettre son enseignement avec des mots simples. Il a aussi souvent utilisé des paraboles, des images permettant aux gens de l'époque de mieux le comprendre. Et notre thème d'aujourd'hui est basé sur une très belle parabole tirée du livre « Ceci est ma parole, Alpha et Oméga » et que j'aimerais bien lire pour introduire le sujet.
0: De quel livre s'agit-il? Peux-tu nous le présenter?
3: Il s'agit d'une immense œuvre, une révélation basée sur un évangile qui n'est pas contenu dans la Bible. Ce qui est exceptionnel dans ce livre, c'est que le Christ lui-même, à travers la parole prophétique de l'époque actuelle, c'est-à-dire à travers Gabriel, explique, rectifie et approfondit cet évangile pour l'humanité d'aujourd'hui. Aux hommes de son époque, Jésus de Nazareth donna la parabole suivante, intitulée « La parabole des poissons ». Je vais la lire maintenant.
0: D'accord.
3: Je cite. Alors, quelques personnes remplies de doutes vinrent à Jésus en disant « Tu nous as dit que notre vie et notre existence viennent de Dieu, mais nous n'avons jamais vu Dieu et ne connaissons aucun Dieu. Peux-tu nous le montrer, celui que tu nommes le Père et le Dieu unique? Nous ne savons pas s'il existe un Dieu. » Jésus leur répondit en disant « Écoutez cette parabole des poissons. » Les poissons d'un fleuve parlaient entre eux et disaient « On nous raconte que notre vie et notre existence viennent de l'eau, mais nous n'avons jamais vu d'eau, nous ne savons pas ce que c'est. » Alors plusieurs d'entre eux, plus avisés que les autres, parlèrent « Nous avons entendu que dans la mer vit un poisson sage et érudit qui connaît toutes choses. Allons le voir et prions-le de nous montrer l'eau. » Ainsi, quelques-uns d'entre eux se mirent en chemin à la recherche du grand poisson sage et ils arrivèrent enfin dans la mer où le poisson vivait et ils l'interrogèrent. Et après les avoir entendus, il leur dit « Ô poissons sots qui ne réfléchissez pas, cependant, sage êtes-vous le peu qui cherchez. Vous vivez et vous vous déplacez dans l'eau où vous avez votre existence. Vous êtes venu de l'eau et vous retournerez à l'eau. Vous vivez dans l'eau, mais vous ne le savez pas. De la même manière, vous vivez en Dieu. Et pourtant, vous me priez, montre-nous Dieu. Dieu est en tout et tout est en Dieu. »
0: Vraiment une très belle image. Et si j'ai bien compris, nous les hommes, nous sommes en quelque sorte comme ces poissons qui vivent dans l'eau.
2: Oui, on peut vraiment dire que nous ressemblons à ces poissons qui vivent dans l'eau, car Dieu nous entoure comme l'eau entoure les poissons, tel que Jésus le dit dans la parabole. Quand j'ai lu cette parabole pour la première fois, je me suis demandé « Mais comment est-ce possible que nous n'arrivions pas à ressentir Dieu alors qu'il est si proche de nous ? Comment pouvons-nous être aussi aveugles et sourds ? Il n'y a qu'à regarder l'état du monde actuel, les guerres, la violence, les hommes sont les uns contre les autres, pour voir que nous ne ressentons plus Dieu. Nous nous sommes tellement éloignés de lui. Cependant, Gabriel nous explique encore et encore que celui qui le souhaite peut à nouveau se rapprocher de Dieu en orientant progressivement sa vie sur des valeurs éthiques élevées.
0: Qu'en pensez-vous ?
1: Oui, je pense que chacun a certainement sa propre image de Dieu et son opinion sur la manière de le trouver. Je me rappelle que lorsque j'étais petite, je pensais que Dieu était un vieil homme à la barbe blanche et aux sourcils froncés qui regardait sévèrement, était quelque part dans les cieux, très loin de nous. Vous pouvez imaginer à quel point j'ai été heureuse d'apprendre que Dieu était en fait tout près de nous. Il est si près de nous qu'il est en nous. Ce sentiment, savoir qu'il est en moi et qu'à tout moment je peux me tourner vers lui, c'est quelque chose d'essentiel pour moi. Je peux ressentir son amour, je peux ressentir sa force. C'est tout simplement merveilleux.
0: C'est évidemment une toute autre image de Dieu que celle que l'on connaît de l'Église. Le fait que Dieu soit si proche de nous, qu'il soit en toutes choses et aussi en chacun de nous. À la fin de la parabole que Daniel a lue, Jésus dit lui-même « Dieu est en tout et tout est en Dieu ». Dans ce cas, la question se pose, est-il nécessaire d'aller à l'Église pour le trouver et se rapprocher de lui ? Ou comment peut-on se rapprocher de lui ?
3: Je ne crois pas qu'il soit nécessaire d'aller à l'Église pour se rapprocher de Dieu ou pour le trouver, car Jésus, déjà à son époque, a dit à peu près en ces termes, « Vous êtes vous-même le temple de Dieu. » Et aussi, « Le royaume de Dieu est en vous. » En lisant cela, je me suis demandé pourquoi tellement de personnes cherchent Dieu dans des temples et des églises faits de mains d'hommes, ou bien pensent devoir passer par un prêtre pour s'adresser à Dieu.
0: Les paroles de Jésus que tu as citées sont effectivement très claires.
1: Ce que je trouve génial, c'est qu'à tout moment, je peux me tourner vers Dieu en moi-même et lui parler tout simplement. Jésus l'a exprimé déjà à l'époque en disant « Va dans ta petite pièce tranquille ». Il ne parlait pas d'un lieu ou d'un monument en particulier. Cette petite pièce tranquille, elle est en nous. Pour moi, cette petite pièce, tout au fond de moi, C'est le lieu où je trouve le calme. Les pensées et les soucis n'y entrent pas. Je m'y sens en sécurité, je ressens une chaleur et je sais que Dieu est là pour moi à tout moment. Il m'aime plus que tout et je n'ai besoin d'aucun langage particulier ou d'apprendre des prières toutes faites pour parler avec lui. Je peux tout simplement lui ouvrir mon cœur et lui parler. Gabrielle l'explique d'une très belle manière lorsqu'elle dit que prier Dieu ou qu'une prière intérieure, ce n'est rien d'autre que de dialoguer avec son Père. Et comment est-ce qu'on s'adresse à son Père? Tout simplement tel qu'on est, sans faire de chichi. C'est dans ces prières-là que je trouve la plus grande aide sur mon chemin, que je vois quel est le prochain pas à faire, que je peux prendre du recul devant mes problèmes, que j'arrive à avoir ma part dans les situations et que je retrouve aussi la force et l'espoir. Bien sûr, il s'agit uniquement de ma propre expérience et je ne peux en convaincre personne. Mais chacun peut en faire l'essai, car celui qui cherche, trouve. Il faut juste le vouloir.
0: Oui, comme le disait Barbara au début de l'émission, Dieu a parlé aux hommes à toutes les époques. Alors pourquoi lui qui aime chacun de ses enfants, comme tu l'as rappelé, pourquoi ne nous viendrait-il pas en aide si nous nous tournons vers lui, lui parlons et lui disons nos difficultés et nos soucis? Malgré tout, comme tu viens de le dire, personne ne peut prouver l'existence de Dieu à un autre. Par contre, chacun peut lui-même faire l'expérience de Dieu. Nous venons à l'instant de dire que si Dieu est en toute chose et en chacun, il est en toute logique dans notre prochain, également dans ceux que nous n'aimons pas beaucoup. C'est bien ça?
2: Exactement. C'est aussi mon expérience. Cette idée, cette conscience que Dieu est dans mon prochain, m'aide à voir sous un autre angle les situations de la journée. Si je sais, par exemple, que Dieu, c'est-à-dire ce qui est bon et positif, est dans mon prochain, il m'est alors plus facile d'aller vers lui d'un cœur ouvert, d'être plus à son écoute et éventuellement de reconnaître ce qui nous sépare pour pouvoir le mettre en ordre. Et justement, lorsque je mets en ordre ce qui, en moi, me sépare de lui, je me sens plus libre et intérieurement plus proche de l'autre. Alors, je ne me focalise plus sur ses fautes, mais je regarde plutôt ce que je peux améliorer ou changer en moi-même.
0: Oui, c'est bien souvent comme ça. Notre première réaction est de dire que c'est de la faute de l'autre. C'est à cause de lui qu'on se dispute et que je ne vais pas bien, ou encore que je suis dans une situation qui ne me convient pas. Évidemment, il est plus facile de chercher la faute chez l'autre. Si je t'ai bien compris, ce qui t'aide, c'est de savoir que Dieu est non seulement en toi, mais également dans ton prochain. Et que si tu t'efforces de dire que l'autre n'est pas le seul responsable, cela crée une communication et tu trouves plus facilement ta part de responsabilité dans la dispute. Tu vois où ton comportement n'a pas été correct et tu t'efforces de mettre ta propre part en ordre plutôt que de rester fixé sur l'autre et de voir toutes ses fautes et points faibles.
2: Oui, c'est ça. Et alors on ressent qu'en fait, nous sommes tous les deux en chemin vers la vie véritable, c'est-à-dire Dieu.
1: De toute façon, on ne peut pas changer les autres. Je trouve que c'est très libérateur de prendre conscience qu'on ne peut pas changer l'autre, on ne peut changer que soi-même. Donc je peux travailler sur moi, et c'est en changeant moi-même dans ma vie que je peux contribuer à changer les choses.
0: Autrement dit, je ne suis plus dépendant du fait que mon prochain change pour que ma situation s'améliore et que j'aille mieux.
1: Oui, je n'ai plus d'attente.
0: Plus d'attente envers les autres, on se libère.
2: Aussi du point de vue énergie, tu ne gaspilles plus de l'énergie à vouloir changer l'autre. Par contre, si tu utilises consciemment cette énergie pour te connaître mieux, trouver ta part dans les situations et changer, cette énergie se renforce. Ce qui est super, comme on l'a dit auparavant, c'est que chacun peut en faire l'essai librement. Il y a plein de situations au cours de la journée où l'on peut s'exercer à développer cette conscience, cette pensée. Dieu est en mon prochain. Vraiment, les possibilités de faire ses propres expériences ne manquent pas. Car l'enseignement de Jésus est un enseignement vivant, destiné à être vécu. Il n'est pas de la théorie qui reste dans un livre.
0: Et qui serait destiné à des temps à venir ?
2: Exactement. Bien sûr, c'est nous qui déterminons s'il reste ou non de la théorie.
0: Je trouve aussi l'idée très belle que vous avez amenée tout à l'heure, que Dieu est notre Père à tous, c'est-à-dire que notre prochain est notre frère, notre sœur, et que prendre conscience de ça permet de développer une autre relation envers les autres. Nous avons jusqu'à présent évoqué le fait que Dieu est en nous et également dans notre prochain. Lorsque Jésus, dans sa parabole, dit qu'il est véritablement partout, cela signifie donc qu'il est en tout ce qui nous entoure, c'est-à-dire en chaque animal, en chaque plante, en chaque pierre, dans le sol, dans l'air, dans l'eau, simplement partout.
1: Oui, dans les livres que Gabrielle écrit et dans les enseignements qu'elle donne, elle nous invite toujours à nous rendre simplement dans la nature et à l'observer pour apprendre. J'aime beaucoup aller dans la nature, particulièrement en forêt. Et là, je prends du temps pour observer comme les êtres qui y vivent sont reliés les uns aux autres. Je vois par exemple comment l'arbre puissant plonge tout simplement ses racines profondément dans le sol pour y puiser sa nourriture. Je vois comme ses branches poussent en direction du ciel pour recevoir l'énergie des rayons du soleil. Et parfois, un petit animal sort du fourré et je peux le regarder brièvement dans les yeux. Je ressens alors quelque chose comme de la pureté, de la noblesse. Et parfois, une petite brise souffle qui berce harmonieusement les herbes des prés et la couronne des arbres. Et à ces moments, on pressent qu'il existe une communication, une relation entre tous ces êtres. On ressent qu'ils sont en unité, qu'ils sont là les uns pour les autres et les uns avec les autres. Dans ces moments-là, lorsque l'on ferme les yeux, qu'on respire profondément et qu'on lâche totalement ses pensées, on ressent, ne serait-ce que pour une seconde, qu'on est aussi une partie de ce grand tout. Je crois que la nature éveille dans notre âme le souvenir qu'en nous, il y a quelque chose de beaucoup plus fin, de plus subtil. Je crois que la nature veut nous dire que nous sommes d'un autre monde et que le but de notre vie est bien plus élevé que nous le pensons. Je trouve merveilleux, même si ce n'est que pour quelques instants, de pouvoir ressentir que nous sommes aussi une partie de ce grand tout. Je ne peux que conseiller à chacun de faire lui-même cette expérience.
0: Autrement dit, on n'est pas seulement l'être humain auquel on s'identifie généralement, mais dans de tels moments, on ressent qu'il y a autre chose, quelque chose de plus subtil, de plus fin, comme tu viens de le décrire, qui fait partie de cette grande unité avec la nature.
2: Je trouve aussi intéressant le fait que les animaux et la nature, eux, ne cherchent pas Dieu. Ils ne se demandent pas où il est. Dans le livre « Ceci est ma parole », dont Daniel a lu un extrait tout à l'heure, il y a un passage du Christ à ce propos et qu'il approfondit ensuite lui-même.
0: Au sujet de la parabole.
2: Oui, j'aimerais lire ce que dit le Christ à propos de cette parabole. Je cite « L'âme et l'homme vivant en Dieu ne s'interrogent pas pour savoir qui est Dieu ou ce qu'il est, ou encore si Dieu existe. Ils vivent en Dieu et Dieu œuvre à travers eux. Dieu est l'océan cosmique. Dieu est rayonnement. Dieu est lumière. Dieu est énergie. Dieu est amour et sagesse. Dieu est la nature, le monde animal et le firmament. Dieu est l'alpha, il est l'oméga pour la matière grossière, car la vérité est éternité, et l'éternité est de matière subtile. L'existence éternelle pure, la force primordiale dans laquelle vivent toutes les créatures et tous les êtres purs, est éternelle, de toute éternité, parce que Dieu est éternité. L'homme ne vit et ne se meut que grâce à la vie, Dieu, qui est en lui et partout, omniprésent. Et tout ce qui vit, vit grâce à Dieu. Dieu est rayonnement universel, Dieu est tout en tout, l'océan, la vie et l'amour.
0: Je trouve que ce sont des mots qui touchent directement le cœur et qui peuvent, je pense, apporter un grand changement dans la manière de vivre de celui qui les entend aujourd'hui. Quelles conséquences ont-ils eues dans votre vie ?
3: Je trouve que c'est une très belle perspective de prendre conscience que Dieu est en toute forme de vie, comme tu l'as très bien décrit tout à l'heure, en décrivant ce que tu avais ressenti lors de ta promenade dans la nature. De savoir que Dieu est véritablement en chaque plante, en chaque pierre, en chaque animal, ainsi qu'en chacun de mes prochains, cela me rappelle les paroles de Jésus de Nazareth, qui a invité chacun à s'efforcer véritablement de se comporter envers les autres tel qu'on aimerait qu'ils se comportent envers nous. Je pense aussi que Dieu aimerait communiquer avec nous, qu'il aimerait nous offrir sécurité et soutien dans toutes les situations de la journée. Je crois que si nous prenons au sérieux l'aide qu'il nous offre et que nous nous efforçons véritablement de mettre en pratique ses enseignements, cette relation entre lui et nous se renforce de plus en plus.
0: Tu as évoqué la règle d'or de Jésus de Nazareth. Ce que tu veux que les autres fassent pour toi, fais-le tout d'abord pour eux. Ou encore, ce que tu ne veux pas que l'on te fasse, ne le fais pas à autrui. Barbara, que représente pour toi la pensée que Dieu est en toute chose ?
2: Eh bien, lorsque j'imagine que Dieu est partout, qu'il est en nous, en toute chose et en chacun de nous, cela me procure le sentiment de n'être jamais seul et, dans la difficulté et les soucis, de trouver espoir et soutien, du courage également. Cela me procure un sentiment de sécurité que rien ni personne en ce monde ne peut m'offrir.
0: C'est-à-dire, pas à l'extérieur, tu trouves le soutien en Dieu en toi-même.
2: C'est exactement ça. Même si, malheureusement, certains persistent encore à dire que Dieu est loin de nous, pratiquement inaccessible, et même qu'il a des secrets pour nous, ses enfants. Je crois qu'il vaut vraiment la peine de faire soi-même l'expérience que Dieu est en fait tout près de nous, qu'il nous aime infiniment et qu'il est toujours prêt à nous aider.
0: Une belle perspective qui conclut notre émission. Je crois qu'au cours de cet entretien, chacun aura pu remarquer à quel point les paraboles données par Jésus de Nazareth, il y a déjà 2000 ans, sont remplies d'aides concrètes et précieuses qui conduisent à la bienveillance, à la compréhension et à la paix avec notre prochain. Et merci beaucoup d'avoir partagé avec nous vos expériences. Et pour vous qui nous avez suivis à la télévision ou à la radio, j'espère que vous aurez pu trouver l'une ou l'autre indication que vous pourrez mettre en pratique. Au revoir et à bientôt pour une prochaine émission.

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Bienvenue, chers auditeurs. J'ai récemment lu un ouvrage de Manfred Kiber, un écrivain allemand, portant le titre « Histoire d'animaux ». Et l'une de ses histoires, intitulée « Supplique muette », m'a particulièrement marqué, car elle décrit du point de vue des animaux ce qui nous semble naturel. Tous ceux qui ont un chien ou un chat savent que les animaux ont des sentiments et sont capables de les exprimer. Et ceux qui aiment leur animal de compagnie font tout pour qu'il aille bien. Mais quelle est la différence entre un chien ou un chevreuil? Entre un chat et une vache? Pourquoi les uns sont-ils choyés et les autres mangés? De nombreux animaux souffrent énormément, en particulier pendant les périodes de fête, et j'aimerais vous lire à ce propos ce récit de Manfred Kiber. Le troupeau de moutons s'était rassemblé, tout excité, autour d'un vieux mouton qui racontait. « Ma grand-mère l'a vu de ses propres yeux, disait-il. C'est incroyable et horrible. On ne sait pas ce que c'est. Elle n'a pas tout vu non plus. Elle est passée devant en se rendant au pâturage. Il y avait une porte qui menait à une pièce sombre. Il y avait une odeur de sang à l'entrée de la pièce sombre. On ne voyait rien. Mais elle a entendu un mouton hurler à l'intérieur. Un hurlement horrible. Tremblante de peur, elle est alors retournée dans le troupeau. Tout le monde frissonna. « On n'est sûr de rien, dit le vieux mouton, mais il doit y avoir une part de vérité. En tout cas, c'est horrible. » « Ta grand-mère n'est plus en vie ? » demanda un jeune mouton. « Je ne sais pas, répondit le mouton. Cela fait longtemps qu'on est venu la chercher. » « Ça commence comme ça, et on ne revient jamais, » dirent certains. Le chien de berger aboya et conduisit le troupeau à l'autre bout du pâturage. Le berger se tenait là, en train de parler à un inconnu qui ne ressemblait pas à un berger. Ils étaient en train de négocier. Puis, l'inconnu s'avança d'un pas décidé vers le troupeau et examina chaque bête d'un œil expert. Ce n'était pas le regard d'un berger. Sa main s'opposa alors sur le jeune mouton qui avait posé une question auparavant. Un frisson le parcourut. Cette main était différente de celle du berger. L'inconnu passa une corde autour de son cou.

Je prends celui-là, dit-il en sortant de sa poche une bourse sale contenant de l'argent. Il paya. Cette vie lui appartenait désormais. Il l'avait achetée. Il saisit la corde et traîna le mouton hors du pâturage jusqu'à la route. Le troupeau regarda avec effroi l'inconnu s'éloigner, sans comprendre ce qui se passait. Le mouton tourna la tête. Ses yeux cherchaient sa famille et ses compagnons de jeu. Quelque chose en lui se crispa. Quelque chose en lui lui criait de se détacher et de revenir en courant. « Ça commence comme ça, » se dit-il. « On vient me chercher. » Mais il ne se débattit pas. Il était impuissant. À quoi cela servirait-il? Il se réconforta en se disant « Ce n'est pas le pire qui m'attend. Il y a d'autres pâturages. C'est peut-être là que l'on m'amène. » C'était la confiance qu'ont les animaux qui sont devenus dociles. Ils tournèrent alors au coin du chemin. Le troupeau n'était plus visible. Le pâturage avait disparu. On entendait seulement, au loin, le chien du berger aboyer, ainsi que le son du sifflet de celui-ci. Le vent transportait ces bruits. Le chemin était long. L'inconnu marchait vite. Il était pressé. « Je suis fatigué. J'aimerais me reposer un peu, » dit le mouton. C'était une supplique muette. Ils continuèrent leur chemin. Il faisait chaud et l'air était poussiéreux. « J'aimerais boire un peu d'eau, » dit le mouton. C'était une supplique muette. Ils arrivèrent enfin dans une petite ville. Ils empruntèrent des rues étroites et sinueuses, sans pâturage en vue. L'espoir qu'il avait nourri s'envola. Ils s'arrêtèrent devant une porte qui menait à une pièce sombre. Une odeur nauséabonde saisit l'animal. Le mouton tourna la tête et bêla plaintivement. Il recula devant cette odeur et cette entrée sombre. Une peur sans borne s'éveilla en lui, dans son subconscient. « Je veux rentrer à la maison, » dit le mouton en regardant l'inconnu. C'était une supplique muette. Les suppliques muettes ne sont pas entendues. D'un geste habile, l'homme enroula la corde autour des pattes arrière de l'animal et le tira vers l'avant. La corde lui entaillait la peau. « Oui, oui, j'arrive, » dit le mouton effrayé. Ses pattes fatiguées et raides se dépêchèrent. Cela ne dura que quelques instants, mais ils semblèrent très longs. Puis il se retrouva dans une pièce sombre où régnait une odeur suffocante de sang et de déchets, les cadavres de ses semblables. On ne jugeait pas nécessaire de les jeter avant les suivants. Après tout, ce n'est que du bétail destiné à l'abattoir. Le mouton fut alors saisi d'une terreur impuissante et paralysante, une terreur qui lui fit oublier toutes les suppliques muettes d'avant. Seule la terreur régnait en lui. Il tremblait de tout son corps. L'incroyable, l'horrible va maintenant arriver, pensa-t-il. Et c'est ce qui arriva. Le monde est plein de suppliques muettes qui ne sont pas entendues. Ce sont les êtres humains qui ne les entendent pas. Il semble impossible de les compter tant elles sont nombreuses. Cependant, elles sont toutes comptées. Elles sont inscrites dans le livre de la vie. Chers auditeurs, c'est ainsi que se termine cette courte histoire de Manfred Kiber, écrite il y a plus de 100 ans. Malheureusement, elle décrit encore la réalité cruelle et quotidienne d'aujourd'hui. Jésus de Nazareth a dit dans son sermon sur la montagne : « Ce que vous faites au plus petit de vos prochains,
c'est à moi que vous le faites. » Et en cela, il parlait également des animaux. Quand est-ce que leurs suppliques muettes seront-elles entendues ? Vous avez le choix ? Nous avons tous le choix. Une chaleureuse salutation en Dieu et au revoir.

0: Chers téléspectateurs, chers auditeurs, chers amis, nous nous réjouissons de vous retrouver pour cette émission de la série « Moments de réflexion, l'esprit libre » sur le thème « Avec Dieu, la vie est plus facile ». Dans un monde toujours plus sous l'emprise de l'agitation et du stress, beaucoup de gens se demandent comment gérer correctement tout ce qui vient vers eux au quotidien, comment parvenir à plus de calme, comment se trouver soi-même. Dans le texte qui a servi de base à cette émission intitulée « Avec Dieu, la vie est plus facile », Gabriel répond à ces questions et à bien d'autres encore. Nous allons apprendre différentes choses concernant la concentration, certains comportements et le stress. Vous allez peut-être penser que la concentration est une évidence, surtout dans le cadre professionnel, car elle permet de gagner du temps et d'économiser ainsi ses forces. De cette manière, on parvient à une certaine assurance et même au succès qui nous permettent d'avancer. La concentration fait donc partie de ce qui permet de raffermir et d'élargir sa conscience. Malheureusement, pour beaucoup de personnes, la concentration est quelque chose qui s'applique uniquement à quelques rares activités. Si derrière le mot « concentration », on met le mot « énergie » et le fait qu'aucune énergie ne se perd, il en ressort que chacun est marqué par les décisions personnelles qu'il prend au quotidien. Elles sont finalement révélatrices de sa conscience, le reflet de son comportement, de ce dont il est marqué. Elles indiquent ce qui est gravé en lui, c'est-à-dire ce qui est contenu dans ses sentiments, pensées, paroles et actes. Ce qui est important ici, ce n'est pas le masque dont s'est dotée une personne, la façade qu'elle montre, mais ce qu'elle cache derrière la façade, dans l'enveloppe de ce qu'elle ne veut pas montrer, le contenu qui représente son secret.
1: Souvent, on entend « c'est une bonne personne » ou encore « il dit la vérité, on peut avoir confiance en lui, il ne raconte pas d'histoire ». Nous ne voulons pas mettre en doute cette affirmation, car il est tout à fait possible qu'il en soit ainsi. Cependant, sommes-nous en mesure de percer à jour le comportement et le masque de notre prochain? Arrivons-nous à percer à jour notre propre comportement pour savoir, par exemple, si nous sommes sincères? Sommes-nous en mesure, par l'observation de nous-mêmes, par exemple lors d'une conversation, de prendre conscience de ce qui se cache éventuellement derrière nos paroles? Il est tout à fait possible que derrière nos paroles, il y ait des images, des pensées et des émotions tout à fait différentes de ce que nous exprimons. Nous sommes marqués de ce dont bien souvent nous ne sommes pas conscients. C'est notre conscience actuelle et c'est ce qui détermine la vraie valeur de notre comportement apparemment irréprochable. La même chose est valable pour nos pensées, nos sentiments et nos sensations. Ce que nous sommes vraiment, c'est le contenu de ces derniers, ce que nous ne voulons pas montrer, ce qui est en arrière-plan.
2: Hintergründig ist zum Beispiel.
3: Il est possible, par exemple, qu'en arrière-plan, nous attendions quelque chose de notre prochain, quelque chose que nous ne voulons pas exprimer ouvertement. Cette attente agit cependant dans nos sentiments, sensations et pensées. Il est possible que nos paroles soient très constructives, apparemment positives, chaleureuse et approbatrice, mais qu'en fait, derrière ces paroles, nous voulions quelque chose de tout à fait différent. Peut-être atteindre à travers notre prochain ce pourquoi nous ne voulons cependant pas nous-mêmes nous engager activement. Il peut s'agir par exemple d'une tâche épineuse que nous préférons laisser à d'autres. De telles situations ou des situations semblables marquent bien souvent notre comportement. L'être humain se modèle ainsi lui-même, il dessine son caractère. Comme aucune énergie ne se perd et que finalement tout est énergie, notre subconscient ainsi que notre âme enregistrent ce que nous y gravons.
0: Certains penseront que ce qui vient d'être dit est compréhensible, mais qu'il n'est pas possible de tout dire ouvertement, qu'il est souvent nécessaire de ne pas dire ce que l'on pense, de se montrer différent de ce que l'on est, pour, par exemple, faire comprendre aux autres ce qu'il y a à faire comme travail à l'entreprise. En outre, on pourrait confondre concentration et stress, car à notre époque, il est demandé toujours plus, et cela en un laps de temps toujours plus court. De cette façon, on se fatigue très rapidement et l'attention baisse. Une autre personne pourrait faire remarquer que le quotidien s'est transformé en un pur stress. Nous vivons à une époque où les gens sont les uns contre les autres et où le harcèlement moral au travail fait partie du quotidien. On devient de plus en plus nerveux. Comment, dans ces conditions, parvenir au calme et à une concentration durable? Au travail, il arrive souvent que nos pensées soient ailleurs, justement parce qu'on est nerveux. La concentration fait alors défaut. Dans ces conditions, il est clair qu'on fasse facilement des erreurs.
4: Les tensions nerveuses, le stress et la peur ont toujours une cause. Certains d'entre nous ont fait de bonnes expériences en respirant profondément plusieurs fois et en faisant quelques exercices pour décontracter le corps. Si nous avons du mal à faire notre travail, une minute de respiration profonde et en même temps quelques exercices de décontraction pourraient nous aider. Cela nous détend et nous aide considérablement à retrouver la concentration. Bien souvent, 30 à 60 secondes suffisent pour faire un break et détendre son corps. Respirer profondément plusieurs fois et faire quelques exercices détend les muscles. Et ainsi, nous pouvons à nouveau mieux nous concentrer sur ce qu'il y a à faire et accomplir ce qui est nécessaire dans le temps donné.
1: Il y a plusieurs manières de voir la concentration. Notre expérience est que ce qui est décisif pour la concentration, c'est de diriger complètement notre attention sur quelque chose de bien précis, c'est-à-dire être complètement à ce que nous faisons, en pensée et en sensation. Nous arriverons alors à accomplir en relativement peu de temps les tâches que nous avons à faire. Si par contre nous dirigeons la moitié de notre attention sur autre chose, nous ne sommes alors pas complètement à ce que nous faisons, nous ne sommes pas complètement présents dans la situation. Nous n'accomplissons notre activité qu'avec tiédeur et il est possible que cette dernière nous semble alors pénible et désagréable. Notre activité n'étant portée que par une partie de nos forces, il est très probable que nous fassions des erreurs. C'est alors être dispersé et non concentré.
0: Beaucoup de personnes savent qu'aucune énergie ne se perd, qu'il s'agisse d'énergie positive ou négative. Des énergies positives trouveront leur accomplissement dans des activités positives et ciblées. Ce qui, en nous, va à l'encontre de cela, ne peut à ce sujet qu'être qualifié de négatif. C'est pourquoi nous devrions prendre conscience que lorsque nous ne sommes pas concentrés, nos forces sont dispersées ici et là et notre être est divisé. On appelle ça la division de l'attention et une attention divisée signifie également une force divisée. Si par exemple une partie de nos forces est dirigée sur quelque chose et que l'autre partie aspire à autre chose, nous sommes alors dispersés et le résultat ne peut être satisfaisant ni pour nous, ni pour notre employeur. Et ce n'est pas étonnant, car finalement, nous avions autre chose en tête. Demandons-nous si nos pensées n'étaient pas en grande partie prisonnières du monde de nos désirs. Comme cela a été dit, cela produit une division dans l'être tout entier et conduit à des désagréments au quotidien, de même qu'à un certain affaiblissement physique.
4: Ce que nous n'approuvons pas de tout cœur se transforme en nous en tension, en division. De telles tensions intérieures, synonymes de désagréments, n'amènent pas l'harmonie, mais des dissonances. Nous sommes divisés, nous sommes ici et là. On pourrait alors se demander: où suis-je finalement? La phrase suivante pourrait nous aider à apporter dans nos activités un ordre équilibré. Quoi que nous fassions, nous devrions être de toutes nos forces à ce que nous faisons. C'est cela la concentration. Quel que soit l'objet de nos pensées, nous devrions être à ce que nous pensons. C'est cela, la concentration. Mettre toute sa concentration dans ce qu'on fait pourrait également être qualifié de dévouement. C'est se vouer à une tâche, cœur et âme, avec toute notre conscience, de toutes nos forces. Notre motivation est naturellement décisive. Sommes-nous motivés par la pensée que ce que nous faisons sera un plus pour notre prochain ou encore pour l'entreprise dans laquelle nous travaillons? La résolution que nous pourrions prendre pourrait être: ce que je fais complètement et avec dévouement.
3: Cependant, ce qui est également essentiel pour la réussite de ce que nous entreprenons, c'est de le placer dans un cadre plus large et de se demander si ce que nous pensons et faisons est en accord avec les forces universelles. Ceux qui s'engagent sur les traces de Jésus de Nazareth ont conscience que chaque journée est leur journée. Ils s'efforcent de la débuter avec la force universelle, positive, et de soupeser tout ce qu'elle apporte en fonction de cette force, afin de vivre la journée en accord avec les enseignements de Jésus de Nazareth, que ce soit au travail, lors d'entretiens, au sein de la famille, chez des amis ou des connaissances. L'esprit libre, l'esprit universel, qu'en Occident nous appelons Dieu, n'oblige personne à rien. C'est pourquoi nous essayons de transmettre les expériences que nous faisons de telle manière que nos prochains puissent décider eux-mêmes de ce qu'ils veulent faire. Chaque jour, nous constatons qu'avec la force positive qu'est Dieu, la vie est beaucoup plus facile.
0: Pour nous, la concentration, c'est focaliser les forces positives qui sont dans nos pensées et les diriger, comme à travers une lentille, sur notre travail, sur nos conversations et toutes les situations de la journée. Il n'est pas toujours facile de rester concentré, surtout lorsqu'il s'agit de laisser agir la force intérieure, la force positive qu'en Occident nous appelons Dieu. Cependant, c'est en s'exerçant qu'on apprend. Lorsque, par la concentration, on apprend à agir avec les forces positives, on gagne en assurance dans toutes les situations de la vie et on devient ainsi beaucoup plus performant et efficace. En agissant avec les forces positives, on gagne également en stabilité intérieure et on acquiert de riches expériences, car la force vient du plus profond de notre âme, de l'esprit universel qui souhaite être aux côtés de chacun.
2: Der jedem Menschen beistehen möchte.
1: Différentes étapes ont bien sûr précédé les expériences dont nous faisons part maintenant. L'évolution débute toujours à l'intérieur, là où se trouve la source positive de l'énergie. Les forces qui viennent de l'intérieur agissent alors aussi sur l'extérieur, sur l'être humain, sur son comportement, sur son caractère, mais aussi, et ce n'est pas à négliger, sur l'entourage de celui qui est ainsi fermement ancré en lui-même. Les forces qui viennent de l'intérieur amènent une certaine sérénité, permettant de s'élever très progressivement au-dessus du quotidien, de son lot de soucis, de problèmes, de désagréments et de stress, et de le maîtriser avec le recul nécessaire.
3: Les personnes qui travaillent avec les forces positives ont appris à aborder tout ce que la journée apporte avec une force disciplinée, c'est-à-dire à y porter toute leur attention, afin de trouver la clé, la solution juste à ce qui doit être résolu. Cela signifie saisir les situations de la journée dans toute leur complexité, pour pouvoir, si possible, en déduire les prochains pas. Voici la devise de ceux qui suivent vraiment Jésus de Nazareth. Apprendre afin de vivre en accord avec la vérité. Avec Dieu, la vie est plus facile.
4: Celui qui apprend fait quotidiennement l'expérience qu'en tout se trouve la réponse, la solution. Tout est énergie et toute étincelle d'énergie porte en elle des forces positives, mais aussi, ici-bas, des forces négatives. Si vous le voulez, exercez-vous par une concentration juste, droite et positive, à déceler ce que contiennent les énergies afin d'y trouver la clé pour un bon développement. Ne vous arrêtez pas au premier essai, car c'est en s'exerçant qu'on apprend. Exercez-vous sans cesse à nouveau à focaliser vos pensées positives sur votre activité, par exemple sur une lettre, un texte, sur votre travail en général, comme une lentille à travers laquelle rayonnent les rayons du soleil.
5: Auf das, was ansteht. Wenn Sie wollen, stimmen
4: si vous le voulez, vous pouvez par exemple vous préparer à un entretien en vous asseyant paisiblement un court instant, en respirant profondément et en disant oui aux forces qui aident. Vous pouvez aussi faire quelques exercices de détente. Ensuite, prenez part à cet entretien avec cette attitude positive. Avec le temps, vous remarquerez qu'avec la force positive, que nous nommons la force de Dieu, tout est beaucoup plus facile.
5: Vieles leichter.
6: Wie gesagt, alles ist Energie.
1: Comme cela a déjà été dit, tout est énergie et tout peut être mis en mouvement. Par une concentration juste, positive, nous mettons en mouvement les énergies que sont par exemple notre travail, mais aussi une conversation ou un texte. L'objet de notre concentration se dévoile, s'ouvre à nous, nous assiste et nous aide, que ce soit dans des conversations, au travail, pour répondre à des lettres ou beaucoup d'autres choses encore. Ce qui vient du plus profond de notre âme est toujours aide et force, vie positive. D'où notre thème, avec Dieu, la vie est plus facile.
6: Mit Gott lebt sich's leichter.
5: Jedes Bemühen in der rechten Weise trägt Früchte.
4: Tout effort allant dans le bon sens porte ses fruits. Nous constaterons que si dès le matin nous nous programmons de façon sereine et positive et que nous maîtrisons notre quotidien avec les forces positives, le soir nous pourrons nous dire à nous-mêmes « Aujourd'hui, j'ai vraiment fait l'expérience qu'avec des forces positives et sereines, tout est plus facile. » Les forces positives qui viennent du plus profond de notre âme veulent toujours nous aider et nous servir. Comme nous l'avons déjà entendu, tout est énergie. Notre monde recèle d'énergie positive, mais aussi d'énergie négative. L'énergie positive, c'est la force universelle, l'esprit universel. L'énergie négative, c'est ce que nous, l'être humain, avons ressenti, pensé, dit et fait contre l'esprit libre et finalement aussi contre notre propre vie. Toute activité qui doit être accomplie est un complexe d'énergie. Si nous décomposons ce complexe par des énergies positives, par la concentration positive, nous mettons en mouvement la loi émettre et recevoir. Nous émettons vers ce complexe énergétique et ce dernier nous montre par exemple par quelle partie du travail nous devrions commencer ou ce qu'il serait bien de faire aujourd'hui. Ou encore, comment nous devrions mener un entretien pour qu'il en ressorte quelque chose de positif pour nous ou pour notre prochain. En émettant de façon positive, nous faisons appel à des forces positives et mettons en mouvement des forces positives. Celui qui persévère dans cet apprentissage parvient à la prise de conscience qu'avec la force de Dieu, tout est plus facile. Nous parvenons aussi à des résultats. Cette évolution contribue, entre autres, à l'éducation de notre caractère et nous nous familiarisons également à de nouveaux aspects de l'éthique élevée.
7: On a toujours quelque chose à apprendre, même lorsqu'on parvient à un âge avancé. En apprenant à développer des forces positives, en s'exerçant à la concentration, une personne âgée développe elle aussi progressivement la confiance en elle. Ainsi, la mémoire se renforce, la conscience s'élargit et les cinq sens se transforment en détecteurs capables de ressentir à l'intérieur des choses pour mettre en mouvement les forces positives qui sont en toutes choses.
0: S'il vous plaît, Ne dites pas tout de suite « Moi, je n'y arrive pas. J'ai énormément de mal à me concentrer. » Ne baissez pas les bras. Persévérez, c'est en s'exerçant qu'on apprend. Que vous soyez jeune, d'âge moyen ou avancé, apprenez. Exercez-vous, car tout est une question d'exercice. Tout, absolument tout, est énergie, et pour décoder une énergie, quelle qu'elle soit, il faut de la concentration. Que nous travaillions, parlions, lisions, quoi que nous fassions, nous devrions nous y consacrer complètement. C'est cela la concentration consciente. C'est cela se donner un but, et c'est ce qui apporte la tonicité, l'élasticité, la vigueur, la sérénité. Cela éduque notre caractère, nous donne des valeurs éthiques et morales, le sens de la communauté, le calme intérieur, l'équilibre et, ce qui n'est pas négligeable, la paix à laquelle aspirent tant de personnes. Si vous le voulez, apprenez. Avec les forces positives qui viennent du plus profond de notre âme, tout est beaucoup plus facile. C'est sur ces paroles que nous prenons maintenant congé de vous. Nous nous réjouirions de vous retrouver pour notre prochaine émission de la série « Avec Dieu, la vie est plus facile ». Une salutation à Dieu, au revoir et à bientôt.

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Chers amis, vous allez suivre maintenant l'enregistrement de la rencontre de la commune du christianisme des origines, la commune fondatrice du Seigneur pour l'édification du royaume de paix du Christ de Dieu, qui a eu lieu en septembre 2026. Cette rencontre s'est déroulée dans la bibliothèque Sophia, le centre de l'Esprit libre en Allemagne.

0: Liebe Schwestern, liebe Brüder,
1: chères sœurs, chers frères, depuis la Bibliothèque Sophia, le centre de l'esprit libre, initié, conçu et rempli du plus haut savoir spirituel venu du royaume de Dieu par Gabriel, la prophétesse et messagère de Dieu, nous saluons tous les frères et sœurs de la commune fondatrice pour l'édification du royaume de paix du Christ de Dieu, également tous ceux qui sont dans les bassins collecteurs et les communautés libres du monde entier, ainsi que les très nombreuses personnes qui nous entendent à la radio et à la télévision. À tous, une chaleureuse salutation en Dieu. Nous voulons consacrer notre rencontre d'aujourd'hui tout particulièrement au souvenir de notre sœur bien-aimée, Gabrielle, car cela fait maintenant environ 2 ans qu'elle a quitté la terre pour retourner dans le royaume de Dieu. Quand Gabrielle est passée dans cette autre forme d'existence, cela a été une très grande perte pour nous tous. Mais nous savions que c'était pour elle une libération et qu'elle se réjouissait beaucoup de ce retour à la maison. Notre amour pour elle l'a accompagnée et nous savions bien que Sophia retournerait un jour dans la patrie céleste. En revanche, ce que nous n'osions plus espérer, c'est tout ce qui s'est produit depuis lors. En effet, le royaume de Dieu a tout prévu, préparé. À travers le fils de la sagesse, Ulrich, qui a vécu auprès de Gabriel ces 20 dernières années, a pris soin d'elle et l'a accompagnée, la continuité de la parole prophétique est assurée à notre époque. Ainsi, nous pouvons ressentir l'amour de Gabriel lorsque nous entendons sa parole venue du royaume de Dieu, lorsqu'elle nous parle par la parole prophétique à travers son Fils spirituel. En ces heures, nous en faisons l'expérience. Elle est vivante en esprit aux côtés du chérubin de la sagesse divine. Elle continue de nous aider, de nous soutenir, de nous instruire et de nous former en tant que sœurs du royaume de Dieu, en union avec le Christ de Dieu. En 2007, lors d'une rencontre de la Pentecôte, Gabriel nous a adressé quelques paroles sur nous, les chrétiens des origines, que j'aimerais vous lire. Voici ce qu'elle nous a transmis. Nous n'avons pas de dirigeants. Nous sommes tous frères et sœurs entre nous, enfants d'un même Père éternel. Nous avons tous dit oui à la grande mission du Christ de Dieu afin d'édifier l'œuvre du Christ de Dieu qui comprend de nombreuses facettes et de la porter dans le monde. Dire oui à Dieu signifie développer nos capacités et nos talents spirituels et les utiliser en fonction de notre formation professionnelle ou autrement selon les talents et les capacités qui se manifestent pour qu'ils profitent à l'œuvre du Christ de Dieu. Tous, nous nous engageons plus ou moins pour l'œuvre du Christ de Dieu et notre sœur Gabrielle également. Sa mission a été et reste d'être en mesure d'accomplir la tâche de prophète, c'est-à-dire de vivre de telle manière que Dieu puisse parler à travers elle, c'est-à-dire ne rien vouloir d'autre que servir Dieu. Chez nous, les chrétiens des origines, c'est Dieu que l'on glorifie et non la trompette, l'instrument. Gabriel demande de tout cœur qu'on la voit comme une sœur et rien d'autre. Elle demande de tout cœur que l'on adore Dieu et que l'on ne glorifie pas la sœur qu'elle est. Le centre de tout, c'est le Christ, Dieu, notre Père, notre patrie éternelle, l'édification du royaume de paix et rien d'autre. Chères sœurs, chers frères, ces paroles reflètent la grande modestie, la bonté et l'esprit fraternel de Gabriel, dont nous avons pu être les témoins. Et si nous voulons passer cette soirée en souvenir d'elle, ce n'est pas pour la glorifier, mais par amour pour elle, le séraphin de la sagesse divine, ce grand être devant le trône de Dieu. Elle a pris sur elle de se préparer pendant de nombreuses incarnations douloureuses pour agir sur cette terre pendant plus de 50 ans, en cette grande époque de bouleversement, comme messagère de Dieu et pour donner la parole prophétique avec une qualité que l'on n'avait plus connue depuis Jésus de Nazareth. Chères sœurs, chers frères, ce soir, nous allons pouvoir écouter ensemble une révélation donnée à travers Gabriel en 1997, il y a donc près de 30 ans, et dans laquelle le Dieu Créateur éternel, le Dieu Père-Mère, s'adresse à nous avec puissance. Celui qui laisse agir en lui les paroles de l'Éternel pressentira quel grand être a séjourné parmi nous pour rendre cela possible. Elle l'a fait par amour pour Dieu, en toute simplicité, comme une sœur, mais puissante en esprit. Préparons-nous aux paroles de notre Père éternel que nous allons entendre maintenant. Elles sont aussi actuelles aujourd'hui qu'à l'époque, car son esprit est présence éternelle et sa parole est valable hier comme aujourd'hui.
2: Ich bin das Ziel aller Seelen und Menschen.
3: Je suis le but de toutes les âmes et de tous les êtres humains, le Tout-Puissant et la Toute-Puissance Dieu. Celui qui peut le comprendre comprend ma parole. Celui qui ne veut pas accepter cela ne me comprend pas parce qu'il ne se connaît pas lui-même et qu'il n'a pas non plus appris à se comprendre. Je suis le je suis. Ma parole s'exprime à travers la bouche prophétique, parce que les âmes et les êtres humains ont perdu le langage des cieux. Les peuples de cette terre parlent leur langue. Les êtres humains des différents peuples ont acquis des mots dont ils sont eux-mêmes le contenu. Ce n'est pas Dieu, le je suis, qui en est le contenu. J'ai choisi une personne et j'ai mis à ses côtés un grand être divin. Elle a été formée par cet être divin afin qu'elle comprenne le langage des cieux et le traduise pour vous, les êtres humains. Ainsi, vous entendez ma parole dans la langue maternelle du prophète. En vérité, je vous le dis, à vous, les êtres humains, dans vos habits humains, vous avez oublié qui vous êtes au plus profond de vous-même. Vous avez construit des royaumes extérieurs terrestres et ne savez plus que le vrai royaume, le royaume intérieur, est votre patrie éternelle. En parlant votre langage égoïste, vous avez perdu le langage des cieux et vous êtes ainsi devenu faible et impuissant. Parce que vous êtes faible et impuissant, vous avez choisi des dirigeants, eux-mêmes faibles et impuissants, qui conduisent les peuples à la ruine. Regardez ce qui se passe dans votre monde. Saisissez le langage des différents peuples et votre propre langage. Alors, vous saurez que le monde n'est qu'un immense chaos, tout comme vous êtes vous-même le chaos, impuissant au niveau de vos pensées et de vos actes. Aussi, vous accrochez-vous à des dirigeants de ce monde et à des dirigeants ecclésiastiques en croyant qu'ils vous feront sortir de votre impuissance alors qu'ils sont aussi impuissants que vous. Des aveugles peuvent-ils conduire des aveugles? Ô enfant humain insensé, la toute-puissance que je suis est en chacun de vous. Pourtant, beaucoup disent « C'est trop difficile pour moi de me tourner vers cette toute-puissance qui est censée se trouver en moi. » Indirectement, ils disent par là « Je préfère m'accrocher à des dirigeants impuissants. Peut-être seront-ils capables de me montrer le chemin pour sortir de mon impuissance. » Mais moi, je vous le dis, ils ne connaissent pas ce chemin. Ils ne sont que des aveugles conduisant d'autres aveugles. Des bergers qui se parent de soutanes et d'autres ornements semblables. J'ai tout cela en horreur. Ils parlent de Dieu. Et en fait, c'est d'eux-mêmes qu'ils parlent. Et vous, mes enfants humains impuissants, vous suivez ces dirigeants impuissants qui mettent en avant leur être misérable par la richesse et le faste. Vous les imitez et espérez recevoir un tout petit peu de leur richesse. Vous vous contentez d'une pièce de monnaie que vous mendiez tout en bas des escaliers de leurs édifices somptueux. Combien de temps encore voulez-vous honorer ces idoles? « Vous dites qu'avant l'Ancien Testament, il y avait des idoles. Mais vous les avez encore aujourd'hui, ô enfants humains insensés. Vous n'avez fait que leur donner d'autres noms. Vous les honorez, les adorez, vous construisez sur eux. Et c'est ainsi que vous êtes vous-même devenu impuissant. Des brebis qui cherchent leur chemin. Beaucoup d'entre vous se disent chrétiens et ne savent pourtant pas du tout ce que signifie être chrétien. Je vous le dis, je suis le but de toutes les âmes et de tous les êtres humains, car le corps spirituel qui vit en vous est issu de moi et est donc immortel. Vous qui vous nommez chrétien, vous parlez certes de mon Fils, le corrigeant des cieux que j'ai envoyé à vous, les êtres humains, qui a vécu parmi vous, incarné en Jésus de Nazareth, qui vous a apporté l'amour que je suis et qui a incarné cet amour. Mais vous ne le connaissez pas. Vous dites qu'il serait le chemin, la vérité et la vie. Oui, il en est ainsi. Je suis le but. Il est le chemin qui mène au but. Et en moi, il est la vérité et la vie.

Le Christ, votre Rédempteur, est le chemin qui mène à moi, votre Père, qui est le but. Combien de temps encore allez-vous marchander avec les dirigeants impuissants de vos églises et de ce monde afin d'obtenir quelques pièces de monnaie? Ne savez-vous pas qu'au plus profond de vous, vous portez la richesse des cieux? À quoi servent vos protestations? À quoi sert votre lutte pour obtenir une piécette de plus? À quoi vous sert-il de protester et de mendier pour obtenir du travail? Pour recevoir une piécette de plus, vous êtes prêt à vendre votre prochain. Est-ce là votre amour chrétien? Pour une piécette de plus, vous vous agenouillez devant les dignitaires ecclésiastiques que vous adorez. Ô vous, êtres humains insensés, combien de temps encore allez-vous vivre impuissants sur cette terre que jour après jour, vos dirigeants impuissants mutilent toujours plus? Ne voyez-vous pas que pour une piécette de plus, vous devez être servile et vous tuer au travail? Pourquoi? Parce que vous n'avez pas appris la loi prix et travail, parce que vous adorez vos idoles et les honorez. Vous vous inclinez devant elles. Vous adorez vos dirigeants ecclésiastiques et vous faites ce qu'ils vous disent. Mais ce que le Tout-Puissant vous dit à travers le Christ, votre Rédempteur, vous ne le faites pas. Ô voyez, si vous compreniez le langage des cieux, oui, si vous parliez vous-même le langage des cieux, alors je ne me révélerai pas à travers la parole prophétique. Mais puisque vous avez recouvert votre soi véritable, en imitant ceux qui vous plongent dans le malheur, il est nécessaire que je donne ma parole par la bouche prophétique. Vous ne vous connaissez pas vous-même, c'est pourquoi vous ne me comprenez pas non plus moi, Dieu, votre Père éternel, ni le Christ, votre Rédempteur. Que signifie « prix » et « travail » ? Tourne-toi vers l'intérieur, ô être humain, car tu es le temple de Dieu et le Tout-Puissant, l'Esprit de la vérité et de la vie que je suis est en toi. La vie est en toi. L'autel, la lumière, l'Esprit est en toi. Tourne-toi vers l'intérieur et prie du fond du cœur. Ne mendie pas, ô enfant humain, car je ne t'ai pas créé en tant que mendiant, mais en tant qu'être pur.

0: en tant qu'être de lumière. Et je t'ai donné l'infini divin pour héritage. Chacun de vous est infiniment riche au plus profond de lui-même. Cependant, la richesse intérieure n'émerge en vous que si vous avez appris à prier. Prier signifie également accomplir au quotidien ce pourquoi vous priez. Prier signifie accomplir pas à pas les 10 commandements que je vous ai donnés à travers Moïse. Prier signifie également accomplir pas à pas le sermon sur la montagne que Jésus, le Christ, votre Rédempteur, vous a apporté. Et si vous comprenez le sens de ces lois divines, vous comprenez ce que signifie travailler. Vous travaillez alors avec la force de l'esprit. Plus vous accomplissez les aspects de la loi de la vie, plus il y a d'êtres divins à vos côtés qui vous préparent les chemins. Car au plus profond de vous, vous êtes des êtres divins, des êtres de la lumière, des êtres libres. Aujourd'hui, vous êtes des personnes impuissantes qui ne sont pas libres, qui marchandent pour obtenir une piécette de plus. Qui adorent leurs autorités ecclésiastiques impuissantes. Et comme il en était à l'époque de Jésus, il en est de même aujourd'hui. Vous vous asseyez derrière et laissez les grands de ce monde se mettre au premier rang. Quand deviendrez-vous enfin le peuple de Dieu qui peu à peu parvient à la grande unité et à la grande famille grâce au Christ en moi, le Tout-Puissant. Oh, voyez, tout votre être tend vers l'extérieur, vers le monde. Parce que beaucoup d'entre vous ne peuvent pas croire que j'existe. Tant que vous adorez vos idoles, vous ne pourrez pas non plus le comprendre, car l'Esprit de votre Dieu et Seigneur qui vous aime, que je suis, est en chacun de vous. Cependant, si vous ne laissez pas l'Esprit prendre place en vous et qu'à la place vous invoquez des esprits, comment pouvez-vous comprendre le grand Esprit Tout-Puissant qui est votre Père? Le ciel et la terre doivent devenir un. Cependant, la terre demande à être libérée. Pourquoi? Parce que vous l'asservissez, chacun de vous. À cause de votre impuissance, vous laissez faire ce qui arrive à la terre. Ne savez-vous pas que tout ce qui arrive à la terre et tout ce qui est fait aux animaux retombera sur vous. Certains pensent qu'après cette existence terrestre, ils entreront dans les cieux. Je te demande ceci, ô être humain, amènes-tu vraiment les cieux avec toi? Comment as-tu vécu dans ton passé? Comment vis-tu aujourd'hui? Combien de fois ton âme a-t-elle déjà été un être humain ici-bas? Où se trouve votre patrimoine génétique, c'est-à-dire vos gènes? Ne savez-vous pas que le hasard n'existe pas? Ce n'est pas un hasard si vous vivez avec telle ou telle personne, ni la manière dont vous vivez avec elle. Ce n'est pas par hasard non plus si votre corps est enterré à un certain endroit lorsque votre âme le quitte et retourne dans les plans de conscience qui lui correspondent. Le hasard n'existe pas. Tout est programmé tel que vous le voulez. Il n'y a pas de hasard. Tout est soit piloté, influencé, soit guidé. Et si vous croyez que vous êtes guidé par Dieu, vous devez alors vous demander comment vous vivez. Vivez-vous pas à pas selon les commandements de Dieu et le sermon sur la montagne de Jésus? Si c'est le cas, vos pensées et vos paroles deviennent de plus en plus pures et vous parvenez à être guidés par l'Esprit Tout-Puissant en Christ, votre Rédempteur. Ô voyez et comprenez profondément dans votre cœur. Les lieux où vos gènes sont stockés constituent des endroits où peuvent se rendre votre âme, c'est-à-dire des endroits où votre corps physique peut se former, se constituer lors d'incarnations ultérieures. Les lieux où sont stockés vos gènes deviennent alors des lieux d'atterrissage pour l'âme, qui sont en même temps des lieux où le corps se forme. Tant que vous ne vous élevez pas au-dessus de votre héritage pécheur, vous reviendrez sans cesse. Ô voyez, vous dites que cette terre est surpeuplée. Pourquoi tant d'âmes veulent-elles s'incarner? Parce que les lieux de stockage de leurs gènes, qui sont en même temps des lieux d'atterrissage, rayonnent de plus en plus. Car au cours de leurs incarnations, elles n'ont pas réglé purifier le contenu de leur patrimoine génétique pécheur. Beaucoup d'âmes ne se purifient pas non plus dans les plans de purification, leur aspiration étant de retourner vers ces lieux de stockage qui rayonnent à partir de la terre et qui sont en même temps le lieu où elles démarreront leur prochaine incarnation. Cela n'est pas la volonté de Dieu, votre Père que je suis. Ce n'est pas non plus la volonté de Jésus, du Christ, votre Rédempteur. C'est votre volonté tordue et impuissante. C'est l'impuissance qui est en chacun de vous. Vous avez en vous la puissance divine. Mais impuissant, vous continuez à faire ce qui vous nuit à vous-même. Vous êtes contre votre prochain. Vous êtes contre les règnes de la nature. Et en fin de compte, vous êtes contre vous-même. Vous voulez vous nuire à vous-même, vous qui vous infligez vous-même la maladie, la misère, la faim et encore beaucoup d'autres choses. Parce que vous êtes dans l'impuissance, parce que vous voulez avoir du pouvoir. Ensuite, vous m'accusez de ce qui vous arrive. Maintenant, vous direz peut-être, nous devons accuser ceux qui nous dirigent. Oh non, accusez-vous vous-même, vous qui, impuissants, vous laissez guider par des dirigeants également impuissants. Je le répète, vos protestations ne vous servent à rien. Il ne vous sert à rien d'accuser votre prochain, ni vos dirigeants que vous avez élus. Accusez-vous plutôt vous-même que ceux qui n'accomplissent pas ce que Jésus a enseigné et vécu en exemple s'accusent eux-mêmes. Vous parlez du Christ car vous pensez être chrétien. Vous parlez de lui, mais vous ne le connaissez pas. Parce que vous ne vous connaissez pas vous-même en tant qu'enfant de Dieu. Vous dites que vous êtes des enfants de Dieu. En vérité, vous êtes les enfants des autorités ecclésiastiques qui vous dictent ce que vous avez à faire. Lorsqu'elle parle de Dieu, elle parle en fait d'elle-même. Vous adorez donc des êtres humains et ainsi des idoles. Vous êtes des serviteurs d'idoles tant que vous ne vous tournez pas vers votre intérieur. Ne savez-vous pas qu'au plus profond de vous se trouve la paix, l'amour, votre héritage divin? Beaucoup l'ignorent, et ceux qui le savent pensent que le chemin qui y mène est trop difficile. Mais vous avez apporté des souffrances physiques, des maladies et beaucoup d'autres choses encore. Et vous m'accusez. C'est vous-même qui vous les êtes imposés. Et chaque jour, vous nourrissez le négatif dans vos sentiments, pensées, paroles et actes. Vous errez ça et là sans avoir la paix en vous et vous ne connaissez pas votre but. Oh, voyez, la paix est au plus profond de vous. Mais vous ne pouvez la trouver que si vous faites la paix avec votre prochain. Et si vous faites la paix et restez en paix avec votre prochain, alors vous ferez aussi la paix et garderez la paix avec les règnes de la nature, de sorte que la terre puisse enfin respirer de nouveau. Les animaux vous fuient lorsqu'ils vous voient. Ne vous êtes-vous jamais demandé pourquoi? Les pierres retirent leur rayonnement lorsque vous posez le pied sur elles. Les plantes, les arbres, le moindre brin d'herbe retirent leur rayonnement quand vous vous approchez d'eux. Vous êtes-vous déjà demandé pourquoi? Vous qui devriez cultiver la terre dans l'amour et la paix, prenez soin de la terre dans l'amour et dans la paix.
1: Macht euch die Erde in Liebe und in Frieden untertan, das heißt.
0: Autrement dit, si vous possédez l'amour juste, qui est votre héritage divin, et la paix, alors la terre vous sert, ainsi que l'univers et les frères et sœurs des cieux.
1: Die Brüder und Schwestern der Himmel. So manche Schutz.
0: Plus d'un être protecteur, vous les appelez aussi anges gardiens, s'écarte de vous, parce que votre aura rayonne d'une manière négative. L'être de lumière ne peut alors pratiquement pas se rapprocher de vous, l'être humain. Voilà ce que vous êtes. Vous, qui souvent me priez, mais vos prières sont vides, car vous ne les accomplissez pas.
1: da sie nicht erfüllt werden. Meine Worte sind ernst.
0: Mes paroles sont graves. Oui, elles sont exprimées pour ce monde à partir de la conscience de la rectitude pour mes enfants humains qui ne savent pas ce qu'ils portent en eux. Ce qu'il y a de plus grand, de plus beau, la patrie éternelle, la lumière, l'amour, la paix, la grande et puissante unité, le savoir et la certitude profonde qu'en moi, vous êtes tous une grande famille. Certains diront que mes paroles sont sévères et demanderont qui peut les entendre. Les pharisiens, les docteurs de la loi et leurs disciples ont dit la même chose à Jésus, au Christ, il y a près de 2000 ans. Ce n'est pas nouveau. Ce sont vos vies antérieures qui vous marquent. Il serait grand temps que vous fassiez le ménage dans vos lieux d'atterrissage en éliminant ce qui est négatif dans votre âme et qu'ainsi vous puissiez ressusciter en Christ et avec le Christ. Car telle est ma volonté dans le Christ. J'ai en horreur ces lieux d'atterrissage, ces nombreux endroits qui vous attirent toujours à nouveau à l'incarnation. En vérité, j'aimerais que mes enfants soient consciemment, je dis bien consciemment, auprès de moi. Vous êtes et vous demeurez dans mon cœur, mais j'aimerais vous avoir auprès de moi, afin que vous ressentiez ce que signifie avoir un Père tout-puissant, un Père qui vous aime, un Père qui vous appelle avec des paroles graves et sévères pour que vous compreniez enfin que la toute-puissance est en vous. Et il n'est pas difficile de retrouver la toute-puissance, votre héritage divin en moi, votre Père. Accomplissez dans votre vie quotidienne ce que Jésus vous a enseigné. Faites-le, oui, mettez-moi à l'épreuve, faites-le, et vous ressentirez combien l'Esprit de Dieu que je suis peut vous aider rapidement. Faites-le, et ne relâchez pas vos efforts. Soyez patient. C'est aussi une qualité que vous devez apprendre. Faites-le. Accomplissez pas à pas les commandements ainsi que les enseignements du sermon sur la montagne. Faites-le jour après jour et vous sortirez du sommeil de votre impuissance. Vous ressentirez la toute-puissance en vous, Dieu que je suis d'éternité en éternité, tout comme vous êtes, vous aussi, d'éternité en éternité. Enfant humain, tu n'as pas besoin de guide ecclésiastique. Tu ne dois adorer aucun être humain ni le suivre.
1: und ihm nachfolgen?
0: Adresse-moi tes prières et suis Jésus le Christ. Tourne-toi vers l'intérieur, comme on le dit. Entre dans la petite chambre silencieuse en toi et prie dans le silence celui qui est ton Père et Dieu. Mettez-moi à l'épreuve. Faites ce que Jésus vous a enseigné. Faites-le. Et vous verrez que vous êtes véritablement des fils et des filles d'un royaume infini, des héritiers de ce royaume, des êtres de lumière. Vous pouvez également faire l'expérience en habit terrestre. Qu'est-ce que l'enveloppe humaine lorsque l'esprit la traverse de son rayonnement?
1: Fühlt ihr denn nicht?
0: Ne ressentez-vous donc pas le souci et l'amour de votre Dieu et Père? Même si ces paroles sont graves et sévères, comme vous le dites, c'est l'amour qui vous appelle. L'amour veut vous réveiller, vous secouer, afin que vous parveniez à la conscience que vous êtes véritablement mes enfants.
1: Dass ihr wahrhaft meine Kinder seid. Wie nahe ist euch
0: à quel point êtes-vous proche du Christ, votre Rédempteur?
1: Eins in meinem Geist läuft.
0: La toute-puissance de Dieu qui fait une dans mon esprit, rayonne en chacun de vous. Vous ne pouvez pas m'entendre, vous ne pouvez pas me comprendre, vous ne pouvez pas non plus me ressentir.
1: Oh,
0: voyez. Vous êtes aveugle et sourd.
1: Taub seid ihr. Die Allmacht Gottes ist in euch.
0: La toute-puissance de Dieu est en vous et autour de vous. Impuissant, vous cherchez et vous voulez atteindre la puissance qui n'en est pas une et qui détruit toute chose. Recherchez la puissance de Dieu en vous et vous deviendrez fort. Alors, vous ne protesterez plus. Vous ne marchanderez plus en mendiant en bas des marches de vos temples extérieurs pour recevoir quelques pièces de monnaie. Ouvrez le royaume de Dieu en vous. Si vous le faites, vous êtes pour le Christ et avec le Christ. Et finalement, vous êtes pour votre prochain et avec votre prochain. Vous serez alors aussi pour et avec la terre et vous recevrez tout ce dont vous avez besoin et plus encore. C'est cela, la puissance de Dieu en vous. La puissance de Dieu édifie. La puissance négative détruit. C'est de l'impuissance.
1: Oh,
0: voyez. Lorsque vous étiez des êtres purs dans l'existence éternelle, vous me contempliez comme votre Père. Et vous incarniez l'amour que je suis. Vous m'avez quitté. Quel que soit ce qui vous a fait partir, vous vous êtes entouré d'une enveloppe. Vous êtes devenus des êtres humains. Et maintenant, vous vous accrochez à des êtres humains. Oh, voyez, tournez-vous vers l'intérieur. Cela signifie accomplir ce que Jésus, le Christ, vous a enseigné. Car il a dit, suivez-moi. Il n'a pas institué d'autres successeurs. Il n'a pas non plus institué des dirigeants du monde. Il n'a pas non plus instauré d'institutions ecclésiastiques. Il n'a pas non plus revêtu et entouré vos dirigeants ecclésiastiques de luxe et de faste. Ils l'ont fait eux-mêmes, eux qui veulent être des idoles. C'est l'égoïsme qui les a poussés. Et c'est cela que vous adorez et honorez. Ressentez à l'intérieur de la parole que je suis et qui est exprimée par la bouche prophétique. Ressentez à l'intérieur de la parole prophétique et vous ressentez le grand amour de votre Dieu et Père dans le Christ, votre Rédempteur, car c'est un seul et même esprit qui rayonne en vous, un seul amour qui vous appelle, la paix des cieux qui vous rend doux. Et ainsi, vous deviendrez doux et humble de cœur envers Dieu, votre Père, et doux aussi envers vos prochains. Alors, vous ne serez plus servile, mais vous servirez. Servir signifie donner de manière juste. Et celui qui donne selon mes lois de la vie recevra également selon mes lois en fonction de ce qu'il a donné. Que voulez-vous faire? Vous avez le libre arbitre de vous décider librement. Mais moi, je vous appelle. Le Christ, mon Fils, vous appelle sans cesse. Il vous dit, venez tous à moi, le Christ de Dieu, votre Rédempteur. Vous qui êtes fatigués et chargés, oui, allez vers lui, le Christ, votre Rédempteur, en vous. Il est le chemin qui mène au but que je suis. Il est en moi, la vérité.
1: Die Wahrheit. Es
0: Il est l'esprit de la vie en chacun de vous.
1: In jedem von euch. Was wollt ihr tun?
0: Que voulez-vous faire?
1: Ihr habt
0: Vous avez reçu une intelligence. Faites-en bon usage afin de devenir sage. Faites-en bon usage afin d'apprendre à voir en profondeur. Faites-en bon usage afin d'apprendre à entendre véritablement. Vous saurez alors où va ce monde, votre monde, pas la terre qui est mienne et qui est finalement aussi votre.
1: Würde es euch bewusst werden,
0: oh, si vous preniez conscience de qui est en train de vous parler, alors vous deviendriez tout de suite d'autres personnes, des personnes qui aspirent à leur vie véritable qui est en vous, des personnes qui font la paix et maintiennent la paix avec leurs prochains. Des personnes qui suivent Jésus et non un guide de ce monde, quel que soit le nom que ce dernier se donne. Des personnes et donc des peuples qui rayonnent lumière et chaleur et qui gagnent, pour ainsi dire, d'autres peuples en leur apportant amour et paix, c'est-à-dire la chaleur intérieure. Ne croyez-vous pas que l'Esprit puisse tout cela, si vous le voulez? Et si vous faites bon usage de votre intelligence, vous retirerez ceci de mes paroles. Que je suis, que je demeure d'éternité en éternité. Que vous êtes en moi. Et que vous demeurez en moi d'éternité en éternité. Quel que soit le nombre de lieux d'atterrissage, d'incarnation, dans lesquels vous vous rendrez encore, vous demeurez en moi d'éternité en éternité. Et celui qui comprend cela aujourd'hui, maintenant et en cet instant, dissout ces lieux d'atterrissage en développant des valeurs plus élevées, les valeurs de l'esprit, en menant une vie qui a de la valeur et en reconnaissant ainsi le seul berger qui soit. Jésus, le Christ qu'il suit. Je ne vous guide vers aucun être humain, rappelez-vous-en. Je ne vous conduis pas non plus à mon instrument qui donne ma parole. Je vous guide et je vous appelle en disant « Allez vers le Christ, il est en vous. Je suis le but et il est le chemin qui y mène et personne ne vient à moi si ce n'est par le Christ qui est le chemin qui mène au but. Et si vous rebroussez chemin maintenant, vous ressentez ce que signifie « Je suis d'éternité en éternité ». Toi, mon enfant, toi, tu es d'éternité en éternité. Celui qui rebrousse chemin ressent la joie de ce que signifie vivre en moi l'éternel. Car cette vie est la vie et elle est joie éternelle. Je suis le je suis, le but. Je suis le je suis, l'éternité, et ainsi, de toute éternité, le tout-puissant et la toute-puissance de l'existence. Je suis. Rappelle-toi, mon enfant, que la parole est aussi en toi. Même si maintenant elle se tait à travers la parole prophétique, ma parole est en toi. Elle est la loi de la vie qui te rend libre, heureux et qui t'apporte la joie. C'est ce que je suis. Que veux-tu faire de toi? Que veux-tu faire de ton Rédempteur, le Christ? C'est toi qui en décides. Cependant, je demeure la parole en toi, qui est également ton héritage divin d'éternité en éternité.

0: Après la révélation du Créateur, le prophète Ulrich a prononcé une profonde prière de remerciement.
1: Père céleste, nous venons à toi en tant que ta commune fondatrice, et je crois que nous avons tous encore le cœur profondément ému d'avoir entendu ta révélation à travers ta fille bien-aimée, notre sœur Gabrielle. Pour ma part, je peux dire que cela me bouleverse profondément, qu'il y a près de 30 ans, tu parlais déjà si clairement, encore et encore. Oui, tu nous as tous secoués, les personnes du monde entier, pour qu'elles se repentent et se tournent vers toi en elles-mêmes, et nous aussi, qui t'entendons depuis plus longtemps et qui croyons en toi, en la parole prophétique, pour que nous allions de plus en plus dans le silence de notre petite chambre intérieure, afin de te trouver en nous et de trouver le Christ en nous. Père, tant de choses se sont passées en presque 30 ans, et l'humanité n'est pas devenue meilleure, bien au contraire. Mais tu es la toute-puissance, la force qui peut tout. Et ainsi, grâce à ton amour, mais aussi grâce au sérieux avec lequel tu nous as parlé, nous avons véritablement de l'espoir et de la joie dans notre cœur, car nous savons que bien des choses encore peuvent se réaliser selon ta volonté ici-bas, sur cette terre. La majorité des gens, Seigneur, tu le sais mieux que nous, est vraiment encore plus prisonnière du monde que nous-mêmes, qui nous efforçons de cheminer vers toi à travers le Christ. Père, nous te demandons à nouveau ton aide, à l'aide du Christ, pour que tu nous guides comme cela est bon pour notre être humain et pour notre âme. Mais nous voulons aussi vraiment apprendre à nous rapprocher de plus en plus les uns des autres et à placer le Christ au centre de notre communauté. Tu es l'amour, tu es l'esprit de l'éternité qui nous a appelés. C'est toi qui nous as conduits dans cette communauté, Père, et cela ne doit pas être en vain. Même si tes paroles sont parfois graves, car les temps sont graves, nous apprenons de plus en plus à le reconnaître. La terre-mère ne peut pratiquement plus nous porter. Cet été aussi a été marqué par la chaleur et la sécheresse. Père, tu nous avais annoncé tout cela il y a bien des décennies, et seuls quelques-uns ont cru en toi et ont changé leur vie pas à pas. Mais nous sommes reliés à toi, Père, dans la communauté, et nous continuons de te demander ta conduite et ta force. Oui, nous nous inclinons devant toi et te demandons ta bénédiction, afin que nous fassions encore de grands pas, que nous laissions derrière nous toute hostilité, que nous reconnaissions tout ce qui est négatif en nous et que, avec la force du Christ de Dieu, nous nous en repentions et ne le fassions plus. Père, guide-nous pour que nous menions vraiment ce cycle prophétique de 4000 ans à une bonne fin, pour que d'autres générations se lèvent dans ton esprit, des générations à partir desquelles se formera le peuple de Dieu, puis la ville de la Nouvelle Jérusalem, et de là, le royaume de paix du Christ de Dieu, notre frère. Père, nous ne sommes incarné pour rien d'autre que cela. Tu le dis avec raison, encore et encore. Prenez conscience de votre origine véritable. Nous le faisons beaucoup trop peu, Père, et nous demandons pardon pour cela. Nous voulons faire mieux à l'avenir. Oui, nous voulons apprendre à nous rencontrer les uns les autres comme des êtres issus de toi, des êtres de lumière, des êtres de ton amour, qui ont la mission d'apporter pour toi le royaume de Dieu sur cette terre. Père, toi qui es grand et plein de bonté, même si tes paroles ont été et restent graves, nous te remercions. Nous te remercions de nous secouer. Oui, nous en avons besoin de temps en temps pour rester sur le chemin qui est le Christ de Dieu. Ainsi, nous te remercions pour tout ce que tu nous donnes, non seulement pour le repas de l'amour, mais surtout pour le pain spirituel que tu nous tends. Merci, Père céleste, merci pour tout. Nous pourrions maintenant chanter ensemble le Notre Père.

Notre Père, toi qui es aux cieux, ton nom est sanctifié. Notre royaume vient, ta volonté s'accomplit sur la terre comme au ciel. Tu nous donnes aujourd'hui notre pain quotidien et tu nous pardonnes nos offenses comme nous pardonnons aussi à ceux qui nous ont offensés. Tu nous guides lorsque nous sommes dans la tentation et tu nous délivres du mal. Car c'est à nous qu'appartiennent le royaume, la force et la magnificence d'éternité en éternité.

0: Chers amis, le Christ de Dieu s'est ensuite révélé à travers le prophète Ulrich.
1: Es ist die eine Liebe. Es ist der eine Strom.
2: C'est l'amour unique. C'est le courant unique. L'éternité qui rayonne à travers toute l'existence. C'est l'amour unique qui prend la parole et se révèle à travers la bouche prophétique. C'est un seul et même amour, d'éternité en éternité, le Père et le Fils. Et le Père est plus grand que le Fils, et pourtant, ils font un. Le Fils est le chemin. Le Père est le but. Et ainsi, le Christ de Dieu que je suis est le chemin, la vérité et la vie. Quel chemin ai-je enseigné lorsque j'étais incarné en Jésus de Nazareth? Le chemin de l'accomplissement des commandements de Dieu et du sermon sur la montagne que j'ai transmis aux êtres humains afin qu'ils accomplissent ce que

Or, encore dans l'état où elle se trouve. Pourquoi le sermon sur la montagne est-il bafoué et discrédité des millions de fois chaque jour? Pourquoi les puissants de ce monde disent-ils que le sermon sur la montagne ne peut pas être vécu? En vérité, je vous le dis, parce que ceux qui ont vécu le sermon sur la montagne et qui en ont témoigné ont été persécutés, calomniés et exterminés dans le sang par ceux qui s'appellent aujourd'hui l'Église chrétienne. Et puis, celle-ci déclare alors, « Il n'est pas possible de vivre selon le sermon sur la montagne. » Voilà ce que sont les églises chrétiennes jusqu'à ce jour. Je suis le Christ de Dieu et je détiens du Père la pleine autorité pour ramener à la maison, dans le royaume de Dieu, toutes les âmes et tous les êtres humains. Ô voyez, vous les peuples de cette terre, le sermon sur la montagne peut être vécu. Les communes des origines en moi, puis d'autres communautés, oui, de grandes communautés, celles des Manichéens, des Bogomiles, des Cathares, et de bien d'autres encore, comme les Polyciens, étaient des communautés de dizaines de milliers de personnes qui vivaient le sermon sur la montagne pas à pas. Et les prêtres des religions dites chrétiennes ont donc fait massacrer des centaines de milliers de personnes parce qu'elles vivaient le sermon sur la montagne. Et aujourd'hui, cette caste des prêtres déclare que le sermon sur la montagne ne peut pas être vécu. Une manipulation de plus, d'une portée indescriptible. Et cette manipulation va si loin que même les puissants au sein des gouvernements de ce monde croient la caste des prêtres. Car la caste des prêtres a également menti à ces puissants et les a trompés, si bien qu'ils croient que leurs forfaits, leurs crimes abominables contre les peuples de cette terre, seraient effacés par une simple confession et que moi, le Christ de Dieu, j'aurais pris sur moi tous les péchés. Mais je vous le dis, à vous qui vous croyez si intelligent, c'est votre orgueil démesuré qui vous a fait tomber dans le piège des mensonges répandus par la caste des prêtres des religions chrétiennes. Et vous devez vous acquitter des crimes contre l'humanité dont vous avez chargé vos âmes. En vérité, la fin des temps est proche et vous serez emportés dans les plans de purification les plus bas pour y expier et y purifier ce que vous avez fait subir à vos prochains au fil des siècles. Car ce sont les mêmes qui reviennent régulièrement et aspirent à occuper des positions dirigeantes dans les religions et dans ce qu'on appelle les pays. Ils recherchent la richesse, le pouvoir, l'exploitation et l'oppression des peuples, et tout cela en mon nom irréprochable, celui du Christ de Dieu. Ô voyez, vous les puissants de ce monde, de quelle faute vous vous êtes chargés. Et je donne une image au peuple de cette terre. Car lorsque j'étais incarné en Jésus de Nazareth, j'ai enseigné à vivre le sermon sur la montagne
et qu'une

personne avisée accomplit ce que j'enseigne. Qu'est-il arrivé? Persécution, répression, extermination, assassinat barbare de dizaines de milliers de frères et sœurs qui avaient apporté la preuve que le sermon sur la montagne peut être vécu. Et cela s'est poursuivi ainsi au fil des siècles. Puis le temps est venu où un nouveau continent a été découvert, à l'ouest. Et qu'est-ce que les explorateurs ont apporté? Le feu et l'épée, des épidémies et des maladies, si bien que le continent tout entier, du nord au centre et jusqu'au sud, a été dépeuplé de ceux qui y vivaient depuis des temps immémoriaux. Pourtant, les explorateurs qui ont traversé la mer pour découvrir ce continent auraient dû apporter le sermon sur la montagne aux frères et sœurs de ce continent. Car je suis mort sur la croix pour eux aussi. Et chaque autochtone de ce continent a reçu de moi l'étincelle rédemptrice déposée dans son âme. La mission de la prétendue chrétienté aurait été de féconder le continent tout entier, du nord au centre et jusqu'au sud, avec le sermon sur la montagne, en vivant l'amour et la miséricorde de Jésus de Nazareth, afin qu'un royaume de paix voie le jour. Oh, voyez, à cette image, combien votre faute est grande, vous, les puissants des religions chrétiennes, vous, les hypocrites, vous, engeance de vipères et de serpents. En vérité, dans le sermon sur la montagne, il est dit « Malheureux sera celui qui… » C'est là votre avenir. C'est même mis en garde dans d'autres passages de ce que vous appelez votre Bible. C'est vous qu'elle désigne. Et vous devrez purifier ce que vous avez causé. Et n'accusez pas Dieu, l'Éternel, ni moi, le Christ de Dieu, que je suis. Car c'est vous-même qui avez choisi le chemin de la destruction et vous le choisissez encore aujourd'hui, encore et encore. Aujourd'hui encore, vous bâtissez votre pouvoir sur le sang des autochtones et vous couvrez le continent tout entier d'unités militaires et de personnes assoiffées de guerre qui ne veulent qu'une chose, s'accaparer des richesses et dominer le monde. Mais je vous le dis, aucun pays, aucun président n'exercera la domination sur le monde, car je suis le Christ de Dieu et je suis le souverain du royaume de paix de Jésus-Christ. En vérité, réveillez-vous, ô peuple. Vous êtes bel et bien à la fin des temps et vos puissants disparaîtront, car la terre ne vous supportera plus. Il y aura de violents tremblements de terre. Il y aura de gigantesques vagues provoquées par des inversions des pôles et la lave recouvrira tout. Alors c'en sera fini de votre magnificence et vous serez emportés dans les sphères de purification les plus basses avec toutes vos conceptions de richesse et de pouvoir. Le pouvoir sur cette terre appartient au Christ, à moi et à personne d'autre. Que cela vous soit dit, il faut que cela vous soit dit, car le faucheur passe déjà sur cette terre. En vérité, je suis le Je suis, le Christ de Dieu, et votre temps touche à sa fin. Mais je suis aussi l'amour. Oui, en vérité, je suis l'amour pour chaque créature. Cependant, ceux qui ne veulent pas écouter, ceux qui, malgré des enseignements donnés durant des millénaires, ont régulièrement misé sur le meurtre, la torture, l'oppression,
ainsi que l'exercice du pouvoir vont maintenant récolter ce qu'ils ont semé. Mais je suis l'amour. Je suis avec tous ceux qui s'inclinent devant la loi de l'amour pour Dieu et pour le prochain. Je suis en vérité l'amour et la miséricorde dans le Père. Et le Père m'a envoyé pour tout ramener à la maison, pour toucher le cœur de tous les frères et sœurs, afin qu'ils s'adoucissent, qu'ils deviennent de plus en plus doux et qu'ils apprennent à se comporter envers tous les êtres selon l'amour pour Dieu et pour le prochain. Envoyez, ouvrez vos cœurs et comprenez ce qui se produit quand vous traitez les animaux comme vous le faites en ce moment. Ne voyez-vous donc pas que des milliards d'êtres humains dévorent chaque jour des milliards d'animaux? Ne voyez-vous donc pas cette souffrance et que vous vous détruisez ainsi vous-même? Comment pouvez-vous, vous qui êtes des êtres issus de Dieu, de la pureté et de l'amour absolu, dévorer vos frères et sœurs de la création? Comment pouvez-vous leur faire subir cela? Comment pouvez-vous faire subir cela à vous-même? N'avez-vous donc jamais entendu parler d'une éthique et d'une morale plus élevées? N'y a-t-il donc plus de place dans vos cerveaux pour une éthique et une morale plus élevées? N'y a-t-il donc pas de place dans vos cerveaux pour une culture plus élevée? Qu'êtes-vous donc devenu? Qu'êtes-vous donc devenu? Où est votre compassion? Où est votre miséricorde? Ne vous ai-je pas enseigné dans le sermon sur la montagne? Heureux les miséricordieux! Ne vous ai-je pas enseigné? Heureux les doux! Oh, voyez, le sermon sur la montagne peut être vécu, et il est le seul chemin pour chaque âme, pour chaque être humain, qui permette de revenir dans le royaume de Dieu. Il est incontournable. Et le pire des criminels devra un jour reconnaître qu'il lui faut prendre au sérieux le sermon sur la montagne et les 10 commandements pour sortir des souffrances qui durent des éons, des tourments qui durent des éons et qu'il s'est lui-même imposé. Oh, voyez, vous, les peuples de cette terre, prenez au sérieux les paroles du Père qu'il a données à travers sa fille bien-aimée, la prophétesse de Dieu. Et prenez aussi au sérieux la parole du Fils que je révèle à travers le Fils de la sagesse. En vérité, frères bien-aimés, sœurs bien-aimées du monde entier, la fin des temps approche. Et moi, le Christ de Dieu, je vous appelle dans votre cœur. Venez à moi, je veux vous guider. Je veux vous guérir. Je veux vraiment être avec vous et auprès de vous. Mais pour cela, vous devez entrer en vous-même. Tournez-vous vers l'intérieur et priez-moi, ainsi que le Père, pour obtenir le salut de votre âme. En vérité, il est possible de me trouver, car je suis en vous. Et avec vous, et je vous aime. Oui, pourquoi est-ce que je vous aime? Parce que je suis le Fils de l'Un universel et tout-puissant. Je suis le Christ de Dieu. Le royaume de Dieu est amour, et tous les êtres divins, que vous êtes vous aussi au plus profond de votre âme, sont amour, esprit issu de son esprit, amour issu de son amour. Frères et sœurs bien-aimés du monde entier, où que vous soyez, quand ma parole se tait,
Allez au plus profond de vous-même. Aménagez-vous un petit endroit silencieux, comme je l'ai révélé dans le Sermon sur la montagne. En vérité, le Sermon sur la montagne peut être vécu. Ne vous laissez plus tromper par les représentants des églises qui se disent chrétiens. Ne vous laissez pas manipuler. Le Sermon sur la montagne peut être vécu. Lorsque j'étais incarné en Jésus de Nazareth, je n'étais pas un rêveur. Je n'étais pas un psychopathe qui enseignerait aux êtres humains des choses impossibles à mettre en pratique. Servez-vous de votre intelligence et reconnaissez la caste des prêtres pour ce qu'elle est, des complices du Dieu des ténèbres, car ils vous conduisent vers eux-mêmes, mais pas vers le Christ de Dieu. En effet, celui qui conduit les êtres humains au Christ de Dieu les conduit à l'amour pour Dieu et pour le prochain, et non à adorer et rendre hommage à des excellences et des éminences. En vérité, vous êtes tous frères et sœurs, sur la terre comme au ciel. Il n'y a ni supérieur ni subordonné. Il y a le Père, le Créateur, le Dieu d'Abraham, d'Isaac et de Jacob. Il y a les sept chérubins qui représentent les sept forces fondamentales du Dieu éternel, unique et universel. Il y a le Fils, le Christ de Dieu. Mais nous sommes tous frères et sœurs devant Dieu, l'Éternel. C'est lui que nous servons. C'est à lui que nous rendons hommage. Parce qu'il est la vie, parce qu'il est l'amour. Et personne ne peut comprendre cet amour, personne ne peut saisir combien cet amour est grand en vérité. Et cet amour m'a envoyé, moi, le Christ de Dieu, pour vous enseigner cet amour. Et je le fais sans relâche, car je suis l'amour en Dieu, notre Père, votre Père. Le Père est l'amour. Même s'il vous a parlé avec gravité, au cœur de ses paroles, il y avait l'amour. L'avez-vous entendu? Alors, vous avez vraiment entendu le Père. Et ainsi, je demeure dans son amour, je demeure dans sa paix, car je suis le prince de la paix, l'amour et la paix en lui, notre Père bien-aimé. La paix soit avec vous.

0: Liebe Schwestern, liebe Brüder, was braucht es?
1: Chères sœurs, chers frères, que faut-il de plus qu'un Père aimant qui, dans sa rectitude et avec gravité, va à la recherche de ses enfants, et qu'un frère aimant qui, avec cette même gravité, nous montre le chemin dans son sermon sur la montagne, et une sœur aimante qui a rendu possible tout ce que nous avons pu vivre aujourd'hui, la parole vivante à travers la fille de l'Éternel et à travers le fils de la sagesse. Si quelqu'un ressent quelque chose dans son cœur qu'il souhaite exprimer en cette heure puissante, et s'il trouve les mots pour le dire, nous sommes cordialement invités à échanger encore entre nous. C'est vraiment une soirée mémorable. Chers frères et sœurs, des micros sont à votre disposition. Si vous vouliez dire quelque chose, faites-nous signe.
2: Je voulais revenir sur la révélation du Père. Cela m'a bouleversée de façon incroyable d'entendre Dieu Père parler à travers Gabriel, d'entendre la voix de notre sœur, et je crois que beaucoup l'ont ressenti ainsi. Puis quand le Père a dit, et je me suis choisi un instrument, et je me suis dit, un instrument qui a œuvré ici pendant 50 ans pour lui, pour le royaume de Dieu, qui a donné des révélations, des enseignements à profusion pendant 50 ans. Nous venons d'entendre ensemble une révélation. Et il y avait beaucoup de choses dans cette révélation. Et 50 ans, je me suis dit aussi, comment cela a-t-il dû être pour l'instrument, une femme à cette époque, dans ce monde d'hommes? C'est pourquoi ce n'est pas une façon de la glorifier, mais c'est immense, je n'ai pas de mots. Je ne trouve pas de mots. Un immense merci que j'adresse à Gabrielle d'avoir pris cela pour elle. Et ce merci, je l'adresse aussi au royaume de Dieu qui nous permet d'avoir encore aujourd'hui la possibilité de vivre la conduite du royaume de Dieu. Que la continuité soit assurée par la sagesse divine, que le Père soit avec nous, que nous puissions l'entendre, entendre le Christ. Un immense merci.
1: La révélation du Père est vraiment... Je ne trouve pas de mots pour cela. Il y a 30 ans qu'il nous a parlé ainsi. Et c'est bien la preuve qu'il est immuable. À travers toutes ces époques, il nous a toujours dit la même chose. Il nous a exhortés, il nous a avertis, il nous a tendu sa main. Le Christ nous a suppliés de rebrousser chemin. Il a dit qu'il voulait nous aider, qu'il voulait nous ramener à la maison. Encore et toujours le même message à notre attention. Rebroussez chemin, tournez-vous vers l'intérieur. Mettez un terme à votre soif de tuer, cessez vos guerres, venez à moi. Mais ce qui a changé au cours de ces 30 dernières années, c'est le monde extérieur. Et je pense que celui qui a entendu aujourd'hui ces messages du Père et du Christ et qui ne se rend toujours pas compte de ce qui est en train de se passer, celui-là passe vraiment à côté de ce qui peut le sauver. L'humanité vit comme dans une transe, sans réfléchir du tout à ce qu'elle fait, sur tous les continents, dans toutes les religions, dans toutes les couches de la société, et ne remarque pas que nous tombons dans l'abîme. Et voilà que le Christ revient et dit, « Mais nous vous aimons, venez à nous, prenez la main que je vous tends. » Venez à moi. Nous pouvons donc vraiment choisir et je ne sais pas s'il faut réfléchir longtemps pour se décider. Cela dépend de nous tous, pas seulement de nous ici dans la commune fondatrice, mais dans le monde entier. Celui qui a entendu ces paroles a maintenant le choix.
2: Que nous ayons pu entendre aujourd'hui la révélation du Père à travers Gabriel m'a vraiment beaucoup touchée. Surtout qu'il ait répété de façon si insistante et si souvent « Faites-le, mettez-moi à l'épreuve ». Car je crois que c'est la seule chose qui nous fasse vraiment bouger quand on essaie de vivre le sermon sur la montagne, de faire ses propres pas. Et c'est cela qui nous fait avancer un pas après l'autre.
1: Oui, ce qui m'a le plus touché aujourd'hui dans la révélation, parce que mon lieu d'atterrissage pour cette vie a été l'Amérique du Sud, c'est que déjà à cette époque, le sermon sur la montagne aurait dû être apporté en Amérique du Sud, dans toute l'Amérique, par les explorateurs. Mais au contraire, ils ont apporté l'épée et massacré des milliers, des millions d'Autochtones. Cela m'a profondément touchée. Je me suis dit qu'ici, nous avons maintenant l'occasion de mettre en pratique le sermon sur la montagne et de l'apporter grâce à la technique dans le monde entier, aussi en Amérique. Nous pouvons être un exemple, montrer que nous n'avons pas l'épée, mais que nous vivons l'amour pour Dieu et pour le prochain. Et c'est cela, le sermon sur la montagne. Voilà pour ma part ce qui m'a le plus touché dans la révélation du Christ.
2: Nous savons par de nombreuses révélations données à travers Gabriel qu'il y a d'innombrables âmes qui ne peuvent pas accepter le Christ parce qu'elles ont justement connu l'épée, parce qu'elles ont connu la torture et d'infinies souffrances, et tout ça au nom du Christ. C'est pourquoi elles ont tant de mal à l'accepter, lui, le Rédempteur, qui est pourtant l'étincelle rédemptrice en chaque âme. Il s'agit d'un crime gigantesque parce qu'il a, pour ainsi dire, enchaîné les âmes et les empêche de venir à lui qui est l'amour. Chères sœurs, chers frères, s'il n'y a plus rien de vraiment important à échanger, nous proposons de conclure par une prière de remerciement envers notre Père, envers le Christ, et aussi remercier notre sœur Gabrielle qui a œuvré inlassablement pour l'amour de Dieu sur cette terre. Tournons-nous vers l'intérieur et laissons notre cœur s'exprimer dans notre prière.

Chères téléspectatrices, chers téléspectateurs, chers amis dans le monde entier, c'est avec joie que nous lirions vos impressions. Pour cela, envoyez vos messages WhatsApp au 0049 pour l'Allemagne, 159 08 45 45 05 ou écrivez-nous par mail à communauté-libre@dieu-en-nous.de.

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1: Voici l'appel du Christ de Dieu lancé à travers Sophia. L'ère messianique et sophianique est la lumière de l'apparition du Christ de Dieu dans les âmes et les hommes éveillés, conscients de Dieu. Il nous appelle tous. Venez tous à moi, le Christ de Dieu. Je veux vous guider et déposer la vérité dans votre cœur. Dieu en vous, car vous êtes le temple de Dieu et l'Esprit de l'amour qu'est Dieu habite en vous. Ne craignez rien. Priez dans le centre de conscience du Christ de Dieu qui se trouve près de votre cœur physique. Moi, la vie, je vous prépare le chemin et vous accompagne au cours de chaque journée. Je vous accompagne sur le chemin qui mène à la vie véritable, qui est au plus profond de votre âme, qui vous rend libre et vous prépare à l'éternité. Quand et où? Remettez-moi ces interrogations et laissez-les en moi, le Christ de Dieu, car je suis le Messie spirituel, votre Rédempteur, qui est envoyé par le Père et qui était en Jésus de Nazareth. Les paroles que j'ai prononcées lorsque j'étais Jésus de Nazareth sont des paroles rédemptrices, c'est-à-dire libératrices. Je viens bientôt. D'où cet appel. Venez tous à moi, le Christ de Dieu, votre Rédempteur, qui habite en vous, qui vous attend et aimerait vous conduire jusqu'à la maison du Père éternel, lorsque l'Éternel vous appellera, Dieu, mon Père, qui est également votre Père. Ne craignez rien. L'Éternel connaît le jour et l'heure, car la lumière de la patrie éternelle respire à travers vous et accompagne votre souffle. Moi, le Christ de Dieu, je vous lance cet appel et je vous demande de remplir vos lampes d'huile, car la lumière en vous est le chemin, la vérité et la vie. Moi, le Christ, je suis la vérité et la vie. Je suis avec vous tous les jours de votre vie terrestre et de toute éternité. Ses fils et ses filles sont l'éternité en lui, en moi, celui qui lance cet appel en vous. Venez tous à moi, le Christ de Dieu. Dans vos prières et dans vos pensées, soyez un avec moi. Et en vérité, votre corps et votre âme ne subiront aucun dommage. Ainsi, suivez-moi, Jésus le Christ. Je connais le chemin qui mène à la vie. Je suis la vie.

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0: Bonjour les enfants, c'est moi, Kiri. Vous ne pouvez pas me voir et pourtant je suis là. Vous savez, je suis presque aussi grand que vous. Je suis un lutin de la famille des lutins-conteurs. Les lutins font partie des êtres de la nature et nous sommes très nombreux dans la nature. Tout comme vous, nous aimons bien rire, chanter, danser et sauter. Notre vie est remplie de nombreuses aventures et nous avons beaucoup à faire. Autrement dit, nous avons des tas de choses à vous raconter. Voyons quelle histoire nous allons vous conter aujourd'hui.
1: Le mariage des oiseaux. Dans les profondeurs de la forêt se préparait un grand événement, un mariage d'oiseaux. Et oui, un rouge-gorge et une petite mésange voulaient se marier. Les nombreux préparatifs créaient partout une joyeuse agitation. Des invitations furent envoyées à temps et les oiseaux chanteurs, de leur plus beau gazouillis, annoncèrent à tous la bonne nouvelle. Beaucoup d'oiseaux furent conviés à la noce. La famille des mésanges et celle des rouges-gorges, des merles, des grives, des pinsons, des étourneaux, des coucous, des alouettes, des pivers, des colibris et bien d'autres encore, sans oublier bien entendu les chouettes et les hiboux grand-ducs. Le plus ancien des hiboux, un oiseau sage et pondéré, devait célébrer le mariage des futurs époux. Nombreux furent les oiseaux qui participèrent aux préparatifs de ce grand jour pour faire de ce mariage une fête magnifique. Le très respectable hibou répétait inlassablement le discours qu'il prononcerait lors de la cérémonie. Longtemps, il s'essaya dans les plus hauts tons, jusqu'à ce que le son de sa voix lui donne enfin quelques satisfactions. Les parents des fiancés aidèrent aux dernières retouches de la robe de plume. Bien sûr, il y avait ça et là quelques petites difficultés à surmonter. Les hiboux, qui avaient déjà installé et décoré le futur logement, attendaient avec joie les jeunes mariés. Ils s'étaient donné pour tâche de rendre leur petit nid agréable et confortable à souhait pour que tous deux s'y sentent bien. Puis vint le moment de préparer repas et boissons. Des bancs, des chaises et des tables furent dressés dehors. Les assiettes et les tasses, composées de coques de noix de différentes tailles, garnissaient les tables merveilleusement décorées. Pour une telle occasion, il fallait bien sûr aussi penser à la musique. La pie s'en occupa et engagea pour la soirée un orchestre de cigales renommé pour être le meilleur de toute la forêt. Il était également prévu que l'on danserait le jour du mariage. Il fallut donc installer une piste de danse. C'est alors que de petits elfes arrivèrent et virent que les oiseaux auraient du mal à être prêts à temps. Les êtres de la nature sont là pour aider la nature, pour aider les animaux, les plantes et les minéraux. Les elfes apportèrent donc leur aide là où c'était nécessaire. Ils cueillirent de fins brins d'herbe qu'ils tressèrent en guirlandes et demandèrent, aux vers luisants, de bien vouloir être les lampions de la fête. Les elfes mirent également la main à la pâte en préparant, à partir de toutes sortes de baies, de délicieuses crèmes et soufflés, des biscuits et des gâteaux, et une multitude de friandises. Les amis des oiseaux et les elfes avaient tout prévu. Tant de bonnes choses étaient là, prêtes à être partagées entre tous, car chacun savait que c'est le partage qui ferait de cet événement une merveilleuse noce pour Madame Mésange et Monsieur Rouge-Gorge. Une telle fête n'avait pas lieu si souvent dans ce coin de la forêt, peut-être deux ou trois fois par an. C'est pourquoi tout fut mis en œuvre pour faire de ce mariage une belle fête, dont chacun se réjouirait et se souviendrait longtemps. L'après-midi, tout était fin prêt. Les derniers invités arrivèrent et tous attendaient le début des festivités. Le pivert donna trois coups de bec sur l'arbre, toc, toc, toc, et le silence se fit. Les futurs époux s'avancèrent, main dans la main, devant le très respectable hibou qui se racla la gorge et les pria de s'agenouiller. Les petits pinsons,

Son allocution débuta par un grand récit sur l'évolution. Le hibou évoqua les cycles de la lumière, les rayons célestes agissant dans toutes les espèces animales, et il parla aussi du grand esprit créateur qui est la vie en eux. Il pria la grande lumière de bénir le couple d'oiseaux et conclut par les paroles suivantes. Nous sommes reconnaissants pour tout ce que le grand esprit créateur des cieux rayonne vers nous. Il est la lumière et la vie en chacun de nous. Suite à ce grand hymne à la vie prononcé par le vieux maître hibou, l'émotion était profonde chez tous les amis invités, quand ils s'avancèrent vers les jeunes mariés pour les féliciter et leur présenter leurs vœux de bonheur pour leur vie future dans le cadre de la création sur terre. Après avoir souhaité aux jeunes mariés beaucoup de paix, de joie et de lumière dans leur vie commune, l'assemblée, précédée de Madame Mésange et de Monsieur Rouge-Gorge, se rendit au repas de noces. On prit les mets et les boissons avec respect, et l'orchestre des cigales accompagna le banquet en interprétant des airs de musique

Après ce magnifique banquet, l'orchestre invita à la danse en jouant la valse nuptiale. Sous la conduite de M. Rougegorge et de

et la fête continua ainsi, joyeuse et pleine d'entrain. Les uns dansaient, les autres chantaient, d'autres encore conversaient entre eux. Au cours de l'après-midi, la voix de Maître Hibou s'éleva tout à coup au-dessus de l'agitation joyeuse. « Ouhou ! Ouhou ! Ouhou !» Il souhaitait ainsi faire savoir qu'il avait quelque chose à annoncer, la danse des elfes. Le silence se fit. Les elfes, en déposant toutes leurs sensations dans les mouvements de leur corps fin et éthéré, présentèrent la danse de lumière, une danse dont la grâce touche au plus profond du cœur et qui témoigne du grand esprit créateur de la lumière.

Instantanément, tous devinrent paisibles et recueillis. Ils ressentirent la lumière du grand esprit créateur au milieu d'eux.

Après la danse des elfes, les invités retrouvèrent peu à peu leur joie et leur entrain précédent. Ils mangèrent et se désaltérèrent jusqu'à ce que les tables n'aient presque plus rien à offrir.

0: Finalement, l'un après l'autre, les invités saluèrent Madame Mésange et Monsieur Rougegorge et prirent congé de ceux qui étaient encore là. La noce s'acheva dans le calme. Tous ressentaient le puissant esprit créateur, la lumière qui rayonne la nuit comme le jour. Lorsque tous les invités furent rentrés chez eux, il fut temps pour Madame Mésange et Monsieur Rougegorge de s'installer dans leur confortable petit logement. Leurs parents les accompagnèrent jusqu'au nouveau nid et prirent congé d'eux en leur souhaitant une nuit bénie. Madame Mésange et Monsieur Rougegorge étaient tous deux bien fatigués. Ils rentrèrent donc dans leur logis pour prier ensemble la grande lumière, puis ils se couchèrent. Remplis de gratitude, ils dormèrent calmement jusqu'au lendemain matin. Les premiers rayons du soleil réveillèrent le couple d'oiseaux. Ils remercièrent ensemble la grande lumière de les avoir réveillés et s'orientèrent sur elle pour commencer avec sa force les activités de la journée. Ils remercièrent également la grande lumière créatrice de les avoir guidés l'un vers l'autre et d'avoir pu fêter leur mariage de si belle façon. Chers enfants, est-ce que vous aussi, vous remerciez le soir le grand esprit créateur, Dieu, notre Père, pour la journée passée? Est-ce que le matin, vous remerciez pour le calme de la nuit, pour le sommeil reposant et pour la lumière du jour? Priez-vous Dieu, notre Père, de vous accompagner dans la nouvelle journée? Si vous le faites, vous vous rapprochez toujours plus de Dieu, notre Père éternel, et chaque jour sera un jour de lumière.
1: Voilà, c'est fini pour aujourd'hui. Je serai heureux de vous retrouver pour la suite. À bientôt, votre Kiri, le lutin conteur.
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0: Chers téléspectateurs, chers auditeurs, chers amis, bienvenue pour cette nouvelle émission de la série « Moments de réflexion, l'esprit libre ». Aujourd'hui à nouveau sur le thème « Dieu en nous ». Celui qui parvient à la conviction intérieure que Dieu, l'esprit universel, est en toute chose et en chacun, n'a plus besoin de religion extérieure, d'église faite de mains d'hommes, de prêtres, de cérémonies et de dogmes. Il se tourne vers l'esprit libre, le Christ en nous, en chaque être humain, en chaque âme. Libéré de la religion extérieure, l'âme et l'être humain se mettent à respirer pleinement et profondément, et une joie jusqu'alors inconnue, celle d'avoir trouvé la liberté, anime et stimule dès lors notre vie. C'est Dieu en nous, Dieu en vous, Dieu en chacun de nous. Chacun de nous est le temple de Dieu et Dieu habite en nous. La vie immortelle, Dieu, Dieu en nous, est-ce donc le souffle, la respiration? La vie de Dieu est-elle également au plus profond de notre âme?
1: Oui, la vie s'écoule à travers notre âme. Elle s'écoule dans les cellules de notre corps et nous respirons la vie. Notre cœur bat parce qu'il reçoit la vie, la force qui rayonne de Dieu, la vie omniprésente. Que se passe-t-il au moment de la mort, lorsque nous rendons notre dernier souffle? À ce moment, la vie quitte notre corps. Mais que devient-elle? S'est-elle tout simplement éteinte? Ou alors, continue-t-elle? La vie continue, car à l'instant même où l'être humain expire, l'âme inspire. Pour beaucoup de prêtres et pasteurs, l'affirmation que Dieu est en nous est quelque chose d'abstrait, car ils prennent pour référence les églises construites de mains d'hommes et les traditions qu'elles véhiculent. Pourtant, Jésus de Nazareth ne nous a pas transmis de tradition ecclésiastique. Il n'a pas enseigné que nous devons aller dans un temple extérieur pour trouver Dieu. Voici ce que Jésus enseigna. C'est ce qu'il dit aux prêtres de son époque et cela reste valable jusqu'à aujourd'hui. Il dit « Ne vous faites pas appeler rabbi. Car un seul est votre maître, le
2: Christ. »
3: Jésus a dit, « Un seul est votre maître. » La question qui se pose est donc, « Où est le maître ?» C'est le Christ, la résurrection et la vie en nous. Le Christ de Dieu est donc le Christ de Dieu en nous. En Dieu, il est la loi de l'amour et de la liberté. Cela signifie que vous êtes libre, que nous sommes tous libres de croire ou de ne pas croire, de nous lier ou de devenir libres. Vous êtes libre d'aller dans les églises faites de mains d'hommes et de vous plier aux traditions ecclésiastiques. Mais vous êtes également libre de prendre conscience que Dieu ne connaît pas de tradition. Dieu n'habite pas dans des temples extérieurs. La vérité, c'est que Dieu est en nous. Chacun de nous est lui-même le temple de Dieu. Cette prise de conscience nous permet de ressentir toujours plus profondément que Dieu est omniprésent. Personne ne devrait essayer de convaincre son prochain de ce qu'il ne peut pas lui prouver, tout particulièrement en ce qui concerne l'affirmation que Dieu est en nous. Personne ne devrait lier son prochain à des traditions et rites ecclésiastiques, à des formules de prière, au son de l'orgue, à des chants d'église ou autres manifestations extérieures. Essayez de comprendre profondément que Dieu ne connaît pas tout cela. Dieu habite en vous, Dieu habite en chacun de nous. Les êtres humains ont tendance à toujours vouloir prouver les choses. Il est possible que certains auditeurs se disent que nous affirmons que Dieu est en nous, que Dieu est en toutes choses, que Dieu est omniprésent et se demandent « Est-ce que c'est vrai ? Est-ce qu'ils peuvent prouver ce qu'ils disent ?» Notre réponse est que nous ne pouvons pas le prouver, mais nous pouvons dire tout simplement « Essayez, Dieu est en vous et vous pouvez le trouver.
2: Gott ist in ihnen und lässt sich finden.
4: Auch wir haben es ausprobiert.
1: Nous aussi, nous avons essayé dans la prière en nous appliquant à chercher Dieu en nous. Seuls ceux qui ne se sont pas lassés dans cette quête intérieure, les conduisant à chercher Dieu en eux, par la mise en pratique progressive des commandements de Dieu et des enseignements de Jésus de Nazareth, ressentent maintenant Dieu en eux, Dieu dans chacun de leurs prochains. Être proche de Dieu rend heureux. On remarque assez rapidement qu'on ne peut mener une vie qui a un sens qu'avec des personnes qui suivent le même chemin, celui de la recherche de Dieu en soi. C'est à partir de cela que grandit vraiment le sens de la communauté, la vie en commun et l'amitié authentique, vraie, profonde. Celle-ci ne se développe que lorsque nous ressentons que Dieu est en nous, dans notre prochain, que Dieu est pour nous et que nous sommes pour Dieu.
0: Nous avons là une preuve que la tradition, les rites, les cultes ne sont que des farces et que nous ne devrions pas adorer Dieu dans les églises faites de main d'homme. Jésus de Nazareth enseignait aux hommes de se rendre dans une petite chambre silencieuse et de se tourner vers Dieu dans le silence. Il ne nous a pas enseigné d'aller dans des églises en pierre. Comment mettre en pratique cette indication? Par exemple, j'ai aménagé dans mon logement un petit espace réservé à la prière. J'y ai mis une petite table, une chaise, une bougie. Avec le temps, me retirer dans cet endroit est devenu pour moi un besoin. Je m'y rends pour prier ou encore écouter un peu de musique, faire le silence en moi, pour ensuite adresser au plus profond de moi-même, à Dieu en moi, quelques prières profondes et intenses.
1: Essayez, vous aussi, d'aménager chez vous ce petit coin réservé à la prière. Faites en sorte que, par la musique et la prière, cet endroit devienne un lieu qui exerce sur vous une réelle force d'attraction et prenez toujours plus conscience que Dieu, notre Père céleste, vous aime comme il nous aime tous. Il souhaite que nous retournions auprès de lui, car au plus profond de notre âme, nous sommes tous des enfants du royaume de Dieu qui est notre patrie véritable, indestructible de toute éternité. Jésus nous a enseigné ceci. Le royaume de Dieu est en vous. En d'autres termes, le royaume de Dieu est la loi de la vie, c'est Dieu. Cela veut dire que Dieu est en nous.
5: Infolgedessen ist Gott in uns.
4: Jeder ist frei.
3: Chacun est libre de croire ou pas qu'en tant qu'être humain, il n'est qu'un pèlerin qui porte en lui l'éternité. Notre âme a endossé temporairement un corps humain pour pouvoir exister dans ce monde. Au moment où le corps meurt, l'âme poursuit son chemin dans les plans de l'au-delà jusqu'à ce qu'elle retourne à son Créateur, Dieu, son Père, qui se trouve en elle et qu'elle redevienne une avec lui, comme Jésus lorsqu'il disait « Le Père et moi sommes un ».
4: Sind eins. Wunderbare Worte von Jesus dem Christus.
1: Ces paroles de Jésus, le Christ, sont merveilleuses. Mon Père et moi sommes un. C'est en fait le but à atteindre pour chacun d'entre nous. Nous sommes issus de Dieu. Nous sommes en Dieu et nous suivrons à nouveau le chemin qui mène à Dieu en nous, de sorte à redevenir un avec le courant puissant, l'océan incommensurable de l'existence universelle, Dieu en nous. Nous serons alors redevenus un être pur et pourrons dire, nous aussi, « Mon Père et moi sommes un ». Cette perspective pourrait nous enthousiasmer et nous stimuler. Seule l'unité intérieure en Dieu, notre Père éternel, nous relie comme frères et sœurs faisant partie du royaume de Dieu. Seule la patrie éternelle en Dieu, notre Père, nous unit. Revenons à l'expression « sens de la communauté ». La communauté, la bonne entente avec notre prochain, qui, comme nous, est un fils ou une fille de celui qui est infini, nous relie à Dieu, notre Père, et à notre patrie éternelle. C'est le but du chemin, c'est cela, la vie. La vie véritable, c'est la vie en Dieu. Et une vie vécue selon la volonté de Dieu est la vérité, et la vérité est finalement le royaume de Dieu. Chers amis, nous espérons et souhaitons que vous aussi avez pris conscience qu'aucune organisation extérieure ne pourra vous mener à Dieu. Il existe bien des personnes regroupées extérieurement en communauté. Mais si nous restons accrochés à cette forme extérieure, nous sommes obligatoirement amenés à nous poser ces questions. Existe-t-il un vrai ami, un ami sincère, qui, à long terme, a la force intérieure et le rayonnement nécessaire pour porter chacun personnellement dans le sens de la communauté intérieure ? Chacun doit un jour se trouver lui-même. C'est pourquoi, en posant les questions qui vont suivre, nous aimerions inciter chacun à se trouver lui-même. Qui êtes-vous? Qui sommes-nous vraiment? Tous ceux qui veulent vraiment se trouver y parviennent. Et tous ceux qui le veulent chercheront quel est le sens de ces paroles. Dieu est toujours présent. Il est l'infini. Il est dans l'univers tout entier.
3: Il est dans la nature, en chaque animal, chaque plante, chaque pierre. Il est dans les éléments. Il est dans l'être humain. Dieu est omniprésent. Cela signifie que Dieu est en chaque âme et ainsi également en vous. Dieu est avec vous. Dieu est à vos côtés. Dieu est avec chacun de nous et auprès de chacun de nous.
1: Si ces paroles ont également éveillé en vous la nostalgie de ressentir cette proximité de Dieu en vous, cela est possible pour vous, pour nous, pour chacun. Lorsque nous nous rendons dans la petite pièce silencieuse, faisons-le consciemment et elle nous attirera régulièrement, même s'il ne s'agit que d'un petit coin silencieux. N'amenons pas de pensées négatives ou trop humaines dans ce petit espace aménagé pour nous intérioriser et n'y allons que lorsque nous voulons écouter de la musique et prier. Et lorsque nous prions, tournons nos prières vers l'intérieur, au plus profond de notre âme. Car nous sommes nous-mêmes le temple de Dieu et Dieu habite en nous.
6: Wir selbst sind der Tempel Gottes und Gott wohnt in uns.
7: Liebe Mitmenschen,
0: chers amis, ces explications n'ont pas pour but de diffuser un enseignement. Votre souhait, comme successeur de Jésus du Christ, est de plaider pour Dieu, pas pour nous, ni pour une communauté traditionnelle, mais uniquement pour Dieu. C'est lui que nous aimerions faire connaître à nos prochains. Nous avons trouvé Dieu, la vie au plus profond de notre âme. Nous savons qu'il nous aime tous, car c'est en tant que Père éternel qu'il nous a tous contemplés et créés dans son cœur. Celui qui, dans la prière profonde, cherche la communication avec lui, le ressentira de plus en plus. Nous pouvons en parler, mais nous ne pouvons pas le prouver. Nous savons, sans pouvoir le prouver non plus, que vous vivez éternellement et que nous vivons tous éternellement, car Dieu est éternel. Lui, Dieu, notre Père céleste, nous a créés en tant qu'êtres purs de matière subtile. Un jour, notre corps humain mourra, mais l'appel que Dieu nous adresse garde toute sa validité. Cet appel que nous reconnaissons, par exemple, dans ces paroles du Christ de Dieu, « Venez tous à moi, vous qui êtes fatigués et chargés. Je veux vous soulager. » Où aller ? Puisque l'Esprit de Dieu, le Christ de Dieu, se trouve au plus profond de notre âme. Allons vers lui, lui qui vit en nous. Chers téléspectateurs, chers auditeurs, chers amis, nous arrivons à la fin de notre émission et aimerions souhaiter à chacun tout ce qu'il y a de mieux pour les temps à venir. Si vous le souhaitez, faites vos propres expériences avec l'esprit libre et faites, vous aussi, l'expérience que Dieu est en nous. Et si des personnes essaient de limiter votre liberté spirituelle, rappelez-vous que le Christ a dit « Je suis venu pour vous libérer ».
7: Christus spricht, ich bin gekommen, um euch frei zu machen.
0: Si vous le souhaitez, nous pourrons nous retrouver une prochaine fois pour une nouvelle émission de la série « Moment de réflexion, l'Esprit libre, Dieu en nous ». Une salutation en Dieu, Au revoir et à bientôt.
7: Gott zum Gruß.

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0: Chers amis, bienvenue à cette nouvelle lecture du Sermon sur la montagne de Jésus de Nazareth. Jésus, le Christ, était un révolutionnaire spirituel. Dans son Sermon sur la montagne, il a enseigné de ne pas se venger, mais au contraire, de se réconcilier. Il a enseigné de ne pas rejeter la faute sur les autres, mais de changer nous-mêmes de comportement. Il a enseigné la paix, l'unité, la liberté et la fraternité. À travers son sermon sur la montagne, il nous montre comment nous pouvons vivre l'amour pour Dieu et pour le prochain, afin de devenir des personnes nouvelles, qui vivent en paix avec leurs semblables, mais aussi avec la nature et les animaux, et qui se rapprochent ainsi de l'esprit libre, Dieu en eux. Les passages du sermon sur la montagne de Jésus de Nazareth que nous lisons aujourd'hui viennent d'un évangile apocryphe, c'est-à-dire qui ne fait pas partie de la Bible. Ils sont expliqués et approfondis à notre époque par le Christ de Dieu lui-même, qui se révèle aujourd'hui à travers la prophétesse et messagère de Dieu, Gabrielle. Vous pouvez retrouver ces explications dans la grande œuvre de révélation « Ceci est ma parole, Alpha et Oméga », l'Évangile de Jésus, la révélation du Christ que connaissent les véritables chrétiens du monde entier. Nous commençons par un chapitre intitulé « Ne juge pas ton prochain ». Jésus de Nazareth enseigna « Ne jugez pas pour ne pas être jugé vous-même, car vous serez jugé selon votre manière de juger, et c'est avec la mesure que vous employez que vous serez mesuré, et il vous sera fait ce que vous faites aux autres. » Voici ce que le Christ de Dieu révèle à ce sujet. Vous avez lu que les pensées, les paroles et les actes sont comme des aimants. Celui qui juge son prochain et le condamne, en pensée ou en parole, subira un jour lui-même quelque chose d'identique ou de similaire. Prenez conscience que vos pensées, paroles et actes négatifs sont vos propres juges. Vous serez mesuré avec la mesure que vous employez, aussi bien en pensée qu'en parole ou en acte. Tout comme vous dévalorisez les autres pour vous mettre en valeur, vous serez aussi dévalorisé. Vous subirez ce que vous êtes vous-même. Et si vous considérez que certains doivent se satisfaire de ce qu'ils ont et que d'autres ont droit à davantage, un jour, vous serez dans la situation de celui à qui vous avez moins concédé ou vous posséderez même moins encore. En effet, la façon dont vous pensez, parlez et agissez envers vos prochains reviendra un jour vers vous comme un boomerang.
1: Le prochain chapitre du Sermon sur la montagne a pour titre « Commence par toi-même ». Dans l'Évangile de Jésus, on peut lire ce qui suit. « Pourquoi regardes-tu la paille qui est dans l'œil de ton frère et ne vois-tu pas la poutre qui est dans le tien ? Ou comment oses-tu dire à ton frère « Je veux enlever la paille qui est dans ton œil » alors qu'une poutre est dans le tien ? Hypocrite, retire d'abord la poutre de ton œil, ensuite seulement tu verras plus clair pour pouvoir retirer la paille de l'œil de ton frère. Voici ce que le Christ de Dieu explique à ce sujet. Seul celui qui ne voit pas la poutre qui est dans son œil parle continuellement de la paille dans celui de son prochain. Seul celui qui ignore qui il est et comment il pense, cherche à ôter la paille de l'œil de son frère. celui qui ne se connaît pas et ne discerne pas la poutre qui se trouve dans son propre œil, à savoir les péchés de son âme qui se reflètent dans ses propres yeux, ne voit pas la vérité. Sa vision est voilée par le péché. Il ne voit dans son prochain que ce qu'il est encore lui-même, à savoir un pécheur. Seul celui qui s'efforce de travailler à la poutre qui est dans son propre œil voit les choses toujours plus clairement. Il peut alors voir plus distinctement la paille dans l'œil de son frère et aider celui-ci à l'enlever dans le respect de la loi de l'amour du prochain. Celui qui parle négativement de son prochain, qui le dévalorise et le calomnie, témoigne de la sorte qu'il ne connaît pas ses propres fautes. C'est à leurs fruits que vous les reconnaîtrez. Chacun montre lui-même qui il est à ses propres fruits. Celui qui s'irrite contre ses prochains et les ridiculise témoigne de sa véritable nature. En revanche, celui qui commence par se libérer de ses propres fautes est également capable d'aider son prochain. Par conséquent, celui qui parle avec mépris des fautes de son prochain et qui, ce faisant, ne remarque pas la poutre dans son propre œil, est un hypocrite.
0: Nous lisons maintenant un autre chapitre du Sermon sur la montagne. Il est intitulé « Ne fais pas de prosélytisme ». Jésus de Nazareth enseignait, je cite, « Ne donnez pas aux chiens ce qui est saint. Ne jetez pas non plus vos perles aux cochons, afin qu'ils ne les piétinent et ne se retournent contre vous pour vous déchiqueter. » Voici ce que le Christ de Dieu explique à ce sujet. Allez de lieu en lieu, de maison en maison, pour apporter les paroles de la vérité en faisant du prosélytisme, en usant de paroles éloquentes dans le but de persuader et de convaincre tous ceux que vous rencontrez, ne correspond pas à la loi éternelle du libre arbitre. Agir ainsi, c'est ne pas respecter le caractère sacré de la vérité et se comporter comme cela est décrit de façon imagée, ne donnez pas aux chiens ce qui est saint, ne jetez pas non plus vos perles aux cochons. Vous ne devez donc pas imposer la parole de Dieu à vos prochains. Celui qui pense que son prochain doit croire et accepter ce dont il croit lui-même être convaincu, a lui-même encore des doutes au sujet de sa propre foi. Faire du prosélytisme, c'est vouloir convaincre. Celui qui veut convaincre n'est lui-même pas certain en son fort intérieur de ce qu'il vante. Soyez de bons exemples dans votre foi et ne faites pas de prosélytisme. Vous pouvez proposer votre foi, mais laissez chacun libre d'y croire ou pas, de partager votre point de vue ou pas. La liberté en Dieu est un aspect de la loi éternelle. Si votre prochain vient librement vers vous pour vous interroger sur votre foi, c'est lui qui fait le premier pas. Celui qui est ancré dans la foi lui donnera alors une réponse. Une personne qui est intérieurement reliée à son prochain par le divin ne cherchera pas à le convaincre et à le lier à sa foi. Elle ne lui transmettra que ce qu'elle a elle-même compris et mis en pratique. Seul celui qui a peu d'amour désintéressé cherche à imposer sa foi aux autres. C'est pourquoi méfiez-vous des personnes trop zélées qui cherchent à tout prix à vous convaincre de leur foi. Proposez la vérité éternelle en parole et en écrit. Et vivez vous-même en conséquence. Alors, Ceux qui ont pris conscience de la vie en eux viendront vers vous.
1: Le prochain chapitre du Sermon sur la montagne s'intitule « Tourne-toi vers l'intérieur ». Voici ce qui est dit dans l'Évangile apocryphe. Demandez et il vous sera donné. Cherchez et vous trouverez. Frappez à la porte et il vous sera ouvert. Car tous ceux qui demandent recevront et tous ceux qui cherchent trouveront. Et il sera ouvert à ceux qui frappent à la porte. Écoutons ce que le Christ révèle à ce sujet par la parole prophétique. Seul celui qui n'a pas encore trouvé le royaume de l'amour au plus profond de lui-même cherche et frappe à la porte de la vie intérieure. Le royaume de Dieu se trouve au plus profond de l'âme de chaque être humain. Sur le sentier vers la vie intérieure, le chemin menant à la porte du salut, le premier pas consiste à solliciter l'aide et l'assistance de Dieu. Le deuxième pas est de chercher son amour et sa justice. C'est dans les commandements de la vie qui donnent des indications qui le guident sur le chemin menant à l'intérieur que le pèlerin trouvera la vie, l'amour et la justice de Dieu. Le pas suivant consiste à frapper à la porte intérieure au plus profond de son cœur. Cette porte, qui donne accès au cœur de Dieu, ne s'ouvre qu'à celui qui a sincèrement prié, cherché et frappé à celle-ci. La porte intérieure ne s'ouvre pas à celui dont l'orientation est intellectuelle, qui n'aspire qu'à des valeurs et des idéaux extérieurs. Les sceptiques ne pourront pas non plus en franchir le seuil. Celui qui demande, cherche et frappe à la porte doit donc le faire par amour pour Dieu et non pour mettre à l'épreuve son amour. Voyez, celui qui cherche seulement à mettre à l'épreuve l'amour de Dieu pour voir s'il existe vraiment sera lui-même très vite mis à l'épreuve. La porte du cœur est grand ouverte à celui qui vit en Dieu. Il n'a plus à demander, il a déjà été exaucé, car Dieu connaît ses enfants. Celui qui est retourné dans le cœur de Dieu a déjà reçu dans son âme. Cela signifie que la richesse de Dieu rayonne plus intensément dans son âme et rayonne à travers lui. Celui qui est retourné au plus profond de lui-même n'a plus besoin de chercher, il est chez lui dans le royaume intérieur. Celui qui demeure consciemment en lui n'a plus besoin de frapper à la porte intérieure. Il se trouve déjà en Dieu, il vit en Dieu et Dieu vit à travers lui. Seul demande, cherche et frappe à la porte ceux qui se trouvent encore à l'extérieur et ignorent qu'au fond de leur âme, ils portent ce qui les rend vraiment riches, l'amour et la sagesse de Dieu.
0: Le passage suivant du sermon sur la montagne de Jésus de Nazareth est intitulé « Donne ce que tu attends ». Lequel d'entre vous donne une pierre à son enfant s'il lui demande du pain, ou un serpent s'il lui demande un poisson? Si vous, qui êtes mauvais, pouvez quand même donner à vos enfants de bonnes choses, combien plus votre Père céleste en donnera-t-il à ceux qui lui demandent? Tout ce que vous voulez que les autres fassent pour vous, faites-le pour eux. Et ce que vous ne voulez pas qu'ils vous fassent, ne le leur faites pas non plus. Car tels sont la loi et les prophètes. Dans l'œuvre de révélation, ceci est ma parole, Alpha et Oméga. Le Christ explique et approfondit ses paroles. prenez conscience que vous ne devriez pas exiger de vos semblables ce que vous-même n'êtes pas prêt à donner. Si vous attendez de votre prochain qu'il fasse quelque chose pour vous, demandez-vous pourquoi vous ne le faites pas vous-même. Attendre de son prochain de l'argent et des biens pour ne pas avoir à sortir de sa paresse et à travailler, ou attendre des autres de la fidélité sans être soi-même fidèle, ou encore vouloir être accepté de tout cœur par autrui sans soi-même accepter ni accueillir dans son cœur les autres, est égocentrique et témoigne de pauvreté spirituelle. Tout ce que tu exiges des autres, tu ne le possèdes pas dans ton cœur. Il est contraire à la loi divine d'avoir une attitude d'attente qui force son prochain à agir, à s'exprimer ou à se comporter comme il ne serait pas prêt à le faire de lui-même. Si tu as reconnu les attentes que tu as envers ton prochain, rebrousse rapidement chemin et accomplis toi-même ce que tu exiges de lui. Toute contrainte est une pression qui génère à son tour contrainte et contre-pression. En exerçant une pression de cette nature envers tes semblables, tu te lies à eux et tu fais de toi et de celui qui se laisse mettre sous pression un esclave de la nature inférieure. Des méthodes de coercition telles que « j'attends quelque chose de toi », « tu attends quelque chose de moi », « que chacun donne à l'autre ce qu'il attend », conduisent à des liens. Ce qui est lié n'a pas sa place dans les cieux. Deux êtres liés l'un à l'autre se retrouveront un jour, soit dans les mondes de l'au-delà, soit lors d'une prochaine incarnation.
1: Le Christ de Dieu poursuit sa révélation en disant « Cette forme de lien ne s'applique pas dans le cadre professionnel. En acceptant librement un travail, tu as en même temps accepté que le responsable de l'entreprise te fasse exécuter certaines tâches dans le cadre de ton activité. C'est librement que tu t'es joint à un domaine de travail et à son équipe afin de faire ce qui t'est demandé. Donc, lorsque tu choisis un emploi, il te faut ensuite également faire ce que l'on te demande et qui correspond au domaine de travail que tu as toi-même choisi. La phrase « ce que vous voulez que les autres fassent pour vous, faites-le pour eux » ne s'applique donc pas à l'emploi que vous avez vous-même choisi. Ce que vous ne voulez pas que les autres vous fassent, ne le leur faites pas non plus, signifie « si vous ne voulez pas être ridiculisé et raillé, volé, trompé, privé de vos biens ou de votre libre arbitre, régenté, battu et insulté, ne le faites à personne. » En effet, sachez que ce que vous faites au plus petit de vos frères, c'est à moi que vous le faites ainsi qu'à vous-même. Ce que vous ne voulez pas que l'on vous fasse, ne le faites à personne, car tout ce qui émane de vous reviendra vers vous. C'est pourquoi examinez vos pensées et contrôlez votre langage.
0: Chers amis, c'est avec ce principe de vie fondamental. Ce que vous ne voulez pas que l'on vous fasse, ne le faites à personne. Que nous en venons à la fin de cette émission. Le sermon sur la montagne de Jésus de Nazareth contient de précieuses indications pour la vie de chacun, quelle que soit sa culture ou sa nationalité. Il est proposé à tous les peuples, de toutes les nations. Car Dieu ne connaît ni frontières ni religion. Il est l'esprit libre, Dieu en nous. Nous prenons maintenant congé de vous. au revoir et une chaleureuse salutation en Dieu.

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0: Bonjour et bienvenue à cette nouvelle émission de la série « La boussole de ta vie », un échange autour des enseignements de Jésus de Nazareth qui nous permettent de donner une orientation claire à notre vie. Chers amis, savez-vous ce qu'est une parabole? Dans le dictionnaire, on peut lire la définition suivante. Une parabole est un court récit permettant d'illustrer des faits au moyen d'un langage simple et imagé dans lequel l'auditeur doit pouvoir se trouver lui-même et être invité à changer sa situation. Que cette définition illustre bien pourquoi Jésus de Nazareth, le Fils de Dieu et le plus grand prophète de tous les temps, a souvent utilisé les paraboles. À cette époque, la majorité des gens n'allaient pas à l'école et n'avaient que peu de culture. Le peuple utilisait un langage simple. Jésus de Nazareth lui-même était fils de charpentier et non un érudit. En utilisant ces paraboles, il pouvait donc transmettre au peuple les hautes lois de Dieu de manière simple dans un langage imagé. Nous aimerions aujourd'hui parler de l'une de ces paraboles, c'est celle du fils prodigue. Au studio, je salue Lisa, José et Michaela. Vous êtes des chrétiens des origines et pour cette raison, évidemment, l'enseignement de Jésus, le Christ, tient une place centrale dans votre vie. De quoi est-il question dans cette parabole?
1: Elle fait partie de l'évangile de Luc et est également connue sous le nom de « la parabole de l'amour du Père ». J'aimerais la lire ici, telle qu'on la trouve dans l'évangile de Jésus.
0: Tu dis évangile de Jésus, tu peux expliquer en quelques mots de quel évangile il s'agit?
1: Oui, volontiers. L'évangile de Jésus est un évangile qui n'est pas contenu dans la Bible. C'est un évangile très particulier, car il constitue la base d'une grande œuvre de révélation intitulée « Ceci est ma parole ». Dans cet ouvrage, le Christ lui-même, à travers la parole prophétique, explique et rectifie ce récit historique. Il faut bien sûr ajouter que les chrétiens des origines dans le monde entier sont convaincus que de tout temps, Dieu a parlé aux hommes à travers ses prophètes, aussi après Jésus de Nazareth. C'est précisément ce qu'il fait aujourd'hui à travers une femme, Gabrielle, qui, depuis plus de 40 ans, œuvre en tant que prophétesse et messagère de Dieu. Je commence donc la lecture de la parabole du fils prodigue. Je cite « Les publicains et les pécheurs s'approchèrent de Jésus pour l'écouter. Mais les pharisiens et les docteurs de la loi murmuraient entre eux en disant « Cet homme rassemble les pécheurs autour de lui et s'attable avec eux. » Et Jésus leur dit cette parabole. Un homme avait deux fils, et le cadet dit à ses parents « Donnez-moi la part des biens qui me revient. » Et ils partagèrent leurs biens avec lui. Et quelques jours plus tard, le jeune homme fit ses bagages et s'en alla voyager dans un pays lointain et y dilapida toute sa fortune dans la débauche. Ensuite, dans la parabole, il est expliqué qu'après qu'il eut tout gaspillé, une grande famine vint sur le pays et il se retrouva dans la détresse. Et il fut obligé de s'engager pour garder les cochons d'un grand propriétaire. Il vit alors que même les cochons avaient plus à manger que lui. En réfléchissant sur lui-même, il se dit alors « Combien de valets de mon père ont assez de pain et de réserves, et moi, je meurs de faim. Je vais m'en aller chez mon père et ma mère et leur dire « Mon père, ma mère, j'ai péché contre le ciel et contre vous, et je ne suis plus digne d'être appelé votre fils. Prenez-moi chez vous comme l'un de vos valets. » Et il s'en alla et arriva chez ses parents. Mais, alors qu'il se trouvait encore à une bonne distance de la maison, ses parents le virent et eurent pitié de lui, et coururent à sa rencontre, et lui sautèrent au cou et l'embrassèrent. Et le fils leur dit « Mon père et ma mère, j'ai péché contre le ciel et à vos yeux, et je ne suis plus digne d'être appelé votre fils. » Mais le père dit à ses valets « Apportez le meilleur vêtement et habillez-le, et mettez une bague à sa main et des chaussures à ses pieds, et apportez les plus beaux fruits, et du pain, et de l'huile, et du vin, et mangeons et soyons heureux. Car mon fils que voici était mort et il est à nouveau vivant. Il était perdu et le voilà retrouvé. Et ils commencèrent tous à se réjouir.
0: Une parabole vraiment intéressante. Ce fils qui avait pris le mauvais chemin et avait vécu dans la débauche est accueilli à bras ouverts par ses parents. Comme nous l'avons entendu tout à l'heure, une parabole véhicule un message. À votre avis, quel est le sens de celle-ci?
2: Pour moi, le père dans cette parabole symbolise notre Père céleste. Et ses fils symbolisent les êtres humains, nous, ses enfants sur terre. Et on peut comparer le voyage avec le chemin que parcourt chacun de nous dans sa vie. Régulièrement, nous arrivons à une croisée de chemin et il nous faut choisir une direction, celle qui nous rapproche de la maison du Père, ou bien choisissons-nous une autre direction.
3: Et un autre symbole que je trouve très libérateur est qu'aucune faute n'est trop grave si nous sommes prêts à apprendre et à changer à partir de cette faute. Je trouve ça génial.
1: Pour moi, cela veut dire aussi qu'il n'est jamais trop tard pour se tourner vers Dieu. Lui est toujours là pour nous. Et si nous sommes vraiment désolés d'avoir mal pensé ou mal agi, il n'est jamais trop tard. Lui n'est jamais fâché ou en colère contre ses enfants. Et il les punit encore moins. Dieu est l'amour absolu. Et comment l'amour absolu pourrait-il punir? C'est pour moi un très beau sentiment de savoir qu'il attend simplement que nous, ses enfants, transformions notre vie pour vivre selon ses commandements. Il ne souhaite qu'une chose, que nous allions mieux, que nous soyons heureux, libres et en bonne santé.
0: C'est une belle image que celle d'un père aimant qui est toujours là pour chacun de ses enfants. Une image encourageante et porteuse d'espoir pour notre vie. Pourtant, je me pose la question, un père responsable n'aurait-il pas dû empêcher son fils dès le début d'aller faire ce voyage risqué et qui, comme nous l'avons vu, s'est mal passé?
2: En aucun cas. Pour moi, il laisse son fils totalement libre de faire ses propres expériences. Notre Père céleste fait la même chose avec nous. Il a donné à chacun de nous le libre arbitre, le bien le plus précieux de l'homme. Je pense que tout le monde a déjà fait l'expérience, surtout ceux qui ont des enfants, que la contrainte ne conduit jamais à la prise de conscience. C'est seulement lorsqu'on fait soi-même l'expérience du repentir, après qu'on ait mal agi, quand on décide en toute liberté de revoir notre comportement, qu'on peut alors changer.
0: Qu'on peut changer. Donc, si je t'ai bien compris, Michi, il s'agit d'apprendre à partir des fautes qu'on a faites.
2: Exactement.
3: C'est juste. Tu as dit aussi au début que Jésus de Nazareth utilisait souvent les paraboles. Et qui d'entre nous n'est pas capable de se mettre à la place de quelqu'un qui a fait une faute, qui en souffre et qui a perdu la confiance en soi parce qu'il croit qu'il ne pourra plus devenir quelqu'un de bien? Et quel encouragement représente justement cette image du père qui attend son fils et même qui va à sa rencontre pour le prendre dans ses bras? Pour moi, cette image est fantastique. Elle parle plus que tous les mots et nous permet de comprendre ce que le Christ a voulu dire.
0: Vraiment étonnant tout ce que contient une parabole comme celle-ci. Tous ces différents aspects que vous avez déjà cités. Et ce n'est pas fini. Le récit continue.
1: Exactement. Dans l'histoire, il y a deux fils. Et jusqu'à présent, nous n'avons entendu parler que du plus jeune qui a dilapidé sa fortune. Mais il y a un second fils, et c'est avec lui que se poursuit cette parabole. Je cite. « Or, le fils aîné était au champ, et lorsqu'il en revint, en s'approchant de la maison, il entendit de la musique et des danses. Il appela un serviteur et lui demanda ce que cela signifiait. Et il lui dit, « Ton frère qui était perdu est revenu à la maison, et ton père et ta mère lui ont apporté du pain et de l'huile et du vin et les plus beaux fruits, parce qu'ils l'ont retrouvé sain et sauf. » Et le fils aîné se mit en colère et refusa d'entrer dans la maison. Et son père sortit et le pria instamment d'entrer. Et il dit à son père, « Vois, je t'ai servi pendant de longues années et je ne t'ai jamais désobéi. Mais tu ne m'as jamais donné une fête aussi grande pour que je puisse me réjouir avec mes amis. Mais dès que ton fils, qui a gaspillé son héritage avec des prostituées, retourne à la maison, tu lui donnes une fête avec le meilleur de ce que tu as. » Et son père lui dit, « Mon fils, tu es toujours près de moi. et tout ce que je possède est à toi. Mais maintenant, c'est le moment d'être joyeux et heureux, car ton frère était mort et il est de nouveau vivant. Il était perdu et il est retrouvé. »
0: Le deuxième fils trouve donc le comportement de son père injuste. Pendant tout ce temps, il a dû travailler dur, s'est occupé de la maison et de la ferme, a subvenu aux besoins de sa famille. Pendant tout ce temps, le plus jeune a dilapidé la fortune pour son propre plaisir. Il revient et le père l'accueille à bras ouverts et organise une grande fête pour son retour. Alors, à votre avis, est-ce que ce que fait le père est juste ?
2: Oui, pour moi, c'est juste, parce que le fils qui était parti a subi les conséquences de ses actes. Il a souffert. Il a souffert de la faim, ainsi que du sentiment accablant d'être un fils indigne de retourner dans la maison de ses parents. Pour moi, cela signifie qu'il a déjà payé pour son comportement, et il s'en est repenti. Souvent, nous avons l'impression que notre Père Céleste nous punit, mais en fait, ce sont les conséquences de nos propres actes. Je trouve que le comportement de ce Père est juste.
0: Autrement dit, Dieu ne punit jamais. Ce que nous considérons comme une punition, c'est en fait les effets de notre propre comportement et dont nous subissons nous-mêmes les conséquences.
3: Quelle différence avec le sentiment de culpabilité inculqué dans l'Église catholique. J'ai grandi dans la religion catholique et je suis allée dans une école de jésuites. Plus tard, j'ai remarqué que dans ma vie, j'ai sans cesse dû lutter contre l'idée que les fautes que je faisais étaient des fautes si graves qu'elles étaient comme des taches indélébiles qui marqueraient pour toujours mon âme. J'ai aussi dû lutter contre le sentiment de ne pas être digne de Dieu. J'ai dû lutter pour arriver à me tourner vers mon Père Céleste et lui demander de l'aide.
0: Et d'où venait ce sentiment d'être indigne, si je peux me permettre de demander ?
3: Je crois que c'est une peur inconsciente d'aller en enfer qui est ancrée profondément en nous lorsque nous grandissons dans cette religion. Aujourd'hui, je sais que cela n'a rien à voir avec le Christ et je dois dire que cette certitude intérieure est très libératrice. Ce qui est également libérateur pour moi, c'est d'avoir conscience que nous portons nous-mêmes la responsabilité de notre vie, de notre souffrance et de nos problèmes, tout comme de notre joie. Cette responsabilité repose uniquement entre nos mains et dans les mains de personne d'autre. Savoir cela m'encourage vraiment à changer et d'une certaine manière aussi à lutter.
0: Je crois que je vois ce que tu veux dire. Même si je n'ai pas grandi dans une famille catholique, j'imagine assez bien qu'il est difficile de garder la foi en Dieu lorsqu'on est marqué par la peur de brûler éternellement dans les feux de l'enfer si on se comporte mal et si cette religion prétend insidieusement que sur la terre, il n'est pas possible d'être parfait.
1: Je ne suis pas allée dans une école de jésuites, mais j'ai grandi en Espagne, aussi un pays très ancré dans le catholicisme. Même si mon éducation n'a pas été très sévère, j'ai été éduquée selon la foi catholique et je connais de nombreux cas qui illustrent cette image de Dieu véhiculée par l'Église catholique. Pensons aux paroles de Jésus lorsqu'il se compare à un bon berger qui laisse 99 brebis pour aller chercher celle qui s'est perdue. Il n'abandonne pas pour autant les 99, mais se préoccupe de celles qui manquent, car il les aime toutes de la même manière. Et pour moi, cette image du bon berger est en opposition totale avec celle du Dieu que véhicule l'Église, un Dieu colérique qui punit. Jésus de Nazareth incarna le Dieu de l'amour qui est dans l'attente du retour de tous ses enfants et aimerait tous les savoir auprès de lui, y compris ceux qui se sont égarés.
0: Et qui sait que tous ses enfants retourneront dans les cieux et seront à nouveau à ses côtés. Il nous communique cette image, cette perspective. J'aimerais revenir à la parabole. Le deuxième fils, celui qui est resté à la maison, est très jaloux de la manière dont est accueilli son frère. Est-ce qu'on ne peut pas le comprendre après tout ce qui s'est passé ?
2: Oui, bien sûr, on peut le comprendre. Mais pourquoi n'arrive-t-il pas à se réjouir comme son père ? Après tout, c'est son frère qui est revenu. Donc, qu'est-ce qui l'empêche de se réjouir ? Qu'est-ce qui est à la base de sa jalousie ? Car il a dit à son père, « Moi, je suis toujours resté à tes côtés et j'ai travaillé pour toi. » Et j'admets, tu ne m'as offert une fête comme celle-ci.
1: On dirait bien un reproche.
2: Oui, c'est un reproche et ce type de sentiment ne peut pas générer une joie profonde, à mon avis.
1: Pour moi, Le message est aussi que nous devrions toujours être sincères envers nous-mêmes et interroger nos motivations. Pourquoi nous faisons ceci ou disons cela? Dans la parabole, l'aîné juge son frère. À ses yeux, il n'a pas mérité cet accueil parce qu'il a gaspillé son héritage, alors que lui est resté auprès de ses parents. Il considère que son jeune frère ne mérite pas cette fête. Non seulement ça, mais il se place au-dessus de lui. Par exemple, dans une phrase, il dit « Mais dès que ton fils… » C'est ainsi qu'il parle de son frère. Pour moi, ça veut dire qu'il ne l'a pas gardé dans son cœur et qu'il se place au-dessus de lui. Pourtant, les paroles de Jésus de Nazareth sont claires quand il dit « Ne jugez pas afin de ne pas être jugé vous-même ». Je trouve qu'il y a un aspect de justice dans cela, car qui d'entre nous est sans faute? Moi non plus, je n'aimerais pas que les autres me jugent lorsque je fais une faute.
3: Je trouve que l'aspect central dans cette parabole, c'est le pardon. Et le pardon, c'est ressentir une fraternité profonde, une compassion profonde pour mon frère ou ma sœur, mais aussi partager sincèrement sa joie. Lorsque je lis cette parabole, cela déclenche en moi le souhait de me libérer intérieurement pour pouvoir accueillir véritablement mon frère ou ma sœur dans mon cœur, parce que j'ai pris conscience de mes propres fautes et faiblesses et que je peux donc avoir de la compréhension pour les siennes. Je sais véritablement ce que cela demande pour les mettre en ordre, se dépasser et changer. À partir du moment où je sais ce que cela signifie d'être jugé par les autres, je m'efforce d'être toujours prête à accepter mon prochain, à voir le bien en chacun et à affirmer ses côtés positifs. C'est vraiment pour moi là un aspect central de cette parabole.
0: Tu veux dire que c'est un bon exemple pour nous, agir comme le Père a agi envers son Fils qui est enfin revenu.
3: Oui. Dans cette parabole, il n'y a pas seulement le Père qui pardonne à son Fils. Le Père aimerait également que l'aîné pardonne à son frère cadet. C'est pour moi le symbole que la perfection qui est dans le Père est également en chacun de ses enfants, en fait en chacun de nous. Le Christ a dit lui-même « Soyez parfaits comme votre Père aux cieux est parfait ».
0: Le Christ et notre Père céleste voient en nous ce qui est parfait, ce qu'il y a de plus élevé. Malgré tout, j'imagine assez bien la réaction de certains téléspectateurs et auditeurs. « Soyez parfaits comme votre Père aux cieux est parfait ». Ça place la barre drôlement haut, si je peux m'exprimer ainsi. Est-ce que ce n'est pas même carrément utopique? On est quand même très loin du but.
2: C'est en tout cas ce que dit l'Église. Il est utopique de vouloir mettre l'enseignement de Jésus en pratique. Pourtant, notre Père nous a tous créés à son image, donc parfait. C'est ainsi qu'il nous voit. C'est ce qui ressort clairement pour moi des explications du Christ.
0: De quelle explication parles-tu?
2: Eh bien, dans « Ceci est ma parole », le Christ lui-même a expliqué le texte de cet évangile par la parole prophétique donnée à notre époque. Et j'aimerais bien vous lire ce qu'il dit à propos de cette parabole. Je cite « Ces paraboles sont en même temps des commandements. Celui qui s'y tient en pardonnant et en accueillant son prochain dans son cœur suit le chemin vers la vie éternelle. » Et celui qui respecte les commandements ne regarde pas seulement le péché, il voit dans le cœur, empli de véritable repentir, comme le fait le Père céleste, qui ne regarde pas les faiblesses et les péchés de ses enfants, mais uniquement ce qu'il a créé, ce qui est pur, noble et bon. Quand chacun de ses enfants se sera débarrassé de toutes ses faiblesses et aura effacé tous ses péchés, avec l'aide de son amour éternellement rayonnant, Dieu l'accueillera dans sa gloire. Et Dieu l'Éternel ne lui posera pas de questions sur le passé. C'est fini, c'est accompli. En Dieu l'Éternel, tout est le présent, l'éternité, et son enfant est l'enfant de l'éternité. C'est ainsi que le grand esprit l'a créé et qu'il le contemple éternellement. Pourquoi Dieu devrait-il questionner son enfant sur son passé, puisqu'il le contemple toujours dans le présent, en tant qu'être pur, noble et bon? Dieu, le Père éternel, garde chacun de ses enfants dans son cœur. C'est pourquoi ils reviendront tous en tant qu'enfants de Dieu, en tant que fils et filles de l'Éternel. Et moi, le berger de toutes les âmes et de tous les hommes, je les conduirai jusqu'à lui.
0: C'est une très belle explication qui nous montre que Dieu nous garde dans son cœur, et que dès que nous nous sommes défaits de toutes nos charges, il nous accueille à nouveau dans la patrie éternelle. Est-ce qu'on pourrait dire que cette parabole est aussi un symbole pour le sens de notre vie sur Terre ?
1: Absolument. Et cette parabole me montre aussi à quel point l'enseignement de Jésus de Nazareth est génial. En une seule parabole, il y a tant d'aspects. Pour moi aussi, comme pour tant d'autres, je crois, il est important de savoir que Dieu ne regarde pas nos fautes et nos faiblesses, mais nous voit parfaits. Il est aussi important pour moi de savoir que ce que mon prochain fait, dit et pense, cela ne regarde que lui et Dieu, son Père. Il ne m'appartient en aucun cas de le juger, et de toute façon, j'ai assez à faire avec mes propres fautes si je suis prêt à en prendre conscience et à y travailler. Pour moi, cela rend notre vie sur Terre véritablement intéressante, et dans ce sens, je trouve que cette parabole est un très bon symbole pour notre vie sur Terre.
3: Elle explique aussi, en mots simples, d'où nous venons et qui nous sommes véritablement. En quelques mots, elle explique la chute des enfants de Dieu qui se sont rebellés contre Dieu et qui ont quitté la maison de leur Père. Et Dieu, le Père, leur a donné l'héritage éternel. Ainsi, les hommes sont sur la terre pour reconnaître leurs faiblesses et les surmonter, afin de pouvoir retourner dans la maison du Père. Un autre aspect que nous montre cette parabole, c'est que la vie dans ce monde matérialiste avec tous ses attraits, dans lequel je nourris mon ego et n'écoute que mes propres désirs, me conduit en fait dans la détresse, apporte la souffrance et la faim.
0: Tu parles probablement de la situation actuelle du monde, des guerres, de la souffrance tellement présente sur la terre et qui est, en fin de compte, la conséquence du fait que les hommes sont les uns contre les autres.
3: Oui, et on peut vraiment dire que les hommes sont comme des brebis perdues. Et Dieu a envoyé le bon berger pour aller chercher ses brebis, ses enfants. C'est Jésus de Nazareth, le Christ. Et je suis convaincue que si nous le suivons, si nous mettons en pratique son enseignement, il nous ramène à la maison du Père. Savoir que notre Père nous attend à la maison, qu'il y a des demeures qui nous attendent, de même que nos familles et nos amis, et qu'ils se réjouiront tant lorsque nous serons rentrés, cela me donne le courage d'avancer.
0: Oui, c'est vraiment une pensée réconfortante. Je suis persuadé que tout le monde aspire à vivre heureux avec ses frères et sœurs, sans toutes les difficultés qui existent dans ce monde, à vivre dans un lieu où on se sent bien, où tous s'entendent bien et vivent en paix les uns avec les autres. Merci à tous pour cet échange vraiment intéressant. Chers amis, il est vraiment étonnant de voir le nombre d'aspects que peut contenir une parabole. Et il vaut vraiment la peine de regarder de plus près celle qu'a utilisée Jésus de Nazareth. C'est ce que nous ferons lors de notre prochaine émission. D'ici là, une bonne continuation à tous et à bientôt.

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Chers téléspectateurs, chers auditeurs, chers amis, une salutation en Dieu. Bien peu de personnes savent que Jésus de Nazareth rassembla autour de lui, parmi les nombreux disciples qui le suivaient, un petit nombre d'entre eux qui formaient un cercle intime. Il s'agissait des hommes et des femmes qu'il introduisit dans les lois divines, dans les grands enseignements cosmiques. Les enseignements cosmiques ont été révélés pour la première fois à travers Gabriel, la prophétesse et messagère de Dieu à notre époque. Gabriel a consigné ces lois divines dans le livre « Les grands enseignements cosmiques de Jésus de Nazareth » à ses apôtres et disciples qui pouvaient les comprendre. Dans cette série d'émissions intitulée « Moments d'intériorisation et d'enseignement », nous lisons en alternance quelques phrases de la révélation du Christ et les explications détaillées qu'y apporte Gabriel. Ces explications nous permettent de mieux comprendre la loi de la vie et de la mettre peu à peu en pratique et ainsi de la réaliser afin de nous rapprocher de notre être véritable.

0: Christus lehrt uns.
1: Le Christ nous enseigne. Toute pensée ou parole céleste désintéressée est une image céleste qui contient tout en elle. De même qu'une cellule du corps contient la totalité de l'être humain, chaque sensation, pensée et parole désintéressée, chaque acte désintéressé contient tout l'infini en tant qu'essence. Le véritable sage dépose le tout dans tout ce qu'il dit, et cela même si, à partir du tout, il n'exprime et ne fait rayonner qu'une seule facette de la vérité.
2: In der göttlichen Welt gibt es die Sprache des Bildes.
3: Gabriel explique. Le monde divin possède un langage d'image. Lorsqu'un être spirituel reçoit une impulsion, celle-ci se traduit en lui par une image parfaite et absolue. Il s'agit d'une image pure, dans laquelle se révèle la totalité de la création. Cette image intérieure se manifeste dans la structure particulière de son corps spirituel et l'être spirituel contemple dans l'image tous les aspects déterminants pour cette impulsion. Le processus est similaire dans notre monde. Dans notre existence terrestre, nos mots et nos pensées sont aussi un langage d'image. Ces images, elles, ne sont pas parfaites, elles ne sont pas absolues. Elles ne correspondent pas au monde divin à cette dimension. Elles ne sont que reflets, lumière dégradée, transformée. Elles ne sont donc pas existence, mais uniquement apparence et dans bien des cas, illusion. Dieu est le souffle, la vie. Bien souvent, on entend la question : pourquoi ne pouvons-nous pas voir l'Esprit de Dieu ? On pourrait aussi se demander : pourquoi ne voyons-nous pas l'air ? Même sans le voir, nous affirmons sa présence. Il nous semble tout naturel de respirer de l'air et de l'oxygène, bien que nous ne voyions ni l'un ni l'autre. Bien sûr, nous voyons l'air faire bouger les feuilles et nous entendons le bruit du vent à travers les arbres. Cependant, bien que nous ne voyons pas ce qui fait bouger les feuilles, nous disons tout simplement « c'est le vent, c'est l'air ». Mais quand il est question du souffle de Dieu, de l'énergie qui s'écoule éternellement, nous doutons de cette présence toute puissante. Si nous nous relions à l'Esprit de Dieu en contenant nos aspects humains et en affirmant l'omniprésence puissante de l'existence infinie en nous, alors l'Esprit de la vie se manifeste aussi en nous. Nous ressentons le calme et le silence. Nous respirons plus profondément. Rappelons-nous que vivre consciemment signifie affirmer Dieu, le tout, en toute chose. Nous l'oublions souvent, c'est pourquoi nous devrions nous y exercer. Prenons pour tâche d'affirmer Dieu encore et encore en tout ce que nous pensons, disons et faisons. Rappelons-nous l'affirmation suivante. Oui, Seigneur, tu es en toute chose. Ton esprit souffle partout. Tu es en moi, en chaque situation, en chaque problème, en chaque tâche. Tu es dans mon travail et avec moi au travail. Tu es toujours présent. Affirmons la présence de Dieu en tout et nous irons de mieux en mieux. Nous serons de plus en plus clairs, toujours plus libres et deviendrons l'enfant que souhaite Dieu, notre Père, un être pur, libre et noble en lui.

0: Écoutons une autre phrase des grands enseignements cosmiques. Le Christ dit : Dieu est le tout et il est indivisé. C'est pourquoi le tout agit en celui qui est la parole divine. Il est l'existence indivisée dans l'existence. Il n'est pas divisé comme celui qui parle autrement qu'il ne pense et qui ressent autrement qu'il ne pense et ne s'exprime. La loi éternelle œuvre et se révèle en toi-même. Tout est loi. Tu ne peux la voir à l'extérieur. Tu en prends conscience et la contemples uniquement en toi, en tant que tout.
1: Dans les cieux et sur la terre, dans les astres, dans la nature, dans l'être humain et l'être humain lui-même, tout est loi. De ce fait, tout est vie, parce que chaque élément est énergie. L'énergie émet et reçoit, c'est pourquoi tout est vie. La vie est conscience. Par conséquent, tout est conscience, parce que tout est vie. La vie ne peut exister que par la communication. En conséquence, ceux qui se ressemblent communiquent ensemble. La communication est basée sur le principe émettre et recevoir. Tout émet, le divin comme ce qui ne l'est pas. Chacun de nous est un émetteur et en même temps un récepteur. Nous émettons et recevons par l'intermédiaire de nos cinq sens qui correspondent à notre conscience actuelle et dont l'activité est reliée à nos sentiments, sensations, pensées, paroles et actes. Nous ne pouvons pas émettre hors de la gamme de fréquences que nous avons nous-mêmes créée et qui se compose de nos cinq sens, à savoir de nos sentiments, sensations, pensées, paroles et actes, ainsi que de nos passions, de nos nostalgies et désirs de nature humaine. Nous recevons exclusivement ce que nous émettons. En émettant et en recevant des aspects humains contraires à la loi de Dieu, nous créons notre loi personnelle, la loi des semailles et des récoltes. Si nous mettons en ordre nos aspects pécheurs, notre loi personnelle, nous parvenons peu à peu à la loi absolue. Nous nous libérons de notre moi humain et entrons progressivement en communication avec la loi éternelle, notre héritage divin. Tous les aspects que nous émettons dans notre réseau de communication s'influencent mutuellement. Nos cinq sens influent sur le monde de nos sensations, de nos sentiments et pensées, de ce fait également sur nos paroles et nos actes, ainsi que sur nos émotions et nos penchants. À leur tour, ceux-ci influencent nos cinq sens. Celui qui reste prisonnier de ce réseau de communication personnelle reste son propre prisonnier. Il ne voit et n'entend que lui-même. Il ne perçoit que ses propres fréquences olfactives et gustatives. Il ne touche que ce qui correspond à sa propre gamme de fréquences. Il ressent, pense, parle et agit uniquement en fonction des données qu'il a lui-même enregistrées. C'est uniquement avec le Christ, notre Rédempteur, que nous pouvons dissoudre ce réseau personnel de communication, ce cocon de fréquence que nous avons tissé autour de nous. Dissoudre signifie ici nous libérer de notre moi humain et nous tourner vers les lois divines qui sont notre véritable héritage, la communication de l'existence. Lorsque nous lisons et entendons des phrases issues des grands enseignements cosmiques de Jésus de Nazareth, en les laissant s'écouler et agir en nous, ce qui est ainsi émis en nous stimule notre monde de sentiments, de sensations et de pensées, à savoir nos gammes de fréquences. Nous percevons alors des fréquences provenant de notre propre réseau de communication et dans lesquelles nous pouvons prendre conscience de certains aspects de notre nature humaine. En effet, nous recevons, percevons uniquement ce que nous avons nous-mêmes enregistré, autrement dit, ce que nous sommes. Nous pouvons ainsi explorer notre conscience et découvrir ce que nous avons à mettre en ordre. Si, par exemple, les mots « Dieu est le tout » et « Tout est loi » font écho en nous et nous touchent, posons-nous cette question. Qu'est-ce que cela veut me dire? Notre conscience, auquel nous adressons la question, détaillera éventuellement le complexe mis en mouvement. Nous pouvons alors poursuivre notre recherche en nous demandant où sommes-nous encore divisés? Dans quelle situation tenons-nous un langage double? Et pourquoi? Que craignons-nous? Si nos réponses sont sincères, elles nous permettent de voir ce qui se trouve derrière nos pensées et nos craintes. En nous interrogeant ainsi, nous explorons et découvrons ce que ces aspects ou ces phrases ont touché en nous, c'est-à-dire les aspects humains qui sont encore présents en nous. Si par exemple la phrase « Dieu est indivisé » nous touche, il est possible que nous prenions conscience d'une situation de conflit intérieur. Afin de découvrir ce qui se trouve derrière cette tension, demandons-nous pourquoi nous étions intérieurement déchirés aujourd'hui. Qu'est-ce qui nous a touchés il y a quelques heures? Quels problèmes ou difficultés avons-nous rencontrés hier? Quels en sont les aspects que nous n'avons pas encore résolus ni mis en ordre? Qu'est-ce qui nous inquiète? Il est alors possible que notre mauvaise conscience se manifeste dans nos sentiments. Nous poursuivons alors notre recherche. Qu'aurions-nous dû faire depuis longtemps que nous n'avons pas encore fait? Qu'avons-nous esquivé, laissé de côté jusqu'à présent? Qu'est-ce qui nous pèse? En nous interrogeant ainsi, nous nous découvrons plus en profondeur. Parmi ce qui est encore flou, diffus et qui se manifeste peut-être seulement dans nos sensations ou sentiments sous forme de pression, d'incertitude, de crainte, de mélancolie ou de rancune silencieuse, un aspect devient tout à coup plus tangible, puis un autre nous apparaît clairement, nous permettant ainsi de saisir une cause plus profonde et de la mettre en ordre. Il vaut la peine de poursuivre ce questionnement avec conséquence afin d'aller à la recherche des racines. Rester à la surface de nos pensées et se limiter aux sensations furtives n'apporte pas la solution et ne nous permet pas de devenir libres. Il s'agit souvent de véritables complexes d'aspects humains qui, n'ayant éventuellement pas été mis en ordre pendant des années, ne sont pas simples à démêler. Dans ce cas, à l'aide de la tâche décrite précédemment, Il nous faut alors trouver la fréquence de notre réseau de communication que l'énergie du jour nous montre aujourd'hui. Si nous activons cette fréquence en nous, que nous reconnaissons un aspect humain et le mettons en ordre, il est possible que nous prenions connaissance d'autres fréquences appartenant à notre réseau de communication. Si le complexe qu'est notre moi humain s'éclaircit ainsi progressivement, nous parvenons alors à la racine de nos charges. C'est ainsi que nous pouvons peu à peu parvenir à devenir libres par la prise de conscience des aspects de notre moi humain et leur mise en ordre avec la force transformatrice du Christ de Dieu en nous.

0: Christus lehrt uns.
1: Le Christ révèle ceci. Les yeux physiques ne perçoivent que l'extérieur et non ce qui est manifeste au plus profond des choses, dans l'existence pure, dans le temple de Dieu. Les yeux physiques ne perçoivent que le reflet de ce qui est dans les cieux. Ce qui est matière n'est que reflet et non l'absolu. Celui qui voit véritablement perçoit Dieu en tout ce qui est, en chaque fleur, chaque buisson, chaque pierre, dans les astres, dans les hommes. Il rencontre Dieu en tout ce qu'il voit. Il rencontre Dieu

intérieure, les fines antennes de l'âme. Nous sommes alors affairés à trouver dans la matière, à travers nos cinq sens, l'accomplissement de notre quête et ne percevons que le reflet des choses. Si nous voulons répondre à la nostalgie de notre âme qui aspire à retrouver la splendeur de l'existence céleste, nous ne devrions pas nous contenter d'un pâle reflet. Demandons-nous ce qui nous lie encore à la matière, à l'ici-bas, à l'illusion. Quels sont ces aspects humains? Que cherchons-nous encore? Que voulons-nous posséder? Qu'attendons-nous encore de ce monde matériel? Nous parvenons à la perception intérieure, à la splendeur de l'existence éternelle, uniquement si nous ne nous lions pas au reflet. Lorsque nous avons découvert où se trouve encore un lien de cette nature en nous, que ce soit des désirs, l'appui sur l'autre, la volonté propre ou d'autres aspects semblables, il nous faut prendre une décision. Continuons-nous à chercher l'accomplissement dans le reflet, l'illusion? Ou bien nous fixons-nous clairement l'objectif d'avancer chaque jour un peu plus vers la splendeur de l'existence céleste? Nos prochains pas nous montreront quelle voie nous avons prise. Sommes-nous encore pilotés par nos aspects humains? Ou sommes-nous guidés et accompagnés par le Christ, la puissance et la lumière de l'infini? En raison du libre arbitre, cette décision nous appartient.

0: Écoutons une autre phrase d'enseignement du Christ. Pour celui qui voit véritablement, Dieu est présent en tout. Quand il travaille, Dieu est présent. Lorsqu'il s'entretient avec quelqu'un, Dieu est présent. Quand il se rend ici ou là, Dieu est présent.
1: Christus offenbarte, für den Schauenden ist Gott in allem gegenwärtig.
2: Le Christ a révélé, pour celui qui voit véritablement, Dieu est présent en tout. Qu'est-ce que cela veut nous dire? Celui qui voit véritablement ne regarde pas ici ou là. Il laisse sa conscience, les yeux de l'âme, voir, contempler. Ce faisant, sa conscience rayonne en son prochain, en chaque situation, et il entre en communication avec ce qui est au plus profond de son prochain, de la situation. Au plus profond de toute chose se trouve le divin. Si nous avons redéveloppé notre conscience divine, notre héritage spirituel, nous avons alors appris à voir, à contempler. Nous sommes redevenus un enfant de Dieu. Puisque Dieu nous contemple comme des êtres parfaits, nous sommes toujours en lui, ses enfants parfaits. Il nous garde dans son cœur, qui est le plus grand aimant de l'infini. Et il nous laisse libres, nous, ses enfants. Il nous attire à lui, même si, en raison de notre propre volonté, nous prenons des chemins chargés de souffrance, des chemins qui passent par les ténèbres. Même si nous restons longtemps dans les ténèbres, à un moment donné, nous ressentons le puissant rayonnement de cet incommensurable aimant, Dieu, le cœur de l'amour, et nous sortons de la turpitude.

turpitude, des coups durs, du désespoir, de la maladie, de la détresse, de la faim, de la décrépitude et de bien d'autres choses encore. Son enfant parfait qu'il contemple ainsi est en lui et éternellement un avec lui. Cependant, regardons-nous de plus près et demandons-nous si nous sommes un avec lui. Nos sentiments, nos sensations et nos pensées ne font-ils qu'un avec la loi de la vie? Si c'est le cas, nous pouvons dire « Le Père et moi sommes un » parce que nos pensées sont divines, nos sensations et sentiments sont divins, c'est-à-dire désintéressés et ainsi en accord avec la loi de Dieu. Dans ce cas, Dieu peut œuvrer à travers nous et nous sommes au service de Dieu et de notre prochain de manière désintéressée. Sans la sagesse, sans une relation intérieure au courant divin, sans communication avec ce qui est au plus profond de notre prochain, des situations, des difficultés ou de toute autre chose, nous ne pouvons pas donner, aider et servir selon la loi divine. Les tâches que Dieu a prévues pour notre vie terrestre ne se montrent à nous que lorsque nous nous ouvrons à Dieu, à la vie intérieure et à notre prochain. Nous devons donc tout d'abord redevenir un enfant de Dieu et le laisser décider de quelle manière nous pouvons le servir. Le premier pas vers une vie active dans l'Esprit de Dieu est toujours de devenir un enfant. L'enfant s'en remet à Dieu en toute confiance. Il n'attend rien. Il veut simplement être son enfant. Il ne souhaite rien d'autre que reposer au sein du Père éternel et cheminer à sa main. Lorsque l'enfant communique avec celui qu'il aime plus que tout, Dieu, alors Dieu sait guider son enfant et le conduit là où c'est bon pour lui. Chaque jour, en chaque situation, prenons conscience de ceci. Dieu est en nous. Dieu est à nos côtés. Dieu nous connaît et nous aime. Dieu est notre Père éternel. Chers frères et sœurs, nous trouvons la ligne de conduite permettant de vivre en Dieu, c'est-à-dire selon sa loi, dans les 10 commandements et les enseignements du Sermon sur la montagne. Si nous mettons en pratique ces aspects de la loi, nous redevenons un enfant de Dieu et nous nous développons pour devenir son fils, sa fille, qui voit en profondeur et dont le Seigneur parle dans ses grands enseignements cosmiques. Sans communion intime avec Dieu, nous ne pouvons pas cultiver la vraie fraternité et la vraie communauté avec nos prochains. Là où il n'y a pas de communion avec Dieu, il y a toujours des conflits, car chacun veut alors être le plus grand. Nous devrions donc tout d'abord rechercher la communion avec Dieu. Si nous nous sommes éveillés au bonheur intérieur, nous parviendrons également à la véritable communauté avec des personnes qui partagent les mêmes aspirations. Il nous faut bien sûr cultiver la communion avec nos frères et sœurs, mais la première étape est toujours la communion avec Dieu, car alors seulement nous trouvons l'orientation qui unit ceux qui ont les mêmes aspirations et trouvons ainsi la communication juste.

0: nous avons entendu ces mots. Pour celui qui voit véritablement, Dieu est présent en tout. Quand il travaille, Dieu est présent. Lorsqu'il s'entretient avec quelqu'un, Dieu est présent. Quand il se rend ici ou là, Dieu est présent.
1: Christus offenbarte. Wenn seine Arbeit tut, ist Gott gegenwärtig. Was will uns das sagen?
2: Le Christ a révélé, quand il travaille, Dieu est présent. Qu'est-ce que cela veut nous dire? Vivre nos journées avec Dieu, c'est être orienté sur lui en tout lieu et en toute situation. Lorsque nous parvenons à inclure Dieu dans nos activités, nous les accomplissons avec plus de facilité. Nous devrions prendre l'habitude d'inclure consciemment l'Esprit du Christ de Dieu dans notre vie et de rester en contact avec lui en communiquant avec ce qui est au plus profond de nous, grâce à la gratitude que nous ressentons parce que nous pouvons nous orienter sur lui et que nous allons bien. Si cette conscience de la gratitude est devenue vivante en nous et qu'une situation critique semble se profiler, nous lancerons alors à temps un appel au Christ en nous pour lui demander son aide. Et le Christ ne se fait pas attendre. Celui qui contemple, qui voit véritablement, c'est-à-dire qui aime Dieu, vit dans la conscience de la gratitude. Si notre amour pour Dieu n'est pas encore très développé et constant, la gratitude nous aide à consolider notre orientation sur lui et à nous ancrer dans la conscience que nous sommes des enfants de Dieu. Même si dans une situation donnée, nous remarquons que nous sommes éloignés de lui en raison de nos pensées de nature humaine, ne nous détournons pas totalement de lui. Rappelons-nous que notre Père éternel reste toujours ouvert et bienveillant envers nous. Il est là pour nous. Il nous aide à nous libérer de nos aspects humains. Si nous avons la grandeur de remercier Dieu de nous montrer nos aspects humains, alors le courage et la force de leur faire face et de les mettre en ordre avec le Christ s'éveillent en nous.
1: Zu bereinigen. Blicken wir nur auf unser Personengesetz.
2: Si nous ne voyons que notre loi personnelle, nos problèmes, et que nous en parlons beaucoup, nous n'activons pas la force intérieure, la force de Dieu. Dieu est toujours présent. Dès que nous le remercions de tout cœur d'avoir pu reconnaître un aspect négatif que nous voulons mettre en ordre avec son aide ou que nous lui demandons de pouvoir en prendre conscience, nous faisons alors également appel à ce qui est divin dans notre problème. Nous établissons ainsi une communication avec le divin dans le problème. Le divin devient alors plus actif et nous montre la voie permettant de résoudre le problème ou la difficulté. La gratitude porte en elle l'affirmation du divin en toute chose. Elle éveille, renforce et affermit le positif.

0: Le Christ nous a dit, lorsqu'il s'entretient avec quelqu'un, Dieu est présent.
1: Rappelons-nous régulièrement que Dieu est présent et exerçons-nous à parvenir à cette conscience. Prenons régulièrement du recul, affirmons la présence de Dieu en tout et demandons-lui son aide. Si nous voulons véritablement accomplir ses lois, il nous aidera.
0: Et le Christ dit encore, quand il se rend ici ou là, Dieu est présent.
2: Gott ist also immer dabei. Wir können ihm nicht entfliehen.
1: Dieu est toujours là. Nous ne pouvons pas le fuir. Il est en nous. Il est en chaque situation, en chaque mot, en chaque geste, en chaque mouvement, en chaque pas. Et Dieu est toujours ce qui est positif, le bien. Il souhaite toujours ce qu'il y a de mieux pour nous. Si nous avons conscience que Dieu souhaite toujours ce qu'il y a de mieux pour nous, nous nous confierons toujours plus à lui. Nous lui demanderons aide, conseil et assistance. Dieu répond à toute demande légitime de son enfant. En d'autres termes, si nous voulons véritablement accomplir ses lois, nous pouvons être sûrs que Dieu nous guidera, qu'il nous aidera et nous servira.
0: C'est pour cette raison que le Christ nous a dit, une telle personne a trouvé la pierre philosophale. Elle laisse Dieu agir à travers elle. Celui qui reste relié à Dieu en tout ce qu'il ressent, pense, dit et fait, chemine véritablement dans la lumière de Dieu, et Dieu accomplit à travers lui les œuvres de l'amour. Préservez en toute situation la conscience de la présence de Dieu. Dieu est en tout. Lorsque vous avez pleinement intégré cette certitude, alors la solitude, le sentiment d'être abandonné, ainsi que l'affliction vous quittent. Vous accédez à la communion avec vos prochains, au bonheur intérieur et à une compréhension plus profonde.
2: Ist unsere Seele angerührt von den hehren Worten des absoluten Gesetzes?
1: Lorsque notre âme est touchée par les paroles nobles de la loi absolue, ce qui résonne en nous se traduit par des pensées exprimant souvent une sagesse élevée. Néanmoins, il nous faut bien souvent reconnaître que le degré de conscience de notre être humain ne correspond pas encore à cette sagesse. Pourquoi en est-il ainsi ? Parce que souvent, c'est la nostalgie profonde de notre âme qui est à l'origine de nos maux. Elle aimerait, depuis longtemps, être à nouveau dans la lumière, dans des plans plus élevés, alors que son enveloppe humaine, elle, continue à s'identifier à ce qui est bas. C'est pourquoi la nostalgie de l'âme et le moi humain se mêlent souvent dans le monde de nos pensées. Par conséquent, nous devons également ressentir à l'intérieur de nos paroles afin d'éprouver notre vrai degré de conscience et reconnaître les aspects encore à surmonter pour que nous puissions nous rapprocher réellement du divin.

0: Le Christ a révélé, préservez en toute situation la conscience de la présence de Dieu. Dieu est en tout.
1: Ist uns dies bewusst und durchdringt uns diese Bewusstheit.
2: Si nous en sommes conscients et que nous sommes imprégnés de cette conscience, nous ne bâtirons plus sur des personnes. Nous ne placerons plus nos espoirs en elles. Nous bâtirons uniquement sur Dieu. Lui ne nous déçoit jamais. Celui qui bâtit sur des personnes connaîtra la déception. Celui qui place son espoir en des personnes perdra tout espoir avec le temps. Celui qui bâtit sur Dieu reçoit. Beaucoup de gens s'orientent sur leurs prochains et attendent une approbation de leur part. Ils attendent d'être reconnus. Ils veulent avoir du succès et bien paraître aux yeux des autres. Nous devrions examiner de plus près ces désirs et nous demander que nous apporte la reconnaissance des autres et le succès? Que nous apporte de faire bonne figure? De l'argent peut-être? Du prestige? Poursuivons notre questionnement. L'argent et le prestige nous apportent-ils la sécurité? Ne sont-ils pas plutôt accompagnés de la crainte de les perdre? Même en ayant de l'argent, des biens et du prestige, nous restons finalement bien souvent insatisfaits et malheureux. Prenons le temps d'imaginer toutes ces situations. Plaçons-nous au cœur de ces images et essayons de ressentir ce qui se passe en nous ou éventuellement ce que nous avons déjà vécu. Nous en revenons alors toujours à la question : que voulons-nous vraiment ? Sommes-nous satisfaits du résultat ? Le succès nous conduit-il à l'accomplissement intérieur ? Dans le cas où nous cherchons à bien paraître et qu'une personne nous adresse un compliment aujourd'hui, savons-nous si son langage ne changera pas demain ? Savons-nous si ce compliment est sincère ou s'il n'est peut-être qu'une politesse qui cache des pensées bien différentes? Nous nous risquons bien souvent à jouer à ce jeu de nature humaine. Mais si nous n'atteignons pas ce que nous avons souhaité, nous devenons agressifs ou dépressifs et nous empêtrons de plus en plus dans nos causes. Et lorsque notre destin nous rattrape, que nous subissons un coup du destin, nous nous en étonnons. Faisons régulièrement un examen de nous-mêmes pour prendre conscience de ce qui est encore en nous. Analysons nos désirs, nos attentes, que nous apporte le succès, que nous apporte de bien paraître aux yeux des autres. Où cela nous mène-t-il? Qu'en retirons-nous vraiment? Il n'y a probablement personne qui puisse à juste titre affirmer « Cela m'a rendu profondément heureux, satisfait et joyeux ». La reconnaissance, les compliments, le succès, les honneurs et les flatteries n'ont jamais non plus rendu désintéressé. L'énergie de nature humaine que nous recevons donne l'illusion de nous renforcer. Nous nous sentons vivifiés et élevés pour un court laps de temps. Mais après ce court vol en haute altitude, la chute est d'autant plus rapide. Nous devons donc prendre conscience qu'en réalité, cela ne nous apporte rien ou nous conduit tôt ou tard dans la vallée des larmes et de l'amertume. Souvent, le succès engendre aussi la peur de le perdre, par exemple. Bien paraître aujourd'hui porte déjà en soi la crainte de ne plus être aimé demain et d'être dévalorisé. Qu'y aurait-il de si grave à être une fois dévalorisé? Les pensées de l'être humain sont très changeantes. Aujourd'hui, il nous dévalorise. Demain, il aura peut-être un mot gentil à notre égard. dans l'attente que nous lui donnions de la reconnaissance. Tant que nous nous orientons sur des personnes et que nous attendons quelque chose d'elles, nous sommes perdants. Pour bâtir sur Dieu, il faut avoir confiance en lui, pouvoir se confier complètement à lui. Se confier à Dieu signifie renoncer au moi humain. Même si des situations difficiles se présentent, des décisions pour lesquelles nous sommes temporairement livrés à nous-mêmes, nous devons avoir confiance. Nous devons faire le pas, même si nous ne savons pas ce qui nous attend. Si nous bâtissons sur Dieu avec la certitude qu'il est à nos côtés, nous avons alors fait le pas de la confiance. Si nous sommes devant la décision de devoir abandonner quelque chose sans savoir ce qui va venir, nous devons avoir une confiance aveugle en Dieu, notre Père. Pourquoi aveugle? Si nous savions à l'avance ce que Dieu nous réserve, de quel genre de confiance s'agirait-il? La véritable confiance en Dieu se montre dans le fait que nous nous confions à lui sans réserve et sans savoir ce que l'étape suivante nous apporte. Nous faisons confiance à Dieu. Quoi qu'il arrive, nous vivons dans la conscience que Dieu est présent, qu'il est à nos côtés et qu'il souhaite ce qu'il y a de mieux pour nous.
0: Le Christ nous a dit, « Lorsque vous avez pleinement intégré cette certitude, alors la solitude, le sentiment d'être abandonné, ainsi que l'affliction vous quittent. Vous accédez à la communion avec vos prochains, au bonheur intérieur et à une compréhension plus profonde. »
2: Chers amis, cette phrase des grands enseignements cosmiques de Jésus de Nazareth peut dire infiniment de choses à chacun de nous. Combien de fois pensons-nous être seuls et abandonnés? Combien de fois sommes-nous malheureux et tristes? Pourquoi? Parce que nous bâtissons sur des personnes, nous mettons notre espoir en elles. Celui qui bâtit sur des personnes, celui qui place son espoir en des personnes, est confronté avec le temps à la peur, voire à une vraie panique, parce qu'il ressent que des personnes ne peuvent pas lui donner ce qu'il attend, ce qu'il espère. Beaucoup de personnes ne sont pas fiables, et le manque de fiabilité porte déjà en lui l'abandon. C'est pourquoi celui qui suit le chemin qui mène à Dieu devrait toujours être conscient de la présence de Dieu. Nous devrions toujours vivre dans la conscience que Dieu est en nous et que nous pouvons devenir un avec Dieu. Alors, nous ne nous sentirons jamais abandonnés, parce que Dieu ne nous abandonne jamais. Celui qui s'efforce de communiquer avec ce qu'il y a de plus élevé s'immerge dans le courant divin où vivent tous les êtres purs. Il a retrouvé la patrie intérieure. Il vivra alors avec ses prochains et sera aussi pour eux, mais il ne bâtira pas sur eux. Il ne placera pas son espoir en eux. Et si nous bâtissons sur Dieu, notre Père, si nous nous confions entièrement à lui, nous ressentons alors sa présence et son amour infini.

0: C'est pourquoi le Christ nous dit à maintes reprises, en chaque situation, prenez conscience que Dieu est toujours présent. Il est toujours là. Quoi que vous fassiez, où que vous alliez, où que vous soyez, et quoi que vous pensiez, Dieu est là. Il est présent. Dieu est auprès de chacun de vous, quoi que vous pensiez, disiez ou fassiez. Et même si vous vous trouvez au milieu d'une foule en colère, Dieu est avec vous. Soyez silencieux, confiez-vous à lui. Il vous guide. Dieu est la santé dans la maladie. Il est la joie dans la souffrance.
1: Mit diesen Worten gibt uns unser Herr Christus.
2: Par ces paroles, notre Seigneur le Christ nous donne de l'espoir. Il nous encourage et aimerait nous montrer quelle force intérieure réside dans la conscience que Dieu est toujours présent. Si notre but est de redevenir divin, nous devrions chaque jour prendre conscience que Dieu est présent, qu'il est en chaque mouvement, en tout ce que nous voyons, entendons, sentons, goûtons et saisissons par notre sens du toucher. Dieu est en chacun de nous. L'infini tout entier est empli de sa force. Si nous permettons à sa force de prendre vie en nous, en mettant à profit chaque journée pour reconnaître nos aspects humains, nos comportements erronés, pour les mettre en ordre avec le Christ et ne plus les répéter, nous ressentirons très vite la présence de Dieu. La peur s'efface et fait place à la force et à la confiance. La force et la confiance motivent. Et grâce à cette motivation intérieure, nous ferons jour après jour les pas que la journée nous montre et nous nous rapprocherons de plus en plus de notre but, redevenir divin.
0: Le Christ a dit, « Soyez silencieux, confiez-vous à lui, il vous guide. »
2: Chers frères et sœurs, lorsque nous sommes contrariés, énervés, nous devrions nous adresser à nous-mêmes en disant « Sois silencieux, Dieu est présent ». Si nous parvenons à trouver le silence, c'est le signe que cette brève effervescence n'était qu'une sollicitation venant de l'extérieur. Mais si nous restons agités, nous savons qu'il y a là un message pour nous et nous pouvons nous dire « Seigneur, maintenant tu veux me dire quelque chose. Maintenant, tu me parles à travers mes fautes, à travers mes péchés. Tu me les montres afin que je puisse les mettre en ordre avec ton aide. » Si, avec l'aide du Christ, nous mettons en ordre les fautes reconnues et que nous prenons la ferme résolution de ne plus les répéter, nous savons alors tout de suite quel aspect de la loi de Dieu nous allons maintenant mettre en pratique à la place, et une nouvelle fois, nous nous adresserons à nous-mêmes en disant « Sois silencieux et confie-toi à Dieu ». Dieu est en chacun de nous. En sommes-nous conscients jour après jour? Si notre cœur est éveillé, que nous ressentons la nostalgie de nous rapprocher de notre Père céleste, nous nous efforcerons alors activement et conséquemment d'atteindre notre but, à savoir notre héritage divin. Dieu est toujours présent, où que nous soyons, où que nous allions, même au milieu d'une foule en colère, Dieu est toujours présent. Si nous en prenons conscience, nous devenons plus silencieux, plus calmes, plus sûrs de nous, parce que nous savons que nous avons en nous un immense et fantastique accompagnateur, l'Esprit de Dieu, l'amour infini.

0: lieber Bruder, liebe Schwester.
1: Chers frères et sœurs, accueillons dans notre cœur ces paroles emplies d'espoir. Dieu aime chacun de nous. Dieu est toujours présent. Il est en nous et dans tout ce qui nous entoure. Dieu est toujours avec nous parce qu'il habite en nous, car nous sommes le temple de ce merveilleux Dieu d'amour qui est notre Père.
0: Des Gottes, der unser Vater ist.

Chers amis, c'est avec ces paroles de réconfort que nous aimerions conclure notre émission. Nous vous disons à bientôt et une chaleureuse salutation en Dieu.

Chers amis, vous allez suivre maintenant l'enregistrement de la rencontre de la commune du christianisme des origines, la commune fondatrice du Seigneur pour l'édification du royaume de paix du Christ de Dieu, qui a eu lieu en septembre 2026. Cette rencontre s'est déroulée dans la bibliothèque Sophia, le centre de l'Esprit Libre en Allemagne.

0: Liebe Schwestern, liebe Brüder,
1: chères sœurs, chers frères, depuis la Bibliothèque Sophia, le centre de l'esprit libre, initié, conçu et rempli du plus haut savoir spirituel venu du royaume de Dieu par Gabriel, la prophétesse et messagère de Dieu, nous saluons tous les frères et sœurs de la commune fondatrice pour l'édification du royaume de paix du Christ de Dieu, également tous ceux qui sont dans les bassins collecteurs et les communautés libres du monde entier, ainsi que les très nombreuses personnes qui nous entendent à la radio et à la télévision. À tous, une chaleureuse salutation en Dieu. Nous voulons consacrer notre rencontre d'aujourd'hui tout particulièrement au souvenir de notre sœur bien-aimée, Gabrielle, car cela fait maintenant environ 2 ans qu'elle a quitté la terre pour retourner dans le royaume de Dieu. Quand Gabrielle est passée dans cette autre forme d'existence, cela a été une très grande perte pour nous tous. Mais nous savions que c'était pour elle une libération et qu'elle se réjouissait beaucoup de ce retour à la maison. Notre amour pour elle l'a accompagnée et nous savions bien que Sophia retournerait un jour dans la patrie céleste. En revanche, ce que nous n'osions plus espérer, c'est tout ce qui s'est produit depuis lors. En effet, le royaume de Dieu a tout prévu, préparé. À travers le fils de la sagesse, Ulrich, qui a vécu auprès de Gabrielle ces 20 dernières années, a pris soin d'elle et l'a accompagnée, la continuité de la parole prophétique est assurée à notre époque. Ainsi, nous pouvons ressentir l'amour de Gabrielle lorsque nous entendons sa parole venue du royaume de Dieu, lorsqu'elle nous parle par la parole prophétique à travers son Fils spirituel. En ces heures, nous en faisons l'expérience. Elle est vivante en esprit aux côtés du chérubin de la sagesse divine. Elle continue de nous aider, de nous soutenir, de nous instruire et de nous former en tant que sœurs du royaume de Dieu, en union avec le Christ de Dieu. En 2007, lors d'une rencontre de la Pentecôte, Gabriel nous a adressé quelques paroles sur nous, les chrétiens des origines, que j'aimerais vous lire. Voici ce qu'elle nous a transmis. Nous n'avons pas de dirigeants. Nous sommes tous frères et sœurs entre nous, enfants d'un même Père éternel. Nous avons tous dit oui à la grande mission du Christ de Dieu afin d'édifier l'œuvre du Christ de Dieu qui comprend de nombreuses facettes et de la porter dans le monde. Dire oui à Dieu signifie développer nos capacités et nos talents spirituels et les utiliser en fonction de notre formation professionnelle ou autrement selon les talents et les capacités qui se manifestent pour qu'ils profitent à l'œuvre du Christ de Dieu. Tous, nous nous engageons plus ou moins pour l'œuvre du Christ de Dieu et notre sœur Gabrielle également. Sa mission a été et reste d'être en mesure d'accomplir la tâche de prophète, c'est-à-dire de vivre de telle manière que Dieu puisse parler à travers elle, c'est-à-dire ne rien vouloir d'autre que servir Dieu. Chez nous, les chrétiens des origines, c'est Dieu que l'on glorifie et non la trompette, l'instrument. Gabrielle demande de tout cœur qu'on la voie comme une sœur et rien d'autre. Elle demande de tout cœur que l'on adore Dieu et que l'on ne glorifie pas la sœur qu'elle est. Le centre de tout, c'est le Christ, Dieu, notre Père, notre patrie éternelle, l'édification du royaume de paix et rien d'autre. Chères sœurs, chers frères, ces paroles reflètent la grande modestie, la bonté et l'esprit fraternel de Gabriel dont nous avons pu être les témoins. Et si nous voulons passer cette soirée en souvenir d'elle, ce n'est pas pour la glorifier, mais par amour pour elle, le séraphin de la sagesse divine, ce grand être devant le trône de Dieu. Elle a pris sur elle de se préparer pendant de nombreuses incarnations douloureuses pour agir sur cette terre pendant plus de 50 ans, en cette grande époque de bouleversement, comme messagère de Dieu, et pour donner la parole prophétique avec une qualité que l'on n'avait plus connue depuis Jésus de Nazareth. Chères sœurs, chers frères, ce soir, nous allons pouvoir écouter ensemble une révélation donnée à travers Gabriel en 1997, il y a donc près de 30 ans, et dans laquelle le Dieu Créateur éternel, le Dieu Père-Mère, s'adresse à nous avec puissance. Celui qui laisse agir en lui les paroles de l'Éternel pressentira quel grand être a séjourné parmi nous pour rendre cela possible. Elle l'a fait par amour pour Dieu, en toute simplicité, comme une sœur, mais puissante en esprit. Préparons-nous aux paroles de notre Père éternel que nous allons entendre maintenant. Elles sont aussi actuelles aujourd'hui qu'à l'époque, car son esprit est présence éternelle et sa parole est valable hier comme aujourd'hui.
2: Ich bin das Ziel aller Seelen und Menschen.
3: Je suis le but de toutes les âmes et de tous les êtres humains, le Tout-Puissant et la Toute-Puissance Dieu. Celui qui peut le comprendre comprend ma parole. Celui qui ne veut pas accepter cela ne me comprend pas parce qu'il ne se connaît pas lui-même et qu'il n'a pas non plus appris à se comprendre. Je suis le je suis. Ma parole s'exprime à travers la bouche prophétique, parce que les âmes et les êtres humains ont perdu le langage des cieux. Les peuples de cette terre parlent leur langue. Les êtres humains des différents peuples ont acquis des mots dont ils sont eux-mêmes le contenu. Ce n'est pas Dieu, le je suis, qui en est le contenu. J'ai choisi une personne et j'ai mis à ses côtés un grand être divin. Elle a été formée par cet être divin afin qu'elle comprenne le langage des cieux et le traduise pour vous, les êtres humains. Ainsi, vous entendez ma parole dans la langue maternelle du prophète. En vérité, je vous le dis, à vous, les êtres humains, dans vos habits humains, vous avez oublié qui vous êtes au plus profond de vous-même. Vous avez construit des royaumes extérieurs terrestres et ne savez plus que le vrai royaume, le royaume intérieur, est votre patrie éternelle. En parlant votre langage égoïste, vous avez perdu le langage des cieux et vous êtes ainsi devenu faible et impuissant. Parce que vous êtes faible et impuissant, vous avez choisi des dirigeants, eux-mêmes faibles et impuissants, qui conduisent les peuples à la ruine. Regardez ce qui se passe dans votre monde. Saisissez le langage des différents peuples et votre propre langage. Alors, vous saurez que le monde n'est qu'un immense chaos, tout comme vous êtes vous-même le chaos, impuissant au niveau de vos pensées et de vos actes. Aussi, vous accrochez-vous à des dirigeants de ce monde et à des dirigeants ecclésiastiques en croyant qu'ils vous feront sortir de votre impuissance alors qu'ils sont aussi impuissants que vous. Des aveugles peuvent-ils conduire des aveugles? Ô enfants humains insensés, la toute-puissance que je suis est en chacun de vous. Pourtant, beaucoup disent « C'est trop difficile pour moi de me tourner vers cette toute-puissance qui est censée se trouver en moi. » Indirectement, ils disent par là « Je préfère m'accrocher à des dirigeants impuissants. Peut-être seront-ils capables de me montrer le chemin pour sortir de mon impuissance. » Mais moi, je vous le dis, ils ne connaissent pas ce chemin. Ils ne sont que des aveugles conduisant d'autres aveugles. Des bergers qui se parent de soutanes et d'autres ornements semblables. J'ai tout cela en horreur. Ils parlent de Dieu. Et en fait, c'est d'eux-mêmes qu'ils parlent. Et vous, mes enfants humains impuissants, vous suivez ces dirigeants impuissants qui mettent en avant leur être misérable par la richesse et le faste. Vous les imitez et espérez recevoir un tout petit peu de leur richesse. Vous vous contentez d'une pièce de monnaie que vous mendiez tout en bas des escaliers de leurs édifices somptueux. Combien de temps encore voulez-vous honorer ces idoles?
4: «
3: Vous dites qu'avant l'Ancien Testament, il y avait des idoles. Mais vous les avez encore aujourd'hui, ô enfants humains insensés. Vous n'avez fait que leur donner d'autres noms. Vous les honorez, les adorez, vous construisez sur eux. Et c'est ainsi que vous êtes vous-même devenu impuissant. Des brebis qui cherchent leur chemin. Beaucoup d'entre vous se disent chrétiens et ne savent pourtant pas du tout ce que signifie être chrétien. Je vous le dis, je suis le but de toutes les âmes et de tous les êtres humains, car le corps spirituel qui vit en vous est issu de moi et est donc immortel. Vous qui vous nommez chrétien, vous parlez certes de mon Fils, le corrigeant des cieux que j'ai envoyé à vous, les êtres humains, qui a vécu parmi vous, incarné en Jésus de Nazareth, qui vous a apporté l'amour que je suis et qui a incarné cet amour. Mais vous ne le connaissez pas. Vous dites qu'il serait le chemin, la vérité et la vie. Oui, il en est ainsi. Je suis le but. Il est le chemin qui mène au but. Et en moi, il est la vérité et la vie. Cependant, suivez-vous le chemin du Christ ? Ou bien celui que vous indiquent des dirigeants ecclésiastiques impuissants? En vérité, ce chemin ne mène ni vers l'intérieur ni vers le haut, mais vers l'extérieur et vers le bas. Le Christ, votre Rédempteur, est le chemin qui mène à moi, votre Père, qui est le but. Combien de temps encore allez-vous marchander avec les dirigeants impuissants de vos églises et de ce monde afin d'obtenir quelques pièces de monnaie? Ne savez-vous pas qu'au plus profond de vous, vous portez la richesse des cieux? À quoi servent vos protestations? À quoi sert votre lutte pour obtenir une piécette de plus? À quoi vous sert-il de protester et de mendier pour obtenir du travail? Pour recevoir une piécette de plus, vous êtes prêt à vendre votre prochain. Est-ce là votre amour chrétien? Pour une piécette de plus, vous vous agenouillez devant les dignitaires ecclésiastiques que vous adorez. Ô vous, êtres humains insensés, combien de temps encore allez-vous vivre impuissant sur cette terre, que jour après jour, vos dirigeants impuissants mutilent toujours plus? Ne voyez-vous pas que pour une piécette de plus, vous devez être servile et vous tuer au travail? Pourquoi? Parce que vous n'avez pas appris la loi prix et travail, parce que vous adorez vos idoles et les honorez. Vous vous inclinez devant elles. Vous adorez vos dirigeants ecclésiastiques

Est-ce que vous avez recouvert votre soi véritable en imitant ceux qui vous plongent dans le malheur? Il est nécessaire que je donne ma parole par la bouche prophétique. Vous ne vous connaissez pas vous-même, c'est pourquoi vous ne me comprenez pas non plus moi, Dieu, votre Père éternel, ni le Christ, votre Rédempteur. Que signifie « prie et travaille » ? Tourne-toi vers l'intérieur, ô être humain, car tu es le temple de Dieu et le Tout-Puissant, l'Esprit de la vérité et de la vie que je suis est en toi. La vie est en toi. L'autel, la lumière, l'Esprit est en toi. Tourne-toi vers l'intérieur et prie du fond du cœur. Ne mendie pas, ô enfant humain, car je ne t'ai pas créé en tant que mendiant, mais en tant qu'être pur, en tant qu'être de lumière. Et je t'ai donné l'infini divin pour héritage. Chacun de vous est infiniment riche au plus profond de lui-même. Cependant, la richesse intérieure n'émerge en vous que si vous avez appris à prier. Prier signifie également accomplir au quotidien ce pour quoi vous priez. Prier signifie accomplir pas à pas les 10 commandements que je vous ai donnés à travers Moïse. Prier signifie également accomplir pas à pas le sermon sur la montagne que Jésus, le Christ, votre Rédempteur, vous a apporté. Et si vous comprenez le sens de ces lois divines, vous comprenez ce que signifie travailler. Vous travaillez alors avec la force de l'esprit. Plus vous accomplissez les aspects de la loi de la vie, plus il y a d'êtres divins à vos côtés qui vous préparent les chemins. Car au plus profond de vous, vous êtes des êtres divins, des êtres de la lumière, des êtres libres. Aujourd'hui, vous êtes des personnes impuissantes qui ne sont pas libres, qui marchandent pour obtenir une piécette de plus. Qui adorent leurs autorités ecclésiastiques impuissantes. Et comme il en était à l'époque de Jésus, il en est de même aujourd'hui. Vous vous asseyez derrière et laissez les grands de ce monde se mettre au premier rang. Quand deviendrez-vous enfin le peuple de Dieu qui peu à peu parvient à la grande unité et à la grande famille grâce au Christ en moi, le Tout-Puissant?

0: 跟 Oh, seht.
1: Oh, voyez.
0: Euer ganzes Wesen tendiert
1: Tout
0: nach
1: votre être tend vers l'extérieur, vers le monde, parce que beaucoup d'entre vous ne peuvent pas croire que j'existe. Tant que vous adorez vos idoles, vous ne pourrez pas non plus le comprendre, car l'esprit de votre Dieu et Seigneur qui vous aime, que je suis, est en chacun de vous. Cependant, si vous ne laissez pas l'esprit prendre place en vous et qu'à la place vous invoquez des esprits, comment pouvez-vous comprendre le grand Esprit Tout-Puissant qui est votre Père? Le ciel et la terre doivent devenir un. Cependant, la terre demande à être libérée. Pourquoi? Parce que vous l'asservissez, chacun de vous. À cause de votre impuissance, vous laissez faire ce qui arrive à la terre. Ne savez-vous pas que tout ce qui arrive à la terre et tout ce qui est fait aux animaux retombera sur vous? Certains pensent qu'après cette existence terrestre, ils entreront dans les cieux. Je te demande ceci, ô être humain, amènes-tu vraiment les cieux avec toi? Comment as-tu vécu dans ton passé? Comment vis-tu aujourd'hui? Combien de fois ton âme a-t-elle déjà été un être humain ici-bas? Où se trouve votre patrimoine génétique, c'est-à-dire vos gènes? Ne savez-vous pas que le hasard n'existe pas? Ce n'est pas un hasard si vous vivez avec telle ou telle personne, ni la manière dont vous vivez avec elle. Ce n'est pas par hasard non plus si votre corps est enterré à un certain endroit lorsque votre âme le quitte et retourne dans les plans de conscience qui lui correspondent. Le hasard n'existe pas. Tout est programmé tel que vous le voulez. Il n'y a pas de hasard. Tout est soit piloté, influencé, soit guidé. Et si vous croyez que vous êtes guidé par Dieu, vous devez alors vous demander comment vous vivez. Vivez-vous pas à pas selon les commandements de Dieu et le sermon sur la montagne de Jésus? Si c'est le cas, vos pensées et vos paroles deviennent de plus en plus pures et vous parvenez à être guidés par l'Esprit Tout-Puissant en Christ, votre Rédempteur. Oh, voyez et comprenez profondément dans votre cœur. Les lieux où vos gènes sont stockés constituent des endroits où peuvent se rendre votre âme, c'est-à-dire des endroits où votre corps physique peut se former, se constituer lors d'incarnations ultérieures. Les lieux où sont stockés vos gènes deviennent alors des lieux d'atterrissage pour l'âme, qui sont en même temps des lieux où le corps se forme. Tant que vous ne vous élevez pas au-dessus de votre héritage pécheur, vous reviendrez sans cesse. Oh, voyez, vous dites que cette terre est surpeuplée. Pourquoi tant d'âmes veulent-elles s'incarner? Parce que les lieux de stockage de leurs gènes, qui sont en même temps des lieux d'atterrissage, rayonnent de plus en plus. Car au cours de leurs incarnations, elles n'ont pas réglé, purifié le contenu de leur patrimoine génétique pécheur. Beaucoup d'âmes ne se purifient pas non plus dans les plans de purification, leur aspiration étant de retourner vers ces lieux de stockage qui rayonnent à partir de la terre et qui sont en même temps le lieu où elles démarreront leur prochaine incarnation. Cela n'est pas la volonté de Dieu, votre Père que je suis. Ce n'est pas non plus la volonté de Jésus, du Christ, votre Rédempteur. C'est votre volonté tordue et impuissante. C'est l'impuissance qui est en chacun de vous. Vous avez en vous la puissance divine. Mais, impuissant, vous continuez à faire ce qui vous nuit à vous-même. Vous êtes contre votre prochain. Vous êtes contre les règnes de la nature. Et en fin de compte, vous êtes contre vous-même. Vous voulez vous nuire à vous-même, vous qui vous infligez vous-même la maladie, la misère, la faim et encore beaucoup d'autres choses. Parce que vous êtes dans l'impuissance, parce que vous voulez avoir du pouvoir. Ensuite, vous m'accusez de ce qui vous arrive. Maintenant, vous direz peut-être, nous devons accuser ceux qui nous dirigent. Oh non, accusez-vous vous-même, vous qui, impuissants, vous laissez guider par des dirigeants également impuissants. Je le répète, vos protestations ne vous servent à rien. Il ne vous sert à rien d'accuser votre prochain ni vos dirigeants que vous avez élus. Accusez-vous plutôt vous-même que ceux qui n'accomplissent pas ce que Jésus a enseigné et vécu en exemple s'accusent eux-mêmes. Vous parlez du Christ car vous pensez être chrétien. Vous parlez de lui, mais vous ne le connaissez pas. Parce que vous ne vous connaissez pas vous-même en tant qu'enfant de Dieu. Vous dites que vous êtes des enfants de Dieu. En vérité, vous êtes les enfants des autorités ecclésiastiques qui vous dictent ce que vous avez à faire. Lorsqu'elle parle de Dieu, elle parle en fait d'elle-même. Vous adorez donc des êtres humains et ainsi des idoles. Vous êtes des serviteurs d'idoles tant que vous ne vous tournez pas vers votre intérieur. Ne savez-vous pas qu'au plus profond de vous se trouve la paix, l'amour, votre héritage divin? Beaucoup l'ignorent, et ceux qui le savent pensent que le chemin qui y mène est trop difficile. Mais vous avez apporté des souffrances physiques, des maladies et beaucoup d'autres choses encore. Et vous m'accusez. C'est vous-même qui vous les êtes imposés. Et chaque jour, vous nourrissez le négatif dans vos sentiments, pensées, paroles et actes. Vous errez ça et là sans avoir la paix en vous et vous ne connaissez pas votre but. Oh, voyez, la paix est au plus profond de vous. Mais vous ne pouvez la trouver que si vous faites la paix avec votre prochain. Et si vous faites la paix et restez en paix avec votre prochain, alors vous ferez aussi la paix et garderez la paix avec les règnes de la nature, de sorte que la terre puisse enfin respirer de nouveau. Les animaux vous fuient lorsqu'ils vous voient. Ne vous êtes-vous jamais demandé pourquoi? Les pierres retirent leur rayonnement lorsque vous posez le pied sur elles. Les plantes, les arbres, le moindre brin d'herbe retirent leur rayonnement quand vous vous approchez d'eux. Vous êtes-vous déjà demander pourquoi. Vous qui devriez cultiver la terre dans l'amour et la paix, prenez soin de la terre dans l'amour et dans la paix.
0: Macht euch die Erde in Liebe und in Frieden untertan, das heißt.
1: Autrement dit, si vous possédez l'amour juste, qui est votre héritage divin, et la paix, alors la terre vous sert, ainsi que l'univers et les frères et sœurs des cieux.
0: Die Brüder und Schwestern der Himmel.
1: Plus d'un être protecteur, vous les appelez aussi anges gardiens, s'écarte de vous parce que votre aura rayonne d'une manière négative. L'être de lumière ne peut alors pratiquement pas se rapprocher de vous, l'être humain. Voilà ce que vous êtes. Vous, qui souvent me priez, mais vos prières sont vides, car vous ne les accomplissez pas. Mes paroles sont graves, oui, elles sont exprimées pour ce monde à partir de la conscience de la rectitude pour mes enfants humains qui ne savent pas ce qu'ils portent en eux. Ce qu'il y a de plus grand, de plus beau, la patrie éternelle. La lumière, l'amour, la paix, la grande et puissante unité, le savoir et la certitude profonde qu'en moi, vous êtes tous une grande famille. Certains diront que mes paroles sont sévères et demanderont qui peut les entendre. Les pharisiens, les docteurs de la loi et leurs disciples ont dit la même chose à Jésus, au Christ, il y a près de 2000 ans. Ce n'est pas nouveau. Ce sont vos vies antérieures qui vous marquent. Il serait grand temps que vous fassiez le ménage dans vos lieux d'atterrissage en éliminant ce qui est négatif dans votre âme et qu'ainsi vous puissiez ressusciter en Christ et avec le Christ. Car telle est ma volonté dans le Christ. J'ai en horreur ces lieux d'atterrissage, ces nombreux endroits qui vous attirent toujours à nouveau à l'incarnation. En vérité, j'aimerais que mes enfants soient consciemment, je dis bien consciemment, auprès de moi. Vous êtes et vous demeurez dans mon cœur, mais j'aimerais vous avoir auprès de moi, afin que vous ressentiez ce que signifie avoir un Père tout-puissant, un Père qui vous aime. un Père qui vous appelle avec des paroles graves et sévères pour que vous compreniez enfin que la toute-puissance est en vous. Et il n'est pas difficile de retrouver la toute-puissance, votre héritage divin, en moi, votre Père. Accomplissez dans votre vie quotidienne ce que Jésus vous a enseigné. Faites-le, oui, mettez-moi à l'épreuve, faites-le, et vous ressentirez combien l'Esprit de Dieu que je suis peut vous aider rapidement. Faites-le, et ne relâchez pas vos efforts. Soyez patient. C'est aussi une qualité que vous devez apprendre. Faites-le. Accomplissez pas à pas les commandements ainsi que les enseignements du sermon sur la montagne. Faites-le jour après jour et vous sortirez du sommeil de votre impuissance. Vous ressentirez la toute-puissance en vous, Dieu que je suis d'éternité en éternité, tout comme vous êtes, vous aussi, d'éternité en éternité. Enfant humain, tu n'as pas besoin de guide ecclésiastique. Tu ne dois adorer aucun être humain ni le suivre. Adresse-moi tes prières et suis Jésus le Christ. Tourne-toi vers l'intérieur, comme on le dit. Entre dans la petite chambre silencieuse en toi et prie dans le silence celui qui est ton Père et Dieu. Mettez-moi à l'épreuve. Faites ce que Jésus vous a enseigné. Faites-le. Et vous verrez que vous êtes véritablement des fils et des filles d'un royaume infini, des héritiers de ce royaume. Des êtres de lumière. Vous pouvez également en faire l'expérience en habit terrestre. Qu'est-ce que l'enveloppe humaine lorsque l'esprit la traverse de son rayonnement?
0: Fühlt ihr denn nicht?
1: Ne ressentez-vous donc pas le souci et l'amour de votre Dieu et Père? Même si ces paroles sont graves et sévères, comme vous le dites, c'est l'amour qui vous appelle. L'amour veut vous réveiller, vous secouer, afin que vous parveniez à la conscience que vous êtes véritablement mes enfants.
0: Dass ihr wahrhaft meine Kinder seid. Wie nahe ist euch Christus?
1: À quel point êtes-vous proche du Christ, votre Rédempteur? La toute-puissance de Dieu qui fait une dans mon esprit rayonne en chacun de vous. Vous ne pouvez pas m'entendre, vous ne pouvez pas me comprendre. Vous ne pouvez pas non plus me ressentir. Oh, voyez, Vous êtes aveugle et sourd.
0: Taub seid ihr. Die Allmacht Gottes ist in euch.
1: La toute-puissance de Dieu est en vous et autour de vous. Impuissant, vous cherchez et vous voulez atteindre la puissance qui n'en est pas une et qui détruit toute chose. Recherchez la puissance de Dieu en vous et vous deviendrez fort. Alors, vous ne protesterez plus, vous ne marchanderez plus en mendiant en bas des marches de vos temples extérieurs pour recevoir quelques pièces de monnaie. Ouvrez le royaume de Dieu en vous. Si vous le faites, vous êtes pour le Christ et avec le Christ. Et finalement, vous êtes pour votre prochain et avec votre prochain. Vous serez alors aussi pour et avec la terre et vous recevrez tout ce dont vous avez besoin et plus encore. C'est cela, la puissance de Dieu en vous. La puissance de Dieu édifie. La puissance négative détruit. C'est de l'impuissance. Oh, voyez. Lorsque vous étiez des êtres purs dans l'existence éternelle, vous me contempliez comme votre Père et vous incarniez l'amour que je suis. Vous m'avez quitté, quel que soit ce qui vous a fait partir, vous vous êtes entouré d'une enveloppe, vous êtes devenus des êtres humains. Et maintenant, vous vous accrochez à des êtres humains. Oh, voyez, tournez-vous vers l'intérieur. Cela signifie accomplir ce que Jésus, le Christ, vous a enseigné. Car il a dit, suivez-moi. Il n'a pas institué d'autres successeurs. Il n'a pas non plus institué des dirigeants du monde. Il n'a pas non plus instauré d'institutions ecclésiastiques. Il n'a pas non plus revêtu et entouré vos dirigeants ecclésiastiques de luxe et de faste. Ils l'ont fait eux-mêmes, eux qui veulent être des idoles. C'est l'égoïsme qui les a poussés. Et c'est cela que vous adorez et honorez. Ressentez à l'intérieur de la parole que je suis et qui est exprimée par la bouche prophétique. Ressentez à l'intérieur de la parole prophétique et vous ressentez le grand amour de votre Dieu et Père dans le Christ, votre Rédempteur, car c'est un seul et même esprit qui rayonne en vous, un seul amour qui vous appelle, la paix. paix des cieux qui vous rend doux. Et ainsi, vous deviendrez doux et humble de cœur envers Dieu, votre Père, et doux aussi envers vos prochains. Alors, vous ne serez plus servile, mais vous servirez. Servir signifie donner de manière juste. Et celui qui donne selon mes lois de la vie recevra également selon mes lois en fonction de ce qu'il a donné. Que voulez-vous faire? Vous avez le libre arbitre de vous décider librement. Mais moi, je vous appelle. Le Christ, mon Fils, vous appelle sans cesse. Il vous dit, « Venez tous à moi, le Christ de Dieu, votre Rédempteur. Vous qui êtes fatigués et chargés, oui, allez vers lui, le Christ, votre Rédempteur, en vous. Il est le chemin qui mène au but que je suis. Il est en moi la vérité. Il est l'esprit de la vie en chacun de vous. Que voulez-vous faire? Vous avez reçu une intelligence. Faites-en bon usage afin de devenir sage. Faites-en bon usage afin d'apprendre à voir en profondeur. Faites-en bon usage afin d'apprendre à entendre véritablement. Vous saurez alors où va ce monde, votre monde, pas la terre qui est mienne et qui est finalement aussi votre. Oh, si vous preniez conscience de qui est en train de vous parler, alors vous deviendriez tout de suite d'autres personnes, des personnes qui aspirent à leur vie véritable qui est en vous, des personnes qui font la paix et maintiennent la paix avec leurs prochains, des personnes qui suivent Jésus et non un guide de ce monde, quel que soit le nom que ce dernier se donne, des personnes et donc des peuples qui rayonnent lumière et chaleur et qui gagnent, pour ainsi dire, d'autres peuples en leur apportant amour et paix, c'est-à-dire la chaleur intérieure. Ne croyez-vous pas que l'Esprit puisse tout cela, si vous le voulez? Et si vous faites bon usage de votre intelligence, vous retirerez ceci de mes paroles. Que je suis, que je demeure d'éternité en éternité. que vous êtes en moi et que vous demeurez en moi d'éternité en éternité. Quel que soit le nombre de lieux d'atterrissage, d'incarnation, dans lesquels vous vous rendrez encore, vous demeurez en moi d'éternité en éternité. Et celui qui comprend cela aujourd'hui, maintenant et en cet instant, dissout ces lieux d'atterrissage en développant des valeurs plus élevées, les valeurs de l'esprit, en menant une vie qui a de la valeur et en reconnaissant ainsi le seul berger qui soit. Jésus, le Christ qu'il suit. Je ne vous guide vers aucun être humain, rappelez-vous-en. Je ne vous conduis pas non plus à mon instrument qui donne ma parole. Je vous guide et je vous appelle en disant, allez vers le Christ, il est en vous. Je suis le but et il est le chemin qui y mène et personne ne vient à moi si ce n'est par le Christ qui est le chemin qui mène au but. Et si vous rebroussez chemin maintenant, vous ressentez ce que signifie « Je suis d'éternité en éternité ». Toi, mon enfant, toi, tu es d'éternité en éternité. Celui qui rebrousse chemin ressent la joie de ce que signifie vivre en moi l'éternel. Car cette vie est la vie et elle est joie éternelle. Je suis le je suis, le but. Je suis le je suis, l'éternité, et ainsi, de toute éternité, le Tout-Puissant et la toute-puissance de l'existence. Je suis. Rappelle-toi, mon enfant, que la parole est aussi en toi, même si maintenant elle se tait à travers la parole prophétique. Ma parole est en toi. Elle est la loi de la vie qui te rend libre, heureux et qui t'apporte la joie. C'est ce que je suis. Que veux-tu faire de toi? Que veux-tu faire de ton Rédempteur, le Christ? C'est toi qui en décides. Cependant, je demeure la parole en toi, qui est également ton héritage divin d'éternité. En éternité.

0: Après la révélation du Créateur, le prophète Ulrich a prononcé une profonde prière de remerciement.
1: Père céleste, nous venons à toi en tant que ta commune fondatrice, et je crois que nous avons tous encore le cœur profondément ému d'avoir entendu ta révélation à travers ta fille bien-aimée, notre sœur Gabrielle. Pour ma part, je peux dire que cela me bouleverse profondément, qu'il y a près de 30 ans, tu parlais déjà si clairement, encore et encore. Oui, tu nous as tous secoués, les personnes du monde entier, pour qu'elles se repentent et se tournent vers toi en elles-mêmes, et nous aussi, qui t'entendons depuis plus longtemps et qui croyons en toi, en la parole prophétique, pour que nous allions de plus en plus dans le silence de notre petite chambre intérieure, afin de te trouver en nous et de trouver le Christ en nous. Père, tant de choses se sont passées en presque 30 ans, et l'humanité n'est pas devenue meilleure, bien au contraire. Mais tu es la toute-puissance, la force qui peut tout. Et ainsi, grâce à ton amour, mais aussi grâce au sérieux avec lequel tu nous as parlé, nous avons véritablement de l'espoir et de la joie dans notre cœur, car nous savons que bien des choses encore peuvent se réaliser selon ta volonté ici-bas, sur cette terre. La majorité des gens, Seigneur, tu le sais mieux que nous, est vraiment encore plus prisonnière du monde que nous-mêmes, qui nous efforçons de cheminer vers toi à travers le Christ. Père, nous te demandons à nouveau ton aide, à l'aide du Christ, pour que tu nous guides comme cela est bon pour notre être humain et pour notre âme. Mais nous voulons aussi vraiment apprendre à nous rapprocher de plus en plus les uns des autres et à placer le Christ au centre de notre communauté. Tu es l'amour, tu es l'esprit de l'éternité qui nous a appelés. C'est toi qui nous as conduits dans cette communauté, Père, et cela ne doit pas être en vain. Même si tes paroles sont parfois graves, car les temps sont graves, nous apprenons de plus en plus à le reconnaître. La terre-mère ne peut pratiquement plus nous porter. Cet été aussi a été marqué par la chaleur et la sécheresse. Père, tu nous avais annoncé tout cela il y a bien des décennies, et seuls quelques-uns ont cru en toi et ont changé leur vie pas à pas. Mais nous sommes reliés à toi, Père, dans la communauté, et nous continuons de te demander ta conduite et ta force. Oui, nous nous inclinons devant toi et te demandons ta bénédiction, afin que nous fassions encore de grands pas, que nous laissions derrière nous toute hostilité, que nous reconnaissions tout ce qui est négatif en nous, et que, avec la force du Christ de Dieu, nous nous en repentions et ne le fassions plus. Père, guide-nous pour que nous menions vraiment ce cycle prophétique de 4000 ans à une bonne fin, pour que d'autres générations se lèvent dans ton esprit, des générations à partir desquelles se formera le peuple de Dieu, puis la ville de la Nouvelle Jérusalem, et de là, le royaume de paix du Christ de Dieu, notre frère. Père, nous ne sommes incarné pour rien d'autre que cela. Tu le dis avec raison, encore et encore. Prenez conscience de votre origine véritable. Nous le faisons beaucoup trop peu, Père, et nous demandons pardon pour cela. Nous voulons faire mieux à l'avenir. Oui, nous voulons apprendre à nous rencontrer les uns les autres comme des êtres issus de toi, des êtres de lumière, des êtres de ton amour, qui ont la mission d'apporter pour toi le royaume de Dieu sur cette terre. Père, toi qui es grand et plein de bonté, même si tes paroles ont été et restent graves, nous te remercions. Nous te remercions de nous secouer. Oui, nous en avons besoin de temps en temps pour rester sur le chemin qui est le Christ de Dieu. Ainsi, nous te remercions pour tout ce que tu nous donnes, non seulement pour le repas de l'amour, mais surtout pour le pain spirituel que tu nous tends. Merci, Père céleste. Merci pour tout. Nous pourrions maintenant chanter ensemble le Notre Père.

Notre Père, toi qui es aux cieux, ton nom est sanctifié. Notre royaume vient, ta volonté s'accomplit sur la terre comme au ciel. Tu nous donnes aujourd'hui notre pain quotidien et tu nous pardonnes nos offenses comme nous pardonnons aussi à ceux qui nous ont offensés. Tu nous guides lorsque nous sommes dans la tentation et tu nous délivres du mal. Car c'est à nous qu'appartiennent le royaume, la force et la magnificence d'éternité en éternité.

0: Chers amis, le Christ de Dieu s'est ensuite révélé à travers le prophète Ulrich.
1: Es ist die eine Liebe. Es ist der eine Strom.
2: C'est l'amour unique. C'est le courant unique. L'éternité qui rayonne à travers toute l'existence. C'est l'amour unique qui prend la parole et se révèle à travers la bouche prophétique. C'est un seul et même amour, d'éternité en éternité, le Père et le Fils. Et le Père est plus grand que le Fils, et pourtant, ils font un. Le Fils est le chemin, le Père est le but, et ainsi le Christ de Dieu que je suis est le chemin, la vérité et la vie. Quel chemin ai-je enseigné lorsque j'étais incarné en Jésus de Nazareth? Le chemin de l'accomplissement des commandements de Dieu et du sermon sur la montagne que j'ai transmis aux êtres humains afin qu'ils accomplissent ce que je leur ai enseigné. En vérité, vous, les peuples de cette terre qui vous dites chrétiens, beaucoup d'entre vous ont lu le sermon sur la montagne, et il y est question d'une personne avisée qui accomplit ce qui lui a été enseigné. Pourquoi la terre est-elle alors encore dans l'état où elle se trouve? Pourquoi le sermon sur la montagne est-il bafoué et discrédité des millions de fois chaque jour? Pourquoi les puissants de ce monde disent-ils que le sermon sur la montagne ne peut pas être vécu? En vérité, je vous le dis, parce que ceux qui ont vécu le sermon sur la montagne et qui en ont témoigné ont été persécutés, calomniés et exterminés dans le sang par ceux qui s'appellent aujourd'hui l'Église chrétienne. Et puis, celle-ci déclare alors, « Il n'est pas possible de vivre selon le sermon sur la montagne. » Voilà ce que sont les Églises chrétiennes jusqu'à ce jour. Je suis le Christ de Dieu et je détiens du Père la pleine autorité pour ramener à la maison, dans le royaume de Dieu, toutes les âmes et tous les êtres humains. Ô voyez, vous les peuples de cette terre, le sermon sur la montagne peut être vécu. Les communes des origines en moi, puis d'autres communautés, oui, de grandes communautés, celles des Manichéens, des Bogomiles, des Cathares, et de bien d'autres encore, comme les Polyciens, étaient des communautés de dizaines de milliers de personnes qui vivaient le sermon sur la montagne pas à pas. Et les prêtres des religions dites chrétiennes ont donc fait massacrer des centaines de milliers de personnes parce qu'elles vivaient le sermon sur la montagne. Et aujourd'hui, cette caste des prêtres déclare que le sermon sur la montagne ne peut pas être vécu. Une manipulation de plus, d'une portée indescriptible. Et cette manipulation va si loin

Mais je vous le dis, à vous qui vous croyez si intelligent, c'est votre orgueil démesuré qui vous a fait tomber dans le piège des mensonges répandus par la caste des prêtres des religions chrétiennes. Et vous devez vous acquitter des crimes contre l'humanité dont vous avez chargé vos âmes. En vérité, la fin des temps est proche et vous serez emportés dans les plans de purification les plus bas pour y expier et y purifier ce que vous avez fait subir à vos prochains au fil des siècles. Car ce sont les mêmes qui reviennent régulièrement et aspirent à occuper des positions dirigeantes dans les religions et dans ce qu'on appelle les pays. Ils recherchent la richesse, le pouvoir, l'exploitation et l'oppression des peuples, et tout cela en mon nom irréprochable, celui du Christ de Dieu. Ô voyez, vous les puissants de ce monde, de quelle faute vous vous êtes chargés. Et je donne une image au peuple de cette terre. Car lorsque j'étais incarné en Jésus de Nazareth, j'ai enseigné à vivre le sermon sur la montagne et qu'une personne avisée accomplit ce que j'enseigne. Qu'est-il arrivé? Persécution, répression, extermination, assassinat barbare de dizaines de milliers de frères et sœurs qui avaient apporté la preuve que le sermon sur la montagne peut être vécu. Et cela s'est poursuivi ainsi au fil des siècles. Puis le temps est venu où un nouveau continent a été découvert, à l'ouest. Et qu'est-ce que les explorateurs ont apporté? Le feu et l'épée, des épidémies et des maladies, si bien que le continent tout entier, du nord au centre et jusqu'au sud, a été dépeuplé de ceux qui y vivaient depuis des temps immémoriaux. Pourtant, les explorateurs qui ont traversé la mer pour découvrir ce continent auraient dû apporter le sermon sur la montagne aux frères et sœurs de ce continent. Car je suis mort sur la croix pour eux aussi. Et chaque autochtone de ce continent a reçu de moi l'étincelle rédemptrice déposée dans son âme. La mission de la prétendue chrétienté aurait été de féconder le continent tout entier, du nord au centre et jusqu'au sud, avec le sermon sur la montagne, en vivant l'amour et la miséricorde de Jésus de Nazareth, afin qu'un royaume de paix voit le jour. Ô voyez, à cette image, combien votre faute est grande, vous, les puissants des religions chrétiennes, vous, les hypocrites, vous, engeance de vipères et de serpents. En vérité, dans le sermon sur la montagne, il est dit « Malheureux sera celui qui… » C'est là votre avenir. C'est même mis en garde dans d'autres passages de ce que vous appelez votre Bible. C'est vous qu'elle désigne. Et vous devrez purifier ce que vous avez causé. Et n'accusez pas Dieu, l'Éternel, ni moi, le Christ de Dieu, que je suis. Car c'est vous-même qui avez choisi le chemin de la destruction et vous le choisissez encore aujourd'hui, encore et encore. Aujourd'hui encore, vous bâtissez votre pouvoir sur le sang des autochtones et vous couvrez le continent tout entier d'unités militaires et de personnes assoiffées de guerre qui ne veulent qu'une chose, s'accaparer des richesses et dominer le monde. Mais je vous le dis, aucun pays, aucun président

n'exercera la domination sur le monde, car je suis le Christ de Dieu et je suis le souverain du royaume de paix de Jésus-Christ. En vérité, réveillez-vous, ô peuple. Vous êtes bel et bien à la fin des temps, et vos puissants disparaîtront, car la terre ne vous supportera plus. Il y aura de violents tremblements de terre. Il y aura de gigantesques vagues provoquées par des inversions des pôles, et la lave recouvrira tout. Alors c'en sera fini de votre magnificence, et vous serez emportés dans les sphères de purification les plus basses, avec toutes vos conceptions de richesse et de pouvoir. Le pouvoir sur cette terre appartient au Christ, à moi et à personne d'autre. Que cela vous soit dit, il faut que cela vous soit dit, car le faucheur passe déjà sur cette terre. En vérité, je suis le Je suis, le Christ de Dieu, et votre temps touche à sa fin. Mais je suis aussi l'amour. Oui, en vérité, je suis l'amour pour chaque créature. Cependant, ceux qui ne veulent pas écouter, ceux qui, malgré des enseignements donnés durant des millénaires, ont régulièrement misé sur le meurtre, la torture, l'oppression, ainsi que l'exercice du pouvoir, vont maintenant récolter ce qu'ils ont semé. Mais je suis l'amour. Je suis avec tous ceux qui s'inclinent devant la loi de l'amour pour Dieu et pour le prochain. Je suis en vérité l'amour et la miséricorde dans le Père. Et le Père m'a envoyé pour tout ramener à la maison, pour toucher le cœur de tous les frères et sœurs, afin qu'ils s'adoucissent, qu'ils deviennent de plus en plus doux et qu'ils apprennent à se comporter envers tous les êtres selon l'amour pour Dieu et pour le prochain. Oh, voyez, ouvrez vos cœurs et comprenez ce qui se produit quand vous traitez les animaux comme vous le faites en ce moment. Ne voyez-vous donc pas que des milliards d'êtres humains dévorent chaque jour des milliards d'animaux? Ne voyez-vous donc pas cette souffrance et que vous vous détruisez ainsi vous-même? Comment pouvez-vous, vous qui êtes des êtres issus de Dieu, de la pureté et de l'amour absolu, dévorer vos frères et sœurs de la création? Comment pouvez-vous leur faire subir cela? Comment pouvez-vous faire subir cela à vous-même? N'avez-vous donc jamais entendu parler d'une éthique et d'une morale plus élevées? N'y a-t-il donc plus de place dans vos cerveaux pour une éthique et une morale plus élevées? N'y a-t-il donc pas de place dans vos cerveaux pour une culture plus élevée? Qu'êtes-vous donc devenu? Qu'êtes-vous donc devenu? Où est votre compassion? Où est votre miséricorde? Ne vous ai-je pas enseigné dans le sermon sur la montagne? Heureux les miséricordieux! Ne vous ai-je pas enseigné? Heureux les doux! Oh, voyez, le sermon sur la montagne peut être vécu, et il est le seul chemin pour chaque âme, pour chaque être humain, qui permette de revenir dans le royaume de Dieu. Il est incontournable. Et le pire des criminels devra un jour reconnaître qu'il lui faut prendre au sérieux le sermon sur la montagne et les 10 commandements pour sortir des souffrances qui durent des éons, des tourments qui durent des éons et qu'il s'est lui-même imposé. Oh, voyez, vous, les peuples de cette terre, prenez au sérieux les paroles du Père qu'il a données à travers sa fille bien-aimée.
la prophétesse de Dieu. Et prenez aussi au sérieux la parole du Fils que je révèle à travers le Fils de la sagesse. En vérité, frères bien-aimés, sœurs bien-aimées du monde entier, la fin des temps approche. Et moi, le Christ de Dieu, je vous appelle dans votre cœur. Venez à moi, je veux vous guider, je veux vous guérir, je veux vraiment être avec vous et auprès de vous. Mais pour cela, vous devez entrer en vous-même. Tournez-vous vers l'intérieur et priez-moi, ainsi que le Père, pour obtenir le salut de votre âme. En vérité, il est possible de me trouver, car je suis en vous et avec vous, et je vous aime. Oui, pourquoi est-ce que je vous aime? Parce que je suis le Fils de l'Un universel et tout-puissant. Je suis le Christ de Dieu. Le royaume de Dieu est amour, et tous les êtres divins, que vous êtes vous aussi au plus profond de votre âme, sont amour, esprit issu de son esprit, amour issu de son amour. Frères et sœurs bien-aimés du monde entier, où que vous soyez, quand ma parole se tait, allez au plus profond de vous-même. Aménagez-vous un petit endroit silencieux, comme je l'ai révélé dans le sermon sur la montagne. En vérité, le sermon sur la montagne peut être vécu. Ne vous laissez plus tromper par les représentants des églises qui se disent chrétiens. Ne vous laissez pas manipuler. Le sermon sur la montagne peut être vécu. Lorsque j'étais incarné en Jésus de Nazareth, je n'étais pas un rêveur. Je n'étais pas un psychopathe qui enseignerait aux êtres humains des choses impossibles à mettre en pratique. Servez-vous de votre intelligence et reconnaissez la caste des prêtres pour ce qu'elle est, des complices du Dieu des ténèbres, car ils vous conduisent vers eux-mêmes, mais pas vers le Christ de Dieu. En effet, celui qui conduit les êtres humains au Christ de Dieu les conduit à l'amour pour Dieu et pour le prochain, et non à adorer et rendre hommage à des excellences et des éminences. En vérité, vous êtes tous frères et sœurs, sur la terre comme au ciel. Il n'y a ni supérieur ni subordonné. Il y a le Père, le Créateur, le Dieu d'Abraham, d'Isaac et de Jacob. Il y a les sept chérubins qui représentent les sept forces fondamentales du Dieu éternel, unique et universel. Il y a le Fils, le Christ de Dieu. Mais nous sommes tous frères et sœurs devant Dieu, l'Éternel. C'est lui que nous servons. C'est à lui que nous rendons hommage. Parce qu'il est la vie, parce qu'il est l'amour. Et personne ne peut comprendre cet amour, personne ne peut saisir combien cet amour est grand en vérité. Et cet amour m'a envoyé, moi, le Christ de Dieu, pour vous enseigner cet amour. Et je le fais sans relâche, car je suis l'amour en Dieu, notre Père, votre Père. Le Père est l'amour. Même s'il vous a parlé avec gravité, au cœur de ses paroles, il y avait l'amour. L'avez-vous entendu? Alors, vous avez vraiment entendu le Père. Et ainsi, je demeure dans son amour, je demeure dans sa paix. Car je suis le prince de la paix, l'amour et la paix en lui, notre Père bien-aimé. La paix soit avec vous.

0: Liebe Schwestern, liebe Brüder, was braucht es?
1: Chères sœurs, chers frères, que faut-il de plus qu'un Père aimant qui, dans sa rectitude et avec gravité, va à la recherche de ses enfants, et qu'un frère aimant qui, avec cette même gravité, nous montre le chemin dans son sermon sur la montagne, et une sœur aimante qui a rendu possible tout ce que nous avons pu vivre aujourd'hui, la parole vivante à travers la fille de l'Éternel et à travers le fils de la sagesse. Si quelqu'un ressent quelque chose dans son cœur qu'il souhaite exprimer en cette heure puissante, et s'il trouve les mots pour le dire, nous sommes cordialement invités à échanger encore entre nous. C'est vraiment une soirée mémorable. Chers frères et sœurs, des micros sont à votre disposition. Si vous vouliez dire quelque chose, faites-nous signe.
2: Je voulais revenir sur la révélation du Père. Cela m'a bouleversée de façon incroyable d'entendre Dieu Père parler à travers Gabriel, d'entendre la voix de notre sœur, et je crois que beaucoup l'ont ressenti ainsi. Puis quand le Père a dit, et je me suis choisi un instrument, et je me suis dit, un instrument qui a œuvré ici pendant 50 ans pour lui, pour le royaume de Dieu, qui a donné des révélations, des enseignements à profusion pendant 50 ans. Nous venons d'entendre ensemble une révélation. Et il y avait beaucoup de choses dans cette révélation. Et 50 ans, je me suis dit aussi, comment cela a-t-il dû être pour l'instrument, une femme à cette époque, dans ce monde d'hommes? C'est pourquoi ce n'est pas une façon de la glorifier, mais c'est immense. Je n'ai pas de mots. Je ne trouve pas de mots. Un immense merci que j'adresse à Gabrielle d'avoir pris cela pour elle. Et ce merci, je l'adresse aussi au royaume de Dieu qui nous permet d'avoir encore aujourd'hui la possibilité de vivre la conduite du royaume de Dieu. Que la continuité soit assurée par la sagesse divine, que le Père soit avec nous, que nous puissions l'entendre, entendre le Christ. Un immense merci.
1: La révélation du Père est vraiment... Je ne trouve pas de mots pour cela. Il y a 30 ans qu'il nous a parlé ainsi. Et c'est bien la preuve qu'il est immuable. À travers toutes ces époques, il nous a toujours dit la même chose. Il nous a exhortés, il nous a avertis, il nous a tendu sa main. Le Christ nous a suppliés de rebrousser chemin. Il a dit qu'il voulait nous aider, qu'il voulait nous ramener à la maison. Encore et toujours le même message à notre attention. Rebroussez chemin, tournez-vous vers l'intérieur, mettez un terme à votre soif de tuer, cessez vos guerres, venez à moi. Mais ce qui a changé au cours de ces 30 dernières années, c'est le monde extérieur. Et je pense que celui qui a entendu aujourd'hui ces messages du Père et du Christ et qui ne se rend toujours pas compte de ce qui est en train de se passer, celui-là passe vraiment à côté de ce qui peut le sauver. L'humanité vit comme dans une transe, sans réfléchir du tout à ce qu'elle fait, sur tous les continents, dans toutes les religions, dans toutes les couches de la société, et ne remarque pas que nous tombons dans l'abîme. Et voilà que le Christ revient et dit, « Mais nous vous aimons, venez à nous, prenez la main que je vous tends. » Venez à moi. Nous pouvons donc vraiment choisir et je ne sais pas s'il faut réfléchir longtemps pour se décider. Cela dépend de nous tous, pas seulement de nous ici dans la commune fondatrice, mais dans le monde entier. Celui qui a entendu ces paroles a maintenant le choix.
2: Que nous ayons pu entendre aujourd'hui la révélation du Père à travers Gabriel m'a vraiment beaucoup touchée. Surtout qu'il est répété de façon si insistante et si souvent, « Faites-le, mettez-moi à l'épreuve. » Car je crois que c'est la seule chose qui nous fasse vraiment bouger quand on essaie de vivre le sermon sur la montagne, de faire ses propres pas. Et c'est cela qui nous fait avancer un pas après l'autre.
1: Oui, ce qui m'a le plus touché aujourd'hui dans la révélation, parce que mon lieu d'atterrissage pour cette vie a été l'Amérique du Sud, c'est que déjà à cette époque, le sermon sur la montagne aurait dû être apporté en Amérique du Sud, dans toute l'Amérique, par les explorateurs. Mais au contraire, ils ont apporté l'épée et massacré des milliers, des millions d'Autochtones. Cela m'a profondément touchée. Je me suis dit qu'ici, nous avons maintenant l'occasion de mettre en pratique le sermon sur la montagne et de l'apporter grâce à la technique dans le monde entier, aussi en Amérique. Nous pouvons être un exemple, montrer que nous n'avons pas l'épée, mais que nous vivons l'amour pour Dieu et pour le prochain. Et c'est cela, le sermon sur la montagne. Voilà pour ma part ce qui m'a le plus touché dans la révélation du Christ.
2: Nous savons par de nombreuses révélations données à travers Gabriel qu'il y a d'innombrables âmes qui ne peuvent pas accepter le Christ parce qu'elles ont justement connu l'épée, parce qu'elles ont connu la torture et d'infinies souffrances, et tout ça au nom du Christ. C'est pourquoi elles ont tant de mal à l'accepter, lui, le Rédempteur, qui est pourtant l'étincelle rédemptrice en chaque âme. Il s'agit d'un crime gigantesque parce qu'il a, pour ainsi dire, enchaîné les âmes et les empêche de venir à lui qui est l'amour. Chères sœurs, chers frères, s'il n'y a plus rien de vraiment important à échanger, nous proposons de conclure par une prière de remerciement envers notre Père, envers le Christ, et aussi remercier notre sœur Gabrielle qui a œuvré inlassablement pour l'amour de Dieu sur cette terre. Tournons-nous vers l'intérieur et laissons notre cœur s'exprimer dans notre prière.

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0: chers amis, bienvenue à cette nouvelle émission de la série « La véritable école, c'est la vie ». Aujourd'hui sur le thème « Le téléphone du Christ ». Le Christ en moi, le Christ dans mon prochain. Vous vous demandez certainement « Le téléphone du Christ, qu'est-ce que cela peut bien être ?» C'est ce que nous allons découvrir dans quelques instants au cours de cet enseignement de la sagesse divine donné il y a quelques années à l'approche de Noël. La période qui précède Noël est pour certains l'occasion de réfléchir à Jésus, au Christ, à sa naissance, à sa vie et à ce qu'il a fait il y a 2000 ans. Aujourd'hui, à travers la parole prophétique donnée par Gabriel, la prophétesse instructrice et messagère de Dieu à notre époque, le Christ est revenu au milieu de nous, les êtres humains. À travers Gabriel, Dieu, l'Éternel, et son Fils, le Christ de Dieu, révèlent depuis environ 50 ans et enseignent de nouveau l'amour pour Dieu et pour le prochain et comment l'appliquer envers les êtres humains, la nature et les animaux, ainsi que le chemin du retour vers le royaume de Dieu, notre patrie éternelle. Lors de l'un des nombreux enseignements de la sagesse divine, Gabriel a donné un exercice qui peut nous aider à vivre à la main du Christ. Nous allons aujourd'hui en lire un passage et nous entendrons également un extrait de l'enregistrement original avec Gabriel.
1: Gabriel a débuté son enseignement par les mots suivants. Précisément à une époque où les turbulences se succèdent les unes aux autres, l'Esprit de Dieu nous appelle, nous donne un grand nombre d'aides, mais nous met également en garde. Que celui qui veut être sauvé se sauve lui-même avant que ce monde ne disparaisse. Une exhortation, un appel à réagir, car l'humanité de toutes les générations a gravement péché contre la Terre-Mère. Elle a bâti un monde qui n'est pas empreint de l'Esprit. Elle est contre l'Esprit de Dieu, contre la Terre-Mère. Les égarements du moi humain ont causé et causent aujourd'hui encore d'innombrables souffrances à la Terre-Mère. Les êtres humains n'ont que rarement écouté la parole de Dieu, mais celui qui met en garde Dieu, notre Père en Christ, a toujours été présent et l'est encore. Il frappe à la porte de notre cœur. Il frappe à la porte de notre conscience. Il nous appelle par les 10 commandements qu'il nous a donnés à travers Moïse et par les enseignements de Jésus, le Christ. Son amour n'abandonne pas, il est infiniment grand. Celui qui ne s'arrête pas au mot « Noël », mais qui prend conscience du mot « Bethléem », ressent que Dieu, notre Père, nous a envoyé son Fils. Son Fils a été accueilli par les animaux. Marie et Joseph l'ont couché dans une mangeoire. Ils avaient sans doute le cœur lourd, car les êtres humains les avaient rejetés, mais dans la mangeoire se trouvait un enfant rayonnant, un cadeau de Dieu à l'humanité. Sur le mont Golgotha, sur la croix, Jésus, le Fils de Dieu, est devenu notre Rédempteur. La force rédemptrice est en chacun de nous. Lorsque l'être humain devient plus silencieux, qu'il prend conscience que ce qu'il a de plus profond en lui n'est pas de ce monde, il lui arrive régulièrement de ressentir le cœur de l'infini qui bat en lui. C'est le cœur de l'âme, c'est le Père aimant qui frappe à notre porte, qui nous appelle à travers le Christ, notre Rédempteur.
2: Gabriel poursuit ses explications. Beaucoup d'entre nous savent que le Christ est en nous. Pourtant, certains disent « Où est le Christ ? Comment le joindre ?» Lorsque nous voulons parler à notre prochain, nous sommes habitués à prendre le téléphone, à sortir notre portable, ou encore nous courons vers l'ordinateur ou envoyons un message, ou trouvons un autre moyen d'entrer en communication avec notre prochain. C'est devenu tout à fait habituel. Je sais que je peux parler avec mon prochain. Quant à s'adresser au Christ, lui parler, pour un grand nombre de personnes, cela est encore abstrait. Et puis, où est le téléphone pour le faire? comment et où parler au Christ. Beaucoup d'entre nous savent qu'à proximité de notre cœur se trouve le centre du Christ. La lumière du Christ qui illumine et irrigue les centres spirituels qui sont en nous et qui sont l'ordre, la volonté, la sagesse, la rectitude, la patience, l'amour et la miséricorde. Il y a donc en nous un courant énergétique toujours présent qui s'écoule à travers notre respiration, qui illumine nos cellules, qui bat au cœur de notre âme. Comme nous l'avons entendu auparavant, nous avons l'habitude de prendre le téléphone pour parler à notre prochain.
0: Gabriel poursuit alors en disant « Voici une proposition du monde spirituel que nous pourrions mettre en pratique si nous le voulons. Le Christ en nous. Près de notre cœur, dans notre cage thoracique, se trouve le centre du Christ de Dieu. Appelons ce centre le téléphone spirituel, et prenons plus souvent ce téléphone spirituel. » Gabriel explique alors que pour le faire, nous pouvons poser la main droite sur notre poitrine, là où se trouve la lumière centrale, le téléphone spirituel. Et elle ajoute « Nous pouvons nous adresser au plus profond de ce centre. C'est là que se trouve le centre du Christ, le centre de communication du Christ qui nous écoute, qui accueille nos demandes profondes, qui entend nos conversations. Et le Christ en nous nous donne des réponses. Mais nous ne l'entendons pas encore. Pourquoi ? Avons-nous besoin d'un numéro de téléphone ? Nous n'avons pas besoin de numéro. Ce dont nous avons besoin, c'est d'emplir de plus en plus nos cellules cérébrales de la mise en pratique des 10 commandements et des enseignements de Jésus le Christ. Mais afin de remarquer et de ressentir qu'il est présent, nous devrions prendre l'habitude de prendre plus souvent le téléphone spirituel, et d'appeler le centre du Christ de Dieu. Nous disons que lorsque nous prions, nous nous tournons vers l'intérieur de nous-mêmes. Prenons l'habitude, lorsque nous prions, de poser en premier notre main sur le centre du Christ, le Christ qui nous entend, qui perçoit toute chose. Ainsi, nous pourrions, si nous le voulons, faire nos premières expériences. Le Christ en nous, le Christ en moi. Envoyons cette pensée au plus profond du centre de communication en nous, le Christ en moi. De cette façon, nous prenons le téléphone pour appeler le Christ. Lorsque nous nous laissons gagner par la fébrilité, utilisons cette aide. Glissons éventuellement la main dans notre veste ou notre manteau et posons-la sur le centre du Christ. Saisissons le téléphone. Le Christ en moi. Où que nous soyons, saisissons rapidement le téléphone du Christ. Le Christ en moi. Et l'étape suivante serait lorsque nous parlons à notre prochain. Le Christ dans mon prochain. Donc, tout d'abord, le Christ en moi, et ensuite, le Christ dans mon prochain.
1: Gabriel poursuit ses explications. Bien souvent, et tout particulièrement à l'approche des jours de fête, nous rencontrons beaucoup de gens, des gens stressés. Beaucoup de pensées négatives se manifestent également. Exerçons-nous le Christ en moi. À l'instant même où nous pensons sincèrement « le Christ en moi », nous nous adoucissons. Tout à coup, notre conscience se manifeste et nous nous disons « je ne peux pas me permettre d'avoir de telles pensées envers mon prochain ou de lui parler ainsi ». Si nous allons avoir une conversation avec des personnes qui ne sont pas particulièrement bien disposées à notre égard, ne nous braquons pas d'entrée. Nous pouvons, juste un bref instant, nous retourner légèrement pour poser notre main sur le centre du Christ ou la glisser dans notre manteau ou notre veste, le Christ en moi. Nous pouvons le faire brièvement et discrètement, ça ne pose pas problème. Mais ce qui est important, c'est le Christ en moi et le Christ en tous ceux avec qui je vais parler maintenant. Marquons cette courte pause d'intériorisation avant de commencer la conversation. Nous ressentirons soudain que quelque chose se passe en nous. Auparavant, nous aurions peut-être pensé « Ah, il va m'entendre, celui-là !» Alors que maintenant, nous nous disons « Je vais dire les choses clairement. » Mais nous les disons différemment. Nos paroles ont alors du poids, de la force, c'est l'Esprit de Dieu que nous avons appelé.
2: Gabriel nous donne d'autres aides. Par exemple, durant les jours de fête, où la famille est souvent réunie, et où, dans certaines familles, règne peut-être une certaine agitation, où certains ont même envie de se disputer, ou bien où nous sommes nous-mêmes énervés et querelleurs. Appelons tout de suite le centre de conscience du Christ. Le centre de communication du Christ entend toujours une demande à l'aide sincère. Le Christ en moi, le Christ dans mon prochain, le Christ dans tous les membres de ma famille, le Christ en moi. Ressentons à l'intérieur de ces mots. Puis, entamons la conversation, la réunion de famille ou attablons-nous. Nous sentons alors que quelque chose se passe en nous. Nous ressentons soudain que nous formulons les choses autrement, que nous parlons autrement, que des mots tout à fait différents nous viennent. C'est l'Esprit de Dieu qui est à nos côtés et nous aide. Et s'il nous arrive de quitter notre fort intérieur, ce n'est pas grave. La voix de notre conscience se manifeste et nous dit « Voilà, telle ou telle chose est à mettre en ordre. » Gabriel nous a encouragés à pratiquer régulièrement cet exercice, à savoir poser la main sur le centre de conscience du Christ. Lorsque nous sommes agités, en désaccord avec certaines personnes, disons-le au Christ. Disons-le lui et soyons à l'écoute de ce qui se passe alors en nous. Écoutons à ce sujet un extrait de l'enregistrement original de l'enseignement de Gabriel.
3: So mancher spürt eine Pulsation in sich. Christus möchte sich uns mitteilen.
1: Certains ressentent alors une pulsation en eux.
3: Doch.
1: Le Christ aimerait nous communiquer quelque chose. Mais il y a encore tant de turbulences dans notre cerveau. Si nous nous efforçons de réduire ces turbulences avec son aide, c'est-à-dire de reconnaître et de mettre en ordre les aspects de notre nature humaine, appelés aussi aspects pécheurs que la journée nous montre, et si nous nous efforçons de prendre de plus en plus conscience des commandements de Dieu et des enseignements de notre Rédempteur, nous devenons calmes, les turbulences disparaissent. Nous devenons plus sûrs, nous vivons plus consciemment, nous respirons plus profondément. La joie et la gratitude s'installent en nous. Nous faisons l'expérience de quelque chose que, jusqu'à présent, nous n'évoquions peut-être que de manière abstraite, le Christ en nous. Nous l'appelons, nous prenons le téléphone spirituel, nous lui parlons, nous lui adressons nos prières et nous prenons la résolution de pratiquer le premier exercice pendant un certain temps, le Christ en moi, le Christ dans mon prochain. Quelles que soient les personnes que nous rencontrions, au travail, en famille, à l'entreprise, tout le monde est affairé. Mais il en est un qui est là, qui est sécurité et calme, c'est le Christ en moi, le Christ dans mon prochain.
3: Christus in meinem Nächsten. Wir Menschen sind gewohnt.
1: L'être humain a l'habitude de s'accrocher à quelque chose, ne serait-ce qu'à son téléphone. Là, nous nous accrochons aussi au téléphone central, le téléphone universel, le centre du Christ de Dieu, le centre de communication de notre existence véritable, le centre décisif pour notre courant spirituel. Que ceux qui le souhaitent fassent leurs expériences. Nous ressentirons alors qu'ils ne nous laissent pas seuls. Que celui qui veut être sauvé se sauve lui-même avant que ce monde ne disparaisse. Voilà un appel du cœur lancé par Dieu, notre Père, qui aimerait nous serrer contre son cœur et que nous trouvons à travers le Christ, notre Rédempteur.
3: Unseren Erlöser.
0: Chers amis, nous venons d'entendre un extrait de l'enregistrement original de l'enseignement consacré au téléphone du Christ donné par Gabriel. Rappelons-nous que peu importe ce que les temps à venir apporteront, le téléphone du Christ aura toujours du réseau. Grâce à cet exercice donné par Gabriel, tous ceux qui le souhaitent peuvent apprendre en s'exerçant et faire l'expérience que le Christ est toujours là. Pour aujourd'hui, nous vous disons au revoir et à bientôt. Une chaleureuse salutation en Dieu.

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0: Liebe Zuschauer, liebe Zuschauerinnen, herzlich willkommen.
1: Chers téléspectateurs, chers amis, bienvenue pour cette émission sur le thème « Trouver Dieu, où, comment ?». Le thème de cette émission, que nous allons lire ensemble, a été écrit par Gabrielle, la prophétesse et messagère de l'Esprit libre. Elle y reprend les questions que se posent beaucoup de gens et commence ses explications par ces paroles. Je cite « Notre époque est bruyante et agitée, et toujours plus de personnes se posent des questions au sujet de Dieu. Où est Dieu et comment l'atteindre ? Ou encore, Dieu existe-t-il réellement ? Ou, si Dieu existe, pourquoi ne se manifeste-t-il pas ? Ou encore, je ne crois pas à Dieu, car en regardant de plus près ce qui se passe dans ce monde, on se rend à l'évidence que l'existence d'un Dieu ne peut être qu'une fable.
0: Dass die Existenz eines Gottes nur eine Fabel ist.
2: Wieder ein anderer meint.
3: Une autre personne se dira, lorsqu'on pose la question de savoir pourquoi Dieu tolère un tel chaos dans notre monde, certaines religions évoquent les secrets de Dieu. Et en poussant la réflexion un peu plus loin, il se dit « J'ai cherché dans différentes religions et j'ai cru, ici et là, avoir trouvé une étincelle de vérité. Parfois, conquis par les nombreuses étincelles de vérité, j'ai cru être arrivé au but et je suis entré dans cette religion. Mais, rapidement, des doutes m'ont envahi et des questions ont surgi. À quoi bon cette étincelle de vérité, car elle ne m'a pas transformé, bien qu'on me l'ait promis. Devenu méfiant et sceptique, je me suis dit que d'autres religions devaient certainement posséder, elles aussi, certaines étincelles de vérité éternelle. Si l'on rassemblait toutes les étincelles de vérité des différentes religions, est-ce qu'alors on aurait trouvé Dieu ? Ma déception continua à augmenter et je me dis, j'ai cherché et cherché encore et j'ai été dans plusieurs religions, mais jusqu'alors, je n'ai ni vu ni trouvé Dieu.
2: Habe ich bisher weder geschaut noch gefunden.
4: Der Gottsucher zieht daraus folgende Erkenntnis.
5: Et voici les conclusions que le chercheur de Dieu tire de tout cela. Ces réflexions m'ont amené à penser que je ne suis certainement pas le seul à me poser cette question. Où est Dieu ? Où le trouver ? Pourquoi se cache-t-il à nous, lorsqu'on accepte pourtant ce qu'on nous présente comme étant la vérité sur ce qu'il est censé être ? Malgré tout, je ne veux pas abandonner ma recherche, bien que mes doutes sur l'existence de Dieu grandissent de jour en jour, surtout lorsque je vois l'accoutrement vestimentaire des autorités religieuses qui le représentent extérieurement. Je me demande pourquoi Dieu souhaite que ses soi-disant représentants se déguisent ainsi et que l'on fasse tant de chichi autour de leur personne. Et lorsque, habillés de leur tenue d'apparat, ils prêchent l'humilité, alors que tant de personnes ont faim, ont à peine un abri et pas les moyens de s'habiller correctement, je commence de nouveau à douter de l'existence de Dieu. Leurs couronnes, serties de pierres précieuses, autant que leurs humbles calottes, entre guillemets, censées couvrir leur tonsure, soulèvent en moi des questions. Pourquoi y a-t-il besoin de tout cela ? On se demande vraiment ce qui se cache derrière tout cela. Lorsqu'on parle avec certains de ces représentants de Dieu, on en vient à la conclusion qu'ils sont bien plus éloignés de la vérité que ne l'est un simple chercheur de Dieu qui a la foi. Voici le résumé que fait pour finir le chercheur de Dieu. Toutes les autorités religieuses sont d'avis que leur religion est celle qui apporte le salut, que seule leur religion détient la vérité.
1: Chers amis, si vous le voulez, réfléchissez à ce qui suit. Personne n'a besoin de se déplacer ici ou là pour trouver Dieu. Pourquoi ? Parce que l'Esprit éternel, qui en Occident est appelé Dieu, est omniprésent et est ainsi également dans l'âme de chaque être humain. Gabriel écrit ceci. L'Esprit libre de l'infini, l'Esprit omniprésent, Dieu, est dans les règnes de la nature, en chaque arbre, en chaque petite plante, dans le brin d'herbe, dans l'animal, dans la pierre, dans le puissant cosmos se trouve l'Esprit éternel qui agit en toutes choses. Pour trouver Dieu, nous n'avons pas besoin d'aller ici et là. Pour prier Dieu, nous n'avons pas besoin de nous déguiser. Repensons à ces paroles de Jésus de Nazareth. Observez comment croissent les lys des champs. Ils ne travaillent ni ne filent. Cependant, je vous dis que Salomon même, dans toute sa gloire, n'a pas été vêtu comme l'un d'eux. Fin de citation. Dieu est donc en nous. Dieu est autour de nous. Dieu est au-dessus et en dessous de nous, à notre droite et à notre gauche. Il est l'Esprit libre, la vie en toute chose.
3: Même si nous cherchons intensément Dieu dans des religions, dans des communautés ou groupements spirituels, même si nous avons des prises de conscience, des déclics au sein des églises institutionnelles, avec le temps, pourtant, tout devient vide et fade. Car celui qui n'a pas trouvé Dieu au plus profond de son âme reste à sa recherche et continuera éventuellement sa pérégrination d'une religion à une autre, d'une communauté ou d'un groupe spirituel à un autre. Pour que nous nous rapprochions de lui, Dieu, l'Éternel, nous a donné à travers Moïse les 10 commandements et à travers Jésus de Nazareth les enseignements célestes contenus dans son sermon sur la montagne. Les 10 commandements et les enseignements de Jésus de Nazareth ne sont cependant que des extraits de la loi éternelle, universelle de Dieu, de son amour et de sa liberté, qui sont la vie véritable. Celui qui, par contre, donne plus d'importance à son apparence et à sa manière de paraître qu'à Dieu, et qui se rassure en se disant ce qu'il désire, c'est-à-dire qu'il suffit d'avoir la foi et de suivre les coutumes et les traditions des religions extérieures, ne trouvera jamais Dieu, même s'il pense avoir trouvé ici et là beaucoup d'étincelles de vérité. Un jour ou l'autre, toutes les étincelles extérieures perdent de leur éclat. L'être humain continue à chercher Dieu et à être insatisfait jusqu'à ce que l'être humain et l'âme aient retrouvé en eux-mêmes leur origine, la racine de la vie, et que l'âme repose dans l'océan de la vie.
5: Tout particulièrement à l'heure actuelle, beaucoup de gens se demandent pourquoi Dieu nous a donné les 10 commandements et Jésus de Nazareth, son sermon sur la montagne. La connaissance des 10 commandements de Dieu et des enseignements que Jésus apporta dans son sermon sur la montagne nous a-t-elle rendus plus intelligents? Nous a-t-elle rapprochés de Dieu? Comme nous venons de le dire, pour trouver Dieu, il n'y a besoin ni de religion extérieure, ni d'intermédiaire. pas plus que de communautés qui lient ses membres ou ont des intermédiaires. C'est nous et nous seuls qui devrions chercher Dieu et le trouver au plus profond de notre âme, car Jésus de Nazareth nous a entre autres enseigné que Dieu était en nous et nous a expliqué comment nous devrions prier. Il dit « Mais toi, quand tu pries, entre dans la pièce la plus retirée, ferme la porte et prie ton Père qui est dans le secret. Et ton Père qui voit dans le secret te le rendra. » Celui qui croit aux enseignements de Jésus de Nazareth croit immanquablement à l'existence d'une âme immortelle au plus profond de laquelle habite et agit l'esprit libre et éternel de l'infini que les hommes appellent Dieu en Occident.
0: Wir Menschen haben eine sonderbare Angewohnheit.
1: Nous, les êtres humains, nous avons la curieuse habitude de rendre les autres responsables de tout ce qui nous arrive de négatif. Nous montrons du doigt ce que les autres font ou ne font pas. C'est toujours la faute des autres qui agissent mal ou ne font pas ce qu'il faut faire. Il nous faut changer notre manière de voir les choses et comprendre que chacun de nous est lui-même responsable de sa vie sur Terre, de ce qu'il fait et ne fait pas. Nous devons nous-mêmes trouver ce qui ne va pas dans nos sensations, sentiments et pensées, ainsi que dans nos paroles et dans nos actes. Celui qui fait l'effort de s'observer de plus près remarquera progressivement qu'il est en quelque sorte un faussaire, car ce qui se déroule derrière ses sensations, pensées, paroles et actes est la plupart du temps bien différent de ce qu'il laisse paraître, voire même de ce qu'il fait croire aux autres. Nous sommes donc des faussaires. Nous agissons, en fin de compte, contre nous-mêmes, contre le rayonnement de notre âme et aussi contre notre corps qui souffre de notre éloignement de Dieu et peut même en tomber malade. Nous nous faisons à nous-mêmes ce que pourtant nous ne voulons pas. Ce ne sont pas les autres qui sont responsables de ce qui nous arrive, nous sommes nous-mêmes les fautifs.
3: Notre faute se cache derrière notre comportement, derrière nos sensations, nos pensées, nos paroles et nos actes. C'est ce que nous sommes et que nous faussons. Un jour ou l'autre, nous reconnaissons notre fausseté et humblement, nous demandons son aide et son soutien à l'Esprit omniprésent. Il nous faut aller vers Dieu, faire le premier pas vers lui, en vainquant notre propre fausseté avec son aide. Celui qui observe ces aspects négatifs à la lumière des 10 commandements et des enseignements de Jésus de Nazareth reconnaît rapidement qu'il s'est détourné de Dieu. Les soucis, la détresse, la souffrance ou la maladie devraient nous amener à réfléchir à ce que nous avons nous-mêmes causé et à ne plus rendre Dieu responsable de notre malheur. Tous ces indicateurs, y compris notre insatisfaction, montrent que nous sommes à la recherche de Dieu. Gabriel explique ce qui suit. Que nous l'acceptions ou pas, chacun de nous est plus ou moins insatisfait. Parce que notre âme est à la recherche de Dieu, notre patrie éternelle, l'océan de la vie véritable, Car au plus profond de notre âme, l'être pur que nous sommes vient de l'existence éternelle pure.
5: Chers amis, celui qui prend régulièrement le temps de réfléchir à lui-même peut ressentir en lui cette insatisfaction et qu'il est en fait à la recherche du but éternel. Même si nous ne voulons pas nous l'avouer tout de suite, un jour ou l'autre, nous ressentons en nous une douleur profonde, indéfinissable. C'est la nostalgie de notre origine, l'aspiration profonde à rentrer à la maison, auprès de l'Éternel, dans le royaume de Dieu, notre patrie éternelle. Lorsqu'on est jeune, il y a beaucoup de choses que l'on ne veut pas voir. On croit pouvoir trouver le bonheur et la satisfaction durable en vivant ce qui nous passionne et nous fascine. En vérité, ce n'est qu'une illusion, car dans le monde temporel, rien ne dure. Avec l'âge, beaucoup de personnes prennent conscience qu'elles sont insatisfaites et elles remarquent qu'elles ont toujours cherché quelque chose, sans savoir exactement quoi. Bien que ce monde leur ait donné toute la considération et les biens matériels souhaités.
1: Directement ou indirectement, tous les êtres humains et toutes les âmes sont à la recherche du but éternel, du courant éternel, l'océan de la vie. Chacun d'entre nous devrait reconnaître qu'en fin de compte, il n'est sur Terre qu'un pèlerin qui, un jour ou l'autre, quitte son habit terrestre. Et que se passe-t-il alors ? Même si certains exploitent leur prochain et vivent sur Terre dans la cupidité et la débauche, chacun se retrouve un jour devant cette question. À quoi a servi tout cela? Qu'est-ce que j'ai fait à mon âme? Qu'emportera-t-elle lorsqu'elle quittera ce monde? Celui qui croit à une existence au-delà de cette vie terrestre est bien obligé de se demander où il ira alors, c'est-à-dire où ira son âme ensuite.
2: Jegliche Unzufriedenheit ist das Pochen im Urgrund unserer Seele.
3: Toute forme d'insatisfaction nous montre que notre âme se manifeste au plus profond de nous. Elle frappe à la porte de nos sensations, de notre conscience, parce qu'elle s'est détournée de son chemin qui devrait la reconduire jusqu'à la maison du Père éternel. Elle frappe également à la porte des pensées, des paroles et des actes de l'homme. Ce signal qui remonte du plus profond de notre âme est un appel à rebrousser chemin et à entrer dans le temple du Très-Saint, profondément en notre âme, afin de suivre les indications contenues dans les 10 commandements et dans les enseignements de Jésus de Nazareth. Le chemin qui conduit à l'origine profonde de notre âme est, en fin de compte, de faire de l'ordre dans notre temple. Celui qui ne s'interroge pas afin de savoir ce que contiennent véritablement ses sensations, ses pensées ou ses actes, tout son comportement, est comme un navire qui dérive sur l'océan. À un moment ou à un autre, il chavire, et l'équipage ne sait pas où le navire s'est échoué. C'est la panique. Un des membres de l'équipage appelle à l'aide. Un autre appelle Dieu. Un troisième, une équipe de sauvetage. Chacun pense plus ou moins à son propre sauvetage, au sauvetage de son corps physique. Lesquels sont les plus près d'être sauvés? Ceux qui lancent leur appel en direction de ce monde ou ceux qui, d'un cœur sincère, s'interrogent sur la vie véritable et appellent Dieu? Chacun pourra lui-même répondre à cette question et voir vers où se tournerait son propre appel.
5: Le monde parle parfois de miracles. On entend par exemple « c'est un miracle ». Cependant, dans toute notre existence terrestre, il n'y a pas de miracle. Il n'y a que l'aide juste provenant de l'amour éternel et de la sollicitude de Dieu. La loi éternelle de Dieu est la loi de l'amour et de la sollicitude portée à toute vie. Dans la loi de la vie qui englobe tout et qui est unité, il n'y a ni conjuration, ni encens, ni mortification, ni auto-adulation, pas plus que de cérémonie, de culte des prêtres, ou de prière toute faite. Il n'y a ni missionnaire aumônier, ni rituel, ni culte du sacrifice, ni religion extérieure, ni relique, ni saint, ni hypocrite, ni adoration d'image ou auto-idolâtrie. La loi de Dieu est valable pour tous les hommes, y compris pour le « naufragé », entre guillemets, qu'il ait pu être sauvé ou qu'il se soit noyé.
0: Wer der Ansicht ist, ein gläubiger Mensch zu sein, müsste die Tempelordnung wissen, die Jesus.
1: Celui qui considère qu'il est croyant devrait avoir connaissance de ce que Jésus de Nazareth nous a enseigné concernant l'ordre du temple et savoir que chaque être humain est lui-même le temple de l'Esprit-Saint. Il devrait chaque jour se rappeler de ce message lorsqu'il prie, voire même lorsqu'il veut se rendre dans un temple de la foi fait de main d'homme. Il remarquera alors rapidement qu'il devient plus libre et plus conscient de la présence de Dieu. Celui qui ramène à sa conscience les paroles de Jésus n'a pas besoin de tous les chichis des prêtres et des pasteurs, mais uniquement de l'enseignement suprême qui dit « Dieu est l'esprit libre, l'esprit omniprésent qui vit dans la nature et dans l'animal autant qu'il vivifie la pierre, la terre entière et tous les cosmos ». En quelque sorte, chaque être humain est un naufragé qui végète sur une île cosmique qu'il appelle la Terre. Où ira son âme lorsque son existence terrestre aura pris fin? Au plus tard, lorsque sonne sa dernière heure, chaque être humain, consciemment ou inconsciemment, souhaite que son âme retrouve l'océan de l'amour éternel pour y vivre éternellement. C'est l'appel de notre âme qui porte profondément en elle sa patrie éternelle.
3: Chers amis, si vous pouvez affirmer l'existence de l'esprit libre, sans rituel, ni tout ce qui a été créé autour du mot « Dieu », vous ferez les pas qui vous rapprocheront des 10 commandements de Dieu et des enseignements de Jésus de Nazareth, y compris son sermon sur la montagne. Qui sommes-nous pour dire cela? Nous sommes des successeurs de Jésus de Nazareth, qui a enseigné l'esprit libre, Dieu, et a montré par sa vie que pour être proche de Dieu, l'homme n'a pas besoin de dogmes, de préceptes ou de rites, ni de prêtres ou de pasteurs. Les successeurs de Jésus de Nazareth ne composent pas une religion extérieure ni une communauté, au sens habituel du terme, à la tête de laquelle se place un leader et dans laquelle les membres sont des moutons de Panurge. Ce qui rassemble les successeurs de Jésus de Nazareth, c'est qu'ils se sentent proches et se comprennent parce qu'ils appartiennent à l'esprit libre. Jésus de Nazareth a dit aux hommes à peu près en ces termes, « Là où deux ou trois sont rassemblés en mon nom, je suis parmi eux. »
5: Régulièrement, des personnes se demandent où elles peuvent trouver ce type de communauté libre. Dans l'œuvre mondiale du Christ de Dieu, dans le Centre international du christianisme des origines pour toutes les cultures, se trouve une communauté ouverte dans laquelle celui qui cherche sincèrement a la possibilité de s'informer. À tous ceux qui cherchent une communauté ouverte et libre, nous conseillons ce qui suit. Si vous connaissez des personnes qui partagent les mêmes aspirations que vous, vous pouvez tout simplement vous retrouver de temps en temps pour prier ou échanger vos expériences sur le plan spirituel, afin d'apprendre les uns des autres, de grandir et de mûrir spirituellement. Encore une fois, l'homme n'a pas besoin de religion extérieure, de traditions et de coutumes religieuses. Chacun de nous devrait penser et vivre dans la conscience que Dieu est en chaque homme, au plus profond de l'âme de chacun. Les successeurs de Jésus de Nazareth prient comme leur dicte leur cœur, sans utiliser de prières toutes faites, en se tournant vers l'intérieur d'eux-mêmes.
0: Der Geist unseres himmlischen Vaters um alle Dinge weiß.
1: Bien que Dieu, l'Esprit de notre Père céleste, sache toute chose, certains ressentent le besoin de dialoguer avec lui. C'est cela la prière, exprimer ce qui nous tient à cœur, la prière du cœur. Celui qui prie le fait au plus profond de son âme, en se tournant vers Dieu en lui-même. La prière tournée vers l'intérieur et l'accomplissement progressif des 10 commandements de Dieu donnés à travers Moïse ainsi que des enseignements de Jésus de Nazareth nous aident à reconnaître nos aspects pécheurs, à nous en repentir, à les mettre en ordre et à ne plus les répéter. La prière intérieure, libre, amène à se développer et à mûrir spirituellement et nous enrichit de vie avec un grand V, de liberté, d'harmonie et surtout d'amour pour Dieu et pour notre prochain. Ce chemin intérieur, ce chemin de la liberté, ne nécessite ni prêtre ni pasteur, ni de ce qu'ils appellent les maisons de Dieu faites de main d'homme. Chacun de nous porte au plus profond de son âme le sanctuaire suprême Dieu.
3: Gabriel écrit ce qui suit à partir de sa propre expérience. La nature peut, elle aussi, nous aider à nous libérer des prières toutes faites des pasteurs et des prêtres. Si nous prenons soin d'elle avec amour, elle peut devenir un jardin de Dieu qui vivifie nos sens avec l'esprit de la liberté. À chaque saison, la nature est la parole de la création, la parole de Dieu. À chaque saison, la nature nous présente ce qu'elle fait fleurir, mûrir et offre. Elle n'en fait pas toute une histoire, car elle sait que la force créatrice perdure parce que Dieu est la vie. Notre comportement devrait ressembler à celui de la nature, qui repose au sein du puissant Esprit créateur, au sein de la vie. La parole omniprésente du Créateur, la parole de l'Éternel, dit « Je suis le Je suis ». La vie de toute éternité. Si vous le souhaitez, plongez-vous dans le courant universel de la vie qui est en chacun de nous, autour de nous, au-dessus de nous et au-dessous de nous. C'est la vie omniprésente, Dieu, l'esprit libre de notre Père céleste, dont nous sommes les enfants.
0: Liebe Zuschauer, liebe Zuschauerinnen,
1: chers téléspectateurs, chers amis, à la fin du manuscrit dont nous avons aujourd'hui fait la lecture sur le thème « Trouver Dieu » ou « Comment ?», Gabriel écrit « Des successeurs de Jésus de Nazareth souhaitent à leurs contemporains ainsi qu'à eux-mêmes de grandir et de mûrir spirituellement dans la prise de conscience que là où deux ou trois sont rassemblés au nom du Christ de Dieu, l'Esprit vivant et libre est parmi eux est parmi nous.
0: Mitten unter ihnen. Mitten unter uns.
1: C'est dans cette conscience que vous salue des frères et des sœurs de l'esprit libre. Dans cet esprit, nous vous adressons une chaleureuse salutation en Dieu. Au revoir.
0: Und auf Wiedersehen.

Chers amis, vous allez suivre maintenant l'enregistrement de la rencontre de la commune du christianisme des origines, la commune fondatrice du Seigneur pour l'édification du royaume de paix du Christ de Dieu, qui a eu lieu en septembre 2026. Cette rencontre s'est déroulée dans la bibliothèque Sophia, le centre de l'Esprit Libre en Allemagne.

0: Liebe Schwestern, liebe Brüder,
1: chères sœurs, chers frères, depuis la Bibliothèque Sophia, le centre de l'esprit libre, initié, conçu et rempli du plus haut savoir spirituel venu du royaume de Dieu par Gabriel, la prophétesse et messagère de Dieu, nous saluons tous les frères et sœurs de la commune fondatrice pour l'édification du royaume de paix du Christ de Dieu, également tous ceux qui sont dans les bassins collecteurs et les communautés libres du monde entier, ainsi que les très nombreuses personnes qui nous entendent à la radio et à la télévision. À tous, une chaleureuse salutation en Dieu. Nous voulons consacrer notre rencontre d'aujourd'hui tout particulièrement au souvenir de notre sœur bien-aimée, Gabrielle, car cela fait maintenant environ 2 ans qu'elle a quitté la terre pour retourner dans le royaume de Dieu. Quand Gabrielle est passée dans cette autre forme d'existence, cela a été une très grande perte pour nous tous. Mais nous savions que c'était pour elle une libération et qu'elle se réjouissait beaucoup de ce retour à la maison. Notre amour pour elle l'a accompagnée et nous savions bien que Sophia retournerait un jour dans la patrie céleste. En revanche, ce que nous n'osions plus espérer, c'est tout ce qui s'est produit depuis lors. En effet, le royaume de Dieu a tout prévu, préparé. À travers le fils de la sagesse, Ulrich, qui a vécu auprès de Gabriel ces 20 dernières années, a pris soin d'elle et l'a accompagnée, la continuité de la parole prophétique est assurée à notre époque. Ainsi, nous pouvons ressentir l'amour de Gabriel lorsque nous entendons sa parole venue du royaume de Dieu, lorsqu'elle nous parle par la parole prophétique à travers son Fils spirituel. En ces heures, nous en faisons l'expérience. Elle est vivante en esprit aux côtés du chérubin de la sagesse divine. Elle continue de nous aider, de nous soutenir, de nous instruire et de nous former en tant que sœurs du royaume de Dieu, en union avec le Christ Dieu. En 2007, lors d'une rencontre de la Pentecôte, Gabriel nous a adressé quelques paroles sur nous, les chrétiens des origines, que j'aimerais vous lire. Voici ce qu'elle nous a transmis. Nous n'avons pas de dirigeants. Nous sommes tous frères et sœurs entre nous, enfants d'un même Père éternel. Nous avons tous dit oui à la grande mission du Christ Dieu afin d'édifier l'œuvre du Christ Dieu qui comprend de nombreuses facettes et de la porter dans le monde. Dire oui à Dieu signifie développer nos capacités et nos talents spirituels et les utiliser en fonction de notre formation professionnelle ou autrement selon les talents et les capacités qui se manifestent pour qu'ils profitent à l'œuvre du Christ de Dieu. Tous, nous nous engageons plus ou moins pour l'œuvre du Christ de Dieu et notre sœur Gabrielle également. Sa mission a été et reste d'être en mesure d'accomplir la tâche de prophète, c'est-à-dire de vivre de telle manière que Dieu puisse parler à travers elle, c'est-à-dire ne rien vouloir d'autre que servir Dieu. Chez nous, les chrétiens des origines, c'est Dieu que l'on glorifie et non la trompette, l'instrument. Gabriel demande de tout cœur qu'on la voie comme une sœur et rien d'autre. Elle demande de tout cœur que l'on adore Dieu et que l'on ne glorifie pas la sœur qu'elle est. Le centre de tout, c'est le Christ, Dieu, notre Père, notre patrie éternelle, l'édification du royaume de paix et rien d'autre. Chères sœurs, chers frères, ces paroles reflètent la grande modestie, la bonté et l'esprit fraternel de Gabriel, dont nous avons pu être les témoins. Et si nous voulons passer cette soirée en souvenir d'elle, ce n'est pas pour la glorifier, mais par amour pour elle, le séraphin de la sagesse divine, ce grand être devant le trône de Dieu. Elle a pris sur elle de se préparer pendant de nombreuses incarnations douloureuses pour agir sur cette terre pendant plus de 50 ans, en cette grande époque de bouleversement, comme messagère de Dieu, et pour donner la parole prophétique avec une qualité que l'on n'avait plus connue depuis Jésus de Nazareth. Chères sœurs, chers frères, ce soir, nous allons pouvoir écouter ensemble une révélation donnée à travers Gabriel en 1997, il y a donc près de 30 ans, et dans laquelle le Dieu Créateur éternel, le Dieu Père-Mère, s'adresse à nous avec puissance. Celui qui laisse agir en lui les paroles de l'Éternel pressentira quel grand être a séjourné parmi nous pour rendre cela possible. Elle l'a fait par amour pour Dieu, en toute simplicité, comme une sœur, mais puissante en esprit. Préparons-nous aux paroles de notre Père éternel que nous allons entendre maintenant. Elles sont aussi actuelles aujourd'hui qu'à l'époque, car son esprit est présence éternelle et sa parole est valable hier comme aujourd'hui.
2: Ich bin das Ziel aller Seelen und Menschen.
3: Je suis le but de toutes les âmes et de tous les êtres humains, le Tout-Puissant et la Toute-Puissance Dieu. Celui qui peut le comprendre comprend ma parole. Celui qui ne veut pas accepter cela ne me comprend pas parce qu'il ne se connaît pas lui-même et qu'il n'a pas non plus appris à se comprendre. Je suis le je suis. Ma parole s'exprime à travers la bouche prophétique, parce que les âmes et les êtres humains ont perdu le langage des cieux. Les peuples de cette terre parlent leur langue. Les êtres humains des différents peuples ont acquis des mots dont ils sont eux-mêmes le contenu. Ce n'est pas Dieu, le je suis, qui en est le contenu. J'ai choisi une personne et j'ai mis à ses côtés un grand être divin. Elle a été formée par cet être divin afin qu'elle comprenne le langage des cieux et le traduise pour vous, les êtres humains. Ainsi, vous entendez ma parole dans la langue maternelle du prophète. En vérité, je vous le dis, à vous, les êtres humains, dans vos habits humains, vous avez oublié qui vous êtes au plus profond de vous-même. Vous avez construit des royaumes extérieurs terrestres et ne savez plus que le vrai royaume, le royaume intérieur, est votre patrie éternelle. En parlant votre langage égoïste, vous avez perdu le langage des cieux et vous êtes ainsi devenu faible et impuissant. Parce que vous êtes faible et impuissant, vous avez choisi des dirigeants, eux-mêmes faibles et impuissants, qui conduisent les peuples à la ruine. Regardez ce qui se passe dans votre monde. Saisissez le langage des différents peuples et votre propre langage. Alors, vous saurez que le monde n'est qu'un immense chaos, tout comme vous êtes vous-même le chaos, impuissant au niveau de vos pensées et de vos actes. Aussi, vous accrochez-vous à des dirigeants de ce monde et à des dirigeants ecclésiastiques en croyant qu'ils vous feront sortir de votre impuissance alors qu'ils sont aussi impuissants que vous. Des aveugles peuvent-ils conduire des aveugles? Ô enfant humain insensé, la toute-puissance que je suis est en chacun de vous. Pourtant, beaucoup disent « C'est trop difficile pour moi de me tourner vers cette toute-puissance qui est censée se trouver en moi. » Indirectement, ils disent par là « Je préfère m'accrocher à des dirigeants impuissants. Peut-être seront-ils capables de me montrer le chemin pour sortir de mon impuissance. » Mais moi, je vous le dis, ils ne connaissent pas ce chemin. Ils ne sont que des aveugles conduisant d'autres aveugles. Des bergers qui se parent de soutanes et d'autres ornements semblables. J'ai tout cela en horreur. Ils parlent de Dieu. Et en fait, c'est d'eux-mêmes qu'ils parlent. Et vous, mes enfants humains impuissants, vous suivez ces dirigeants impuissants qui mettent en avant leur être misérable par la richesse et le faste. Vous les imitez et espérez recevoir un tout petit peu de leur richesse. Vous vous contentez d'une pièce de monnaie que vous mendiez tout en bas des escaliers de leurs édifices somptueux. Combien de temps encore voulez-vous honorer ces idoles? « Vous dites qu'avant l'Ancien Testament, il y avait des idoles. Mais vous les avez encore aujourd'hui, ô enfants humains insensés. Vous n'avez fait que leur donner d'autres noms. Vous les honorez, les adorez, vous construisez sur eux. Et c'est ainsi que vous êtes vous-même devenu impuissant. Des brebis qui cherchent leur chemin. Beaucoup d'entre vous se disent chrétiens et ne savent pourtant pas du tout ce que signifie être chrétien. Je vous le dis, je suis le but de toutes les âmes et de tous les êtres humains, car le corps spirituel qui vit en vous est issu de moi et est donc immortel. Vous qui vous nommez chrétien, vous parlez certes de mon Fils, le co-régent des cieux que j'ai envoyé à vous, les êtres humains, qui a vécu parmi vous, incarné en Jésus de Nazareth, qui vous a apporté l'amour que je suis et qui a incarné cet amour. Mais vous ne le connaissez pas. Vous dites qu'il serait le chemin, la vérité et la vie. Oui, il en est ainsi. Je suis le but. Il est le chemin qui mène au but. Et en moi, il est la vérité et la vie. Cependant, suivez-vous le chemin du Christ ou bien celui que vous indiquent des dirigeants ecclésiastiques impuissants? En vérité, ce chemin ne mène ni vers l'intérieur ni vers le haut, mais vers l'extérieur et vers le bas. Le Christ, votre Rédempteur, est le chemin qui mène à moi, votre Père, qui est le but. Combien de temps encore allez-vous marchander avec les dirigeants impuissants de vos églises et de ce monde afin d'obtenir quelques pièces de monnaie? Ne savez-vous pas qu'au plus profond de vous, vous portez la richesse des cieux? À quoi servent vos protestations? À quoi sert votre lutte pour obtenir une piécette de plus? À quoi vous sert-il de protester et de mendier pour obtenir du travail? Pour recevoir une piécette de plus, vous êtes prêt à vendre votre prochain. Est-ce là votre amour chrétien? Pour une piécette de plus, vous vous agenouillez devant les dignitaires ecclésiastiques que vous adorez. Ô vous, êtres humains insensés, combien de temps encore allez-vous vivre impuissant sur cette terre que jour après jour, vos dirigeants impuissants mutilent toujours plus? Ne voyez-vous pas que pour une piécette de plus, vous devez être servile et vous tuer au travail Pourquoi? Parce que vous n'avez pas appris la loi, prix et travail, parce que vous adorez vos idoles et les honorez. Vous vous inclinez devant elles. Vous adorez vos dirigeants ecclésiastiques et vous faites ce qu'ils vous disent. Mais ce que le Tout-Puissant vous dit à travers le Christ, votre Rédempteur, vous ne le faites pas. Oh, voyez, si vous compreniez le langage des cieux, oui, si vous parliez vous-même le langage des cieux, alors je ne me révélerais pas à travers la parole prophétique. Mais puisque vous avez recouvert votre soi véritable, en imitant ceux qui vous plongent dans le malheur, il est nécessaire que je donne ma parole par la bouche prophétique. Vous ne vous connaissez pas vous-même, c'est pourquoi vous ne me comprenez pas non plus moi, Dieu, votre Père éternel, ni le Christ, votre Rédempteur. Que signifie « prie et travaille » ? Tourne-toi vers l'intérieur, ô être humain, car tu es le temple de Dieu et le Tout-Puissant, l'Esprit de la vérité et de la vie que je suis est en toi. La vie est en toi. L'autel, la lumière, l'Esprit est en toi.

pour héritage. Chacun de vous est infiniment riche au plus profond de lui-même. Cependant, la richesse intérieure n'émerge en vous que si vous avez appris à prier. Prier signifie également accomplir au quotidien ce pour quoi vous priez. Prier signifie accomplir pas à pas les 10 commandements que je vous ai donnés à travers Moïse. Prier signifie également accomplir pas à pas le sermon sur la montagne que Jésus, le Christ, votre Rédempteur, vous a apporté. Et si vous comprenez le sens de ces lois divines, vous comprenez ce que signifie travailler. Vous travaillez alors avec la force de l'esprit. Plus vous accomplissez les aspects de la loi de la vie, plus il y a d'êtres divins à vos côtés qui vous préparent les chemins. Car au plus profond de vous, vous êtes des êtres divins, des êtres de la lumière, des êtres libres. Aujourd'hui, vous êtes des personnes impuissantes qui ne sont pas libres, qui marchandent pour obtenir une piécette de plus. Qui adorent leurs autorités ecclésiastiques impuissantes. Et comme il en était à l'époque de Jésus, il en est de même aujourd'hui. Vous vous asseyez derrière et laissez les grands de ce monde se mettre au premier rang. Quand deviendrez-vous enfin le peuple de Dieu qui peu à peu parvient à la grande unité et à la grande famille grâce au Christ en moi, le Tout-Puissant. Oh, voyez, tout votre être tend vers l'extérieur, vers le monde. Parce que beaucoup d'entre vous ne peuvent pas croire que j'existe. Tant que vous adorez vos idoles, vous ne pourrez pas non plus le comprendre, car l'Esprit de votre Dieu et Seigneur qui vous aime, que je suis, est en chacun de vous. Cependant, si vous ne laissez pas l'Esprit prendre place en vous et qu'à la place vous invoquez des esprits, comment pouvez-vous comprendre le grand Esprit Tout-Puissant qui est votre Père? Le ciel et la terre doivent devenir un. Cependant, la terre demande à être libérée. Pourquoi? Parce que vous l'asservissez, chacun de vous. À cause de votre impuissance, vous laissez faire ce qui arrive à la terre. Ne savez-vous pas que tout ce qui arrive à la terre et tout ce qui est fait aux animaux retombera sur vous?

0: 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Nach diesem irdischen
1: Certains pensent qu'après cette existence terrestre, ils entreront dans les cieux. Je te demande ceci, ô être humain, amènes-tu vraiment les cieux avec toi? Comment as-tu vécu dans ton passé? Comment vis-tu aujourd'hui? Combien de fois ton âme a-t-elle déjà été un être humain ici-bas? Où se trouve votre patrimoine génétique, c'est-à-dire vos gènes? Ne savez-vous pas que le hasard n'existe pas? Ce n'est pas un hasard si vous vivez avec telle ou telle personne, ni la manière dont vous vivez avec elle. Ce n'est pas par hasard non plus si votre corps est enterré à un certain endroit lorsque votre âme le quitte et retourne dans les plans de conscience qui lui correspondent. Le hasard n'existe pas. Tout est programmé tel que vous le voulez. Il n'y a pas de hasard. Tout est soit piloté, influencé, soit guidé. Et si vous croyez que vous êtes guidé par Dieu, vous devez alors vous demander comment vous vivez. Vivez-vous pas à pas selon les commandements de Dieu et le sermon sur la montagne de Jésus? Si c'est le cas, vos pensées et vos paroles deviennent de plus en plus pures et vous parvenez à être guidés par l'Esprit Tout-Puissant en Christ, votre Rédempteur. Voyez et comprenez profondément dans votre cœur. Les lieux où vos gènes sont stockés constituent des endroits où peuvent se rendre votre âme, c'est-à-dire des endroits où votre corps physique peut se former, se constituer lors d'incarnations ultérieures. Les lieux où sont stockés vos gènes deviennent alors des lieux d'atterrissage pour l'âme, qui sont en même temps des lieux où le corps se forme. Tant que vous ne vous élevez pas au-dessus de votre héritage pécheur, vous reviendrez sans cesse. Voyez, vous dites que cette terre est surpeuplée. Pourquoi tant d'âmes veulent-elles s'incarner? Parce que les lieux de stockage de leurs gènes, qui sont en même temps des lieux d'atterrissage, rayonnent de plus en plus. Car au cours de leurs incarnations, elles n'ont pas réglé, purifié le contenu de leur patrimoine génétique pécheur. Beaucoup d'âmes ne se purifient pas non plus dans les plans de purification, leur aspiration étant de retourner vers ces lieux de stockage qui rayonnent à partir de la terre et qui sont en même temps le lieu où elles démarreront leur prochaine incarnation. Cela n'est pas la volonté de Dieu, votre Père que je suis. Ce n'est pas non plus la volonté de Jésus, du Christ, votre Rédempteur. C'est votre volonté tordue et impuissante. C'est l'impuissance qui est en chacun de vous. Vous avez en vous la puissance divine. Mais impuissant, vous continuez à faire ce qui vous nuit à vous-même. Vous êtes contre votre prochain. Vous êtes contre les règnes de la nature. Et en fin de compte, vous êtes contre vous-même. Vous voulez vous nuire à vous-même, vous qui vous infligez vous-même la maladie, la misère, la faim et encore beaucoup d'autres choses. Parce que vous êtes dans l'impuissance, parce que vous voulez avoir du pouvoir. Ensuite, vous m'accusez de ce qui vous arrive. Maintenant, vous direz peut-être, nous devons accuser ceux qui nous dirigent. Oh non, accusez-vous vous-même, vous qui, impuissants, vous laissez guider par des dirigeants également impuissants. Je le répète, vos protestations ne vous servent à rien. Il ne vous sert à rien d'accuser votre prochain ni vos dirigeants que vous avez élus. Accusez-vous plutôt vous-même que ceux qui n'accomplissent pas ce que Jésus a enseigné et vécu en exemple s'accusent eux-mêmes. Vous parlez du Christ car vous pensez être chrétien. Vous parlez de lui, mais vous ne le connaissez pas. Parce que vous ne vous connaissez pas vous-même en tant qu'enfant de Dieu. Vous dites que vous êtes des enfants de Dieu. En vérité, vous êtes les enfants des autorités ecclésiastiques qui vous dictent ce que vous avez à faire. Lorsqu'elle parle de Dieu, elle parle en fait d'elle-même. Vous adorez donc des êtres humains et ainsi des idoles. Vous êtes des serviteurs d'idoles tant que vous ne vous tournez pas vers votre intérieur. Ne savez-vous pas qu'au plus profond de vous se trouve la paix, l'amour, votre héritage divin? Beaucoup l'ignorent. Et ceux qui le savent pensent que le chemin qui y mène est trop difficile. Mais vous avez apporté des souffrances physiques, des maladies et beaucoup d'autres choses encore. Et vous m'accusez. C'est vous-même qui vous les êtes imposés. Et chaque jour, vous nourrissez le négatif dans vos sentiments, pensées, paroles et actes. Vous errez ça et là sans avoir la paix en vous et vous ne connaissez pas votre but. Oh, voyez, la paix est au plus profond de vous. Mais vous ne pouvez la trouver que si vous faites la paix avec votre prochain. Et si vous faites la paix et restez en paix avec votre prochain, alors vous ferez aussi la paix et garderez la paix avec les règnes de la nature, de sorte que la terre puisse enfin respirer de nouveau. Les animaux vous fuient lorsqu'ils vous voient. Ne vous êtes-vous jamais demandé pourquoi? Les pierres retirent leur rayonnement lorsque vous posez le pied sur elles. Les plantes, les arbres, le moindre brin d'herbe retirent leur rayonnement quand vous vous approchez d'eux. Vous êtes-vous déjà demandé pourquoi? Vous qui devriez cultiver la terre dans l'amour et la paix, prenez soin de la terre dans l'amour et dans la paix.
0: Macht euch die Erde in Liebe und in Frieden untertan, das heißt.
1: Autrement dit, si vous possédez l'amour juste, qui est votre héritage divin, et la paix, alors la terre vous sert, ainsi que l'univers et les frères et sœurs des cieux.
0: Die Brüder und Schwestern der Himmel. So manche
1: Schutz. Plus d'un être protecteur, vous les appelez aussi anges gardiens, s'écarte de vous parce que votre aura rayonne d'une manière négative. L'être de lumière ne peut alors pratiquement pas se rapprocher de vous, l'être humain. Voilà ce que vous êtes. Vous, qui souvent me priez, mais vos prières sont vides, car vous ne les accomplissez pas.
0: Nicht erfüllt werden.
1: Mes paroles sont graves. Oui, elles sont exprimées pour ce monde à partir de la conscience de la rectitude pour mes enfants humains qui ne savent pas ce qu'ils portent en eux. Ce qu'il y a de plus grand, de plus beau, la patrie éternelle, la lumière, l'amour, la paix, la grande et puissante unité, le savoir et la certitude profonde qu'en moi, vous êtes tous une grande famille. Certains diront que mes paroles sont sévères et demanderont qui peut les entendre. Les pharisiens, les docteurs de la loi et leurs disciples ont dit la même chose à Jésus, au Christ, il y a près de 2000 ans. Ce n'est pas nouveau. Ce sont vos vies antérieures qui vous marquent. Il serait grand temps que vous fassiez le ménage dans vos lieux d'atterrissage en éliminant ce qui est négatif dans votre âme et qu'ainsi vous puissiez ressusciter en Christ et avec le Christ. Car telle est ma volonté dans le Christ. J'ai en horreur ces lieux d'atterrissage, ces nombreux endroits qui vous attirent toujours à nouveau à l'incarnation. En vérité, j'aimerais que mes enfants soient consciemment, je dis bien consciemment, auprès de moi. Vous êtes et vous demeurez dans mon cœur, mais j'aimerais vous avoir auprès de moi, afin que vous ressentiez ce que signifie avoir un Père tout-puissant, un Père qui vous aime, un Père qui vous appelle avec des paroles graves et sévères pour que vous compreniez enfin que la toute-puissance est en vous. Et il n'est pas difficile de retrouver la toute-puissance, votre héritage divin en moi, votre Père. Accomplissez dans votre vie quotidienne ce que Jésus vous a enseigné. Faites-le, oui, mettez-moi à l'épreuve, faites-le, et vous ressentirez combien l'Esprit de Dieu que je suis peut vous aider rapidement. Faites-le, et ne relâchez pas vos efforts. Soyez patient. C'est aussi une qualité que vous devez apprendre. Faites-le. Accomplissez pas à pas les commandements ainsi que les enseignements du sermon sur la montagne. Faites-le jour après jour et vous sortirez du sommeil de votre impuissance. Vous ressentirez la toute-puissance en vous, Dieu, que je suis d'éternité en éternité, tout comme vous êtes, vous aussi, d'éternité en éternité. Enfant humain, tu n'as pas besoin de guide ecclésiastique. Tu ne dois adorer aucun être humain ni le suivre.
0: Und ihm nachfolgen?
1: Adresse-moi tes prières et suis Jésus le Christ. Tourne-toi vers l'intérieur, comme on le dit. Entre dans la petite chambre silencieuse en toi et prie dans le silence celui qui est ton Père et Dieu. Mettez-moi à l'épreuve. Faites ce que Jésus vous a enseigné. Faites-le. Et vous verrez que vous êtes véritablement des fils et des filles d'un royaume infini, des héritiers de ce royaume, des êtres de lumière. Vous pouvez également faire l'expérience en habit terrestre. Qu'est-ce que l'enveloppe humaine lorsque l'esprit la traverse de son rayonnement? Ne ressentez-vous donc pas le souci et l'amour de votre Dieu et Père? Même si ces paroles sont graves et sévères, comme vous le dites, c'est l'amour qui vous appelle. L'amour veut vous réveiller, vous secouer, afin que vous parveniez à la conscience que vous êtes véritablement mes enfants,
0: dass ihr wahrhaft meine Kinder seid. Wie nahe ist euch
1: à quel point êtes-vous proche du Christ, votre Rédempteur? La toute-puissance de Dieu qui fait une dans mon esprit, rayonne en chacun de vous. Vous ne pouvez pas m'entendre, vous ne pouvez pas me comprendre, vous ne pouvez pas non plus me ressentir.
0: Oh,
1: voyez. Vous êtes aveugle et sourd.
0: Taub seid ihr. Die Allmacht Gottes ist in euch.
1: La toute-puissance de Dieu est en vous et autour de vous. Impuissant, vous cherchez et vous voulez atteindre la puissance qui n'en est pas une et qui détruit toute chose. Recherchez la puissance de Dieu en vous et vous deviendrez fort. Alors, vous ne protesterez plus. Vous ne marchanderez plus en mendiant en bas des marches de vos temples extérieurs pour recevoir quelques pièces de monnaie. Ouvrez le royaume de Dieu en vous. Si vous le faites, vous êtes pour le Christ et avec le Christ. Et finalement, vous êtes pour votre prochain et avec votre prochain. Vous serez alors aussi pour et avec la terre et vous recevrez tout ce dont vous avez besoin et plus encore. C'est cela, la puissance de Dieu en vous. La puissance de Dieu édifie. La puissance négative détruit. C'est de l'impuissance.
0: Oh,
1: voyez. Lorsque vous étiez des êtres purs dans l'existence éternelle, vous me contempliez comme votre Père. Et vous incarniez l'amour que je suis. Vous m'avez quitté. Quel que soit ce qui vous a fait partir, vous vous êtes entouré d'une enveloppe. Vous êtes devenus des êtres humains. Et maintenant, vous vous accrochez à des êtres humains. Oh, voyez, tournez-vous vers l'intérieur. Cela signifie accomplir ce que Jésus, le Christ, vous a enseigné. Car il a dit, suivez-moi. Il n'a pas institué d'autres successeurs. Il n'a pas non plus institué des dirigeants du monde. Il n'a pas non plus instauré d'institutions ecclésiastiques. Il n'a pas non plus revêtu et entouré vos dirigeants ecclésiastiques de luxe et de faste. Ils l'ont fait eux-mêmes, eux qui veulent être des idoles. C'est l'égoïsme qui les a poussés. Et c'est cela que vous adorez et honorez. Ressentez à l'intérieur de la parole que je suis et qui est exprimée par la bouche prophétique. Ressentez à l'intérieur de la parole prophétique et vous ressentez le grand amour de votre Dieu et Père dans le Christ, votre Rédempteur, car c'est un seul et même esprit qui rayonne en vous, un seul amour qui vous appelle, la paix des cieux qui vous rend doux. Et ainsi, vous deviendrez doux et humble de cœur envers Dieu, votre Père, et doux aussi envers vos prochains. Alors, vous ne serez plus servile, mais vous servirez. Servir signifie donner de manière juste. Et celui qui donne selon mes lois de la vie recevra également selon mes lois en fonction de ce qu'il a donné. Que voulez-vous faire? Vous avez le libre arbitre de vous décider librement. Mais moi, je vous appelle. Le Christ, mon Fils, vous appelle sans cesse. Il vous dit, venez tous à moi, le Christ de Dieu, votre Rédempteur. Vous qui êtes fatigués et chargés, oui, allez vers lui, le Christ, votre Rédempteur, en vous. Il est le chemin qui mène au but que je suis. Il est en moi la vérité.
0: Die Wahrheit.
1: Il est l'esprit de la vie en chacun de vous. Que voulez-vous faire? Vous avez reçu une intelligence. Faites-en bon usage afin de devenir sage. Faites-en bon usage afin d'apprendre à voir en profondeur. Faites-en bon usage afin d'apprendre à entendre véritablement. Vous saurez alors où va ce monde, votre monde, pas la terre qui est mienne et qui est finalement aussi votre. Oh, si vous preniez conscience de qui est en train de vous parler, alors vous deviendriez tout de suite d'autres personnes, des personnes qui aspirent à leur vie véritable qui est en vous, des personnes qui font la paix et maintiennent la paix avec leurs prochains. Des personnes qui suivent Jésus et non un guide de ce monde, quel que soit le nom que ce dernier se donne. Des personnes et donc des peuples qui rayonnent lumière et chaleur et qui gagnent, pour ainsi dire, d'autres peuples en leur apportant amour et paix, c'est-à-dire la chaleur intérieure. Ne croyez-vous pas que l'Esprit puisse tout cela, si vous le voulez? Et si vous faites bon usage de votre intelligence, vous retirerez ceci de mes paroles. Que je suis, que je demeure d'éternité en éternité. Que vous êtes en moi et que vous demeurez en moi d'éternité en éternité. Quel que soit le nombre de lieux d'atterrissage, d'incarnation, dans lesquels vous vous rendrez encore, vous demeurez en moi d'éternité en éternité. Et celui qui comprend cela aujourd'hui, maintenant et en cet instant, dissout ces lieux d'atterrissage en développant des valeurs plus élevées, les valeurs de l'esprit, en menant une vie qui a de la valeur et en reconnaissant ainsi le seul berger qui soit, Jésus, le Christ qu'il suit. Je ne vous guide vers aucun être humain, rappelez-vous-en. Je ne vous conduis pas non plus à mon instrument qui donne ma parole. Je vous guide et je vous appelle en disant, allez vers le Christ, il est en vous. Je suis le but et il est le chemin qui y mène et personne ne vient à moi si ce n'est par le Christ qui est le chemin qui mène au but. Et si vous rebroussez chemin maintenant, vous